0: autour de Montparnasse, puisque ouais. Montparnasse est la gare qui accueille les Bretons.
1: Alors c'est le 15e arrondissement, hein, pour ceux qui le...
0: C'est le 14e. Et donc, lors d'une cérémonie, ben, je pense qu'ils se sont rencontrés, et voilà, je suis né assez rapidement.
1: Votre maman, elle faisait des ménages, vous l'avez dit, et elle aura aussi ce joli titre honorifique. Elle est bretonne, et la Bretagne, ça compte pour vous, parce que c'est aussi une partie de votre enfance, Fabien Antoniente. Le granit, ça, c'est quelque chose qui vous a marqué particulièrement, et pourquoi?
0: Ben parce que, en fait, maman, Alphonsine, qui porte le nom d'Alphonsine, nous emmenait souvent voir les terres où elle était née. Donc elle est née du côté de Baillet, en Ille-et-Vilaine, à côté de Fougères.
1: Oui.
0: Et c'était des terres, effectivement, où le granit, les gens travaillaient le granit. Et l'activité principale de mes tantes, puisque ma mère, ils étaient neuf sœurs.
1: Hein, dans la famille. Du monde, ça fait des cousins. Monde,
0: donc les tantes, j'en ai vu.
1: Oui.
0: Et elles se retrouvaient tout le temps au cimetière. Elle commentait, ma chine elle est morte la semaine dernière, machin elle est morte. Et nous, quand on est gamin, c'est perturbant. C'est-à-dire que je m'attendais à d'autres vacances, mais c'est leur vie. C'est le granit, et voilà.
1: Mais vous avez d'autres souvenirs de la Bretagne, quand même, bien sûr.
0: Mais j'ai des souvenirs, mais vraiment, c'était. Il y avait la maison de mon grand-père, il y avait encore de la terre battue.
1: Oui, parce qu'il y avait une maison familiale, on est d'accord.
0: Terre battue près de la cheminée. D'accord. Et ils jouaient un jeu équivalent du bouliste, mais eux, ils jouaient au palais. C'est-à-dire, c'est des palais qu'on envoie sur des plaques de bois, et puis il fallait se rapprocher Voilà, donc c'était des souvenirs très... c'était une Bretagne très rurale que j'ai connue. Très belle.
1: Mais vous apprenez à traire les vaches.
0: Et j'apprends à traire les vaches. Parce que quand, nous, petits Parisiens, c'était notre petit fantasme. C'est de connaître mieux ces animaux qu'on ne voyait que dans les fermes en jouets. Et voilà, donc là, on était... De toute façon, je vais vous dire, j'ai des souvenirs heureux partout. Moi, je fais partie des gens qui regardent toujours le verre plein plutôt que le verre vide. Mmh. Donc, je me souviens des belles choses, et les choses plus tristes, elles ont glissé sur moi.
1: La Bretagne, donc, c'est un endroit qui compte. On pourra sans doute en reparler, mais vous allez aussi pas mal voyager, hein, durant votre enfance, sans doute grâce à vos parents. Je sais qu'il y a des régions comme ça que vous allez découvrir, comme les Vosges. Mmh. Vous alliez dans les Vosges.
0: Les premières parties de nos premières vacances avaient lieu dans les Vosges, du côté de Gérardmer, du côté du lac de Longemer.
1: C'est vrai que vous baigniez dans des eaux gelées à cette époque-là.
0: C'était de la cryo avant l'heure.
1: C'est pas mal, ça. Non, mais c'est courageux, mais quand on est gamin,
0: on marchait beaucoup, j'ai un souvenir. On marchait, ma mère et mon père nous entraînaient à marcher, ce qui maintenant est un plaisir, mais quand on est gamin, on veut pas trop marcher. Et donc, on allait chercher des myrtilles. C'est des montagnes de moyenne altitude, mais c'est des montagnes très très belles dans les Vosges. Et voilà, donc pareil, là, on s'occupait des vaches, on aidait aux tâches, parce que la personne chez qui on louait était menuisier, donc on participait aux travaux de menuiserie. Tout ça était nous sortait de l'ordinaire de la région parisienne.
1: On va poursuivre votre enfance, Fabien Antoniente. On ira en Dordogne dans un instant. Je sais que c'est aussi un endroit qui vous plaît. Il y a le Pays-Bas, ça fait partie de votre vie. On parlera de vos films, on parlera de votre livre. Mais on va aussi se balader en France avec la Revue des Merveilles. J'ai l'impression que vous êtes un contemplatif, et en même temps, quand on est cinéaste, il faut l'être. Tous les jours, Benoît Prospero passe en revue les merveilles du vivant et les idées de celles et ceux qui consacrent leur vie à ce même monde vivant. Et aujourd'hui, on a un rendez-vous dans le futur.
2: Est-ce que vous voyez ce que c'est une technologie high-tech? High-tech pour haute technologie. Ou pour certains, technologie du futur. Et si le futur était non pas high-tech, mais low-tech, c'est-à-dire basse technologie. Mais qu'est-ce que c'est exactement? Ici, Pays d'Auvergne avait rencontré Gwenaëlle Douard à la ressourcerie d'Issoire et ils lui ont posé la question.
3: Alors, les low-tech, en fait, c'est par opposition à tout ce qui est high-tech, donc c'est plutôt des basses technologies qui vont avoir un impact assez réduit sur l'environnement et qui sont faits plutôt à base de récup et qu'on peut fabriquer soi-même, en fait, assez facilement.
2: Alors, on va peut-être donner un exemple. Oui, ben voilà, ça sera plus clair. Donc, par exemple, pour la cuisine.
3: Pour la cuisine, il y a beaucoup d'usages. On va parler du four solaire. Moi, j'utilise beaucoup une marmite norvégienne, c'est-à-dire que quand je cuis des lentilles, des légumes qui demandent un peu de cuisson ou des soupes, en fait, au lieu de laisser longtemps sur le feu et d'attendre que ce soit fini de cuire sur ma plaque, je le sors avant et je le mets dans ma marmite norvégienne, ce qui fait que j'utilise beaucoup moins d'énergie, en fait.
2: Voilà, donc en gros, on met la marmite dans cette sorte de coussin. Et en termes de temps de cuisson, ça donne quoi?
3: Un tiers sur le feu, deux tiers hors du feu.
2: Eh ben voilà, c'est ça le low-tech. Alors, autre exemple, le bon vieux garde-manger. Alors, pas pour se passer complètement du frigo, mais peut-être pour avoir un frigo plus petit, ou encore parmi les low-tech les plus simples, le balai plutôt que l'aspirateur, le vélo plutôt que la voiture, le thermomètre à liquide plutôt que connecté. Donc en clair, c'est quoi l'idée du low-tech, Fabrice ?
4: Comment on peut se passer de certaines technologies, comment on peut essayer de consommer moins d'énergie fossile ou électrique, du coup de se réapproprier aussi nos technologies. Pour nous, ça va avec tout ce truc de gagner en autonomie pour arriver à faire soi-même avec moins.
3: On réfléchit à notre besoin, en fait. C'est toujours ça, la low-tech, c'est réfléchir d'abord à ses besoins et la technique vient accompagner ce besoin, en fait, mais pas l'inverse. On n'est pas esclave de nos technologies.
2: Et si vous vous demandez pourquoi ne tout simplement pas faire le choix de la high-tech, eh ben c'est ça la raison, pour se sentir libre. Alors oui, on va moins vite, oui, ça peut prendre du temps, eh ben justement, c'est ça l'idée. À l'heure où tout va toujours plus vite et parfois tellement vite qu'on ne sait même plus quel est le sens de tout ça, eh ben l'idée, c'est de ralentir et de vivre uniquement avec ce dont nous avons besoin et non envie. Et la conséquence de ça, c'est quoi ? Eh ben on n'a plus la pression de devoir posséder pour exister. Ce qui ne veut pas dire de ne rien posséder, mais juste l'utile. Et ça, ça suffit à certaines et certains, même si c'est vrai, ça peut aller à l'encontre de tout ce qu'on nous a enseigné. Eh bien, pour certaines et certains, cette nouvelle vie, c'est une merveille. Merci. Ici Pays d'Auvergne, ainsi que Gwenaëlle et Fabrice, rencontrés à la ressourcerie d'Issoire.
1: Merci beaucoup. On parlera de l'Auvergne, d'ailleurs, avec Fabien Antoniente, puisqu'on était à Issoire. Je sais que vous êtes en plein repérage d'un nouveau film. Vous prenez le temps, un petit peu, comme ça, d'ajouter des choses un peu plus simples dans votre vie, authentique. J'ai l'impression que vous êtes comme ça. Vous
0: ouais, j'écoutais ce que disait Benoît Prospero à ouais. propos du low-tech. Ouais. En fait, nos parents, nos anciens pratiquaient le low-tech puisqu'ils avaient des celliers ou des murs épais, on gardait la fraîcheur, ils se contentaient de ce qu'ils avaient besoin, donc c'était effectivement la philosophie qui vient d'être racontée. Et voilà, donc moi je suis un peu adepte de ça, plus en vieillissant je m'oriente vers le low-tech.
1: Paris, la Bretagne, les Vosges, la Dordogne, le Pays Basque et encore plein d'autres endroits à découvrir avec Fabien Antoniente qui se raconte dont il n'y a pas que Paris dans la ville, il est d'accord avec le concept, donc restez avec nous jusqu'à 21h.

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2: Et votre invité ce soir, Fabien Antoniente, réalisateur de nombreuses comédies françaises au cinéma. Par où est-il passé? Quels sont les lieux qui l'ont construit? Il se raconte en toute intimité, gros plan ce soir, sur cet enfant amoureux de la Bretagne et de la Dordogne, mais pas seulement. Bon, on va en parler de cette Dordogne, parce qu'on a parlé des Vosges. Votre enfance, elle est aussi en Dordogne. Qu'est-ce que vous y faisiez?
3: Ah bah, c'était la deuxième partie de nos premières vacances, qui a duré 7 ans.
2: On y est allé
3: pendant 7 ans. Alors, il y a eu le Périgord noir, puisque on allait du côté de...
2: On mange très bien.
3: De Sarlat. Et puis après, il y a eu le Périgord vert, du côté de Périgueux.
2: On mange très bien aussi.
3: De toute façon, c'est le dénominateur commun, c'est de manger très bien. Ouais. Et donc, j'aime beaucoup cette région, où il fait quand même beau, chaud. Et donc, il y avait un parfum de Dordogne. C'est là que j'ai appris à nager, dans le fleuve de la Dordogne.
2: Après les eaux gelées de la Vosges.
3: Voilà, j'ai appris à nager vraiment la Dordogne. Oui. Et j'avais mes copains avec qui je faisais les 400 coups. Et surtout, on y allait, nous, on n'était pas vraiment des juilletistes, on était des Aoussiens.
2: Ouais.
3: Et donc, on y allait après le Tour de France. Donc, on refaisait des étapes.
2: Dont vous êtes fan.
3: Dont je suis énormément
2: ultra fan.
3: Ultra fan. Et donc, on refaisait le Tour de France. Dans ces petites routes,
2: à vélo, ouais.
3: Sur ces petites routes. Moi, je me rappelle, j'avais un vélo sans vitesse, donc ouais. C'était plus dur pour suivre ouais. Les autres, mais c'était extraordinaire.
2: Et vous avez voulu aller jusqu'en Andorre, je crois, à un moment donné.
3: Alors après, oui, c'est plus tard.
2: Quand ah oui,
3: on,
2: mais bon.
3: Quand j'ai eu mes examens, mais ouais. Quand j'ai eu mon BTS, on a traversé toute la France avec les copains du lycée et on est allé jusqu'en Andorre en vélo.
2: Ouais. Vous avez pris un camping, train. Vous avez pris un train à un moment donné.
3: Ah oui, j'ai pris un train.
2: Mais quand même, faut être honnête. Il y a une petite étape, voilà. Alors, une grande étape pour vous qui a changé votre vie, c'est à 12 ans. On a écouté le coup de manivelle tout à l'heure pour raconter l'histoire de votre vie. Je retourne à Villiers-sur-Marne. Il y a une voie ferrée qui passait à côté de votre immeuble. Tout le monde pensait que votre famille était garde-barrière, d'ailleurs. Non, c'est vrai, hein, je n'invente pas. Bon, et de l'autre côté de la voie ferrée, il y avait des bidonvilles portugais, pour qu'on comprenne bien hein, l'univers ouais. Dans lequel vous allez grandir. Vous mangez des prunes à l'époque, ouais. Qui n'étaient peut-être pas un peu plus polluées aujourd'hui. Et un jour, vous jouez. Et vous apercevez des camions.
3: Ouais.
2: Et vous découvrez un plateau de tournage.
3: Voilà. Dans ce bidonville où vivait une grande communauté portugaise, on voit débarquer des camions, des voitures de luxe et des techniciens qui construisent en 2 jours une maison Louisiane, ce qui est très étonnant dans ce bidonville. Mmh. Et évidemment, de ces camions et de ces voitures sortent des comédiens, Bernard Blier,
2: ah
3: Maurice
2: ouais.
3: Biraud, Annie Girardot, Jean Carmet.
2: Vous avez 12 ans, c'est énorme là.
3: C'est énorme.
2: C'était et le donc, film Elle cause plus, elle flingue.
3: C'était la suite de Elle boit pas, elle fume pas, mais elle cause.
2: Qu'est-ce qu'elle cause
3: ouais. Et là, Elle cause plus, elle flingue. Et donc c'était signé Michel Audiard. Petit bonhomme avec sa casquette, je le revois encore. Et à un moment, donc moi j'allais de plus en plus sur le tournage et de moins en moins à l'école. Et j'allais voir évidemment ce qui se passait, je voulais comprendre. Ouais. Parce que c'est pas facile à comprendre un tournage de l'extérieur. Surtout ce tournage-là de Michel Audiard.
2: Ouais.
3: Parce que quand j'ai revu le film, je comprenais pas non plus. Donc c'était encore... Donc, je regardais, je m'accrochais, etc. Et il avait dû me repérer. Donc, à un moment donné, Jean Carmet sort de cette maison Louisiane avec une chaussette grise en disant à Jésus, le personnage de Jésus, vous avez oublié ça cette nuit. La script fait remarquer à Michel Audiard que la chaussette, on ne la voit pas parce qu'elle est grise et qu'il ferait mieux d'avoir une chaussette de couleur. Donc, à un moment donné, Audiard se tourne vers moi, il voit que j'ai des chaussettes rouges. Il vient vers moi, il me dit, dis-moi gamin, il serait possible d'emprunter des chaussettes juste pour le temps de la prise. Alors je dis, ben oui, bien sûr. Et donc je tends mes chaussettes, moteur, action, et là tout le monde se marre, parce que la chaussette est bien trop petite, je faisais du 32. Donc Audiard revient me voir, il me dit, gamin, la chaussette ne va pas convenir, mais si tu veux, tu peux rester avec nous.
2: Génial.
3: Il m'a donné une pièce de 5 francs
2: ouais,
3: en argent.
2: Un cachet.
3: Un cachet
2: 5 francs, c'est génial.
3: Et le droit de rentrer dans cette maison Louisiane et d'être la mascotte de ce film.
2: Wow.
3: Voilà. Donc
2: quelle chance incroyable. Voilà. Bon, c'est le déclic, me dites pas
3: c'est,
2: que
3: c'est le déclic.
2: C'est de là que tout part. On est bien d'accord.
3: C'est la piqûre.
2: À 12 ans, vous n'avez pas d'idée de ce que vous voulez faire à ce moment-là.
3: Non. Je pensais juste à déconner. Mais
2: oui. Alors c'est vrai que vous êtes quand même aussi un gros déconneur. Merci pour cette très belle histoire parce que un petit peu plus tard, vous allez aussi en Dordogne. Vous l'avez dit pendant 7 ans, grandir, c'est l'adolescence, c'est les premiers amours, c'est les premiers bals, c'est les premières fêtes de village.
4: images dans ma tête.
2: Je vous fais un petit clin d'œil à Camping.
3: Ah oui.
2: Pour la petite valse.
3: Petite valse de Gérard Lenormand.
2: Ouais, c'est dans Camping 3. C'était la fête de village au camping. Et ce sont ces années-là que vous vivez, que ce soit en Dordogne ou sur l'île d'Oléron. C'est cette époque-là. Vous allez aussi faire du camping, Fabien Antonioni.
3: Ben oui, oui, oui. C'est là que j'apprends à planter des sardines.
2: Les sardines, les tentes de l'époque qui se font plus maintenant, mais bon.
3: Les tentes de l'époque étaient, on les attachait par des piquets métalliques qu'on appelait les sardines. Je dis ça pour nos auditeurs. Voilà, c'est surtout apprendre à connaître l'autre d'une manière assez facile. Ouais. Dans un camp de camping, on se parle. Tu viens d'où, toi, de Normandie, à toi, tu viens d'où, de Loir-et-Cher, bon, voilà, on se parle facilement, et on se parle encore plus facilement au moment de l'apéro. Donc, c'est ces souvenirs de rencontres vers l'autre qui m'ont marqué, qui ont fait que ça a inscrit, ça a mis une pièce un peu dans la machine pour que un jour je réalise camping.
2: Je vous propose pas une petite couillette, il a encore un petit peu de temps.
3: Vous savez que cette couillette, l'histoire de la couillette,
2: c'est
3: le bec verseur dans lequel on verse la dose de pastis. Ouais. Mais en fait, c'est Jacques Villeray qui m'avait appris. Et parce que à l'origine, le film était écrit pour Jacques Villeray. Et c'est Claude Brasseur qui l'a fait parce que Jacques Villeray est décédé entre temps. Ouais. Et voilà, donc la couillette est restée, Jacques Villeray est parti.
2: Il y a quelqu'un qui compte dans votre vie, c'est un oncle qui travaille à la SNCF. Il n'avait pas d'enfant, c'était un peu vous finalement. Et alors lui, avec sa Peugeot 403 à la Colombo, parce qu'il avait vraiment une 403, il va vous emmener partout en France.
3: Ah ouais, une Peugeot 403 bleue. Avec des sièges en sky qui sentaient fort quand il faisait un peu chaud. Ouais. Et il nous emmenait un peu partout en France. Il nous a fait découvrir
2: Compiègne,
3: Pierrefonds, les châteaux de la Loire. Il nous a fait découvrir aussi tous les châteaux. Quand il venait nous rejoindre en Dordogne, tous les châteaux qui existent, et Dieu sait s'ils sont nombreux en Dordogne. Le château de Bénac, le château de Roufignac, enfin, le château de... Et les gorges aussi, les gouffres, et notamment les Eysiques, où il y a eu le premier homme préhistorique, il y a encore des traces. Et donc on a visité beaucoup de choses, avec beaucoup de monuments, avec cet oncle Paul, qui était un espèce de tonton Cristobal, qui arrivait avec sa voiture, trois coups de klaxon, on sortait. C'était merveilleux. Et il nous a ensuite fait visiter aussi toute la région où il vivait, la région du Puy de Sancy, Mont-d'Or.
2: On va aller en Auvergne. Vous pouvez pas, là vous parlez du Puy de Sancy. Boire un petit coup, c'est agréable. On parlait de la couillette il y a un instant, Fabien Antoniente, surtout avec l'entrepreneur du jour. On s'échappe un instant de votre vie pour aller en Auvergne, retrouver Catherine Quicandon. On sort un verre et une paille et on vous suit. Où est-ce que vous nous emmenez donc du coup aujourd'hui?
5: À Thiel, sur Acolin, dans l'Allier, à une vingtaine de kilomètres à l'est de Moulins. Ça pétille. Ça pétille de bonheur pour Jérôme Boireau et sa compagne qui fabrique les limonades Bulle Gourmande.
6: On a investi en masse dans du matériel français, dernier cri, qui nous permet aujourd'hui de travailler à deux, simplement, et de pouvoir avoir une forte cadence. C'était primordial. Et aujourd'hui, voilà, je travaille tout seul et elle est quand même derrière moi pour donner un coup de main. Mais tout est automatisé. Il n'y a pas grand-chose à faire, mis à part... créer la recette, préparer la recette et tout ce qui est les phases de nettoyage et de réglage.
5: Et si pour la production, il se débrouille seul, enfin presque, Jérôme travaille avec quelqu'un pour les saveurs.
6: Aujourd'hui, nous, on travaille avec des arômes qui sont 100% naturels. On a un aromaticien qui nous fabrique les arômes à la demande. On a une dizaine de jours d'attente à chaque fois. Et on travaille vraiment avec l'essence même des fruits, des plantes, des fleurs.
5: Et cela donne des recettes intéressantes. Il y a par exemple violette, pêche basilic, framboise hibiscus, poire miel ou encore rose litchi. Pour la couleur, Jérôme a fait appel à un chef pâtissier qui a imaginé des colorants particulièrement flashy, encore un peu et ça brille dans le noir. Les limonades de Jérôme se vendent sur place, à l'usine ou dans les grandes surfaces du coin et elles se vendent bien, même très bien et ce, dès le début de l'aventure.
6: On finit l'année 2024 en ayant fait 7000 bouteilles tranquilles. 2025, on a fait 42 000 bouteilles et on est passé à 10 références. Et là, cette année, on est déjà à 45 000 bouteilles. On en a fait 19 000 sur le mois de juin-juillet.
5: Et oui, cela fait seulement 2 ans que Jérôme est dans la limonade. Avant, son domaine, c'était la bière. Le passage de l'un à l'autre s'est fait par hasard. Un comité des fêtes lui demande de la limonade pour un événement, et voilà. Et comme ça marche bien, il a d'autres projets. L'année prochaine, il sort des thés glacés et un tonique. On ne l'arrête plus, le Jérôme. Plus d'infos sur les pages Facebook et Instagram Bulle Gourmande. Merci à Noémie Guillotin d'ici Pays d'Auvergne pour cette idée qui pétille. Ici, ça entreprend dans l'Allier avec Bulle Gourmande, une limonade qu'on redemande.
2: J'ai compris, Fabien Antoniente, pourquoi vous avez choisi l'Auvergne pour votre prochain film. Vous êtes en repérage en ce moment. Vous connaissez l'Allier d'ailleurs, près de Moulins.
3: Oui, oui. Je suis allé il y a pas longtemps pour des dédicaces à Vichy.
2: Ouais, d'accord.
3: Et donc voilà.
2: Je suis tellement content aussi. Si on le fait pas exprès, ma direction m'a dit tu parles pas trop de ta région à toi. Hein. Je suis né à Vichy.
3: Ah oui.
2: Et je suis là-bas. Donc bon, on reparlera de l'Auvergne dans un instant. Ah oui. Alors, on va parler de l'Auvergne et de tous les lieux qui ont marqué la vie de Fabien Antoniente. On était dans les vallons de Pont-d'Arc en Ardèche il y a quelques minutes. L'époque, voilà, aussi des premiers émois, des slows catastrophiques. Mais l'humour qui a toujours permis à Fabien de s'en sortir. Comment la carrière au cinéma a débuté? La rencontre avec Audiard lorsque vous aviez 12 ans. Et puis après, quelques années plus tard, il y a ce premier long métrage à la vitesse d'un cheval au galop. Tout va commencer, la suite on la connaît. Quoique, restez avec nous jusqu'à 21h, on va en parler.

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13: On lui doit Camping 1, 2 et 3, Jet Set 3-0, 4-0, Disco, ses débuts derrière la caméra dans les années 90. Eh bien, amène Fabien Antoniente, notre invité, à écrire ses premières comédies. Grève partie en 1997, Jet Set c'est deux ans plus tard. En 1999, satire avec, je le rappelle, Samuel Le Pihan, Lambert Wilson. José Garcia, il abordera aussi notre invité de façon satirique, ce football qu'il aime tant pour en parler. J'ai le plaisir d'être avec Fabien Antoniente jusqu'à 21h. Alors d'ailleurs, avant tout ça, Fabien, il y a le lycée Fresnel à Paris, et vous avez un diplôme, vous allez travailler au commissariat de l'énergie atomique.
14: Ouais.
13: Des études c'est, d'optique, en fait.
14: C'était...
13: Ah, vous avez adoré.
14: Une espèce de bug.
13: Ouais, mais c'est... Hey, l'optique, c'est l'objectif, hein, c'est la caméra.
14: Et donc, j'avais obtenu un BTS instrument de précision, donc il y avait un rapport avec, vaguement avec ce que je voulais faire plus tard, mais... D'abord, j'ai fait ces études pour faire plaisir à mes parents, parce que mon père trouvait que le cinéma, c'était pas sérieux, c'était pas une...
13: Vous vouliez déjà faire du cinéma, pour rester clair dans la tête.
14: Un peu dans ma tête, mais mon père disait, non, c'est un métier, beaucoup d'appelés, peu d'élus, disait-il.
13: Ouh, je la connais cette
14: phrase. Ouais. Terrible.
13: Mais la radio, c'était pareil pour moi. Hein.
14: Et donc, j'ai été au bout. Et au bout du bout, c'est, après le diplôme, j'ai eu un emploi au commissariat à l'énergie atomique. Mmh. Sur la séparation isotopique de l'uranium 235 et 238 par procédé laser.
13: Ça vaut cher au Scrabble, ça.
14: Et ça a duré 15 jours.
13: Je m'avais compris. Ça a duré 15 jours parce que j'avais préféré faire des canulars téléphoniques.
14: Bah voilà.
13: J'invente rien. Hein.
14: Ah,
13: faisais des canulars téléphoniques. Vous aviez envie de vous marrer. Alors j'ai évoqué les débuts, premier long métrage.
14: J'appelais un certain monsieur Lapin régulièrement. Allô, monsieur Lapin. Pampan. Les mecs étaient contents.
13: C'est lamentable. Moi, j'essaye d'être sérieux depuis 20h. Je retrace votre carrière. Vous faites le pampan du lapin. C'est pas possible. Bon, l'année suivante, après 92, vous allez mettre en scène Tom et tout seul avec Florent Pagny et Jean Rochefort. C'est aussi comme ça que tout démarre. Voilà, suite à cette belle rencontre avec Audiard. On l'a dit tout à l'heure, quand vous aviez 12 ans. Alors, forcément, quand on est réalisateur et qu'on tourne, on est amené à tourner peut-être dans Paris, même si je sais que ça coûte très cher de tourner dans Paris. On tourne de moins en moins dans Paris. Mais vous avez toujours aimé aller tourner en dehors de Paris parce que cet ailleurs ressemble peut-être plus aussi au cinéaste que vous êtes, mais vous préférez tourner en dehors de Paris.
14: Bah oui, parce que d'abord, quand vous tournez en dehors de Paris, vous êtes en bulle, en famille, vous restez avec les comédiens dans un hôtel.
13: C'est la colo, quoi.
14: C'est un peu la colo. Ouais. Voilà. Et vous rentrez pas, vous n'avez pas les factures, vous n'avez pas tous les détails qui vous ramènent au quotidien. Donc vous êtes déjà dans une bulle. Et cette bulle est propice à la création du film. Donc moi j'ai adoré, par exemple, quand on a tourné Les Enfants des Justes en Dordogne, avec Gérard Lanvin et Mathilde Le Seigné, on se retrouvait dans un hôtel le soir. C'était une histoire qui se passait pendant l'occupation, mais on était heureux de se retrouver et de manger ensemble, parce que plus les années passent, plus on est contente de se retrouver.
13: Bien sûr.
14: Et on mesure le prix qu'est l'amitié avec Mathilde Seigné, avec Gérard Lanvin, avec Franck Dubosc. On le mesure plus quand on est c'est propice aux confidences, c'est propice c'est comme les vacances un peu.
13: L'âge est voilà, plus on avance dans l'âge aussi, plus voilà, on a aussi envie de retrouver tout ce qu'on a pu vivre avec ces gens-là également, ouais. Parce que vous avez des souvenirs avec chaque personne que vous évoquez qui sont énormes.
14: Il faut savoir qu'on ne se croise pas tant que ça quand on vit à Paris.
13: Alors vous avez tourné quand même à Paris, je pense à Jet Set, hein, j'ai regardé, il y a la place Vendôme, il y a le pont Alexandre III, il y a la Concorde, il y a Aubervilliers, il y a Saint-Tropez aussi, hein, dans Jet Set. 3-0, génial. Stade de France, Parc des Princes.
14: 3-0, on ne peut pas, vu qu'on avait comme partenaire le Paris Saint-Germain, on ne pouvait pas tourner vraiment ailleurs que Paris Saint-Germain.
13: Un décor privilégié pour vous,
14: et puis moi qui adorais, qui aime le cinéma, mais qui aime aussi le football par-dessus tout, mes deux passions étaient réunies sur ce film 3-0. J'ai adoré tourner sur la pelouse du Parc des Princes, sur la pelouse du Stade de France, de voir les coulisses, de tourner dans les coulisses de ces stades mythiques.
13: Ah, mais c'est un accès que beaucoup vous envient, on est bien d'accord. L'aventure de votre vie, je ne sais pas si c'est l'aventure de votre vie, mais c'est celle peut-être qui restera et dont on vous parle, à mon avis, tous les jours, c'est celle-ci.
9: Alors, on n'attend pas Patrick ?
13: Et alors, on n'attend pas Fabien, qui est aussi le titre de votre livre. Vous parlez de vous, on en dira un mot tout à l'heure. Plus de 5 millions d'entrées pour le premier numéro, il y en aura 3. Vous vous souvenez du lieu où vous avez commencé, des idées là, sur un bout de papier avec Franck, quand vous avez eu cette idée là, un peu folle de faire camping?
14: Je me souviens c'était dans une discothèque à Deauville.
13: Ça, mais vous voyez, je vous ai lancé
14: chez Régine. Et, et Franck, je venais de faire Jet Set, et il me dit, j'aimerais bien faire un film avec toi, comme Jet Set un peu, mais dans l'univers du camping. Et il se trouve que moi, j'avais déjà pensé un film, mais pas comme lui le voyait. C'est lui, il a pratiqué 25 ans
13: de camping. Ouais.
14: 25 ans de camping, donc il était très précis, cet animal, sur le sujet. Et donc, on a uni nos compétences et on s'est retrouvés à Paris pour écrire.
13: Et quand vous le voyez aux essais, je sais pas, mais il paraît qu'il prend un peu ses vêtements par hasard, là, le petit slip bleu et puis le débardeur rose, un peu par hasard, hein, qu'il prend ces vêtements-là. Vous imaginez, là, quand vous le voyez la première fois comme ça
14: Ça va même plus loin. Il prend le débardeur rose, il a le slip bleu, il met le débardeur rose sur le slip bleu, il a déjà les claquettes, et surtout, je lui dis, mets les clés de la bagnole dans les mains, comme ça. Et le déplacement qu'il fait, à ce moment-là, Il est Patrick Chirac.
13: Exactement. Alors ça vous conduit dans une région, Arcachon, la Teste de Buch, le Moulot. Bon, c'est la Gironde, c'est aussi triste par rapport à l'actualité, hein, qu'on a vécu cet été, parce que je crois que ce camping, le décor du camping, ça n'existe plus, tout ça, là, aujourd'hui.
14: Si.
13: Il y a encore une partie...
14: Oui, parce que les gens pensent qu'on a tourné dans le même camping, or on a tourné sur 3 campings, et on a tourné sur la façade du camping des Flots Bleus, qui existe toujours, hein, que les gens viennent visiter,
13: ils
14: prennent des photos, etc. La partie plus profonde du camping, on l'a tournée ailleurs, et la partie vue sur le bassin, on l'a tournée au Petit Nice, sur un domaine des eaux et forêts, parce qu'il n'y a pas de vue d'un camping sur le bassin. Il y a toujours vue sur la dune, mais il n'y a pas vue sur le bassin. Donc, on a fabriqué un faux camping, avec une fausse allée, avec et c'est pour ça que Claude Brasseur, à un moment donné, court à côté de son vélo, parce qu'il peut pas l'emprunter, on pouvait pas rouler sur cette allée. Donc c'est ce qui était un inconvénient, on a fait un gag.
13: Et puis on pourrait parler non pas du Shogun, mais du Balapapa.
14: Oui.
13: Ça c'est au Pila, c'est une vraie boîte.
14: Oula.
13: Oui, non mais attendez, on va en parler dans un instant. Le Oula me donne envie. Il y a des souvenirs du côté du Pila. On va tout vous dire avec Fabien Antoniente.
14: Oula là.
13: Voilà. On va parler d'autre chose. Ici, ça marche. Qu'en pensez-vous? Votre qui kilo de tomates, je sais pas combien vous le payez en ce moment, 5, 6 ou 7 euros, dans cher. Les Pyrénées, ouais, cher. Dans les Pyrénées orientales, ce même kilo de tomates, qui plus est en circuit court, 100% local, nous coûte beaucoup moins cher. Alors, comment c'est possible? Élément de réponse dans ce reportage avec Robin Bernot et David Rochier. On est au sud de Perpignan.
10: Ici, votre kilo de tomates vous coûtera moins de 2 euros.
15: Ah, bah, c'est imbattable. C'est clair, c'est imbattable.
10: Nous sommes à Elne, à une quinzaine de minutes en voiture de Perpignan. Bienvenue chez Christelle Lopez, agricultrice installée sur l'exploitation familiale il y a quelques années. Sa famille a fait le choix de se lancer dans le maraîchage. Et ici, le principe est simple. Ce sont les clients eux-mêmes qui récoltent directement les fruits et légumes qu'ils souhaitent acheter.
16: Les gens sont respectueux. Il y a un vrai échange sur la culture et pas seulement sur la cueillette.
10: Mais au-delà de ce circuit ultra court, ce qui nous intéresse vraiment aujourd'hui, c'est le prix. Imaginez un kilo de tomates paysannes à moins de 2 euros. Difficile de faire moins cher.
16: Ben oui, parce qu'en fait, il n'y a pas de dépenses salariales et on sait que dans une entreprise, ce qui coûte le plus cher, c'est le salarié. Et comment faire pour nous aussi vivre mieux et pour la clientèle vivre mieux? Ben c'est ça, c'est de la pédagogie, d'expliquer comment on cultive et qu'il faut faire attention à plein de choses. Et une fois que les gens ont compris ça et qu'eux aussi gagnent de l'argent, sur leur panier, c'est parti.
10: Alors ici, près de Perpignan, ça marche, mais vous, qu'en pensez-vous? On va en discuter avec Floriane, plutôt séduite par l'idée.
17: Je trouve que c'est une bonne initiative, ça marche plutôt bien. Personnellement, je le pratique, pas avec des tomates, mais avec d'autres produits comme les fraises. Qu'est-ce qu'on fait? On fait les fraises, on fait les courgettes. Qu'est-ce que je suis allée chercher? Les champignons.
10: Des cueillettes où l'on vient récolter soi-même ses fruits et légumes. Aujourd'hui, il en existe un petit peu partout en France. Floriane, elle, a franchi le pas il y a déjà quelques années.
17: C'est la qualité des produits, déjà. Mon intérêt pour l'écologie. Même si je ne suis pas une écolo dans l'âme, mais je trouve qu'il serait peut-être temps quand même de réfléchir à certaines choses et d'arrêter les conneries, pour être poli. Il y a beaucoup de métiers, beaucoup de gens qui sont en souffrance. Mais les agriculteurs, justement, et les producteurs sont pas les derniers, malheureusement.
10: Et Christelle, que je vous présente aujourd'hui, ne s'arrête pas là, puisqu'elle organise également, toujours près de Perpignan, des vides cueillettes. Des rendez-vous très attendus, annoncés sur les réseaux sociaux, et pour cause, ce jour-là, le prix est particulièrement attractif, seulement 1 euro le kilo.
13: Merci beaucoup, Robin Bernot, Perpignan, Fabien Otoniente, c'est un endroit que vous connaissez, Perpignan?
14: À Perpignan, oui, j'y suis passé, parce que Mathilde Seignet avait une maison là-bas. J'avais
13: déjà dit. Vous parlez beaucoup d'elle. Hein.
14: Ouais, vous savez, c'est un peu comme ma sœur. On vit dans le même quartier à Paris. Mmh. Et on s'appelle tous les jours.
13: C'est vrai?
14: Tous les jours, quand je dis tous les jours, c'est plusieurs fois par jour.
13: On va peut-être l'appeler là, avant 21h.
14: Bah oui, Minette. Elle s'appelle Minette et moi je m'appelle Minou. Voilà. Dites la part de Minou, elle va comprendre.
13: Je fais un lien avec le bouffeur de Minou. C'est moi, je vais parler, c'est le bouffeur de Minou, c'est Antoine Duléry, donc en pire de démo. Ça n'a aucun lien, on est d'accord.
14: Aucun lien.
13: Bien sûr. Fabien Otoniente, votre invité sur ici. On va continuer de se balader. On parlera du Pila parce qu'il y a des dossiers du côté du Pila dans la vie et dans les tournages de Fabien Otoniente. Mais on parlera aussi de l'avenir, des prochains. Un film, de son livre et d'autres lieux, peut-être de sa vie plus personnelle, c'est à suivre sur ICI.

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2: La France est son plus beau terrain de jeu et à travers une bonne histoire et des personnages, il la filme, il la sublime de disco en passant par jet set, all inclusive, camping, 3-0, 4-0 ou encore turf. Fabien Antoniente est avec vous depuis 20h et ça continue jusqu'à 21h. Bon alors au Pila, puisqu'on en parle. C'était la belle vie au Pila. Ça c'est à côté des tournages de camping. Encore un petit clin d'œil à Camping, ça d'ailleurs, parce que ça fait partie des bandes originales, très importantes dans vos films. Vous avez fait la fête avec Claude Brasseur. Hein.
3: Ah oui, c'était quelqu'un qu'il fallait être dans sa roue, parce que c'était pas évident. Hein. On avait un endroit où on aimait se retrouver, avec Minette, avec Mathilde Seignet, avec Franck, avec Antoine Duléry, et Claude Brasseur, et parfois Gérard Lanvin. Et on passait de nos disques, on passait de la musique française. C'était l'homme qui tenait les lieux, s'appelait le Gitan.
2: Le Balapapa.
3: Ouais. Et il passait des titres, mais ça allait de Johnny à Dalida.
2: Et vous chantiez toute la nuit.
3: On chantait comme ça. Et un jour, cut, il est 3-4 heures du matin, et j'hallucine parce que je vois, sur une chanson de Michel Thor, l'entraîneur d'équipe de France, Bernard Laporte, qui dansait avec Claude Brasseur, et Gérard Lanvin avec des boas autour du cou.
2: Mais vous aviez mangé quoi avant? Tout ça était bien réel. Bon, on imagine la chance, enfin, c'est une chance incroyable. Voilà, on entend bien et on va pas rentrer dans l'état, mais on imagine à quel point ces souvenirs sont mémorables.
3: Très content de tourner Camping. C'est un film de gamin, c'est un film de jeunesse.
2: Ouais.
3: Vous parlez comme ça, Claude Brasseur.
2: Vous limitez bien. Je vous pose pas la question que tout le monde vous pose, il y aura pas de 4. On ne sait pas, mais c'est vrai que le fait que Mylène soit plus là, Mylène Mongeau, voilà. Le fait que les pics, voilà. Hein, Claude Brasseur.
3: Ouais, parce que c'était c'était un peu les fondations du camping.
2: Ben ouais.
3: Et le David Croquet du camping.
2: Les Gatineaux ont des lits divorcés.
3: Les Gatineaux peuvent
2: se remettre ensemble.
3: Se remettre ensemble, là, on ne sait jamais. Mais
2: Fabien, je suis sûr que vous l'avez le cédar dans la tête. Je suis sûr qu'il l'a le cédar dans la tête.
3: Les Gatineaux peuvent se remettre ensemble parce qu'ils n'étaient pas vraiment séparés. C'est un incident de la vie. Voilà. Mais non, on ne sait jamais. Voilà. On ne sait jamais.
2: Allez, autre ambiance. Alors, on va quitter le bassin d'Arcachon. On va au Havre.
3: Ouais, on va au Havre, on met des pattes d'ef.
2: Allez, c'est disco ça. Hein.
3: La coupe mulet.
2: C'est sympa le Havre.
3: C'est très sympa. C'est très sympa. En fait, j'étais en repérage un jour en Normandie. Et j'ai un copain, Manu Bose, qui était mon repéreur favori, Manu, l'homme qui mue, et qui m'avait emmené du côté du Havre, et il me disait, regarde, c'est des perspectives à l'américaine, c'est vrai, parce que c'est une ville entièrement rebâtie par l'architecte Perret, et donc on a des rues un peu comme aux États-Unis, et donc on a imaginé que cette ville pouvait être le théâtre de ce nouveau film qu'on était en train d'écrire, qui s'appelait Disco.
2: Mais alors, comment on fait, Fabien Antoniente, pour filmer une région, pour la sublimer?
3: D'abord, c'est une région qui est magnifique.
2: Que ce soit le Havre ou une autre.
3: Le Havre, on parvient à aller jusqu'à cette ville, parce qu'on ne la voit pas forcément dans les brumes de Deauville. On parvient à aller au Havre en passant le pont de Tancarville, qui est très très très cinématographique. Et puis le Havre, j'ai adoré tourner dans cette ville. Il se passait quelque chose. C'est une ville portuaire, et dans ma tête il y avait un côté comme les parapluies de Cherbourg. Il y avait la romance avec le personnage de Didier Travolta, qui était interprété par Franck Dubosc. Et c'était plus Patrick Chirac, mais c'était Didier Travolta et France Navarre, qui était Emmanuel Béart. Donc il y avait aussi une petite romance, et il y avait ce côté de ville portuaire que j'aime beaucoup.
2: Il y aura Turf, je l'ai évoqué, l'univers des courses hippiques aussi, qui vous tenait à cœur. C'était avec Alain Chabat, avec Edouard Baird. Vous avez filmé où, ça?
3: On a filmé un peu partout, en Normandie beaucoup,
2: en Normandie.
3: Pas mal aussi.
2: C'est un beau décor la Normandie, j'ai l'impression.
3: Ouais, c'est un beau décor, et puis de façon, je vais vous dire un truc, dès qu'on quitte Paris, je suis assez content.
2: Mais c'est ce que vous disiez tout à l'heure. Alors toutes ces anecdotes, d'ailleurs, on les retrouve dans votre livre, je le rappelle, on n'attend pas Fabien. 20 millions d'entrées, c'est le cumul quand même de l'ensemble de vos films. Il y a eu des périodes de doute.
3: Oui, bien sûr. Parce que le succès est venu... Elle est venue après deux films que j'avais pas forcément réussi. En,

0: À l'époque où j'ai commencé, il n'y avait pas les multiplexes. Et puis un jour, donc moi, c'était un peu l'auberge d'Espagne. Je mettais des histoires d'amour, un peu de comédie, un peu de mélodrame, et je mettais tout ça dans un sac. Et puis il y a un jour un distributeur qui me dit, regarde l'extérieur d'un multiplex qui venait de se construire. Il me dit, tu veux être dans quelle catégorie? Parce que là, il y a un peu de tout dans tes films. Ben, il me dit, regarde, t'as de policier, dramatique, comédie, épouvante. Moi, j'ai dit, mais comédie. Il m'a dit, ben, faisons une. Et j'en ai fait une, c'était Jet Set. Et là, je suis parti. On est parti vite. Et après, ben, c'est un peu comme les entraîneurs de foot. Hein. On a de voir du résultat à chaque fois. On vous attend au tournant, comme on dit. Et puis, sauf que, voilà. Et puis, un jour, le succès n'a pas été au rendez-vous. C'était avant camping, d'ailleurs. Et une grosse remise en question. Parce que, en fait, les échecs, il faut toujours savoir ils peuvent nourrir les prochains succès. Donc quand la vie on tombe, ben on se relève et puis on réfléchit pourquoi on est tombé et puis on essaie de faire avec. Vous savez, on dit souvent que l'aventure de se faire ce métier est dangereuse, mais l'immobilisme est pour moi immortel. Donc je préfère encore l'aventure dangereuse. Ouais,
1: l'aventure c'est l'aventure. Hein.
0: Et oui, comme disait Claude Lelouch.
1: Non, mais c'est vrai que voilà, votre philosophie, c'est continuer à croire en son projet, même lorsque tout est mal parti, quoi, en fait. Moi, j'ai un beau scénar là.
0: Dans le livre, il y a une phrase qui résume un petit peu tout ce que je veux dire. Ouais. C'est quand il n'y a plus d'espoir, toujours penser au homard dans le vivier du Titanic.
1: Pauvre homard. Moi, j'allais vous proposer un beau scénario là.
0: On est con quand
1: même. Bah, l'histoire d'un gamin de cité quand même de Villiers-sur-Marne qui tombe amoureux du cinéma parce qu'il voit un tournage dans la rue, tout ça à cause d'une chaussette que vous avez évoquée pour réaliser quelques années plus tard des films qui seront vus par des millions de gens. C'est le but d'un film. Hein.
0: C'est vrai, on l'a dit. Ouais. On l'a dit.
1: C'est vrai.
0: Les gens qui ont lu ce livre qui me disent, oui, on aimerait bien le voir adapté au cinéma.
1: Qu'est-ce qu'il en penserait Coluche, qui est quelqu'un que vous avez connu et qui a compté pour vous?
0: Ah oui, parce que j'ai grandi avec la radio, et donc j'écoutais beaucoup les comiques, et notamment Coluche, qui avait une émission qui s'appelait On n'est pas là pour se faire engueuler. Et donc il y avait dans cette émission, je me rappelle, une énigme qui s'appelait le Mille Boutroux, parce que Coluche était né rue Émile Boutroux à Montrouge, et donc on gagnait, quand on répondait à cette énigme, des conneries, 150 soutiens-gorge, 200 slips, c'était des choses qui servaient pas à grand chose, enfin, bah, qui servaient, mais pas dans cette quantité-là. Et donc, un jour, j'ai décidé d'aller voir cette émission sur place, et il y avait, évidemment, Coluche, en live.
1: Rue François Ier,
0: et il y avait une énigme qui disait, ça se porte plus ou moins sur l'épaule. Alors, j'ai réfléchi, plus ou moins, l'épaule, et j'ai dit des piles. Et c'était ça. J'ai gagné 2500 piles que j'ai données à tout le lycée. Ouais.
1: C'est drôle, ça. Bon, l'homme derrière le réalisateur, vous vivez dans le Pays Basque aujourd'hui, Fabien Otoniente.
0: Oui.
1: Pourquoi vous avez choisi le Pays Basque?
0: C'est le Pays Basque qui m'a choisi.
1: Oui, c'est une bonne réponse, c'est vrai.
0: C'est le Pays Basque parce que j'étais sur une étape du tour pour vous dire le Tour de France que j'aime, que j'adore. Et il passait du côté. Il était dans les Pyrénées, donc on était à Pau. Et ma femme, qui est toujours ma femme, me dit, ben viens au Pays Basque. Oui, qui est la troisième.
1: Oh, je vous taquine, Fabien.
0: Qui est toujours là. Et elle a bien du mérite. Mais et donc elle me dit, viens au Pays Basque. Je fais j'ai fait une heure de voiture et puis j'étais normalement venu pour une journée ou deux.
1: Ouais.
0: Et j'y suis resté 15 jours. Et puis après j'ai cherché une petite habitation pour vivre là-bas.
1: Vous êtes où? Sans vous aimer le nom de la ville, mais...
0: c'est une région qui correspond à mon énergie.
1: D'accord.
0: C'est-à-dire qu'elle est tonique. Il y a l'océan, il y a les montagnes. On y mange bien. Les gens sont, quand on les connaît mieux, ils sont très joyeux. Donc voilà, ça m'a.
1: Et vous êtes où?
0: Je suis tombé amoureux. Je suis du côté de Bidart.
1: Ok. Non, mais je vous demande pas le code
0: du côté de...
1: Bon, on va se dire un dernier mot.
0: 210.
1: On se dit un dernier mot sur l'Auvergne, parce que c'est les projets, c'est la suite. Je sais que vous aimez l'Auvergne, les lacs, les randonnées, les volcans, les sommets. On aurait pu parler de la Corse aussi, que vous aimez, mais l'Auvergne, c'est le lieu de votre prochain film, a priori.
0: Je prépare une série pour France Télévisions qui dont le cadre sera l'Auvergne, sur les randos. Parce que maintenant, aujourd'hui, les randos, tout le monde s'y adonne. D'abord, ça va avec le pouvoir d'achat. On peut voyager, on bivouaque, on passe des moments merveilleux. Puis l'Auvergne, pour moi, est tellurique. Il y a les volcans d'Auvergne, il y a cette terre d'Auvergne que j'adore. Et j'ai découvert des gens formidables. Donc, vive l'Auvergne.
1: Alors, on n'attend pas Fabien, le livre qui est en librairie, le film bientôt, la série en tous les cas pour France 2. C'était le dernier plan de Fabien Antoniente ce soir.
0: Merci.
1: Clap de fin. Merci pour cette belle histoire. On pourrait écrire d'autres chapitres, mais on a fait un joli survol des lieux qui ont compté pour vous. Je vous remercie sincèrement d'être venu. Allez Paris.
0: Plus que jamais. La troisième étoile.
1: Paris dans la vie, mais allez Paris, bien sûr. La troisième étoile. C'est un fan du PSG, on n'a pas parlé. Mais bon, on salue tous les fans du PSG. Et les autres. Salut, belle soirée. À demain.

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2: Salut à toutes, salut à tous et bienvenue dans Décibel. C'est parti pour une heure ensemble et en direct autour de notre passion commune, les frites. Non, mais on pourrait un soir. Non, ce soir c'est la musique. Mais un soir, on ne sait pas quand, on pourra faire une spéciale frite. La musique qui nous réunit ce soir, c'est celle d'un garçon nommé Zaoui. Vous l'aviez découvert avec son groupe Thérapie Taxi. Immense carton.

suite avec ce groupe Thérapie Taxi qu'on a découvert, Zaoui, Thérapie Taxi. Donc ouais, je disais, énorme carton, 400 000 albums vendus, des dates de concert à l'appel. Et puis une rupture en 2021 et des albums solo. Le premier, on l'avait écouté, Zaoui était venu nous en parler dans Décibels. Le deuxième qui vient de sortir, une pépite à gagner tout à l'heure au Blind Test. Vous pouvez d'ores et déjà nous appeler 0810 055 056. C'est Alexandra qui vous attend au standard. 0810 055 056. Ça, c'est pour jouer au Blind Test et gagner Karaté Cœur, le nouvel album de Zaoui. Il va nous raconter l'histoire, les histoires, vous allez voir, passionnantes, autour de ce nouveau disque. Zaoui arrive dans Décibels ce soir également, dans vos oreilles. Chris Christopherson, ça c'est de la très belle country américaine. Au bonheur des dames, bah c'est du rock en français, on va être bien. Et on démarre la soirée avec Shakira. Shakira qui est pile à la moitié de sa résidence exceptionnelle à Madrid. 12 concerts. Mais 12 concerts tellement énormes qu'il a fallu construire un stade spécialement pour accueillir Shakira. Alors d'ailleurs, il n'y a pas qu'une scène dans ce stade. Il y a aussi le village Shakira dans lequel il y a un musée avec ses tenues iconiques, une librairie avec ses bouquins préférés que vous pouvez acheter. Et puis des petites boutiques évidemment pour acheter des produits dérivés Shakira. Sur scène, que des tubes, des tenues incroyables et une Shaki très, très, très en forme. Pour celles et ceux qui voudraient tenter l'expérience, il reste donc 6 concerts pour aller applaudir Shakira à Madrid, les 2, 3, 4, 9, 10 et 11 octobre à Madrid. Et c'est avec cette chanson qu'elle termine les concerts tous les soirs. Waka Waka, une chanson qu'on adore. C'est Shakira.

0: c'était l'hymne de la Coupe du Monde 2010. Pas la meilleure de l'équipe de France, mais un des meilleurs hymnes de l'histoire des Coupes du Monde. Shakira, bravo. Waka, waka.
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0: Le problème avec les victoires de la musique et toute autre cérémonie d'ailleurs de remise de prix, c'est que les artistes n'ont pas tellement leur mot à dire. Alors, ils se sont mis d'accord entre eux, les artistes, et ils ont lancé, il y a maintenant quelques années, le prix Joséphine. Qu'est-ce que c'est? Eh bien, c'est un prix qui récompense 10 albums remarquables de l'année précédente. Certains ont été remarqués, d'autres sont passés inaperçus. Et c'est un prix qui est décerné par des artistes. Alors, cette année, le jury est composé de personnalités fort sympathiques comme Pomme, qui est la présidente du jury, Flavien Berger, Adèle Castillon, la rappeuse Chilla. Il y a Thibaut de Longeville aussi qui a réalisé les documentaires sur DJ Mehdi, ou encore André Manoukian, Youxeg, Vanessa Wagner. Et donc ces artistes se sont réunis et ils ont décidé de la liste de 10 albums remarquables. Dans la liste, Camille Yenbe, Chassol, Gilda, ou encore Lynn et Sarab. Le palmarès et toutes celles et tous ceux qui ont participé se retrouveront sur la scène de l'Olympia ce mercredi 30 septembre pour un grand concert. Il reste encore des places pour les Parisiennes et les Parisiens que ça intéresse. Rendez-vous donc à l'Olympia ce mercredi. Nous, on va écouter dans la sélection du prix Joséphine l'excellent Opinard qui propose non pas du pinard mais un thé. Et vous allez voir que quand c'est Opinard qui propose, on a très très envie d'accepter Opinard. Son album s'appelle Splits.

Il s'appelle Opinard, l'album Spleen Social Club, distingué donc dans ce palmarès du prix Joséphine 2026. Les artistes qui récompensent d'autres artistes, et ils se retrouveront tous à l'Olympia ce mercredi. Vous pouvez encore vous offrir une petite place. À suivre dans Décibels, le Sieur Zaoui.

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1: Vous avez connu Zaoui, les amis, avec son groupe Thérapie Taxi, l'aventure qui a été extrêmement réussie, plus de 400 000 albums vendus, des singles, des chansons qu'on connaît par cœur. C'est arrêté en 2021 avec un EP bien nommé Rupture de merde.
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1: Ensuite, Zaoui a commencé à tailler sa route en solo, à base de paix, d'un premier album aussi. Et le deuxième album de Zaoui, Karaté Cœur, vient de sortir. Forcément, on en parle dans Décibel. Salut Zaoui.
3: Salut à toi.
1: Comment ça va?
3: Écoute, ça va. Un petit rhume latent, le début d'automne. Mais sinon, je suis très heureux de cet album qui est sorti.
1: Voilà. À part ta maladie saisonnière, tout
3: va bien. Pas inquiétant. Il faut faire dodo et voilà quoi.
1: Bon, à tout moment, on t'apporte un thé. Tu sais qu'ici.
3: Oui, vous êtes très prévenant.
1: On chouchoute les artistes. Évidemment, en te présentant, j'ai évoqué Thérapie Taxi. Ceci dit, toi aussi, dans ton disque, il y a une petite allusion avec un peu, j'ai l'impression, de tendresse et de mélancolie. C'est la chanson Gentrice.
3: Tout à fait.
4: 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C'est pas sérieux ça à ton âge, non.
1: 5 ans plus tard, ça veut dire que c'est digéré, mais qu'il fallait digérer.
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3: Est-ce que c'est digéré? C'est une question que je me pose souvent, figure-toi.
1: C'était tellement énorme. Et puis ça a dû prendre une place dans ta vie.
3: Je crois que ça sera jamais totalement digéré, mais pas dans un sens mauvais.
1: Ouais.
3: C'est-à-dire que je suis complètement toujours aussi époustouflé de ce qui s'est passé. Et puis tu le digères, en fait, continuellement, avec tu grandis avec ce truc-là, ces souvenirs qui sont de plus en plus lointains. Je ne sais pas ce qu'on entend par digérer. Oui, c'est digéré, j'ai écrit un bouquin dessus. Il y a beaucoup de choses. L'ego est digéré. L'ego, il est digéré depuis pas mal de temps et ça me fait du bien. Et ça, je crois que ça a été le travail de mon premier album et de mon premier bouquin que j'ai écrit. Donc, il y a quelque chose qui a été digéré. Et du coup, j'en garde juste beaucoup de tendresse, je crois, pour moi-même, pour cette époque et beaucoup de fierté aussi, je vais être honnête.
1: Bah, tu peux.
3: C'est quand même incroyable ce qu'on a vécu. Donc oui, en fait, si. Allez, c'est digéré.
1: Très bien. Alors, on passe à ce deuxième album solo, donc Karaté Cœur. Déjà, je dis solo, mais est-ce que tu as la sensation de l'avoir fait tout seul? Ou est-ce que, alors, n'étant plus dans un groupe, évidemment, on dit album solo, mais tu as quand même un entourage musical?
3: Ouais. Je crois qu'il y a vraiment peut-être quelques génies qui arrivent à faire des albums absolument seuls. Malheureusement, c'est pas mon cas. Mais non, en fait, quand tu fais un album, t'es toujours entouré. T'es entouré de réalisateurs. Ce qu'on appelle les réalisateurs dans la musique, c'est des gens où tu leur amènes tes maquettes et eux, ils les transforment. Donc il y a une part de composition, une part d'ingénierie musicale, une part de mix, enfin tout ça. Donc des gens qui aident à ce que tes chansons soient professionnelles,
1: oui,
3: sonnent bien.
1: Magnifique.
3: Voilà. Ouais. Et tu restes toujours à côté pour être toujours dans le processus. Puis après, t'as des gens. Moi, j'ai eu des gens qui m'ont un peu aider à écrire les paroles de temps en temps, des gens pour les top lines. Enfin, en fait, on a fait ça. Ce que j'ai beaucoup aimé dans cet album, c'est qu'on est parti en résidence 2 fois, notamment beaucoup avec mon équipe de live. Du coup, tout était connecté avec des gars que j'aime beaucoup. Et on a fait ça vraiment à l'ancienne, je dirais, pendant 1 semaine avec des instruments, des micros sur les instruments, tout un peu ouvert. Et c'était des super moments. Voilà.
1: C'est aussi un très bon moment que de découvrir Karaté Cœur. Au début, évidemment, on est un peu triste pour toi, puisqu'on se rend compte très vite que c'est un album de rupture.
3: Ouais, je pose le décor direct. Voilà. Elle est deep, la première. Ouais.
1: Il s'est fait larguer salement. Voilà. Il s'y attendait pas trop.
3: Il s'y attendait pas du tout.
1: Eh, c'est ça, ça fait mal.
3: Il s'y attendait pas, sinon ça fait un peu moins mal.
1: Est-ce que finalement, maintenant que l'album est sorti et tout, tu peux nous dire si l'amour est revenu ou pas?
3: Écoutez, tout est construit un peu dans le fantasme, mais en même temps le vécu.
1: Ah, donc c'est pas du 100% réel, l'album.
3: Il y a
1: c'est
3: des
1: inspiré
3: choses.
1: De...
3: Ouais, on va dire que j'ai tiré un fil, mais tu peux pas écrire ça si quand même tu t'as pas été un peu mal à un moment donné.
1: Voilà.
3: Mais disons que ça m'a fait du bien d'écrire ça, et notamment la chanson d'intro, je l'ai écrite dans un moment où pour la petite histoire, j'allais en studio pour faire Homme facile, qui est une autre chanson de l'album, beaucoup plus joyeuse, beaucoup plus... Et je suis arrivé, j'ai dit, je peux pas faire ça. En revanche, j'ai écrit un texte, là, super triste. Et puis le mec, qui a un ami, qui était très prévenant, qui m'a dit, ah non, mais t'inquiète pas, on fait pas, là, le rock et tout, tiens, attends, je te fais un truc, là, tout deep. Et puis j'ai commencé à écrire l'intro comme ça, où je suis arrivé avec ce texte que j'avais absolument besoin de dire, et il a été très prévenant, voilà.
1: Il faudra découvrir Karaté Cœur. Là, nous, on va s'écouter ton duo avec Stéphane.
3: Allez.
1: Qui s'appelle Love Noir. Donc, à vous de faire le tri. Qu'est-ce qui est 100% authentique? Qu'est-ce qui est de l'autofiction? De toute façon, c'est l'album de Zaoui. C'est son histoire à lui. Et il la partage avec la chanteuse Stéphane.

0: Love Noir Zaoui a invité Stéphane sur son album Karaté Cœur. Alors le Crash 404, on y va? Allez, on y va.
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0: Crash 404, la chanson on comprend bien. Donc
2: ça c'est le début de l'album, voilà. C'est, on est dans la phase vraiment dure.
0: Et à la fois, quand donc tu te fais larguer, donc c'est l'homme que tu es, évidemment pas l'artiste que tu es qui se fait larguer. Là c'est un moment où on peut séparer l'homme de l'artiste, mais se dire justement, en fait t'as laissé ce truc-là rentrer dans ta musique, tu savais que ça allait être aussi... aussi productif, enfin que ça allait autant t'inspirer.
2: C'est marrant parce qu'en fait, c'est pas que je l'ai laissé rentrer, c'est que j'en avais absolument besoin. C'est-à-dire que c'est quand même ma réponse à tout depuis pas mal de temps, de faire de la musique. Et là, j'avais même presque du mal à le faire. Et en même temps, je le faisais dans un exercice larmoyant et pas terrible. Et puis je me disais, je vais quand même pas faire un album de rupture quand même. Je sais pas, j'ai 30 ans passé, je l'ai jamais fait, c'est pas pour rien. Enfin, ouais. C'est sympa. Et puis en fait, tout d'un coup, je me suis dit, pourquoi pas en fait. Ouais.
0: Tu t'es laissé la liberté.
2: Ouais, en fait, je me suis dit, bon, le premier album, d'une certaine manière, ça parlait d'une autre rupture, de la rupture avec ma vie d'avant, tout ça et tout. Et là, je me suis dit, ben au moins, c'est ça que je vis. Et tout d'un coup, c'est ça qui me vient. Puis en fait, voilà, je vais prendre le fil. En fait, j'écris, si tu veux tout savoir, j'ai écrit un journal.
0: D'accord.
2: Qui me faisait du bien tous les jours pour me maintenir la tête hors de l'eau. Et quand même, du coup, de ce journal, il y avait un espèce de fil narratif et j'avais quelques chansons. Et je me suis dit, ben en fait, il faudrait faire un album qui suit le point A au point B et puis qui est un fil narratif. Et puis voir ensuite ce que tu peux raconter dans ce que tu traverses dans une rupture. Comment est-ce que tu peux raconter plusieurs choses, machin et tout. Mais je me suis dit, allez, let's go. Puis j'avais déjà le nom. Je trouvais ça super,
0: Karaté Cœur. C'est beau.
2: C'est un nom qui claque. Ouais. Et je me suis dit, allez, let's go, fais-le. Au moins, tu le fais une fois dans ta vie. Tu fais un vrai album de rupture. Et puis ça sera fait quoi.
0: Tu parles d'une des questions que tu t'es posée. Qu'est-ce qu'on peut raconter? Qu'est-ce que je peux raconter? Est-ce que à un moment justement, oui, tu t'es posé une limite? Tu t'es posé la question de la pudeur, qui n'était pas forcément une question que tu t'étais posée dans dans ta carrière musicale, mais qui là était peut-être présente.
2: T'as raison, je me la suis pas beaucoup posée. En fait, j'ai écrit un petit bouquin en même temps avec le l'album Karaté Cœur, parce que maintenant j'adore faire ça. Ouais. Et c'est plutôt dans cet exercice-là où je me suis dit, oulala, attention, parce qu'en plus, quand t'es artiste, t'as quand même un peu une vie publique, même oui. Si, voilà, sur les réseaux, tout ça et tout.
0: Ouais, mais ta boulangère, à un moment, elle va le lire. Et,
2: voilà,
0: et ta chanson,
2: amis,
0: elle va l'écouter.
2: Tout ça, donc, oui, je pense que je me suis juste dit, tout n'a pas besoin d'être vrai, puis en fait, tout est un peu vrai quand même, parce que c'est que des agglomérats de choses que j'ai vécues, machin et tout. Mais, finalement, je suis quand même pas quelqu'un de très pudique, je crois, globalement. Donc, en fait, ça m'a jamais trop freiné et ça continue à pas trop me freiner.
0: Est-ce que l'art, la musique ici en l'occurrence, ça répare?
2: Bah, bien sûr. Évidemment. De toute façon, quand tu viens d'un groupe qui s'appelle Thérapie Taxi,
0: oui,
2: la réponse
0: vrai. C'est
2: forcément oui. Hein.
0: C'est vrai qu'il y avait thérapie dès le départ. Ouais.
2: C'est la thérapie taxi, c'était l'idée de la thérapie à emporter, un peu rapide, justement.
0: Ouais.
2: Donc ça a toujours été présent. C'est comme ça que moi je l'ai toujours vécu, c'est comme ça que je le vis sur scène avec les gens, c'est ce qui me renvoie. Et tu vois, par exemple, ça fait un peu plus d'une semaine que j'ai sorti mon disque et c'est vrai que je suis plutôt dans un... J'avais de l'appréhension et je suis plutôt dans un mood très heureux parce que les gens m'envoient des messages.
0: Mais parce que c'est universel ton expérience. On a tous vécu, alors pas ton histoire.
2: Bien sûr.
0: Mais une histoire,
2: oui, voilà.
0: Comme ça.
2: Oui, oui, mais du coup, ça fait toujours du bien d'avoir des messages de gens qui disent, bah ouais, mais moi, je me répare aussi là-dedans. Puis en fait, ouais. On connaît ce sentiment de dire, putain, je suis en train de vivre un truc très dur. Et il y a quelqu'un qui le chante, il y a quelqu'un qui l'écrit.
0: Mais
2: et
0: oui.
2: Puis tout d'un coup, ça met un peu de baume au cœur.
0: Et
2: quoi.
0: T'as l'impression que c'est écrit pour toi. Tu dis, putain, il raconte
2: voilà.
0: Mon truc.
2: Voilà. Comment est-ce que plus tu vas dans les détails, plus tu te rends compte que ça devient universel.
0: Universel et beau, on vous recommande Karaté Cœur, le nouvel album de Zaoui. Nous allons continuer à en parler, les amis. Alors mon conseil, eh bien, ne partez pas trop loin.

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2: Écoutez Camille Perrer avec T'as eu vent de nous deux.

0: La chanson parle de la passion pour l'écriture, la musique, le partage. Et la jeune artiste de Romans-sur-Isère s'est inspirée du roman d'Alain Damasio, La Horde du Contrevent. Camille Perrer, t'as eu vent de nous deux. Un coup de cœur ici de Romardèche.
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2: Zaoui a sorti un album de rupture, mais attention, c'est pas un album triste.

0: C'est bien de manifester. Je t'écris un tube, c'est effectivement un tube ce pain au lait.
1: Tu vas voir, c'est encore plus drôle que ça.
0: Vas-y, raconte.
1: C'est-à-dire qu'il faut t'imaginer moi qui arrive avec mes maquettes un peu larmoyantes au label, tu vois, genre. Et donc eux, bon, on vient de re-signer un contrat sur un deuxième album. Ils ont été mis au parfum, que je quand même venais de faire larguer comme une merde. C'est un peu la première réunion.
0: Ah, ok.
1: Donc ouais, j'arrive, je leur dis, bon, moi j'ai ça. Ah oui,
0: ne me quitte pas.
1: Ouais, c'est que des trucs un peu mal enregistrés, tu sais, avec la guitare. Et tu vois qu'ils sont un peu en mode, bon, là, il faut pas trop qu'on le brusque. Et puis, oh oui, non, mais ça, c'est pour un album, c'est bien, mais ah, il nous manque peut-être un peu de joie, quelque part. Un peu. Tu vois ce qu'on veut dire? Et ils me disent, voilà, il faudrait faire un truc un peu radio, un tube, hein, tu sais. Bon, moi, je suis grognon, je fais toujours la même chose pour la radio. Moi, je suis pas bien, j'ai envie d'écrire des chansons tristes. Voilà, c'est mon mood, tu sais, dans ma position d'artiste.
0: Bah oui, normal.
1: Et donc je les prends au mot, genre, ah oui, vous voulez un tube, bah, je vais faire un truc très bête, je vais dire, je t'écrirai un tube, voilà, si vous voulez, je vais mettre le truc. Et en fait, ce qui est marrant, c'est que j'ai pris vachement de plaisir à le faire en me disant, allez, remets-toi dans son truc. J'ai mis, en fait, quand j'ai écrit le truc, j'ai un logiciel où je mets l'autotune à fond, et je me suis, tu sais, moi normalement les textes toujours un peu ciselés, un peu, ouais, alors attends, qu'est-ce que tu racontes, mais ça tu peux pas le dire, c'est trop goofy, machin. Et là je me suis dit, bon, tu t'en fous, vas-y, dis les trucs comme ils viennent, soit dans ton attitude un peu genre de cette attitude que j'aime bien, de mec qui s'est fait larguer, mais qui dit, mais qu'est-ce que t'es conne de m'avoir largué, regarde, moi je suis trop un beau gosse. Et puis tu le dis de manière super marrante, oui, et un peu touchante. Et du coup j'ai pris beaucoup de plaisir à écrire ce titre qui s'appelle Pain au lait. Déjà le titre, voilà. Mon label me disait, mais pourquoi, t'es sûr? Je dis, oui, ça s'appellera Pain au lait. Et je suis assez content du résultat. Et figure-toi qu'effectivement, sur mon public, en tout cas, ça a vachement bien marché.
0: Bah oui, voilà. C'est un tube. Mais parce qu'on a aussi besoin de ça quand on est dans une situation de largage. Hein.
1: Bah c'est oui, ça. On se redonne un peu de self-esteem.
0: Exactement. Et on sort des sortilèges. Les bruits.

0: avec des invités comme Stéphane, soit là juste dans les cœurs. Ouais, c'est quand même ce kiff.
1: C'est partout, ouais.
0: Ouais, les voix féminines.
1: Non, bah, c'est la même un peu partout.
0: Ouais, mêlée à ta voix. En fait, quand tu penses aux chansons, t'entends la voix de fille, non?
1: Bon, je suis un peu accro à ça. Après, là, je trouve que dans cet album de rupture, ça avait du sens de glisser un espèce de fantôme tout du long de l'album. Donc, ça me plaisait aussi qu'il y ait tout le temps un espèce de fantôme de l'ex qui était toujours un peu là, surtout. Ouais. Donc, déjà, musicalement, je trouvais ça intéressant et dans le sens, je trouvais ça cool aussi.
0: C'est l'heure du questionnaire des choix cornéliens, mon
1: Allez.
0: Cher Zawi. C'est parti. Écrire le matin ou la nuit?
1: La nuit.
0: Histoire d'amour paisible ou histoire d'amour chaotique?
1: Chaotique.
0: C'est vrai, t'es toujours pas vacciné? T'es trop fort.
1: Non, parce que quand tu apprends à maîtriser le chaos, c'est là où tu deviens vraiment heureux.
0: Ok, Zawi, tu préfères que je t'appelle Zaza ou Oui-Oui?
1: Ah, les deux sont terribles. Non, si, elle est bien, parce que les deux sont Zaza quand même, mais c'est terrible.
0: Zaza, c'est dur.
1: C'est terrible. Mais Oui-Oui, je crois que ça serait encore pire.
0: J'avoue. C'est quoi le plus facile, arrêter la clope ou arrêter l'alcool?
1: Alors, ça fait 2 ans que je promets à tout le monde que je vais arrêter la clope, j'y arrive pas. Mais arrêter l'alcool serait un tel Everest que je dis arrêter la clope.
0: Ok. Ne pas voter ou annuler un concert pour pouvoir aller voter?
1: Je suis très, très pour le vote, moi, mais quand même, tu vas pas annuler un concert pour un vote.
0: Oui, c'est vrai. Donc, procuration. Voilà.
1: Procuration à quelqu'un de confiance.
0: Exactement. Ah oui. Une heure de sport ou une heure de sieste?
1: Une heure. Ah, j'adore les deux.
0: J'ai besoin des deux. Il faut choisir.
1: Oui, j'ai besoin une heure de sport quand même, mais j'adore la sieste.
0: Ok. Dans le taxi, en vrai, thérapie avec le chauffeur ou silence total?
1: Ça dépend du mood. Hein. Il y a des moments où t'as envie de silence et il y a des moments quand t'es un peu bu, justement, où t'as plus envie de thérapie.
0: Ok, question moustache. Tu préfères gagner un concours de sosie de Freddie Mercury ou de Georges Brassens?
1: Georges Brassens.
0: Ok, et on termine. Tu préfères voir ton petit pleurer ou pleurer devant ton fils?
1: Pleurer devant mon fils.
0: Ok, on écoute une chanson qui va sans doute vous faire un peu pleurer. Seul avec mon fils, Zawi, c'est sur son album Karaté Cœur.
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0: Mais qu'elle est belle, cette chanson, seule avec mon fils. C'est ça aussi peut-être la différence, c'est que c'est... Et voilà, non, mais quand on est père, les ruptures, ça ne veut pas dire la même chose.
1: C'est dur, c'est dur. Moi, je m'en suis rendu compte que ça a été très très dur d'assumer mon rôle de parent en étant en PLS total. Ça fait partie de... Et en même temps, ça fait partie de ce qui te permet de pas aller trop loin dans le
0: t'as pas le droit.
1: Non, tu peux pas.
0: T'as pas le droit de mourir, t'as pas le droit d'arrêter de fonctionner.
1: Oui, puis t'as pas le droit d'aller faire un teuf pendant 48 heures, t'as pas le droit d'aller trop mal, quoi. Et en même temps, tu te dis, merde, moi j'aimerais bien là aller mal pendant 2 semaines, qu'on s'occupe de moi, et en fait, non, il faut être là. Et en même temps... Ça nous a, c'est le sujet, parce que pendant longtemps, on me disait, mais pourquoi tu fais pas de chansons sur ton fils, machin? Puis je dis, mais je sais pas, j'y arrive pas, j'ai pas le truc, tu vois. Genre, oui, ça me rend très heureux d'être père et j'ai plein de choses à dire, mais ça sort pas, quoi. Ouais. C'est pas facile de faire une chanson. Et c'est vrai que là, on a vécu ce temps-là de manière un peu suspendue, et on a vécu des très très beaux moments, parce qu'en fait, c'est marrant ta dernière question qui est liée à ce titre, hein, mais oui, effectivement, je me suis permis de pleurer devant lui.
0: Ouais.
1: Je lui ai dit ce qui se passait, je l'ai traité un peu comme un adulte, peut-être pour la première fois de sa vie, tu vois. Alors peut-être il y a des gens qui vont être horrifiés par ce que je dis, mais en même temps,
0: il est petit, il a quel âge?
1: À l'époque, il avait 4 ans,
0: oui.
1: 4-5 ans.
0: Oui, donc il comprend. Oui.
1: Il comprend,
0: bah,
1: il comprend ce qui se passe à peu près, puis... Et puis en fait, ça rendait son père... Moi, j'étais tellement une espèce de guimauve qui était obligée de tout expulser, puis toute liquide, plus du tout solide, quoi, que ça le rendait, ça me rendait attendrissant, puis plus éveillé à plus de trucs, et notamment, effectivement, dans ce moment-là, je mettais la musique à fond.
0: Et tu danses.
1: Et je dansais, on dansait ensemble sur, je me rappelle très bien, j'étais, Zao de Sagazan avait sorti sa reprise de Bowie, là.
0: Oui,
1: et
0: cette Modern Love.
1: M'a obsédé, et alors je mettais ça à fond. Et je dansais n'importe comment sans me regarder. Et puis en fait, lui, il se mettait sur le canapé à ma hauteur. Et on se mettait à danser comme des fous. Et c'était des super moments de décompensation un peu émotionnelle, tu vois. Mais sauf que tout d'un coup, quand tu le regardes après coup, enfin, c'est tellement tendre. Et puis c'est des vrais moments, tu vois, de vraie vie, de dire, je suis pas dans le fait de contenir, ton père doit aller bien, il est tout le temps fort. Non, en fait, ton père, il vit aussi des choses. Et en fait, c'est aussi comme ça que ça passe, quoi.
0: Et du coup, ça débloque aussi ta, la fameuse chanson sur ton fils.
1: Oui, parce qu'en fait, tout d'un coup, je me suis senti seul, mais avec mon fils. Parce qu'en fait, c'est ça aussi, d'être monoparental. Il y a eu beaucoup de moments seuls avec lui, dans cet appart que j'adore. Et puis, on était seuls tous les deux. Donc oui, j'ai eu ce refrain qui est venu très... Je l'ai écrit très facilement, en fait.
0: Ouais.
1: Mais oui, tout est venu facilement. J'avais besoin de le dire, et puis voilà.
0: L'album de Zaoui s'appelle Karaté Cœur.
1: Oh.

0: Du coup, on commence l'interview en parlant de rupture et on termine avec beaucoup de lumière.
1: Et c'est la première fois que je fais ça.
0: Mais
1: j'étais
0: c'est
1: très
0: beau.
1: Heureux. Bah ouais. C'est toujours
0: happy
1: terminé.
0: End.
1: Ouais, happy end. Et je me suis dit, c'est fou, de tous les albums de Thérapie Taxi, de tous les EP que j'ai sortis avec Zawi, il n'y a pas un putain d'happy end. À chaque fois, ça se termine dans les larmes et les sanglots. Sur Itzal, c'était Anti-Itzal, où c'était vraiment la chanson la plus dépressive du monde. Sur le deuxième album, Kadavexki, c'était une chanson qui s'appelait La Boucle, qui était un truc qui parlait du décès de ma mère. Ensuite, sur le mon premier EP, c'était Démon, où c'est,
0: ah oui,
1: dans
0: c'est
1: la,
0: terrible,
1: dans la teuf. Et ouais. Sur le, l'album, c'était Pulsation, c'était un truc très triste et tout. Et en fait, cette chanson est née des moments dont je te parlais tout à l'heure. On était en résidence à Jamais, un peu à partir de 23h. En gros, on t'a fait de manière très raisonnable jusqu'à 22-23h. Et à 23h, on sortait les bières, on branchait les micros et ça Jamais dans tous les sens. Et ils commencent à me faire un truc comme ça. Et eux, ils s'éclatent, mais ils me disent, ah, c'est pas du tout ton truc. Si, si, si j'aime
0: ça
1: bien.
0: Ça te va hyper bien.
1: Et en fait, alors je saurais même pas te dire quel style c'est. Mais c'est vrai que c'est pas du tout le genre de prod sur laquelle j'ai l'habitude de poser.
0: Ouais.
1: Et en fait,
0: c'est californien.
1: Je saurais pas.
0: Je sais pas.
1: Ouais. En fait, je sais pas trop, mais c'est vrai que c'est pas trop moi, ça, c'est sûr que de base. Et en fait, il y avait tout cet esprit de jam, et du coup, la chanson finit comme ça, où on s'est enregistré un peu à la Zub. Mais c'était super joyeux, parce que du coup, ils jouaient ce truc avec, et moi, je leur disais, continuez. Et j'avais ce truc tout d'un coup un peu libéré aussi, un peu pour moi, lumineux de, ça va, la vie avance, on y va après, voilà. Et en fait, j'étais très content pour une fois d'être sur un happy end.
0: Alors, le happy end de cette émission, c'est ta tournée, évidemment, que j'annonce avec plaisir. Tu seras dès le mois de novembre en tournée à Sannois, Amiens, Le Havre, au mois de décembre à Rouen, Rion, Grenoble, en janvier à Marseille, Montpellier, Toulouse, Lyon, Strasbourg, Rennes, Bordeaux, et en février, le 4 février, à Paris, à l'Olympia.
1: Voilà.
0: Bonne tournée à toi.
1: Merci.
0: Et merci beaucoup d'être venu nous voir. Karaté Cœur, vous l'avez compris, c'est testé et approuvé par l'équipe de Décibel. Bonne route, monsieur Zawi.
1: Merci pour l'invitation. Bonne route à vous.

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1: Décibel, c'est jusqu'à 20h. Pardon, je fais des bruits avec mon micro. Vous entendez ou pas? C'est trop drôle. On dirait un vieux lit qui grince. Eh ben non, c'est un vieux micro. Allez, c'est l'heure de jouer au blind test. Ah, le micro est d'accord. On joue au blind test et à gagner, c'est l'album de Zaoui dont nous parlions avec lui à l'instant, le très joli Karaté Cœur. Elisabeth est avec nous pour tenter de le gagner. Bonsoir Elisabeth.
2: Coucou Émilie, bonsoir, comment vas-tu?
1: Ça va bien et toi?
2: Ben écoute, une journée assez tranquille, on va dire, oui. Un peu plus, pas fraîche, mais hier, ce matin, très chaud et très, hier, très chaude.
1: Ah, très bien.
2: En température, hein, ben je écoute, te parle. Hein.
1: Moi, à Paris, j'ai pris la flotte. Ça m'a...
2: Ah ben, nous pas.
1: Ah ben, on pleuvait ce matin à Paris. Ah là là, Elisabeth, un jour on fera une émission de météo, toi et moi, mais c'est pas ce soir. Là, on va jouer. Et on va jouer avec Kevin aussi. Salut Kevin.
3: Bonsoir Nelly, comment vas-tu?
1: Ça va bien, merci Kevin. Est-ce que la journée a été bonne?
3: Ah bah oui, les courses ce matin, tranquillement. Puis je me suis baladé dans Nemours, où j'habite, quoi, donc voilà.
1: Bon, mais c'est très bien, une petite balade pour se dégourdir les jambes. Et ensuite, à 19h48 précisément, nous jouons ensemble au blind test. Mais avant de jouer, évidemment, il faut gagner. Alors vous avez gagné chacun un exemplaire de Karaté Cœur, l'album de Zaoui. Et je suis bien contente de vous l'offrir, parce qu'il est très beau ce disque. Voilà, c'est cadeau, Elisabeth.
2: Bah, merci, mais Karaté Cœur,
1: c'est joli,
2: hein,
1: Émilie.
2: Oui,
1: c'est
2: joli, ça. Oui, c'est une belle traduction.
1: Je suis d'accord. Le thème du blind test ce soir, eh bien, ce sont les filles. Les filles dans les titres de chansons. Il va falloir retrouver le plus rapidement possible le nom des interprètes de ces chansons. Elisabeth et Kevin, n'oubliez pas de donner votre prénom avant de donner la réponse. Et puis ensuite, on vérifie ensemble et en musique. Est-ce que vous êtes prêts à jouer avec les filles en chansons?
3: Oui, d'accord.
2: Allez, on y va.
1: Alors, prête. On y va. Première chanson, qui chante les filles? Dites-le moi.
2: Ah oui,
3: c'est Kevin.
1: Oui.

0: avez eu la réponse en même temps. Je vous félicite, Elisabeth et Kevin, un point partout. Et on continue.
1: Elisabeth
0: Transgal. Bravo.
1: Laisse tomber les filles, laisse tomber les filles. Un jour c'est toi qu'on les fera.
0: Mais dis donc, Elisabeth.
1: Laisse tomber les filles, ah oui.
0: Oh, trop forte. Bravo, bravo, je te félicite.
1: Oui.
0: Tu chantes bien.
1: Merci.
0: J'adore. Alors, il faut qu'on fasse une spéciale météo avec Elisabeth, mais il faut aussi qu'on fasse un karaoké. On a un gros agenda. Toi et
1: tu
0: moi.
1: L'as déjà dit, hein. Tu l'as déjà dit, et c'est vrai, hein.
0: Mais j'ai déjà dit, mais je l'ai jamais fait. Il faut qu'on fasse un karaoké.
1: Non, pour l'instant, mais tu es peut-être trop occupée.
0: Mais trop feignasse, oui, tu rigoles. Non, c'est moi. Alors moi, le problème avec moi, c'est uniquement la feignantise. Dis-toi bien ça. Oui, non, forcément. Mais on trouvera un moment. Il faudra qu'on fasse ça.

0: Allez, une dernière chanson de fille après Enrico Macias et France Gall. Une chanson plus récente, qui chante ça? Petit indice, elle sera notre invitée ce vendredi pour la sortie de son premier album. Et elle porte un prénom de fleur.
1: J'ai des fleurs.
2: Rose, non.
0: Ah, c'est pas Rose.
2: Elisabeth Rose.
0: Non. Aussi mon père. Tulipe, non plus.
3: Et j'ai un ami mec.
0: Elle a fait la, elle a fait la Starac.
2: Oui, elle a fait la Star Academy.
0: Elle a de jolies
2: grandes. Marguerite, non.
0: Oui.
2: Marguerite. Oh, tu portes.
0: Oui.
2: Oh,
0: oui. Les filles, les femmes, les meufs, c'est Marguerite. Bravo,
2: oui,
0: bravo.
2: Marguerite.
0: C'est un sans faute pour ce blind test. Kevin et Elisabeth ont tous les deux gagné. Je vous envoie avec plaisir l'album de Zaoui, Karaté Cœur. Le blind test, c'est tous les soirs. N'hésitez pas à venir pour jouer avec nous. Et puisque les filles étaient au cœur de notre blind test, on a quand même une chanson dans le répertoire français qui est une vraie régalade. Signée Au bonheur des dames, oh les filles!
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0: Au départ, une chanson de Marty Robbins qui s'appelait Sugary, adaptée en français par les Pingouins en 1962 et reprise par Au bonheur des dames, c'est ce que vous entendez en 1973. Cette version Oh les filles sur leur album Twist a été numéro 1 des ventes en France en 1974.
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0: Allez, c'est déjà l'heure de la dernière chanson de l'émission. Alors, c'est la chanson anniversaire, on avait le choix. Hein. C'est la nif de Nolwenn. Bisous Nolwenn, bon anniversaire. L'anniversaire de la mort de Coolio aussi. On aurait pu se faire un petit Gangsta's Paradise. Mais voilà, ça fait 2 ans qu'on a perdu Kris Kristofferson. Et je crois que je ne voulais jamais passer dans Décibel. Et c'est un de mes chanteurs préférés, Kris Kristofferson. Il est mort il y a 2 ans. Il avait 88 ans. Grande carrière de chanteur, d'auteur aussi pour d'autres artistes. Il était dans la sphère de Janis Joplin, et dans tous les bouquins que j'ai pu lire sur l'histoire de Janis Joplin, je me rends compte que c'était un des seuls mecs gentils avec elle de toute sa vie entière. Puis surtout, il a écrit Me and Bobby McGee, qui ensuite est devenu un grand tube pour Joplin. C'était aussi un acteur. La première version de A Star is Born, Une étoile est née, le fameux film avec Lady Gaga et l'autre beau gosse là. Et ben, la première version, en 1976, c'était avec Barbara Streisand et Kris Kristofferson. Et là, j'avais envie de vous faire entendre sa voix et sa guitare, parce que c'est un sacré musicien. Kris Kristofferson, pour les 2 ans de sa mort, voici Casey's Last Ride.

0: Casey's Last Ride sur le tout premier album de Kris Kristofferson sorti en 1970. Un album qui a plu notamment à Johnny Cash qui avait adoubé Kristofferson à l'époque et qui avait aussi donc beaucoup plu à Janis Joplin puisque c'est dans ce disque qu'elle avait trouvé Me and Bobby McGee. Voilà pour notre hommage à Kris Kristofferson. Allez Décibels, c'est terminé pour ce soir. Merci à l'équipe de l'émission. Il y avait Antoine Greffin et Julien Moulet à la technique. Il y avait Alexandra Sackberg au stand. Iris Guitoni à la réalisation, Thierry Boffa, Thomas Demol à la délégation musique et Mélodie Chaïb à la programmation des invités.
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0: Bonjour à tous, bienvenue en ce lundi. Je suis ravie de vous retrouver comme toutes les semaines entre 12 et 13 heures sur Ici. C'est votre nouveau rendez-vous. Ici, on parle bon plan, vie quotidienne, arnaque à éviter, santé. Nous sommes là pour vous rendre service parce qu'on vous doit bien ça. C'est le titre de ce nouveau rendez-vous quotidien. Moi, je m'appelle Enora Malagré et voici la joyeuse bande qui m'accompagne. Aude Razo, madame anti-arnaque. Coucou Aude.
2: Coucou, coucou tout le monde.
0: Valère Correa et ses bons plans. Bonjour Valère.
3: Bonjour Enora, bonjour à toutes et tous.
0: Notre éminent médecin, mon meilleur ami, Gérald Kierzek.
4: Bonjour, mais oui, le médecin doit être votre meilleur ami. Exactement, c'est une bonne formule.
0: Et c'est le cas. Notre rayon de soleil, notre grande journaliste Elsa Wolinski. Bonjour,
5: bonjour
0: Elsa. Le gros dossier du jour, chères auditrices, chers auditeurs, le jambon, vous allez voir. Appelez-nous, laissez-nous un message vocal pour savoir si tout est bon définitivement dans le jambon. Ça se passe au 0810 055 056, c'est un WhatsApp gratuit, nous sommes là pour vous. Et puis laissez-nous aussi des messages vocaux, comme l'a fait aujourd'hui Sophie.
6: Moi, je me suis fait arnaquer par un mail d'Octolib en répondant à un sondage et j'ai dû payer 1 euro pour recevoir un kit. Je voulais savoir comment faire pour pas qu'on me pirate.
0: Oula, ça c'est une question pour notre chère Aude Razo.
2: Oui, alors Sophie, c'est un faux mail d'Octolib qui tourne beaucoup, je le précise. Déjà, premier réflexe, prévenir sa banque et faire opposition.
0: On y répond dans une trentaine de minutes. Hein, vous l'avez vu, c'est votre émission. Exprimez-vous chez nous. 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Mon cher Valère, nous avons la joie et l'avantage, comme tous les lundis, de recevoir un ou une collègue de chez 60 millions de consommateurs. Aujourd'hui, on la connaît bien maintenant dans l'émission. Elle s'appelle Patricia Chéropoulos. Bonjour Patricia.
7: Bonjour.
0: Vous consacrez cette semaine un magnifique dossier sur le jambon. Alors, est-ce que tout est bon dans le fameux jambon, Valère Correa? Je suis très fière de ma formule, hein, qui date des années 20, vous l'aurez noté. Je vais la répéter 50 fois. Alors, apparemment, pas toujours.
3: En tout cas, le jambon, c'est pas très cher. C'est source de protéines et vous avez enquêté chez 60 millions sur ce produit très populaire, Patricia, justement, c'est ce qu'on retrouve dans votre mensuel là, qui est arrivé en kiosque. Est-ce qu'on peut manger du jambon les yeux fermés ou est-ce qu'il faut vraiment faire attention?
7: Non, je dirais pas les yeux fermés. Hein. Mmh. Évidemment, il faut faire attention à pas mal de choses. On peut regarder déjà les étiquettes. Hein. C'est toujours le conseil qu'on donne. Mais déjà, voir s'il y a beaucoup ou pas beaucoup d'additifs, de différentes choses qui peuvent être ajoutées. Ça, c'est une première chose que tous les consommateurs peuvent voir.
0: Mais le Nutri-Score, pardon, est différent sur chaque paquet de jambon?
7: Alors déjà, il n'est pas obligatoire, mais on voit que la plupart jouent le jeu. Hein, la plupart des fabricants, en général,
0: le Nutri-Score,
7: entre...
0: pardon, hein, je vous coupe, je le rappelle, A, B, C, D, E, pour savoir si le produit
7: est bon pour la nutritionnelle.
0: Voilà, exactement.
7: Hein, c'est ça. Et en gros, ça s'étale entre C et D. Donc, c'est pas catastrophique et c'est pas non plus terrible. Voilà, c'est entre deux. Hein.
3: Quels sont les produits, les ingrédients à éviter quand on regarde les étiquettes, justement? Est-ce qu'il y a certains ingrédients qui doivent attirer notre attention?
7: Oui, alors déjà, c'est la longueur de la liste. Hein. C'est-à-dire que plus il y a de choses ajoutées, en général, c'est... Après, il peut... souvent, les additifs qu'on retrouve, c'est des conservateurs, c'est les fameux nitrites. Et c'est aussi des antioxydants, la plupart du temps l'acide ascorbique qui n'est pas un additif méchant, hein, faut le dire tout de suite. Donc après d'autres rajoutent du gras, rajoutent d'autres choses aussi.
3: Quand on regarde le classement, on voit que le jambon aussi, il est souvent trop salé. Le classement, je parle dans votre magazine. Quand on se tourne vers des produits qui annoncent une teneur en sel réduite, vous savez, on voit souvent écrit moins 25% de sel, c'est bien, ça marche ça?
7: C'est la réalité. Oui, ça c'est vrai qu'on l'a regardé. En général, un jambon standard, c'est autour de 2 grammes par 100 grammes. Donc une tranche de jambon, c'est à peu près 35-40 grammes. Hein. Donc en gros, nous ce qu'on dit, c'est que vous mangez par jour une tranche de jambon, ça vous apporte un sixième des apports recommandés. Qui l'apport recommandé étant de 5 grammes par jour.
3: En sel, là, on parle.
7: En sel. Donc, comme ça, ça paraît rien.
0: Mais vous confirmez, pardon, docteur Kierzek?
4: Oui, mais là, c'est très salé. Et pour les gens qui ont l'insuffisance cardiaque, à qui on a dit attention au sel, faut faire attention au jambon, mais toutes les charcuteries, même si c'est marqué moins 25%, parce que moins 25%, ça ne veut pas dire zéro. Ça veut dire que c'est un apport en sel quand même important.
7: Oui, c'est réduit, mais quand même, oui, ça existe évidemment, parce qu'après, il y a le fromage, il y a le pain sur lequel vous allez mettre votre jambon, par exemple. Donc tout ça, ça apporte du sel, évidemment.
3: On parle souvent des nitrites hein, dans le jambon, alors ça fait un petit peu peur. On parle aussi des nitrates. Qu'est-ce que dit votre classement sur les jambons qu'on a dans les supermarchés?
7: Alors, les nitrites, hein, pour rappel, ce sont donc des additifs, des conservateurs, enfin des antibactériens qui vont empêcher justement le développement. Bah, on parle souvent de la salmonelle, l'hystériose, le botulisme aussi. Donc, dans un sens, ils vont être très importants. Le problème, c'est que maintenant, on sait que les nitrites sont potentiellement cancérogènes. Et les charcuteries ont été classées cancérogènes, justement. Juste, vraiment cancérogènes. Pourquoi ? Parce que si vous en abusez, vous risquez d'ingérer trop de nitrites. Et ça, c'est des éléments cancérogènes. Voilà. Donc, on a vu, par contre, dans notre classement, nos analyses ont montré que, bonne nouvelle, nous n'avons pas trouvé beaucoup de nitrites. En tout cas, loin de la limite supérieure autorisée.
2: Et moi, je vois parfois des lardons sans nitrites. Donc là, c'est bien, du coup, si j'en achète ?
7: Alors, c'est sans nitrites ajoutés. Après, il y a toujours un peu de nitrites naturellement présentes dans la viande. L'autre chose qu'il faut vérifier aussi, c'est que le sans nitrites, il n'y a pas eu un subterfuge qui est en fait du bouillon de légumes ajouté à la place des nitrites. Or, les bouillons de légumes, souvent, contiennent des nitrates. Et ces nitrates vont se transformer en nitrites. Donc, si vous prenez du jambon ou lardon sans nitrites, c'est ça aussi l'importance de regarder l'étiquette, c'est vérifier qu'il ne s'agit pas de bouillon de légumes à la place.
5: D'accord. Alors, les enfants, on va continuer de parler du jambon. Il y a une grande liste hein, dans votre magazine, ma chère Patricia. Donc, si jamais vous avez envie de poser des questions sur le jambon que vous achetez au supermarché, eh bien, on vous dira s'il est plus ou moins bon. Je vous poserai aussi des questions pour moi-même, d'ailleurs. Et puis, tout à l'heure, d'ailleurs, le docteur Kerzek vous parlera des moustiques. Sachez-le, une émission...
4: Sans rapport. Avec le jambon.
5: Coq à l'âne. Et Elsa nous parlera de Zidane. C'est vous dire la richesse de cette émission. Franchement, ça va être un peu fou. Et puis, on parlera évidemment aussi du jambon végétal. Alors, est-ce que c'est vraiment végétal?
3: Grosse tendance.
5: Est-ce que c'est vraiment bon pour la santé? On répond à tout. C'est votre émission 0810 055 056. Mais pour l'heure, un peu de musique, YouTube, New Year's Day sur votre radio ici. On est ensemble jusqu'à 13h. Donc, vous devez bien ça.

0: Day avec cet accent lamentable breton sur votre radio. Ici, on est ensemble jusqu'à 13h.
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0: Je salue au passage les 44 merveilleuses locales du réseau ici partout en France qu'on embrasse très très fort. On est au cœur d'un dossier jambon. Est-ce que tout est bon dans le jambon? Avec quoi est-il fait? Quelles sont les marques qu'on vous recommande? C'est l'objet de ce dernier 60 millions de consommateurs. Et nous avons Patricia Chéropoulos qui nous fait la joie d'être avec nous aujourd'hui pour en discuter. Si vous avez des questions à nous poser, ça se passe au 0810 055 056. Un peu plus tard, le docteur Kirzek nous parlera moustiques. Vous vous faites bouffer par les moustiques, vous, en ce moment aussi?
2: Oh oui.
0: Écrivez-nous, appelez-nous. Et notre Elsa chérie nous parlera de Zizou. Grosse émission aujourd'hui. Alors, nous avons une auditrice qui nous appelle. Elle s'appelle Noël. Bonjour, Noël.
3: Bonjour.
0: Comment allez-vous, chère Noël?
3: Oh, moi, toujours très bien.
0: Ah, vous appelez d'où?
3: Orléans Centre.
0: Ah, bah alors, on embrasse très fort ici, Orléans.
3: Comment?
0: On embrasse très fort ici, Orléans, d'où vous nous vous écoutez, évidemment.
3: Je vous suis bien sûr sur Facebook.
0: En plus, on en a de la chance. Oui. Alors, vous faites attention à ce que vous mangez. On parle de jambon, oui, justement. Dites-nous tout.
3: Eh bien, moi, je fais très attention à ce que je mange, parce que, bah, pour ma santé personnelle,
0: oui,
3: et je n'achète que du jambon à la coupe, avec le moins de sel possible. Et puis, parce que je trouve que dans les magasins, il y a beaucoup de jambon qui est en vente, sous blister ou pas. Mais c'est plutôt de l'eau avec du sel et un tout petit peu de jambon.
0: Alors, quand vous dites à la coupe, chère Noël, c'est dans le supermarché ou à la coupe dans...
3: Oui, alors ça peut être dans les supermarchés où on arrive à trouver du jambon à la coupe.
0: Oui, bien sûr. C'est bien ça ou pas, Patricia Chéropoulos? Oula,
4: oui,
0: là, il y a des hésitations un peu étranges.
4: Alors, j'avoue que parfois, ça peut être aussi du jambon industriel qui est proposé à la coupe. L'avantage, c'est que vous choisissez, vous avez la quantité et vous évitez le plastique aussi. Par contre, c'est important aussi. Hein. On l'oublie, mais le problème, souvent, c'est sous blister. Après, dire qu'il est de meilleure qualité s'il n'est pas artisanal, ça, c'est compliqué à dire. Si on veut du jambon artisanal, c'est-à-dire fait avec un seul producteur, par exemple, ça sera plutôt chez le boucher charcutier, par exemple.
0: D'accord.
4: Après, si on se fixe sur les nitrites, là, dont on parlait tout à l'heure, il n'est pas certain qu'un jambon artisanal en contienne moins. Peut-être même au contraire. Mais ça, c'est une autre histoire. Pourquoi? Parce que les petits laboratoires artisanaux ont moins les moyens de maîtriser, en fait, l'utilisation des nitrites.
0: Audrazo, puis Gérald Kierzek.
5: Moi, j'achète au rayon traiteur, au supermarché. Il y a des rayons italiens, par exemple. Alors, j'ai tendance à penser que c'est de meilleure qualité. Ouais, le jambon, il est plus fin, etc. J'ai raison ou j'ai pas raison?
4: Ça dépend sur quoi on se base, sur l'aspect organoleptique et puis sur l'aspect peut-être viande. Ça peut être des cochons d'élevage un peu plus vertueux. Là encore, si on se fixe sur les additifs, les nitrites, non, il n'y a pas plus de garantie.
5: Il faut que je regarde l'étiquette, en fait.
4: Voilà.
0: Pardonnez-moi, vous avez utilisé un mot savant.
6: Organoleptique.
0: Et en tant que blonde, mais avec ma collègue,
7: moi je suis brune, je n'ai toujours pas, j'ai pas compris. Non plus.
4: Organoleptique, ce sont les caractéristiques sensorielles. C'est le goût, en général, le goût, la texture et l'odeur.
0: Alors, on apprend en s'amusant.
8: Et pour le Scrabble, ça va être bien pour le prochain Scrabble.
0: Oui, Gérald, vous vouliez dire quelque chose.
8: Il faut faire attention à la gueule du jambon. J'allais dire, plus il est moche, alors évidemment, s'il a traîné, etc. Ça,
0: c'est comme les hommes, plus il est moche, plus ils sont
8: moches. C'est comme pour tout le monde. Non, mais c'est comme, vous savez, les légumes ou les fruits moches, on incite à les manger. Ben là, c'est un peu pareil. On cherche du jambon blanc, tout rose, tout joli, tout avec une bonne appétence visuelle, etc. Et en fait, plus il est joli, c'est plus il est bourré de conservateurs, généralement. Et moi je suis assez surpris parce que vous mettez deux tranches de jambon, une industrielle, pas bonne sur le plan nutritionnel, plein de nitrites, elle est toute rose, et puis à droite, vous mettez une tranche qui est moins rose, qui est moins appétante à côté, vous proposez ça, je suis sûr que vous allez tous aller vers la rose bien jolie, alors que c'est l'inverse sur le plan nutritionnel.
0: Noël, qu'en pensez-vous? Vous auriez tendance à aller vers le jambon rose fluo ou un petit...
3: Non, pas du tout.
0: Eh oui,
8: bravo.
3: Quand j'étais plus jeune, on n'avait pas du jambon rose fluo, on avait plutôt du jambon qui tirait plutôt vers le gris marron.
0: Voilà. Et ça, c'est déjà un bon signe.
3: Et qui n'était pas forcément bien proportionné. Et voilà. Donc, c'est vrai que je suis d'accord avec le monsieur. Je prendrais plutôt l'autre jambon.
0: Le docteur Kierzek.
3: Il est meilleur.
0: Merci beaucoup, Noël. On vous embrasse très chaleureusement. Passez une très belle après-midi. Valère Coréard.
9: Patricia Chéropoulos, un mot sur le bio, le jambon bio. Est-ce que c'est un marqueur intéressant pour avoir un jambon de meilleure qualité?
4: Oui, c'est un marqueur intéressant parce que déjà au niveau santé, bien-être animal et type de cochon, et généralement oui, il y a des impératifs, il y a plus d'obligations en fait et sanitaires et surtout aussi au niveau de l'élevage du jambon. Et il y a aussi moins d'additifs qui sont autorisés. Par contre, les nitrites sont tout de même autorisés dans le bio. En général, il y en a moins. Il y a un effort qui est fait là-dessus, mais bio ne veut pas forcément dire sans nitrite.
2: C'est plus qu'une tendance, c'est vraiment un phénomène de fond. Les jambons végétaux, alors on en voit un peu partout. Là, qu'est-ce que ça donne ? Vous avez enquêté dessus ?
4: Moi, je suis pas du tout. Alors, ça n'a rien à voir avec le jambon, le vrai jambon. C'est pas du jambon. Après, c'est à la tête d'un jambon, on va dire. Mais c'est pas si on veut. Mais ça n'a pas. Voilà. Alors, pourquoi pas pour végétaliser son assiette ? Pourquoi pas pour les gens qui sont les végétariens, végétaliens ? C'est une option. Après, il faut savoir que ce sont des aliments qu'on dit maintenant ultra transformés. Voilà, parce que pour donner l'apparence d'un jambon et la texture organoleptique, on ajoute du colorant, des texturants, donc il y a souvent beaucoup d'additifs.
0: On va continuer de parler de jambon végétal, ça m'intéresse grandement, ça nous intéresse grandement. Vous avez donné aussi une petite liste des jambons à éviter et ceux que vous recommandez dans 60 millions de consommateurs, juste après cette nouveauté. Vanessa Paradis, rendez-vous sur ICI, dans votre nouveau rendez-vous. On vous doit bien ça, on est ensemble jusqu'à 13h.

0: paradis. Rendez-vous sur Ici, on est ensemble jusqu'à 13h dans votre nouveau rendez-vous. On vous doit bien ça.
1: Jusqu'à 13h.
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0: Et avec toute la bande, nous parlons de l'alimentation et en particulier du jambon. Grâce à notre éminente collègue Patricia Chéropoulos de chez 60 millions de consommateurs qui y consacre un dossier passionnant. Il y a une liste assez longue des jambons qui sont bien notés et qui sont mal notés. On y reviendra dans un court instant. Pour le moment, on parlait du jambon végétal. C'est la grande mode. Patricia Chéropoulos, vous l'avez dit. Elsa Wolinski, vous avez une question.
3: Non, je me demandais s'ils étaient protéinés comme on le vend un peu dans le marketing.
4: Alors, c'est très variable, mais certains peuvent être aussi protéinés que le jambon normal, carné. Hein, c'est autour de 20 grammes par 20 grammes par 100 grammes, excusez-moi. Mais en revanche, les protéines, là, elles ne sont pas naturelles. Ce sont des protéines réhydratées. Il y a aussi du soja, évidemment. Mm-hmm. Donc, c'est différents types de protéines. Donc, il faut là aussi regarder la composition. Mais certains sont bien protéinés.
0: Je vois notre docteur Kierzek qui dodeline avec sa petite tête.
5: Vous avez totalement raison. C'est-à-dire que les protéines, c'est hyper important pour la santé. Plus on vieillit, plus on a besoin de protéines. Je vous rappelle que c'est de l'ordre de 0,8 grammes de protéines par kilo et par jour pour tout un chacun. Et plus on vieillit, on peut monter jusqu'à 1 gramme ou 1,2 grammes en termes de besoin, sinon on perd des muscles. Mais il faut des protéines saines, des protéines qui ne sont pas ultra transformées. Et le mot-clé là, c'est la transformation. Ce qui est mauvais, ce qui est cancérogène, ce qui n'est pas bon pour la santé, c'est l'ultra-transformation. Plus on est proche du produit brut, mieux c'est. Tout le reste, tout ce qu'on va ajouter, tout ce qu'on va transformer, etc., c'est ça que l'organisme supporte moins bien.
0: Valère.
6: J'aimerais qu'on dise un mot sur une petite phrase que vous avez dite tout à l'heure, c'est attention, charcuterie, et cancer, il y a quand même une équation. Vous pouvez juste nous remettre les choses au clair là-dessus, c'est important.
4: Oui, en fait, les scientifiques et les agences sanitaires ont reconnu que le jambon était cancérogène, c'est-à-dire que si on en mange en excès, ça augmente le risque de survenue de cancer. Pourquoi ? Et ça, c'est à cause des nitrites dont on a largement parlé. Maintenant, c'est pas parce que vous mangez une tranche de jambon que vous allez développer un cancer, c'est ça. Mais c'est pour ça que les recommandations officielles, c'est 150 grammes de charcuterie par semaine, soit à peu près 3-4 tranches de jambon ou on va dire 15-30 tranches de saucisson, par exemple.
5: Et on varie son alimentation en toxicologie. Comment nutrition, c'est la dose qui fait le poison. Donc il faut varier son alimentation, du végétal, de l'animal, du jambon, du poisson, etc. Et c'est ça qui fera que vous allez limiter les risques.
0: Beaucoup de réactions au 810-055-056. Je vais essayer quand même de prendre tout le monde. D'abord, on va commencer par par Marie, c'est incroyable. Marie pour la fin, parce que je vais voir, c'est tout à fait particulier. D'abord, Cédric qui appelle via Ici, Belfort, Montbéliard. Bonjour Cédric.
7: Bonjour à tous.
5: Bonjour.
0: Vous allez bien Cédric?
7: Ah ben lundi, on peut tout espérer quand la semaine commence.
0: Oh, c'est très beau. Très belle formule que je vais totalement vous voler, cher Cédric. Très belle formule.
7: À la fin, on ne sait pas, mais là, je l'ai dit.
0: Au moins, voilà, quand ça commence, l'espoir est permis. Alors, vous achetez où votre jambon?
7: Eh ben moi, j'ai vu la tradition qui se perpétue depuis longtemps. Allez, tuer le cochon. Franche-Comté, comme certaines autres régions, on va à la ferme et le cochon est tué et produit plein de bonnes du fromage de tête, plein de bons produits. Et on sait d'où ça vient.
0: Très bien.
7: L'éleveur, il a eu le cochon, il a pris soin et après il nous donne les produits qui viennent de là. Il sait que c'est de là, nous aussi. Et on a les choses de nos régions et c'est impeccable. C'est pas
0: plus
7: cher que du sous vide. Ça enlève le sous vide. C'est un circuit court. Voilà, tous les circuits.
0: Absolument. Vous allez vous-même à la source. Alors, je pensais, quand vous avez démarré, j'ai cru que vous alliez vous-même tuer le cochon. Mais non, vous allez chez quelqu'un, effectivement, un éleveur. Alors, effectivement, on peut le faire. Alors là, c'est carrément, on est au cœur du produit, au bout de la cuisse, en haut de la queue.
6: Mais ce que disait Patricia, c'est que ça ne garantit pas pour autant l'absence de nitrites, voire même, tendance à se calmer un peu plus.
4: Ça a plein d'autres qualités. Effectivement, on a la traçabilité du cochon. Cette fois, on sait que c'est pas du cochon, enfin, du jambon reconstitué, mais du vrai jambon, ça c'est... Mais voilà, les nitrites sont peut-être là.
0: On va prendre aussi Marie qui nous appelle. Bonjour Marie.
8: Bonjour.
0: Bonjour, alors écoutez, ça c'est fou, vous faites vous-même votre cochon. C'est ça Marie?
8: Oui.
6: Votre jambon.
0: Votre jambon, pardonnez-moi. Alors dites tout ça rapidement.
8: Plus maintenant, parce que maintenant je suis toute seule, mais quand j'avais mes enfants, une année, j'ai voulu faire mon jambon. Parce que moi, je suis originaire du monde paysan.
0: Oui.
8: Et j'avais l'habitude, quand j'étais plus jeune, de le voir faire à la ferme. Ouais. Donc, je l'ai fait.
0: Ouais.
8: Et depuis, j'en ai jamais acheté.
0: Bah, je comprends. Bah, écoutez, on va vous passer un petit coup de fil hors antenne. J'aimerais bien savoir comment vous
3: Mais
0: le faites.
3: Comment on fait?
0: On va, ouais, bah, peut-être qu'on peut la prendre après, d'ailleurs, pour qu'elle nous raconte.

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0: Il est midi 32, bienvenue dans votre nouveau rendez-vous quotidien. Sur ICI, ça s'appelle On vous doit bien ça. Et ici, on parle vie quotidienne, arnaque à éviter, santé aussi de nos animaux. Nous sommes là pour vous rendre service parce qu'on vous doit bien ça. C'est le titre de l'émission, vous l'aurez compris. Je ne suis pas toute seule, moi je m'appelle Enora Malagré. Je suis avec Aude Razo, Valère Coréard, Gérald Kierzek, qui nous parlera moustique tout à l'heure. Et notre chère et tendre Elsa Wolinski qui nous parlera de zizane. Mais là, nous étions en train de parler du jambon. Quelles étaient, quelles étaient les bonnes marques. On va vous faire une petite liste, les amis, dans un court instant, grâce à Patricia Chéropoulos de 60 millions de consommateurs. Réagissez, 0810 055 056. On va vous la donner, la liste. Mais pour l'heure, faites comme notre chère Sophie. Laissez-nous un vocal.
4: C'est Sophie, Damien. Moi, je me suis fait arnaquer par un mail d'Octolib en répondant à un sondage et j'ai dû payer 1 euro pour recevoir un kit. Je voulais savoir comment faire pour pas qu'on me pirate.
0: Et ça, c'est pour Aude Razo.
5: Oui, faux mail, hein, Doctolib, je précise bien, Sophie. Alors, c'est bien que vous en parliez, c'est un mail qui tourne beaucoup depuis, allez, 2-3 mois, et qui vous propose de vous faire gagner un Medicare kit.
0: Ouais.
5: Alors, un kit, une trousse de secours, en fait, avec un stéthoscope, des pansements, vous avez des compresses, vous avez du sparadrap, kit que vous ne recevrez jamais, je le précise bien. Et donc, elle parle de sondage, Sophie, elle a raison. En fait, on vous demande de répondre à un petit sondage, hop, c'est gagné, et soi-disant, vous allez recevoir ce kit. Le piège, c'est quoi? C'est qu'on vous dit qu'il faut régler des frais d'envoi, 1 euro, 2 euros, et donc on vous demande votre numéro de carte bleue. C'est ça que Sophie, elle a payé.
0: D'accord.
5: Donc, première chose, Sophie, puisque vous avez donné votre numéro de carte bleue, peut-être que vous l'avez déjà fait, mais vous contactez votre banque le plus rapidement possible pour faire opposition. Avec un peu de chance, vous n'avez pas encore été débité. Et surtout, il faut éviter d'autres prélèvements, puisque les escrocs ont votre numéro de carte bleue. Vous parlez de piratage, Sophie. Alors, piratage de quoi? Ça dépend. Vous avez donné sans doute dans ce sondage, parce que souvent c'est demandé, votre nom et votre adresse postale. Le risque, c'est quoi? C'est d'être ciblé par des arnaques ensuite très crédibles où il y a votre nom et votre adresse postale, donc vous y croyez et en fait c'est faux. Donc là-dessus, c'est de la vigilance plus que du piratage. Autre risque, est-ce que dans le process vous avez donné votre mot de passe Doctolib? Là, vous le changez immédiatement depuis l'appli ou le site Doctolib. Et puis si vous avez le même mot de passe partout, on fait un peu ça nous, hein, on a tous un peu le même mot de passe partout. Voilà. Il ne faut pas, bien sûr, et bien changer vos mots de passe partout, parce que du coup là c'est une entrée royale pour les
0: bien sûr. Merci beaucoup cher Aude Razo. Avant de remercier et de saluer notre chère Patricia Chéropoulos, deux petites marques sympathiques. Par exemple, je vois sur votre merveilleux magazine 60 millions de consommateurs, par exemple le Monoprix Bio est noté à 15/20, celui qui coûte 6,15 €. Pas dingo, si ça va, 15/20 c'est bien.
6: Oui, oui, oui, on a des plutôt pas mal. C'est
0: par
6: bien.
0: Contre, celui que j'achète, moi, je vous le dis, le supérieur de chez Fleury Michon à l'étouffé, bah, tu m'étonnes qu'il est étouffé, il coûte 1,79 €, je crois.
7: On va être content.
0: Et lui, il a noté 13,5. Pas dingo, celui-là.
6: Ouais,
0: il est mieux. Pourquoi? Qu'est-ce qui se passe dans celui-ci?
6: Eh ben, là, on lui reproche notamment sa composition. Il y a un peu trop d'additifs, trop d'ingrédients. C'est principalement le reproche.
0: Donc, si vous voulez toute la liste de tous les jambons que vous allez acheter en supermarché, voir qui est bon, qui est moins bon, eh bien, vous achetez le 60 millions de consommateurs. Oui, Gérald Kierzek.
8: Juste une petite alerte sur les salaisons et les charcuteries maison dont on parlait tout à l'heure avec notre auditrice. Oui, si c'est fait dans des normes de sécurité extrêmement importantes, parce que le risque, c'est le botulisme, c'est la salmonelle. Le premier risque de botulisme, c'est justement les charcuteries maison. Donc attention.
0: Merci beaucoup, docteur. Et merci à vous, surtout, Patricia Chéropoulos. Merci. Acheter 60 millions de consommateurs. Il s'y passe toujours des choses passionnantes. Mais pour l'heure, nous allons recevoir Pascal, qui a gagné, qui appelle d'Île-de-France, d'Antony, dans les Hauts-de-Seine. Bonjour, Pascal.
9: Oui, bonjour, Enora.
0: Comment ça va, Pascal?
9: Très, très bien.
0: Eh ben, super. Quelle belle voix. On ne peut mieux. Vous êtes inscrit sur le site ici.fr car vous le savez, Pascal, je booste votre pouvoir d'achat et c'est gagné.
10: Bravo.
11: Bravo.
0: Ben oui, c'est aussi simple que ça. Vous partez avec 200 euros à dépenser dans une grande enseigne. Il y aura un autre gagnant un peu plus tard dans l'émission. Ben voilà, Pascal, c'est tout simple.
9: Bah oui, c'est très bien ça.
0: C'est parfait, on adore, on vous embrasse très très fort, cher Pascal. Passez une très belle après-midi. Dans un instant, notre Gérald Kierzek nous parlera moustiques. Et oui, ils sont de retour. Et Elsa Wolinski nous parlera de son amour pour Zidane. Mais pour l'heure, un classique qu'on aime tant, Michel Delpech pour un flirt sur votre radio. Ici, on est ensemble jusqu'à 13h, chers amis.

0: Pour un flirt sur votre radio ici, on est ensemble jusqu'à 13h, donc on vous doit bien ça.
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0: Midi 40, nous sommes ensemble jusqu'à 13h, on a parlé du jambon. Si vous avez des questions, 0810 055 056, on est ensemble, hein, c'est votre émission. La plupart du temps, on a plutôt les réponses, sauf Valère aujourd'hui, qui est pas dingue. Je vais pas vous mentir. J'avais envie de le mettre un petit taquet.
3: C'est pas mon jour, hein.
0: Parce que c'est lundi, c'est faux. Nous allons parler du retour des moustiques, cher docteur Kirzek. Ils sont de retour.
4: Ils sont partis ?
0: Qui, les moustiques ?
4: Oui.
0: Ben non, ils reviennent.
4: Mais c'est ça,
0: ils
4: sont partis,
0: c'est insupportable. Alors, sont-ils déjà revenus? Ouais, voilà, bref, on comprend plus.
3: Allez, débrouillez-vous.
0: Débrouillez-vous avec ça. Non, mais c'est insupportable, ils sont de retour.
4: Mais parce que les moustiques, avant, c'était pendant la période d'été, c'était plutôt le pourtour méditerranéen. Maintenant, ils sont partout, c'est pas que l'été. Et on nous a beaucoup parlé du moustique tigre, vous savez, la femelle du moustique tigre, ce moustique un peu plus gros, avec des bandes un peu blanches et noires, c'est pour ça qu'on l'appelait moustique tigre, qui piquait le jour. Donc, on se disait, bon, c'est tranquille la nuit, etc. Sauf que là, il y a un deuxième type de moustique qui arrive, qui est le moustique commun, le moustique lambda, qui n'est pas du tout moustique tigre, et qui est, et on en avait un tout petit peu parlé si vous avez suivi l'actualité, qui est pourvoyeur du virus du Nil, le West Nile virus. Voilà. Et donc le jour, vous avez le moustique tigre, ça donne la dengue, le chikungunya. Le soir et la nuit, vous avez le moustique commun, ça donne le West Nile virus. Et tout ça fait qu'on n'est jamais tranquille. C'est plus le pourtour méditerranéen, il y en a de partout, réchauffement climatique oblige, etc.
0: Même en Bretagne, les moustiques, chez moi, vous pensez ?
4: Oui, même en Normandie, même en Boutin, en Bretagne, etc.
0: Le
4: moustique se répand de partout, il pique de partout. Et je vais vous rajouter une troisième catégorie de moustiques.
0: Encore une bonne nouvelle.
4: Qui est pourvoyeuse, cette variété de moustiques, du paludisme. Parce qu'il faut quand même savoir
0: On est en France, on peut avoir le palu maintenant.
4: Eh oui, ça s'appelle
0: le paludisme. On prend les bagages et on part en Norvège, on s'en va.
4: C'est exactement ce qu'a fait le moustique. Il a pris les bagages, il est monté dans un avion. Et autour des zones d'aéroport, et en particulier en Allemagne, il y a eu quelques cas en France il y a quelques années, le moustique, en fait, il débarque. Voilà pourquoi quand vous prenez l'avion venant d'une zone qu'on appelle impaludée avec des moustiques, qu'est-ce qu'on fait ? Les hôtesses de l'air viennent faire et viennent désinsectiser la cabine. Hein, c'est exactement pour ça, sauf que les moustiques, ils sont malins, ils sont résistants, ils se planquent, et donc ils débarquent, et on peut avoir, sans jamais avoir voyagé, le paludisme, surtout si vous habitez dans une zone autour de l'aéroport.
0: Valère Coréard.
3: Une information incroyable que je viens de voir, c'est qu'il y a entre 700 et 800 000 décès à cause des moustiques chaque année dans le monde, alors que seulement 5 à 10 personnes meurent à cause d'un requin.
4: C'est l'animal le plus dangereux sur la planète. C'est le moustique. On vous aurait posé cette question, vous auriez dit, c'est le requin, ou c'est le loup, c'est je ne sais quoi. Mais en fait, pas du tout, c'est le moustique. Ça monte même jusqu'à 1 million de morts. Et les morts, c'est essentiellement le paludisme. Et puis ensuite, c'est la dengue, le chikungunya, tous ces virus, un peu ce qu'on appelle des arboviroses, qui peuvent donner des fièvres hémorragiques, qui peuvent donner des troubles neurologiques. Je parlais du virus du Nil. Ouais. Alors, c'est chez les gens les plus fragiles, les plus âgés, ou au contraire, les nourrissons. C'est extrêmement rare. Le paludisme, en revanche, il est très fréquent, mais tout le reste, la dengue, le chikungunya, vous et moi, quand on n'a pas d'antécédent particulier, on se fait piquer par le moustique, on a une petite fièvre ou pas de symptômes du tout, et ça passe. Sauf que chez certains, il va y avoir des symptômes beaucoup plus embêtants, avec le rein, avec le système neurologique, et c'est là où il faut s'inquiéter.
0: Audrazo.
5: Moi, j'ai tendance à mettre du répulsif partout, de le pchit-pchit dans l'air.
0: Sur les gens.
5: Sur la
0: peau. Je vous ai vu le faire sur Valère.
5: Sur la peau, etc. J'en mets tout le temps, mais en fait, évidemment, c'est dangereux.
4: C'est dangereux, c'est des produits chimiques, évidemment. Donc, le mieux, il y a d'autres mesures. Le répulsif, pourquoi pas, dans des où il y a beaucoup de moustiques, mais les moyens physiques ne sont pas chimiques du tout. Donc il vaut mieux mettre une moustiquaire, par exemple. Ah. Ça, c'est le premier réflexe. Des vêtements longs qui vont vous couvrir.
0: D'accord.
4: Là, il n'y a pas besoin de répulsif.
0: Les huiles essentielles.
4: Les huiles essentielles, ça fonctionne. Attention, ça peut irriter la peau et c'est contre-indiqué chez les enfants et les femmes enceintes. Donc on les met plutôt à distance, mais on peut mettre dans une petite coupelle de l'huile essentielle, par exemple. Mais attention avec la peau. Et puis les répulsifs, pourquoi pas ? Il y a des répulsifs moins toxiques, moins chimiques que d'autres. Et puis surtout, supprimer l'eau stagnante. Vous savez, les vieux pneus coupés avec l'eau qui stagne, ou les pots de fleurs où il y a les coupelles dessous, etc. C'est des nids à moustiques, c'est des nids à femelles moustiques.
0: Ils vont partir un moment, là, en hiver, là.
4: C'est pas prévu, parce qu'encore une fois, le réchauffement climatique, les conditions météorologiques font qu'il y en a de plus en plus.
0: D'accord, merci docteur Kirzek. Ça nous a bien, ça paye le moral.
6: Moi j'ai été piquée hier, je suis inquiète là.
4: Il y a des pots à moustiques aussi.
0: Est-ce que vous faites bouffer par les moustiques, chers amis? 0810 055 056. On va s'écouter Louane. On continue de dérouler l'émission ensemble jusqu'à 13h. Ça s'appelle Si t'étais là sur votre radio ici.

0: Louane, si t'étais là, sur votre radio ici, on est ensemble jusqu'à 13h.
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0: 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Midi 47, c'est votre nouveau rendez-vous quotidien sur votre radio ici. Ça s'appelle On vous doit bien ça. Et on est ensemble jusqu'à 13h. Beaucoup de réactions en 0810 055 056. On va accueillir tout de suite Frédéric qui va démonter une petite idée reçue. Tiens, ça vous est adressé, docteur Kersek. Bonjour Frédéric, bienvenue.
2: Oui, bonjour, bienvenue. Voilà, donc je voulais témoigner parce que au niveau de la perception de la population, il paraît qu'il y a beaucoup de moustiques dans les mares. Or, en fait, il n'y a aucun moustique dans les mares. Au contraire, donc c'est un réservoir de prédateurs de moustiques. Et...

0: plaisante, Gérald. Merci, Frédéric.
1: Il y en a marre.
0: Il y en a... Bravo. Parce que alors, la boutade du lundi, quand même. Merci, Frédéric. On vous embrasse très fort. Passez une belle après-midi.
2: Merci.
0: Et très rapidement, parce que l'émission est très riche. On a parlé du jambon en première partie d'émission. Et c'est votre émission, hein, 0810 055 056. On accueille Bruno, qui nous appelle et qui nous écoute via Ici Poitou, que j'embrasse très fort. Bonjour, Bruno.
3: Bonjour à toute l'équipe.
0: Bonjour.
3: Alors, c'est assez rapide parce que l'émission va se terminer. Moi, j'ai fait un infarctus en 2018 à 50 ans. J'ai trois stèmes. Et moi, j'ai eu la nutritionniste de la clinique où on fait de la rééducation. Et son discours a été le suivant. Elle a dit, vous n'avez aucune interdiction alimentaire. La seule chose, c'est l'excès. N'allez pas me manger 50 tranches de jambon dans la semaine. N'allez pas me manger 4 fois des frites. Vous pouvez manger de tout, mais faites attention.
0: Eh oui.
3: Moi, aujourd'hui, je cuisine collet de soja. Alors, je ne sais pas si c'est bon ou pas.
0: Ah, bah, le docteur va vous dire. Docteur Kierzek.
1: Non mais bravo, il n'y a aucune interdiction. C'est-à-dire qu'il peut y avoir des limitations sur des cas très particuliers, mais sinon, on reprend tout. On reprend ton alimentation, pas d'excès. Par contre, si vous mangez au fast-food tous les jours, bah, c'est clair qu'il ne faut pas le faire. Par contre, une fois par semaine, une fois par mois, ça ne me pose aucun problème. Et le régime méditerranéen, on le rappelle à chaque fois, 5 fruits et légumes, etc. Mmh. Ça, quand même, c'est des très bonnes habitudes. Mais on varie.
0: Bravo, Bruno. Vous voyez, vous avez tout compris.
3: Par exemple, je ne sais pas si c'est bon de cuisiner qu'à l'huile d'olive, mais je cuisine qu'à ça.
1: C'est mieux l'huile d'olive que le beurre.
0: C'est mieux que le beurre. Alors que moi, en bonne Bretonne, je peux vous dire que c'est la demi-plaquette qui y passe. Il ne faudra pas que je venir me plaindre après. Merci Bruno, on vous embrasse très fort. On vous souhaite une belle après-midi. Vous l'avez compris, c'est votre émission 0810 055 056. On se retrouve dans un court instant avec notre chère Elsa Wolinski qui nous parlera de Zizou.
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0: Encore quelques minutes à passer en votre merveilleuse compagnie, chers amis, dont on vous doit bien ça, votre nouveau rendez-vous quotidien sur ICI, notre Elsa Wolinski, qui est filmée.
6: Oh non, mais écoutez,
0: donne les coulisses quand même.
6: J'en peux
0: Gérald Kierzek est fan d'Elsa Wolinski. Il est en train de la filmer pendant la chronique qu'elle va dérouler.
1: On va mettre ça sur les réseaux sociaux.
0: Pour vous, puisqu'elle va nous parler de son amour pour Zidane.
6: Ouais, tout à fait. On a parlé jambon, on a parlé moustique. Moi, je vais vous parler foot parce qu'il se passe quelque chose ce soir. Alors, je vais être très honnête avec vous. Je vais vous faire un aveu, je n'y connais absolument rien au foot.
0: Bienvenue au club.
6: Je fais des efforts, Enora. D'ailleurs, je pense que tous les hommes avec qui j'ai vécu étaient fans de foot. C'est vous dire, c'est peut-être pour ça que je suis pas restée. Mais ça, c'est un autre problème. J'en ai regardé des matchs. Je me suis concentrée, j'ai posé des questions, j'ai cherché quelque chose qui m'accroche, une émotion, n'importe quoi. Même quand il y a un but, je crie comme tout le monde. Mais en vrai, le cœur n'y est pas, Enora.
0: Oh
6: ça m'attriste vraiment. Je voudrais être tellement fan de foot, pouvoir vibrer, avoir peur, hurler, y croire jusqu'au bout. Je voudrais, oui, je voudrais y arriver. Mais non, je comprends rien, je suis hors jeu. Mais là, c'est différent. Et oui, et c'est différent. Et quand je regarde Aude, sachez-le, elle a le t-shirt, le 10.
0: C'est vrai.
6: Le héros de 98, le ballon d'or, le maestro, le prince des stades, l'idole médiatique, le numéro 10. Oui, Aude, vous avez raison.
7: Je fais exprès de le mettre aujourd'hui.
6: Mais oui, merci. C'est le numéro 2, Zinedine Zidane. Il est de retour. Le taiseux séduisant, celui qui parle peu, sourit à peine, qui a réussi cet exploit assez formidable de transformer sa calvitie en crâne rasé et son crâne rasé en argument de séduction nationale.
0: C'est vrai.
6: Mais oui, Zidane est le nouveau sélectionneur de l'équipe de France. Et quand Zidane revient chez les Bleus, ce n'est jamais tout à fait un homme qui revient. C'est toute une mythologie. Et oui, Valère. Mais avant le mythe, il y a Marseille, la Castellane dans les quartiers nord. C'est là qu'il grandit, c'est là qu'il joue au ballon, au pied des immeubles, sur la place Tartane. Il y restera jusqu'à ses 14 ans et puis tout s'accélère. Cannes, Bordeaux, la Juventus, le Real Madrid, les Bleus. Et puis la France entière. 1998, la Coupe du Monde, la finale contre le Brésil, deux buts de la tête, vous vous souvenez Gérald? Et soudain, Zizou n'appartient plus seulement au football, il appartient à tout le monde, à nous tous. C'est la Zizoumania, son visage, son nom, Zidane est partout. On va même jusqu'à appeler nos enfants Zinedine. Et là, les chiffres sont assez fous. Entre 96 et 97, 89 bébés avaient été prénommés Zinedine en France. Entre 98 et 99, 312 bébés sont prénommés Zinedine. Il y a donc aujourd'hui des petits jeunes hommes de 27 ou 28 ans qui se baladent avec des petits morceaux de Zizou sur leur carte d'identité. Oh. Et puis il y a 2006, la finale de la Coupe du Monde contre l'Italie. Le dernier match de sa carrière. Et ce coup de tête, pas dans le ballon cette fois, dans le torse de Marco.

0: Materazzi, carton rouge. Zidane quitte le terrain et le monde entier reste sidéré. Le héros vient de craquer et nous aussi. Le geste est violent. Il est sanctionné. Zidane lui-même le dira ensuite. Ce n'est pas pardonnable, mais bizarrement, quelque chose se passe. En tout cas, chez moi, la statue se fissure. Derrière le champion, on voit enfin apparaître l'homme. Un homme qui peut perdre son sang-froid, se tromper, craquer. Le journal Le Monde écrira au lendemain de la finale, Zidane restera un héros. Mais un héros complexe. Presque 30 ans après, 98, changement de terrain, à 54 ans, le voilà sélectionnaire des Bleus. Et regardez-le, sobre, sombre, chic, minimaliste dans son costume Dior. On dirait un tableau de Soulages. Il ne touche plus le ballon, il doit parler. Mais comment transmettons la grâce de ses dribbles virtuoses? On verra. Vendredi dernier, pour son premier match, comme sélectionneur, la France a battu la Turquie 1-0. Mais ce qu'on a retenu, c'est qu'il avait raté les premières notes de la Marseillaise. Après le match, il a eu cette phrase, Zidane, devant les journalistes. J'ai eu un petit retard à l'allumage. Et là, tout est devenu clair pour moi. Le hors-jeu, le coup franc, le corner, la touche, le penalty, j'ai tout compris. Moi qui vous expliquais il y a 3 minutes que je comprenais rien au foot, j'ai compris. Parce que finalement, pour entrer dans le foot, il me fallait peut-être juste quelqu'un qui, comme moi, arrive parfois à avoir un petit retard à l'allumage.
1: Oh là là, merci Elsa Wolinski. On embrasse très fort Zidane qui évidemment écoute. Hein, on vous doit bien ça tous les jours entre
0: midi. On est avec lui ce soir. 13h
1: et on est avec vous ce soir.
2: Et puisque Elsa est devenue fan de foot, ouais,
1: et merci, que vous aussi, Audrazo, hein.
2: Belgique-France, ce soir, 20h45, oui. Le coup d'envoi, c'est en direct à suivre sur ici.fr et sur la chaîne YouTube d'ici.
1: Merci Audrazo, encore merci Elsa Wolinski. On va accueillir Maude, qui s'est inscrite sur la page ici.fr. Vous le savez, tout au long de l'année, je booste votre pouvoir d'achat, c'est 200 euros à dépenser dans une grande enseigne. Bonjour Maude.
3: Bonjour Anoura, bonjour à tous.
1: Comment allez-vous, chère Maude?
3: Eh ben, très bien, parce que je vous entends et je parle avec vous.
1: Oh là là. Est-ce que vous regardez le foot? Vous aimez le foot, vous?
3: Alors, disons que j'ai un compagnon qui aime beaucoup, donc ah. Oui, bah, forcément, je suis obligée de regarder un petit peu.
1: Vous allez peut-être subir le match ce soir. Votre compagnon va peut-être regarder le match. On ne sait pas.
3: Oui, sûrement.
1: Sûrement. Vous nous appelez via Isidro Mardèche, qu'on embrasse très fort. Et c'est gagné! Oui. Bravo!
3: Ouais, merci!
1: Trop mignonne!
0: Oh, c'est bien.
1: C'est super. En plus, je vois que vous avez 2 enfants de 3 ans, oui, et 9 mois. Donc, ça fait, oui, toujours plaisir. Hein, ce qu'on vous offre là, c'est 200 euros. On vous embrasse très, très fort, Maude. Prenez grand soin de vous.
3: Merci beaucoup. Merci et vous aussi. Hein.
1: Au revoir, Maude. Merci beaucoup d'écouter. On vous doit bien ça. Puis, alors, c'est cette histoire de 2 fois par émission des 200 euros, profitez-en. C'est la dernière semaine. À partir de la semaine prochaine, ça ne sera qu'une fois dans l'émission, toujours sur le site ici.fr. Merci, chers amis, pour cette merveilleuse émission en ce lundi. Pour préparer cette émission, je remercie Céline à la réalisation, Antoine à la technique, ma Sadika chérie au standard et Gwenaël à la préparation. Et quant à moi, je vous dis à demain.

0: Saint-Martin les Elbeuf. Des bus de substitution ont été mis en place le temps des travaux. Et donc, Manon Lombard-Brunel, le chantier est terminé.
1: Comme si de rien n'était, ou presque, après 3 semaines de travaux, le relevage des rames du train, le renouvellement intégral des 400 mètres de voies ferrées, le remplacement aussi de 4 poteaux caténaires, les engins de chantier laissent, ça y est, de nouveau ce matin la place au TER et à ses usagers. Des trains qui, sur la portion endommagée par le terraillement, vont toutefois devoir rouler moins vite. C'est l'histoire de quelques jours, jusqu'à vendredi inclus. Sur 400 mètres, la vitesse de circulation des TER est abaissée de 40 km/h. 100 au lieu de 140. C'est une manœuvre habituelle selon la SNCF. Cela doit permettre aux ballasts, ce sont les petits cailloux positionnés sous les rails pour amortir les chocs, de continuer à bien se stabiliser. Cela n'aura quasiment aucun impact sur la durée du trajet, une trentaine de secondes à peine selon SNCF Réseau.
0: Manon Lombard-Brunel, ici Normandie. Faut-il rendre le Nutri-Score obligatoire sur tous les aliments ? C'est en tout cas la demande d'une pétition qui vient de dépasser le seuil des 100 000 signatures sur le site de l'Assemblée nationale. Actuellement, les marques décident ou non d'apposer ce logo qui classe la qualité nutritionnelle de nos aliments entre A et E. Si la pétition atteint 500 000 signatures, la conférence des présidents de l'Assemblée peut décider d'organiser un débat en séance publique.
2: En football, les Bleus de retour au Stade de France ce soir.
0: 3 jours après le match nul, 1-1 face à l'Italie, l'équipe de France et le sélectionneur Zinedine Zidane reçoivent la Belgique pour la 4e journée de la Ligue des Nations. Les Français sont actuellement en tête de leur groupe avec 1 point d'avance sur les Belges. Au contact de son effectif pour la première fois, le nouvel entraîneur a tiré beaucoup d'enseignements essentiellement positifs, même si le travail ne fait que commencer.
3: Il y aura des changements, ça c'est sûr. C'est notre 4e match. Il faut pas non plus faire n'importe quoi. Et c'est bien de pouvoir utiliser tout le monde. Donc on va faire des changements intelligents et surtout pour être compétitif pour ce match-là. On est tous concernés, tout le monde est important dans cette équipe. Et moi, c'est ce que j'ai envie de transmettre à mes joueurs. C'est-à-dire qu'il y a beaucoup de concurrence. Enfin, voilà, les joueurs le savent. Mais je vais compter sur tout le monde. L'important, c'est bien préparer notre match et surtout faire ce que l'on a envie de faire sur le terrain, être à l'aise. Je crois que jusqu'à maintenant, je suis très satisfait de ce que j'ai vu, de l'état d'esprit, et ça, c'est le plus important pour moi.
0: France-Belgique pour la 4e journée de la Ligue des Nations. Le coup d'envoi, c'est à 20h45. Match et avant-match à suivre sur notre site ici.fr et notre chaîne YouTube à partir de 20h30. La météo, Louis, c'est du soleil et des perturbations dans le sud.
2: Exactement, Cyril, avec un joli ciel bleu, des perturbations notamment attendues sur le pourtour méditerranéen au cours de la matinée, des nuages plus nombreux au-dessus de l'Occitanie en début de journée. Pour les températures, au petit matin à 5h05, nous avons Paul qui nous dit 14 degrés en Corrèze sur notre page Facebook. Un petit peu de douceur du côté de la Côte d'Azur, nous dit Vladimir avec 19 degrés ce matin. Puis les températures, on va vous montrer progressivement au cours de la journée à Lille et Amiens, 21 degrés. Pour La Rochelle, on aura 23 degrés. À Toulouse et Narbonne, ce matin, 24 degrés. Cet après-midi, pas de changement dans le ciel. On va conserver ce ciel bleu, ce joli soleil et des maximales qui restent encore élevées pour ce début de semaine. 26 dans le nord attendu à Rennes. Dans le sud, 26 degrés également à Nîmes.
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2: Ce 5 octobre, on fête les fleurs. Bonne fête à toutes les fleurs qui nous écoutent ce matin. Et Cyril, j'ai le plaisir de vous partager ce rendez-vous quotidien que nous avons avec les auditeurs. C'est le « Nous recherchons un auditeur qui ?» autour de l'actualité, une info. Et aujourd'hui, c'est la journée mondiale des enseignants. Alors, on a presque tous, je pense, un souvenir avec un professeur, une phrase, une petite anecdote, vous savez, qui nous a marqué. Alors ce matin, avec vous Cyril, eh bien, on recherche un auditeur qui ?
0: On recherche un auditeur qui peut nous raconter une histoire avec l'un de ses professeurs qui l'a particulièrement marqué.
2: Appelez-nous 0810 055 056, je suis sûr que vous en avez une petite histoire comme ça qui vous vient en tête, drôle, touchante, c'est à vous de jouer. On s'en parle dans quelques instants. Voici Étienne Dao pour vous réveiller en vous souhaitant un excellent lundi. À l'écoute d'ici, bien sûr.

0: Bleu comme toi. À 5h10 sur ICI. Bonjour à tous, soyez les bienvenus si vous nous rejoignez à l'instant. Et comme d'habitude, pour commencer la journée, un petit peu d'histoire.
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0: Pour l'histoire, on appelle Stéphane Bern qui ce matin nous invite dans les Landes où autrefois, Cyril, les bergers surveillaient leurs troupeaux perchés à plus d'un mètre du sol.
3: Oui, ils se déplaçaient carrément sur des échasses. Alors pourquoi et surtout comment faisaient-ils pour tenir là-dessus toute la journée? Stéphane Bern nous raconte ça à 5h25 sur ICI.
0: Mystère.
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0: C'est votre rendez-vous quotidien aux côtés de Catherine Quicondon. Et aujourd'hui, on va parler coutellerie. Ce matin, quand on pense au couteau, on pense tout de suite à Thiers, en Auvergne. Mais Cyril, eh bien, ce n'est pas là que nous allons.
3: Et non, puisque des couteliers qui y entreprennent, il y en a partout en France. Et Catherine, vous nous emmenez en Mayenne.
4: À Angers, dans le Maine-et-Loire, on a le couteau le plus aiguisé du tiroir.
5: Brutus, cesse de jouer avec ce couteau, tu finiras par blesser quelqu'un.
4: Bienvenue à la coutellerie du Maine-Anjou. Depuis 2012, Antoine Faucheux et son équipe perpétuent un savoir-faire artisanal.
6: Un couteau de qualité fabriqué par un artisan. On propose un service, nos couteaux, on les affûte gratuitement à vie.
4: Ah oui, quand même. 5 gammes de couteaux vous sont proposées. Les manches sont en bois naturel récupéré. Pas d'abattage d'arbres pour la production, ça c'est bien. Vous avez le choix entre 70 essences qui proviennent à 98% de la région à moins de 50 km. C'est bien, ça aussi. Et pour la lame, différents aciers également. Acier carbone, acier inoxydable et acier damas. Dans certains cas, Antoine crée des couteaux ultra personnalisés avec un modèle unique.
6: Pour un chef 2 étoiles qui s'appelle Christophe Heck et à Blois, il a dessiné et créé une gamme de couteaux. Son poisson, il est pêché par un pêcheur dans la Loire. Et le manche qu'on utilise sur le couteau, bah, c'est des morceaux d'anciens bateaux.
4: Pour Antoine, un couteau, ce n'est pas juste un couteau, c'est aussi un peu d'histoire et de souvenirs familiaux.
6: Mon grand-père avait toujours son couteau sur lui, dans sa poche, il mangeait toujours avec son couteau, et puis quand il fermait son couteau, ça veut dire que leur repas était terminé, il fallait se lever de table, retourner travailler, enfin voilà, on entend plein d'histoires comme ça. Aujourd'hui, tout le monde a chez soi, quand on ouvre son tiroir, des dizaines de couteaux dans les tiroirs pour manger, pour cuisiner, pour machin, des couteaux qui coupent pas, et en fait, on en rachète.
4: Et oui, parce que comme dirait ma mère, ça peut toujours servir. Cet ancien infirmier ne fait pas que des couteaux, environ 2500 par an. Il propose aussi des stages pour fabriquer soi-même son couteau.
6: Ils vont de 1 heure à 2 jours. Plus c'est court, plus nous on a préparé le couteau et plus sur 2 jours on n'a absolument rien préparé. C'est vraiment, là c'est la création pure.
4: Et des visites pour découvrir le métier de coutelier.
6: C'est atypique, ça fait rêver. La coutellerie, c'est un métier un peu fantasmagorique. On s'imagine toujours plein de choses. Le feu, l'acier, le tablier en cuir, le charbon sur la tête.
4: Plus d'infos pour acheter un couteau, dont un kit de fabrication de couteaux à la maison, sur coutellerie-du-maine-anjou.com et dans les 2 boutiques, une à Angers et l'autre à Château-Gontier. Merci à ICI Mayenne pour cette idée qui a du tranchant. ICI s'entreprend dans le Maine-et-Loire avec la coutellerie du Maine-Anjou pour des couteaux de fou.
0: Merci Catherine pour cette belle initiative aiguisée.
3: Aiguisée comme notre curiosité quand on a entendu parler de cette très belle initiative dans le quartier populaire de la Villeneuve à Grenoble. Un tout nouveau centre pédiatrique qui vient d'ouvrir et ça change la vie des habitants.
0: Reportage à suivre, c'est dans quelques secondes.
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2: Soyez les bienvenus ce lundi matin à l'écoute d'ici 5h15. Voilà qui change complètement la vie des habitants du quartier de la Villeneuve à Grenoble.
3: Un tout nouveau centre pédiatrique vient d'ouvrir. La structure dépend de l'AGEXA, une association de centres de santé dans les quartiers prioritaires de cette ville d'Isère. C'est la 6e ouverture de centre, la première consacrée spécifiquement aux enfants, avec 3 pédiatres, une orthophoniste, une psychomotricienne et une psychologue. Et c'était très attendu par tout le monde, Louis Escal.
4: Oui, et c'est le tout premier rendez-vous dans le nouveau centre de santé enfants-parents pour Sana et sa fille.
5: On a déjà pris attention.
6: Oui.
5: Je pense que oui. Ok, 9-5, parfait.
4: La jeune maman avait déjà l'habitude d'emmener ses enfants au centre de santé Arlequin à quelques mètres, mais cette nouvelle structure pour enfants lui plaît beaucoup.
7: C'est super qu'un lieu soit vraiment axé là, sur les soins de pédiatrie, la prise en charge des enfants. Les locaux sont super, les enfants sont contents de venir ici. Voilà, on pense que pour la prise en charge, ça peut être que mieux que tous les professionnels soient rassemblés dans un même centre.
4: 3 pédiatres, une psychomotricienne, une orthophoniste et une psychologue. Un avantage pour les patients comme pour les soignants, explique Lucie Van Bogart, orthophoniste.
8: Moi, c'est ce qui m'a convaincue de venir ici plutôt que toute seule dans mon cabinet libéral. Le travail pluridisciplinaire est vraiment super important, le travail en équipe. Je sais quand les médecins ont un peu de temps et donc je vais directement les voir parce que j'ai une petite question. Qu'on soit tous proches, ça fait que pour les patients aussi, il y a une meilleure cohésion d'équipe et donc un meilleur soin.
4: Et chaque semaine, des réunions d'équipe sont organisées pour parler des différents patients. L'ouverture de ce centre dans un quartier populaire comme celui de l'Arlequin, c'était une nécessité, explique Philippe Pichon. Il est médecin généraliste et coordinateur des centres de la GEXA à Grenoble.
9: Quand on regarde un peu les données de santé, on s'aperçoit qu'il y a plus d'enfants sur ces quartiers de Grenoble. Les caractéristiques sociales du quartier montrent qu'il y a des facteurs de précarité objectifs, financiers, logements, etc. Donc ça, c'est une première chose. Et puis on montrait aussi dans notre étude de départ que les quelques pédiatres qui étaient sur Grenoble étaient dans le nord de Grenoble, dans le sud de Grenoble en 2021, quand on a fait le diagnostic, il y avait un pédiatre qui était sur le point de partir à la retraite. Donc là, avec bientôt 6 professionnels de santé médicaux, on va rattraper une grande partie du retard sur l'offre de soins médicales pour les enfants sur Grenoble.
4: Et déjà, de nouveaux recrutements sont attendus. 3 nouveaux médecins feront leur arrivée dans le centre de santé d'ici le mois de janvier.
3: Le reportage ici Isère de Lou Ecal.
2: Merci Cyril. Dans quelques instants, c'est la télé avec Patrice Gascoin qui vous propose ce lundi de plonger dans les coulisses des primaires politiques avec une enquête, vous allez voir, à découvrir ce soir directement sur la chaîne parlementaire. Un avant-goût pour vous dans 3 minutes, le temps de profiter ce matin d'un bon café, de prendre votre douche, de monter dans la voiture, ça colle aussi, le tout accompagné par la musique d'ici. Voici Queen.

0: C'était Queen sur ICI. Ça réveille à 5h21. Il est temps pour vous de nous appeler ce matin au 0810 055 056 pour participer au duel des auditeurs autour de l'actu. C'est votre rendez-vous chaque matin, 5h38. 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Et le plus proche de la bonne réponse remporte sa radio ici, Cyril.
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0: l'ai entendu. 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
0: Patrice Gascoin nous rejoint avec ses coulisses TV aujourd'hui. Patrice, vous nous parlez d'une enquête à découvrir sur la chaîne parlementaire. Une enquête d'actualité, puisque l'enquête se nomme Primaire, une machine à perdre.
3: Il n'y a qu'un seul homme politique à avoir gagné l'élection présidentielle après avoir gagné une primaire. Lequel, si vous n'avez pas la réponse, c'est Xavier Bertrand qui vous la donne.
4: Vous m'enregistrez pas là, c'est dommage.
5: Si.
4: C'est que, à part François Hollande qui l'a gagné parce qu'il a beaucoup surfé sur l'anti-sarkozisme, jamais un vainqueur de la primaire n'a remporté l'élection présidentielle. Donc primaire, machine à perdre. Oui, certainement, on peut le dire.
3: Xavier Bertrand a donc son avis sur l'utilité ou pas de faire une primaire. Mais vous aussi, vous allez pouvoir vous forger votre propre opinion en regardant ce soir « Primaire, une machine à perdre » avec un point d'interrogation. Une enquête proposée sur LCP, la chaîne parlementaire, sur le canal 8 de votre TNT. Vous allez voir un récit chronologique haletant, nourri par des archives et surtout par les témoignages exclusifs des acteurs clés des primaires qui ont déjà jalonné la vie politique française, les candidats eux-mêmes, que ce soit des favoris, des outsiders, des petits candidats. Le casting de politique a accepté de témoigner dans ce documentaire et 3 étoiles et de tous bords politiques. Donc j'ai demandé à l'un des 2 réalisateurs, Patrice Duhamel, s'il fallait s'appeler justement Patrice Duhamel ou sa collègue Michel Cotta pour rassembler un tel casting. On écoute Patrice Duhamel.
6: Bon, je dirais pas que ça suffit, mais on a une longue expérience, Michel Cotta et moi-même, donc c'est pas un problème de carnet d'adresse, c'est que compte tenu de nos parcours respectifs, on les connaît tous un peu. Mais il y a l'attraction aussi du sujet et de la chaîne, qui est une très bonne chaîne, LCP, qui fait beaucoup de très bons documentaires. Voilà. Puis il y a des moments aussi où c'est difficile pour les grands acteurs politiques de se dérober.
3: En tout cas, si c'est une machine à perdre pour les politiques, c'est une machine à gagner pour les chaînes d'infos et les chaînes parlementaires qui font à chaque fois de belles audiences.
6: Oui, la première primaire en 2006, donc Ségolène Royal, Laurent Fabius et Dominique Strauss-Kahn, c'était sur la chaîne parlementaire. Je crois qu'il y a eu un petit million de téléspectateurs. Et alors après, il y a eu une forme d'explosion. Mais la grande primaire ouverte de 2011, celle qui a été remportée par François Hollande, ça a fait des scores absolument extraordinaires. Ça a dû tangenter sur France 2 quelque chose comme 5 millions de téléspectateurs.
3: Patrice Duhamel, réalisateur avec Michel Cotta de Primaire Machine à perdre, ce soir sur la chaîne parlementaire.
0: Merci Patrice. À 5h30, le retour de l'actualité de ce lundi. À vos côtés, Cyril. Et puis pour vous réveiller ce matin, voici celle qui a encore créé la surprise. Ce week-end, elle ne s'arrête plus. Elle était présente lors du défilé Dior. Une apparition appréciée, inattendue. Voici Céline Dion pour vous avec Bonjour, pardon, merci. Une chanson composée par le chanteur Icard. C'est sûr ici. Excellent réveil avec nous. 5h25.
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0: jolie voix de Céline Dion sur ICI ce lundi 5 octobre pour vous réveiller avant les infos de 5h30. Comme d'habitude, un petit peu d'histoire avant l'actu aux côtés de Stéphane Bern qui ce matin nous fait voyager au temps où les bergers landais regardaient leurs troupeaux de haut.
1: Imaginez un berger perché à plus d'un mètre du sol, revêtu d'une peau de mouton et coiffé d'un béret, en train de surveiller son troupeau dans les hautes herbes des Landes. Au XIXe siècle, rien de plus banal. À l'époque, le territoire landais était composé d'étendues d'herbes, de broussailles, d'un sol pauvre et sableux. Idéal pour l'élevage des moutons et des chèvres. Un peu moins pour les chevilles des bergers.
2: Tu sais bien que j'ai les chevilles fragiles.
3: Ouais, et surtout les soirs où il y a du travail.
1: Car, gare à la boue et aux piqûres d'ajoncs. Alors les bergers trouvent la solution. Des échasses.
2: On peut pas grimper là, on va se remarquer.
3: Si.
1: En se hissant à plus d'un mètre du sol, ils peuvent du même coup repérer les bêtes égarées et les loups prêts à s'attaquer à leur troupeau.
4: Le troupeau de moutons.
5: Ça donne une fête de loups.
1: Ils ont pris de la hauteur dans leur tâche quotidienne et à l'époque, c'était pas une formulation creuse, comme on en trouve sur LinkedIn. Pour maximiser le confort, les bergers n'oublient pas d'emporter avec eux un long bâton leur permettant de prendre une pause en s'asseyant. Sans avoir à descendre des échasses.
6: Il n'y a pas d'heure pour en manger.
7: Des bâtons de berger.
1: Le plus fou, c'est qu'à l'époque, rester des heures sur des bouts de bois, on appelait ça un métier. Aujourd'hui, on appelle juste ça l'épreuve des poteaux dans Koh-Lanta. Au XIXe siècle, ces géants deviennent l'une des images les plus marquantes de la France rurale et fascinent aussi bien peintres que voyageurs, et aussi probablement tous les gens passionnés par les arts du cirque. Mais cette silhouette va progressivement disparaître au fur et à mesure que les pins maritimes vont venir remplacer les pâturages au cours du 19e siècle. Bien avant les drones et Google Maps, les bergers landais avaient déjà inventé la vue aérienne. Le tout avec élégance.
0: Oh, une belle histoire et une autre vous attend dans quelques instants dans le duel des auditeurs avec une Sartoise qui est devenue samedi la plus âgée à avoir traversé la Manche à la nage. Un exploit et une question pour vous à 5h40 puisqu'il est 5h30. Voici l'actualité en France et dans le monde en 90 secondes. C'est avec vous, Cyril Ardo-Redon.
8: Des appels à une semaine noire lancés sur les réseaux sociaux. Entre 400 et 500 lycées français partiellement ou totalement bloqués aujourd'hui. L'Union syndicale lycéenne promet un acte 3 demain. Matignon estime que le mouvement a basculé vers des violences urbaines. Plus de 5000 personnes ont été interpellées jusqu'à maintenant. Un adolescent de 15 ans placé en détention provisoire à Marseille, indique le procureur de la République. Le lycéen, connu de la justice, est soupçonné d'avoir actionné un spray enflammé sur le visage d'une passante jeudi matin en marge des manifestations lycéennes. Il a été mis en examen pour acte de barbarie. Le nombre de personnes vivant dans la grande pauvreté en France a bondi de 37% entre 2018 et 2025, selon une étude des Restos du Cœur, dévoilée en exclusivité ce matin sur votre radio ici. Une personne sur 200 est sans abri dans notre pays. La reprise du trafic des trains ce matin en Normandie entre Rouen et Elbeuf-Saint-Aubin, plus de 3 semaines après le déraillement d'un TER qui a fait 44 blessés, dont une jeune femme gravement touchée. 11 personnes blessées après une attaque de frelons asiatiques lors d'un trail dans la Loire près de Saint-Étienne hier. Un des coureurs a perdu connaissance à cause d'une réaction allergique et a dû être transporté par hélicoptère en urgence absolue. Son état s'est depuis amélioré. Et puis le foot, 4e journée de Ligue des Nations. Après le nul 1 partout vendredi face à l'Italie, les Bleus de Zinedine Zidane retrouvent la Belgique. Coup d'envoi à 20h45 au Stade de France. Match et avant-match dès 20h30 sur ici.fr et sur notre chaîne YouTube.
0: L'info du jour, entre 400 et 500 lycées partiellement ou totalement bloqués aujourd'hui.
8: Sur les réseaux sociaux, des appels à une semaine noire fleurissent. Après 2 semaines de mobilisation, plus de 5000 personnes ont été interpellées. 78 personnels de l'éducation nationale ont été blessés. 24 établissements incendié ou saccagé et le montant des dégâts atteint 20 à 30 millions d'euros selon le ministre de l'Éducation. En Haute-Garonne, ce matin, ce sont 10 lycées qui sont fermés et au moment d'entamer une nouvelle semaine, Romain Biteau, ces parents toulousains que vous avez rencontrés ne sont pas vraiment sereins.
6: Calma est bien au courant que le mouvement va reprendre.
9: Parce qu'ils partagent entre eux, ils ont des... Vous avez des groupes, c'est ça?
10: Ouais, ça en parle beaucoup, ouais. Ça envoie des vidéos et tout.
6: Son fils, Mustapha, en terminale à Théodore Rosen, un lycée du centre-ville de Toulouse, ils discutent sur des groupes Snapchat.
11: Ça dit quoi, là, pour lundi et mardi, alors?
10: Que ça va faire encore pire.
6: Mustapha ne participe pas au blocage, il le jure, mais ça ne rassure quand même pas sa maman.
9: Je vais le renvoyer en cours, mais je suis pas sereine. Il va y retourner, mais dans un climat pas tranquille, en fait.
6: Et ce qu'elle voit à la télé ou sur les réseaux sociaux, des poubelles brûlées, des établissements incendiés, des charges de CRS, ne l'aide pas à avoir l'esprit tranquille.
9: Il peut se faire agresser, et derrière il peut avoir un coup perdu, une bombe lacrymogène.
6: Les lycéens de retour aussi à Bellevue. Marie va prendre des nouvelles de son fils Hippolyte toutes les heures.
12: On est en contact avec lui en permanence, sur le téléphone, pour savoir est-ce que tu rentres, est-ce que tu rentres pas. Tu restes pas devant les grilles, tu reviens, voilà, donc on est en contact avec eux. Mais oui, effectivement, on est en contact parce que ça inquiète.
6: Papa me confie ne pas encourager ni dissuader sa fille d'aller manifester. Il la laisse faire son choix, mais avec toujours deux mots d'ordre, pas de violence et prudence.
0: Romain Béteau, ici Occitanie. Hier soir, le Premier ministre a appelé à ce que les cours reprennent partout où les conditions de sécurité le permettent. Sébastien Lecornu demande le lancement d'un traitement prioritaire des absences longues et des postes non pourvus dans chaque académie. Il convoquera demain une réunion avec les présidents de région sur la rénovation des lycées et demande à son gouvernement des propositions pour améliorer Parcoursup.
13: 5h34, tout de suite à la météo de ce lundi 5 octobre. C'est du soleil, quelques perturbations en revanche à noter dans le sud, avec des averses au cours de la matinée localisées sur le pourtour méditerranéen et quelques nuages plus nombreux au-dessus de l'Occitanie. Quant aux températures au petit matin, de la douceur en Corrèze, nous dit Paul, avec 14 degrés, 19 déjà sur la Côte d'Azur, nous dit Vladimir. Des températures qui vont monter progressivement à Lille et Amiens, 21 degrés, pour La Rochelle 23 degrés, Toulouse et Narbonne ce matin 24 degrés. Cet après-midi, pas de changement dans le ciel, un ciel qui restera dégagé, du soleil et des maximales qui restent en revanche très élevées pour ce lundi, avec 26 dans le nord attendu à Rennes, 26 également dans le sud à Nîmes.
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13: Allez, cette radio vous tend les bras ce matin. Passez-nous un coup de fil à Saveria qui attend vos appels au standard. Et voici pour vous, Jean-Jacques Goldman, toujours la personnalité préférée des Français.
8: Juste après vous, je crois.
13: Vous me flattez cette semaine, Cyril. Il changeait la vie à 5h35. Excellent réveil et bon lundi.

0: Soyez les bienvenus sur ICI, excellent lundi, très bon début de semaine avec nous. C'était Jean-Jacques Goldman à l'instant, il changeait la vie.
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0: Cyril, on dit bonjour à Mickaël qui est avec nous.
3: Bonjour Mickaël.
4: Bonjour.
0: Vous nous passez un petit coup de fil des Bouches-du-Rhône et vous êtes encore au petit déjeuner.
4: C'est correct.
0: Faites une courte pause, Mickaël, restez avec nous puisqu'on dit bonjour à Elisabeth tout de suite.
3: Bonjour Elisabeth.
5: Bonjour et bonjour à tous les auditeurs.
0: Vous aussi tout de suite, c'est l'heure du petit déjeuner.
5: Oui, oui, et oui, oui.
0: On va jouer ensemble.
5: Exceptionnellement.
0: Oui. Pourquoi exceptionnellement?
5: Bah, je m'en vais 15 jours en Italie.
3: Oh la chanceuse.
5: Un beau voyage, et oui, et oui.
0: C'est pour ça ce joli sourire, je comprends tout. On aura l'occasion d'en reparler dans quelques secondes, Elisabeth. Mais avant, on joue avec cette question autour de l'actualité. Cette information relayée par nos confrères d'Issimène. Samedi, Salima, 67 ans, habitante du Mans, a traversé la Manche, figurez-vous, à la nage, sans palme, sans combinaison. Et elle devient ainsi la Française la plus âgée à avoir réalisé cet exploit. Selon vous, la question que je vous pose ce matin, en combien de temps Salima a-t-elle traversé la Manche à la nage? Mickaël, selon vous, en combien de temps? Je vous donne un petit indice, c'est plus de 10 heures. À vous.
4: Ok, on va dire 14 heures.
0: 14 heures du côté de Mickaël. Elisabeth, de votre côté, vous en pensez quoi?
5: Bah moi, je dirais 22 heures.
0: 22 heures du côté d'Elisabeth. Cyril Ardo-Redon, vous
3: bien,
0: avez la réponse.
3: C'est Mickaël qui est le plus proche, puisque c'est 15 heures.
0: Bravo, Mickaël.
5: Ah. Bravo à
4: Mickaël.
5: Merci.
4: Ouais.
5: Bravo.
0: On n'était pas loin. Et vous avez des explications, Salima.
3: Oui, Salima qui s'était lancée de Douvres à 3h45 du matin. On élève tôt, elle est encore plus. Elle a atteint les côtes françaises près de Calais aux alentours de 19h, donc 15h plus tard. Et derrière cet exploit, il y avait une belle cause, car Salima a organisé une collecte pour soutenir la recherche contre la maladie de Parkinson.
0: Et c'est super important de le souligner, Mickaël, bravo. On vous envoie votre radio ici. Vous qui partez en déplacement pour le boulot aujourd'hui, direction Bordeaux, depuis les Bouches-du-Rhône. Donc ça s'annonce, c'est une matinée de trajet.
4: C'est tout à fait ça, voilà. C'est le train à 7h20 et journée de travail dans le train, voilà.
0: Ouais,
4: avant d'arriver sur Bordeaux.
0: Malgré tout, même à Bordeaux, je compte sur vous pour nous écouter dès demain. Au revoir, Mickaël. Elisabeth.
3: Sur ICI Gironde.
0: Sur ICI Gironde, nos confrères. Elisabeth, quelques secondes pour nous parler de ce voyage en Italie.
5: Oui.
0: Qu'est-ce que vous allez faire? Vous allez où?
5: Le périple Milan. Milan,
3: ouais.
5: Venise,
3: Vérone,
5: Bergame.
3: Ah. Oh là là là là là là.
0: Eh ben,
3: et on va venir.
0: On vous souhaite.
3: On arrive.
0: On vous souhaite un bon voyage et gardez de place pour Cyril et moi. À bientôt, Elisabeth.
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0: Et ce lundi 5 octobre, c'est la journée mondiale des enseignants. Aujourd'hui, l'occasion, bien entendu, de vous donner la parole à ce sujet dans notre rendez-vous juste avant vos infos locales de 6h. Je recherche un auditeur qui...
3: On recherche un auditeur qui peut nous raconter une histoire avec l'un de ses professeurs qui l'a particulièrement marqué.
0: Je suis sûr que vous en avez dans un coin de votre tête. Il se passe toujours plein de choses quand on est petit, quand on est en classe, et parfois aussi des bons souvenirs avec des profs. Ça peut susciter des vocations. Alors venez nous les raconter au 0810 055 056. On se retrouve tout à l'heure et je vous laisse vous réveiller avec la musique d'ici. Et voici tout de suite Lio avec les brunes qui ne comptent pas pour des prunes. À tout de suite.

0: avec les brunes, compte pas pour des prunes à l'écoute d'ici 5h46. Tout de suite, votre rendez-vous anti-arnaque avec Audrazo.
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0: Bonjour, avec cette actualité qui concerne nos permis de conduire, nos fameux permis en carton rose, eh bien apparemment ne seront plus valables dans quelques années et les escrocs vont tenter d'en profiter.
3: Oui, je prends les devants parce que les arnaques au changement de permis de conduire vont se multiplier, c'est certain, et moi je vais vous dire comment les éviter. Alors déjà, si, comme moi, vous avez encore dans le portefeuille le vieux permis rose en carton, un peu décrépit, avec ses 3 volets et une photo de vous quand vous étiez, oulala, très très jeune, il va falloir le changer, ça c'est vrai. Vous avez le temps, il ne sera plus valable en 2033, mais vous pouvez demander la nouvelle version dès maintenant. Le permis de conduire New Look, plastifié, plus solide et plus petit, il a les dimensions d'une carte de crédit et lui sera bien valable quand on aura passé 2032.
0: Et Aude, point très important, la démarche est gratuite.
3: Oui, retenez bien ça, vous n'avez rien à débourser à part les frais pour la photo d'identité. J'insiste là-dessus parce que je vous annonce déjà ce qui va se passer. On va commencer à recevoir des mails frauduleux ou alors vous allez tomber sur des sites qui vous demandent de payer. Alors là, il y en a plein des sites comme ça, ils existent déjà. Ils s'appellent permisfrance.fr ou permisdeconduire.net. Ils vous demandent 30, 40 euros de frais administratifs. Vous n'avez pas besoin de ces sites. Vous allez sur ants.gouv.fr, c'est le site officiel, ants.gouv.fr, c'est gratuit, vous suivez la procédure. Méfiez-vous aussi des mails frauduleux, j'en parlais, qui font peur, qui vous disent de cliquer très vite pour là maintenant remplacer votre permis et qui vous demandent numéro de carte bleue et données confidentielles. Si vous êtes un peu nostalgique comme moi et que vous aimez bien votre vieux permis en carton rose, sachez aussi que vous n'êtes pas obligé de le rendre. Il ne sera plus valable en 2033, mais vous pouvez toujours le garder pour le souvenir.
0: Ah oui, pour le souvenir, bien entendu. 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
0: 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Voici I Just Mine, c'est Bruno Mars.

0: Bruno Mars avec I Just Mine. Belle semaine et bon réveil à l'écoute d'ici à ce lundi matin. Nous sommes le 5 octobre et nous allons découvrir l'initiative du jour. Avec une solution ce matin pour faire des économies sur les trajets des enfants pour aller au sport avec la hausse des prix du carburant, les conduire finit par coûter cher, Cyril.
1: Oui, dans la Sarthe, un club de foot a créé sa propre application pour organiser le covoiturage. Robin Bernot est allé voir comment ça marche.
2: À une demi-heure de voiture du Mans, un club de foot a créé sa propre application de covoiturage face à l'augmentation des prix du carburant.
3: Ah oui, c'est génial, c'est bien, c'est vachement bien, c'est une fort bonne idée.
2: Je me suis rendu sur le terrain de l'association sportive de Brette-les-Pins lors d'un entraînement des U15. Alors il y a des ballons, des cônes, des chasubles, un entraînement en somme toute assez classique en soi, ou presque, car désormais les joueuses et leurs parents disposent d'une nouvelle application.
4: Aujourd'hui on est sur une application full web.
2: Nicolas Marceau, éducateur des U15, est à l'origine de la création de l'appli qui permet aux parents de mutualiser les trajets et économiser du carburant.
4: On va sur le prochain match. Si je vais dessus, ici je peux voir les personnes qui sont présentes, si elles vont au stade ou pas. Et si je valide ici, par exemple, Lise, elle vient, elle sera rendez-vous à Brette, et je peux choisir le nombre de personnes présentes dans la voiture. Elle a 3 places dans la voiture, en plus de elle et sa mère. C'est plus simple.
2: Rassembler les trajets, une idée particulièrement bienvenue alors que les prix du carburant sont toujours très hauts, surtout lorsqu'il faut aller à 30 ou 40 km de chez soi un week-end sur deux.
4: Si vous prenez aujourd'hui une voiture, vous emmenez 4 personnes, 5 personnes, vous arrivez vite à 25-30 euros de carburant, juste pour les loisirs des enfants.
2: Autre point positif, en plus de permettre aux parents de faire des économies, l'application développée par Nicolas, qui travaille dans l'informatique, a aussi permis de recréer du lien.
5: Je l'ai déjà vu, les gens ils habitaient à 300 mètres côte-côte et ils se connaissaient pas. Et depuis, ils sont amis.
2: Amis et parfois même au-delà, me racontait Fabrice Desormes, le président de l'association sportive de Brette-les-Pins.
5: Bon, je ne vais pas rentrer dans les détails, même plus qu'amis. Des fois, vous passez du bon temps entre les personnes. Voilà, je trouve ça important.
2: Alors ici, dans la Sarthe, ça marche, mais qu'en pensent les premiers intéressés?
6: Gauche, droite, allez, on travaille les articulations.
2: Je suis allé demander à Faustine, elle a 15 ans, elle était en plein entraînement sur le terrain et m'a expliqué que l'application lui avait sauvé son dernier match.
7: Comme samedi dernier, on a eu un imprévu de dernière minute et j'ai pu trouver un covoiturage très vite. Et du coup, c'est super important d'avoir ça parce que sinon, tu peux pas aller au match, en fait.
6: Allez les filles, vous avez tout le demi-terrain.
2: Aujourd'hui, pour beaucoup de parents, covoiturer pour emmener les enfants au sport est devenu un nouveau réflexe. Une solution qui permet de recréer du lien, mais aussi et surtout de réduire les frais.
0: Et si vous voulez savoir où se trouve le carburant le moins cher à côté de chez vous, rendez-vous sur l'appli ici, onglet carte des carburants. Dans 3 minutes, votre rendez-vous. On recherche un auditeur qui est consacré à cette journée mondiale des enseignants. Alors avec Cyril.
1: Un auditeur qui a quelque chose à nous raconter en lien avec l'un de ses professeurs qui l'a particulièrement marqué.
0: Un souvenir à découvrir, c'est juste après Julien Clerc, ce n'est rien.

0: bon matin. Julien Clerc avec Ce n'est rien. C'est à l'écoute d'ici à 5h58, votre rendez-vous quotidien consacré aux auditeurs. Je recherche un auditeur qui, avec cette journée mondiale dédiée aux enseignants aujourd'hui, Cyril. Et donc, eh bien, nous cherchions un auditeur qui avait un souvenir particulier à nous partager avec un ou une enseignante. Et nous l'avons trouvé. C'est Sarah qui est avec nous. Bonjour Sarah.
1: Bonjour les garçons, bonjour France Bleu.
0: Sarah, on commence mal.
2: Oh là là,
1: Sarah. Oh pardon, bonjour ici.
2: On commence.
0: Sarah, vous êtes enseignante, comment vous êtes venue cette passion? Et surtout, pardon, racontez-nous, quel est votre souvenir quand vous étiez plus jeune?
1: Ouais, bah écoutez, mon souvenir de plus jeune, donc en fait je viens d'une école qui s'appelle le Centre Normandie-Lorraine, qui est basée à Mesnil-Hénard, donc c'est au-dessus de Rouen, une école pour déficients visuels. Et là-bas, en fait, j'ai fait la connaissance de ma prof d'anglais, donc Josiane, qui était super passionnée, très pédagogue et tout ça. Franchement, c'était magique, quoi. Autant quand on avait bon, alors là, elle était magnifique, mais quand on se plantait, quand elle savait que malgré tout, on était bon, alors là, on se prenait.
0: Un petit peu sévère.
1: C'était pour nous booster, en fait. Enfin, c'était pour nous booster. Effectivement, on disait, mais qu'est-ce que t'as foutu? Bon, je t'en merde, t'aurais pu faire mieux, quoi.
0: Et c'est elle qui vous a suscité à cette vocation et qui vous a emmené, du coup, à devenir prof, vous aussi d'anglais. Merci, Sarah, pour cette anecdote. Merci à tous d'avoir été là. À 6h, l'actualité de vos régions. À 6h30,
2: l'actualité en France et dans le monde en 90 secondes.
0: Et tout de suite, un bon lundi, une belle semaine qui commence sur ICI.
3: Mais absolument, et nous sommes là en Creuse pour vous réveiller. Bonjour la Creuse, j'espère que le week-end a été bon. C'est reparti pour une nouvelle semaine. Pour ce qui est de la pluie, il va falloir attendre mercredi, nous dit Météo France.
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3: Nouvelle semaine qui débute, lundi 5 octobre. Bonjour la Creuse, il est 6h.
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3: Et toute l'actu creusoise avec Margot Longeroche. Bonjour Margot.
6: Bonjour Gaëtan, bonjour à toutes et à tous.
3: Les maladies rares dans le viseur des creusois.
6: Oui, la 40e édition du Téléthon est officiellement lancée pour aider les 3 millions de Français atteints de maladies rares. Avec ce week-end en Creuse, une course à pied et une rando qui ont réuni 150 participants à Saint-Sulpice-le-Dunois. Le grand thème cette année, c'est renverser la maladie. Et Marie-Jeanne Delepaule, certains participants le prennent au pied de la lettre.
7: À 75 ans, Jean-Pierre vient marcher pour le Téléthon avec une tenue particulière.
8: Le t-shirt à l'envers, le pantalon à l'envers. Alors, il y a aussi la casquette à l'envers, mais c'est un petit peu à la mode.
7: L'idée de ce thème, c'est de dire qu'on peut aussi inverser la tendance, tordre le cou aux maladies rares.
8: J'ai connu dans ma vie professionnelle les familles de myopathes. Il faut se mobiliser pour ce genre de maladie.
7: La myopathie de Becker, par exemple. Philippe Aubrin, un guérétois de 60 ans, vit avec depuis 40 ans. Il a été diagnostiqué juste après la création du Téléthon.
9: La recherche a bien évolué. Nous, en tant que malades, on voudrait que ça aille plus vite, mais ça avance quand même assez vite. Ouais. Justement, moi, je fais partie de la FM Téléthon. En même temps, c'est pour me battre pour ceux qui arrivent derrière, pour que moi, ils puissent avoir des traitements, qu'ils n'aient pas à subir tout ce qu'on a eu. Puis moi, encore, comme je dis, je suis encore debout.
7: Un témoignage qui donne envie à Céline Champion de se battre, c'est la coordinatrice de l'association en Creuse.
10: Il y a des traitements qui existent aujourd'hui. Il faut maintenant de l'argent pour pouvoir le diffuser au plus grand nombre. Mais surtout, ce qu'il faut retenir, c'est qu'il y a encore 95% de maladies rares pour lesquelles la recherche ne sait pas. Et il y a encore des milliers de personnes qui sont dans une errance de diagnostic. Et ça, en 2026, c'est pas possible.
7: Elle espère donc récolter au moins autant d'argent que l'an dernier, un peu plus de 200 000 euros en Creuse pour le Téléthon.
6: Et notez que nous faisons partie des 5 départements les plus généreux. Si on rapporte la somme récoltée au nombre d'habitants, ça fait quasiment 2 euros par creusois.
3: Ici Creuse 6h02, une sordide affaire de meurtre devant les assises de Limoges cette semaine.
6: En 2022, le corps d'un homme de 69 ans est retrouvé en Creuse du côté de la Souterraine. Il est en fait originaire du nord de la Haute-Vienne et deux jeunes vont être jugés cette semaine pour l'avoir tué. Ils sont poursuivis pour vol avec violence ayant entraîné la mort, Valérie Mounier.
11: Tout est parti d'un accident de voiture dans l'Allier. À bord d'une voiture, deux jeunes hommes de 18 et 19 ans qui, pour continuer leur route, volent avec des faits de violence un véhicule avant d'être rapidement interpellés et condamnés par le tribunal de QC. QC, dont le parquet se rapproche à l'époque de celui de Limoges, car la première voiture accidentée n'appartient pas aux jeunes, mais à un homme de 69 ans, habitant Saint-Barban sur la commune de Val-d'Oire-Égartempe, dans le nord de la Haute-Vienne. L'homme n'a pas donné signe de vie depuis une dizaine de jours et est interrogé par les les gendarmes. Les deux voleurs avouent avoir tué le sexagénaire pour lui voler sa voiture dans la nuit du 11 au 12 novembre. Ils expliquent aussi avoir jeté son corps le long de la Nationale 145 en Creuse avant de continuer leur chemin. Le corps sans vie de la victime est finalement retrouvé le lundi 28 novembre au bord de la route entre Lisières et Saint-Priest-la-Feuille par des agents du conseil départemental.
6: Les deux accusés risquent la réclusion à perpétuité. On parle de justice, mais savez-vous vraiment comment elle est rendue ? Ce soir, c'est l'occasion de poser vos questions aux professionnels lors de la nuit du droit organisée partout en France. Le thème cette année, c'est addiction et justice pénale. En Creuse, l'événement commence à 18h au palais de justice de Guéret et il faut s'inscrire avant. La série noire continue dans les clubs de foot de la Creuse. Ce week-end, c'est le club de Saint-Fiel, au nord de Guéret, qui a été à son tour victime d'un cambriolage avec de l'alcool et des ballons de foot volés. La mairie va porter plainte et selon les gendarmes, c'est le 6e club vandalisé en Creuse cette semaine, après Bort-Saint-Georges, Sana, Fontanière et Rougna. Des centaines de lycées encore fermés aujourd'hui. Le ministre de l'Éducation suspend les cours dans 400 à 500 établissements parce que, je cite, les conditions de sécurité ne sont pas réunies. Ça fait suite au mouvement de contestation lycéenne qui a pris de l'ampleur la semaine dernière. Un acte 3 est prévu demain et une intersyndicale de l'Éducation nationale appelle à rejoindre la mobilisation.
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6: Le podcast Ici qui vous fait découvrir les plus beaux coins de France. Eh bien, il pose ses valises dans notre département, dans l'épisode qui sort aujourd'hui. C'est une ambassadrice de la Creuse depuis de longues années qui vous parle, Annie Dupéré. La comédienne et écrivaine installée à Châtelumalvalet depuis plus de 45 ans, fan du village de Magot et de l'histoire des maçons de la Creuse. On l'a d'abord rencontrée chez elle, dans son jardin, le premier endroit où elle est tombée amoureuse du coin.
12: Là, vous avez un cercidiphyllum avec des petites feuilles en forme de cœur, comme ça. Ça, c'est plus simplement un hêtre. Voilà, c'est un très beau hêtre, planté par Bernard, d'ailleurs, celui-là. Là, j'ai planté, je vais arrêter de compter, hein, 175 espèces d'arbres différentes. Ce jardin qui n'existait pas au départ, c'est Bernard Giraudeau qui avait acheté cette petite ferme complètement rudimentaire pour en faire un lieu de vacances. Il y a une chose qui m'a plu tout de suite, c'est le fait qu'en Creuse, il n'y ait jamais eu le remembrement. Ce foutu remembrement pour que les machines agricoles puissent passer dans les champs. Donc moi qui avais quand même la nostalgie du passé, peut-être parce que ayant perdu mes parents, ayant perdu très vite les grands-parents, je trouvais que c'était le paysage des arrière-grands-parents. C'est les premiers contre fort du Massif Central, donc c'est pas une terre à blé. Il y a souvent des gros blocs de granit dans les champs. Donc ce qui fait que ce paysage, c'est rare en France, a été complètement préservé.
6: Annie Dupéré, invitée d'ici matin, tout à l'heure pour notre matinale spéciale à l'occasion de la sortie du podcast Partir. Il est disponible dès aujourd'hui sur toutes les plateformes d'écoute, l'application Ici et Radio France. La Croix-Rouge frappe à vos portes. L'association humanitaire organise une campagne de sensibilisation à Guéret jusqu'à la fin du mois. Les bénévoles viennent vous voir chez vous pour présenter leur action et vous informer sur les modalités de dons. Ils ne prennent pas d'argent sur place, ils vous proposent seulement des paiements bancaires mensuels. Et pour éviter toute arnaque, ils auront des t-shirts et un badge officiel de la Croix-Rouge. Et puis un mot de rugby avec le premier faux pas du RCGC cette saison. Une défaite à domicile ce week-end. Les Guérétois s'inclinent 30 à 34 face à Clermont-Auvière. Ils sont désormais deuxième du classement à égalité avec Montluçon.
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3: Bon bah c'est du soleil, hein. Aujourd'hui, pas de pluie annoncée par Météo France Creuse. Va falloir attendre mercredi. De la douceur quand même ce matin avec une température, nous dit Aurore du côté de Bussière-Dunoise, de 12 degrés. Voilà ce qu'elle nous indique sur le Facebook d'ici Creuse. Pensez aussi à notre WhatsApp, histoire de vous exprimer. Prenez la parole 05 55 52 37 38 cet après-midi. Beaucoup de douceur là aussi, 23 à Royer, vous aurez à Auzance 25 degrés, 26 à Guéret, 27 à Aubusson et la Souterraine. Demain, en gros, même chose, 24 à 27 degrés. Coup de frais, mercredi, pour l'arrivée de la pluie, 19 à 22 degrés.
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3: Merci de nous retrouver. J'espère que le week-end a été bon. Nouvelle semaine qui débute. Je vous le rappelle, journée spéciale Annie Dupéret à l'occasion du lancement de ce magnifique podcast consacré à l'actrice en Creuse à découvrir dès maintenant sur ici.fr.

0: C'est avec nous, on n'a pas d'amis comme vous, hein. Stéphane Echer, sur votre radio locale ici Creuse à 6h11 en ce lundi matin.
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0: On va voyager dans le temps avant 6h30. C'est pas tout le monde qui peut dire qu'il a rencontré un jour dans sa vie Jimi Hendrix. Oui, bah ça s'est passé comme ça pour Henry Stolz, que vous avez bien connu sur notre antenne il y a quelques années, animateur longtemps ici, mais qui est également chanteur. L'intervieweur interviewé, c'est le nom de son autobiographie. Il va revenir sur cette belle rencontre qu'il a faite avec la légende du rock avant 6h30. À propos de légende, Lionel Richie arrive. On va aussi s'intéresser avec le docteur Pierzec dans un instant à la couleur de nos urines. Vous savez que ça peut en dire long sur notre santé. Explication en 30 secondes.
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0: Et avec de précieux conseils santé, ceux du docteur Kierzek qui nous rejoint comme chaque jour. Bonjour à vous docteur. Ce lundi matin, cap sur les toilettes, enfin sur la couleur de nos urines. Elles en disent long sur notre santé.
6: Bonjour à toutes et à tous. Alors tout le monde regarde discrètement au moins une fois par jour. Et vous avez raison parce que la couleur des urines, c'est un petit peu un indicateur de santé. Gratuit, disponible 24h sur 24, sans rendez-vous. On peut en faire un vrai nuancier digne d'un magasin de peinture. Allez, on va faire la visite. Le jaune pâle, la couleur paille, c'est la couleur idéale. Finalement, vous êtes probablement bien hydraté. Transparent, ah, probablement rien de grave, mais peut-être que vous buvez un peu trop et boire de façon excessive peut déséquilibrer le sang. Jaune foncé, ambré, vous manquez d'eau, direction le robinet ou la bouteille d'eau. Jaune fluo, alors là, il y a des vitamines du groupe B, notamment la vitamine B2 qui va colorer les urines. C'est orange, alors ça peut être là aussi des vitamines, la vitamine C, certains médicaments, une déshydratation et plus rarement un problème de foie ou de voie biliaire. Rouge ou rose, alors pas de panique. Si vous avez mangé des betteraves ou des myrtilles ou de la rhubarbe la veille, ça peut être ça. Mais ça peut être aussi du sang. Et là, on va consulter. La première des causes, c'est l'infection urinaire. Brun foncé, couleur thé ou cola. Il y a certains aliments, les fèves, là aussi la rhubarbe. Il y a certains médicaments qui donnent cette coloration des urines. Et puis, il y a la destruction du muscle. Si vous avez fait un effort très intense, un marathon là ce week-end, et que vous avez les urines un peu foncées, voire brun foncé, il faut consulter. C'est peut-être un problème musculaire. Vert ou bleu, le plus souvent, c'est des colorants ou des médicaments. Et puis, ça peut être trouble blanchâtre ou mousseux de façon permanente. Bah là, il faut consulter, bien évidemment. Il va falloir faire une analyse d'urine.
0: Alors docteur, comment s'y retrouver? Quand faut-il s'inquiéter et que faire au quotidien?
6: Première règle, boire suffisamment. 1,5 litre par jour. C'est pas parce qu'on est en automne qu'on s'arrête de boire, surtout s'il fait chaud, si on fait du sport. Pas besoin de se transformer en aquarium si vos urines sont jaune pâle. C'est gagné. Deuxième règle, la couleur est un indice, pas un diagnostic. Donc ce qui compte, c'est ce qui persiste, c'est la tendance, c'est pas juste une fois. Donc on en parle à son médecin et ce qu'il doit faire consulter quand même, c'est du sang visible, surtout si c'est après 50 ans, des urines foncées et associées à des yeux ou une peau un peu jaune, c'est un ictère par exemple, ou des urines mousseuses avec des jambes gonflées, là on va regarder du côté des reins, ou encore des urines troubles avec des brûlures ou des envies fréquentes d'aller faire pipi, bah ça il faut penser bien sûr à l'infection urinaire, et on file aux urgences quand il y a beaucoup de sang ou de caillots, quand il y a une impossibilité à uriner ou quand il y a de la fièvre, là ça n'attend pas. Et si vous êtes diabétique ou hypertendu, votre médecin surveille de toute façon toujours vos reins avec le bilan sanguin et urinaire, c'est un peu comme un contrôle technique des reins. Allez, aujourd'hui on parlait des reins, on parlera bientôt du foie. D'ici là, portez-vous bien.
0: Bon, c'est noté. En tous les cas, merci pour cette analyse extrêmement complète à retrouver à tout moment sur l'application ici. Bon réveil en Creuse. Il est 6h15, c'est lundi aujourd'hui.

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0: Ouais, on remonte le temps avec une année, une histoire. Et cette semaine, c'est un musicien qui a été longtemps animateur sur votre radio ici Creuse. Il s'appelle Henri Stolz. Et quel souvenir aujourd'hui qui n'est pas donné à tout le monde.
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3: 1967, c'est la réalisation d'un premier grand rêve. J'étais fan de Jimi Hendrix, j'avais acheté son disque et puis à 15 ans, j'ai réussi à aller à Londres, me faire engager dans un petit hôtel comme femme de chambre. Je suis allé voir Jimi Hendrix en concert et une suite de rencontres incroyables m'a permis d'arriver dans les loges et j'ai pu discuter avec Jimi Hendrix, notamment parce que l'entrée des artistes et donc sortie des artistes était bloquée par une centaine de fans et Jimmy, il pouvait pas avoir son taxi et donc moi ça m'a permis de discuter avec lui. Moi j'ai pas trop raconté, c'est lui qui m'a interviewé, c'est lui qui m'a demandé mais comment ça se fait qu'un jeune français achète mes disques, qu'est-ce que vous aimez, etc., etc. C'était comme dans un rêve, je me souviens pas exactement de ce que j'ai pu dire du genre oh, j'adore ce que vous faites. J'ai eu aussi beaucoup de chance de croiser par hasard le batteur d'Hendrix qui m'a permis d'aller jusqu'à serrer la main de Jimmy.
0: 1967 dans l'actualité creusoise, le 4 octobre, Paul Poly est réélu président du Conseil général de la Creuse. Lors de ses premières paroles, il évoquera les caractéristiques de la dernière campagne électorale et exposera les causes d'inquiétude éprouvées par les populations de nos villes et campagnes. Ici comme ailleurs, en ce mois d'octobre 67, sur la deuxième chaîne de l'ORTF, on fête la télévision en couleur, quoique.
4: Et voici la couleur, au jour fixé et à l'heure dite.
0: Seuls quelques privilégiés peuvent s'offrir un poste couleur qui coûte tout de même 3 fois plus cher qu'une version noir et blanc. Sur 8 millions de téléviseurs en circulation, seuls 1500 sont en couleur. Il faudra attendre plus de 10 ans pour que la couleur devienne la norme et que nous puissions tous en profiter.
4: Et vous trouverez bientôt tout à fait naturel de voir la vie avec ses couleurs envahir vos écrans.
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0: On sent la fête quand même dans le lancement de la couleur en 67 à la télé. Hein. C'est quand même quelque chose. L'application ici.fr pour retrouver une année, une histoire, l'intégrale ce samedi à partir de 11h. On passe la semaine avec Henri Stolz. Je vous signale que ce livre qu'il vient de publier, son autobiographie, hein, l'intervieweur interviewé, il va vous le dédicacer. Ça sera le mercredi 14 octobre de 14h à 18h à Guéret, espace culturel. Rendez-vous pris. Autre rendez-vous pris d'ici quelques semaines avec un ici live exceptionnel enregistré il y a peu à La Ciotat parmi les nombreux artistes à l'affiche, Marine.

0: Nouvel extrait de son tout premier album, Tricheur Marine, très bientôt à l'affiche d'un Ici Live vraiment exceptionnel, enregistré il y a quelques semaines de cela maintenant, sur la scène flottante dans le port de La Ciotat, aux côtés de Marine, Boulevard Désert, Jennifer, le DJ Yann Muller, Benjamin Biolay, soprano, déjà photos et vidéos sur ici.fr.
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0: Un signe domine le zodiaque aujourd'hui, Catherine Viguier.
10: De toute évidence, le lion, majestueux et battant.
11: Bélier, très belle journée de début de semaine, on vous aime, on vous complimente.
10: Taureau, il vous faut réagir, il y a un enjeu lié à votre famille ou à votre habitation.
11: Gémeaux, un lundi stimulant qui vous rend curieux, voyageur, ouvert aux autres.
10: Cancer, s'il y a un souci, il est d'ordre financier, il faut décider et rapidement.
11: Lion, cette journée fait appel à vos qualités et bien sûr, vous allez super assurer.
10: Vierge, laissez passer ce lundi, ressourcez-vous et recentrez-vous sur vos priorités.
11: Balance, un ami, un amour, un collègue vous soutient et vous réchauffe le cœur.
10: Scorpion, un défi influe sur votre réputation et aussi sur le rôle que vous jouez en société.
11: Sagittaire, eh bien vous avez le sourire, vous voyagez en imagination, en vrai, peu importe.
10: Capricorne, par fierté, vous ne désarmez pas et vous vous accrochez à votre idéal.
11: Verseau, la journée, la période même, vous soumet à un engagement ou à un départ amoureux ou professionnel.
10: Poisson, laissez les autres agir et vous, occupez-vous de vous, de votre bonne forme.
11: Et pour nous tous, on mise sur notre goût des autres.
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0: 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Bonjour à vous qui nous rejoignez, Canal 3 de la TNT, l'application Ici également pour nous voir en images. Tiens, on va commencer par vous souhaiter un bon anniversaire, vous natifs du 5 octobre. C'est le cas notamment du musicien Steve Miller. Steve Miller Band, vous vous souvenez de The Joker? Il a 83 ans. Aujourd'hui, bon anniversaire une nouvelle fois de la part de toute l'équipe d'Ici Creuse. C'est lundi, nous sommes le 5 octobre. Il est tout juste 6h30, on va pas aller trop vite. Toute l'actu creusoise avec vous, Margon Loge-Roche.
12: Et d'abord, le podcast Partir, notre podcast qui sort aujourd'hui avec en vedette la comédienne et écrivaine Annie Dupéret. Elle nous fait découvrir ses coups de cœur en Creuse. C'est l'invité d'Ici Matin à 7h45. 5 pour notre matinale spéciale. Deux hommes sont jugés à partir d'aujourd'hui aux assises de Limoges pour le meurtre d'un homme de 69 ans. Son corps avait été retrouvé vers la souterraine en 2022. Ils sont accusés de l'avoir tué pour lui voler sa voiture. Un sixième cambriolage de club de foot en Creuse ce week-end. Cette fois, c'est l'US Saint-Fiel qui a été visé avec de l'alcool et des ballons de foot dérobés. Et puis, c'est parti pour la 40e édition du Téléthon. Des événements sont organisés en Creuse tout cet automne pour récolter des fonds pour la recherche contre les maladies rares. Dans l'info d'ici, vous entendrez le courage de Timéo, 8 ans, atteint de la myopathie du chêne. Avant ça, on fait un point sur l'actualité avec vous, Cyril Ardo-Redon.
13: Le Premier ministre demande que les cours reprennent partout où c'est possible. Ce matin, 400 à 500 lycées français sont bloqués sur les réseaux sociaux. Des appels à une semaine noire circulent. Sébastien Lecornu demande notamment aux académies de s'en pencher sur le remplacement des absences longues de professeurs. À Tours, la famille d'un lycéen de 16 ans a déposé plainte pour violence par personne dépositaire de l'autorité publique. L'adolescent a perdu l'usage d'un œil en marge de la mobilisation. Une blessure compatible avec un impact de balle de défense type LBD selon la procureure. L'enquête est confiée à l'IGPN, la police des polices. Un homme de 29 ans jugé dès aujourd'hui pour toute la semaine devant les assises à Paris, accusé d'avoir forcé 13 adolescentes à s'auto-mutiler lors d'échanges vidéo en ligne. Celui qui se déclare masculiniste et fasciste encourt la prison à vie. C'est une étude des Restos du Cœur que l'on vous dévoile ce matin sur votre radio ici. Le nombre de personnes vivant dans la grande pauvreté en France a bondi de 37% entre 2018 et 2025. Une personne sur 200 est sans abri. Ils veulent rendre le Nutri-Score obligatoire, ce logo qui classe la qualité nutritionnelle des aliments de A à E. Une pétition sur le site de l'Assemblée nationale vient de franchir les 100 000 signatures. Un débat en séance publique peut être organisé des 500 000 signatures. Et puis le foot, 4e journée de Ligue des Nations. La France, en tête de son groupe, reçoit la Belgique dès 20h45. Match à suivre sur ici.fr et sur notre chaîne YouTube.
12: Merci Cyril Ardo-Redon. C'est une histoire qu'on aimerait un jour ne plus avoir à vous raconter, celle des 3 millions de Français atteints de maladies rares pour lesquelles il n'existe pas encore de traitement. En Creuse, ça concerne par exemple Timéo, 8 ans. Il est atteint de la myopathie de Duchenne et il a besoin de vos dons pour que la recherche avance. Ce week-end, le petit garçon a participé à une course avec sa famille à Saint-Sulpice-le-Dunois pour le lancement de la 40e édition du Téléthon. Marie-Jeanne Delepaule, vous y étiez.
14: C'est parti !
15: Top départ pour la course de 6 km en basket ou en joëlette. Timéo, 8 ans, est assis sur cette espèce de fauteuil roulant tout terrain tracté par son papa Aurélien.
16: Du coup, on va courir avec Timéo en joëlette. Et il adore ça parce que ça bouge et puis voilà.
15: Un départ sous les applaudissements, notamment ceux de sa maman Gaëlle.
17: Timéo est non-voyant et il a la maladie de Duchenne qui a été décelée à l'âge de 3 ans.
15: Ses muscles
16: se rétractent en fait. Et du coup, il a moins de force que tout le monde.
17: Donc ça peut aller jusqu'aux muscles cardiaques. Donc là, pour le moment, il est encore en pleine forme. Donc bon, on verra, on vit au jour le jour et puis voilà.
15: Un quotidien rythmé par les rendez-vous médicaux. Alors heureusement, il y a le soutien de l'AFM Téléthon.
16: Alors il y a une personne qui nous aide tout le temps, une femme qui s'appelle Apolline Léger, qui nous suit pour ses bilans de santé, pour l'école, pour son accompagnement. Elle est toujours là pour nous.
15: Ils espèrent aussi que la recherche médicale avance pour trouver des traitements. Le Téléthon a d'ailleurs été créé par des parents il y a 40 ans. Benoît Rangade est l'un des administrateurs.
18: Figurez-vous qu'on est une bande de malades et de parents de malades et qu'on a la mort aux trousses. Donc on est un peu motivé pour que ça bouge. En 2019, pour la toute première fois, on a mis sur le marché un médicament pour traiter l'amyotrophie spinale infantile, qui est une saleté qui peut tuer dans ses formes graves avant l'âge de 2 ans. Vous avez deux petits jumeaux qui sont ambassadeurs du Téléthon cette année, qui ont pu être traités 14 jours après leur naissance et qui peuvent être considérés comme guéris. Aujourd'hui, ils vont vraiment bien.
15: Les progrès sont donc spectaculaires depuis 40 ans, mais les traitements par thérapie génique coûtent très cher et il y a encore 95% de maladies rares pour lesquelles la recherche n'a pas de réponse. D'où l'importance de continuer la mobilisation. Janine l'a bien compris, elle est présidente d'une association à Saint-Sulpice-le-Dunois.
19: Pour le marché de Noël, l'année dernière, nous avons versé 2200 euros. Donc nous espérons faire au minimum autant. J'ai eu des problèmes dans ma famille, des problèmes de santé, et j'ai toujours eu besoin de m'engager pour les personnes malades.
15: Et elle n'est pas la seule. La Creuse est dans le top 5 des départements les plus mobilisés pour le Téléthon, si on rapporte les montants récoltés au nombre d'habitants.
12: Et justement, l'an dernier en Creuse, le Téléthon a permis de récolter plus de 200 000 euros, dont plus de la moitié sur le terrain, justement grâce aux différentes manifestations organisées par les bénévoles.
0: 6h35, c'est du soleil aujourd'hui, nous dit Météo France Creuse, avec une relative douceur quand même, hein, un joli 11 degrés 3, nous signale Lorraine à la Vaufranche. Exprimez-vous, prenez la parole avec notre WhatsApp 05 55 52 37 38. 23 degrés cet après-midi à La Courtine, vous aurez 25 à Chénérail, 26 à Guéret, à Bourganeuf également, 27 à Boussac, où justement il y a un dépistage à l'occasion d'Octobre Rose, ça se passe cet après-midi, hein, de 13h30 à 16h30. Même chose le vendredi 9 octobre, vendredi prochain. Demain, 24 à 27 degrés. Coup de frais à partir de mercredi, 19 à 22. Et un risque de pluie. Ça, c'est une bonne nouvelle.
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0: Si vous allez emprunter ce matin la Nationale 145 en direction de Montluçon, attention toujours ce basculement de chaussée pour travaux jusqu'au lundi 12 octobre, jusqu'à lundi prochain. À hauteur de Parsac, c'est sur 200 mètres. Les prix à la pompe, on a jeté un œil sur notre application ici où vous retrouvez tous les prix des carburants, station par station en Creuse. Vous roulez au gazole, vous êtes à la souterraine. Vous le trouvez à 2,399€, avenue de la République. Les trains sont-ils à l'heure en gare de Guéret? Oui, tout va bien. Prochain départ, il vous concerne si vous devez vous rendre à Limoges, le TER de 7h16 partira bien à l'heure. Ça va aussi bien, ça va bien aussi. Oui, on va le faire comme ça en français correct. Du côté de la souterraine, prochain départ là aussi pour Limoges, 7h13 et 7h30.
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0: Merci d'être ici. Et merci d'en parler autour de vous, vos voisins, vos parents, vos amis. On se réveille ensemble ici dès 6h à la radio et 6h30 à la télé, Canal 3 de la TNT chaque jour. Il est 6h37.

0: et Sting en tête avec Don't Stand So Close To Me, le chanteur du groupe qui a fait une belle carrière depuis plus de 40 ans, hein, qui vient de passer le cap des 75 ans. Bon anniversaire à vous, tiens, au fait natif du 5 octobre. Peut-être qu'un de ces prochains matins, si vous êtes membre du club ici Creuse, on vous appellera avec un gâteau Le Creusois pour vous. Comment devenir membre du club? Devenez notre ambassadeur dans votre commune. Il y a peut-être un commerce qui ouvre. Eh ben, manifestez-vous. N'hésitez pas à nous en tenir informés. Vous nous appelez, on vous donne tous les détails concernant cette carte du club ici Creuse, 05 55 52 37 38.
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0: Avec notamment France Gall qui arrive avant 7h. On va aussi parler d'un vrai problème de saison en cet automne pour nos animaux de compagnie, l'intoxication aux glands et aux marrons dans les parcs. Quels sont les bons conseils à retenir? Le docteur Pierre Fabin va passer nous voir. Pour le moment, nous allons être au cœur, et là dès maintenant d'ailleurs, de la Casi Night. C'est un événement, c'est ce vendredi, ça se passe c'est ce samedi, ça se passe à Souterraine avec ici Creuse. Dominique Aupetit, ça y est, vous êtes en tenue, hein?
3: Et oui, aujourd'hui on met le short et les baskets. Et on est avec Jérôme Maillard, le président d'Endurance 23 La Souterraine. C'est bientôt la Casi Night, mais avant de parler de cette épreuve mythique, présentez-nous un petit peu votre club, Jérôme.
4: Et donc, on est un club de course à pied, running, donc pour les adolescents et adultes, donc de 15 jusqu'à temps qu'on puisse courir. Et donc, voilà, on fait du trail, de la course à pied en général, de la course sur route, du court, du long. Voilà, il y en a pour tous les formats, tous les niveaux. Et donc, c'est ouvert à tout le monde. Et donc, c'est à La Souterraine.
3: On se donne rendez-vous pour vous rejoindre.
4: Et donc, on fait des entraînements le mercredi soir, donc au Stade Duché, donc à La Souterraine. Et le dimanche matin, donc, c'est des sorties, donc soit à La Souterraine, soit sur des chemins, des routes, ou alors dans d'autres villes aux alentours.
3: Et si on a envie de courir pépère, c'est-à-dire sans faire de compète, on peut venir vous rejoindre?
4: Oui, c'est ouvert à tous. Là, il y a des personnes qui sont là juste pour s'entretenir, pour faire un peu de sport, et puis d'autres qui visent la performance. C'est sûrement ouvert à tout le monde à partir du moment où on court un petit peu.
3: Garçons et filles?
4: Oui, garçons et filles, jeunes, moins jeunes, voilà, vraiment pour tout le monde.
3: Cette Casi Night, c'est un événement important pour vous?
4: Oui, c'est un gros événement. C'est la 14e édition cette année. Donc voilà, c'est un événement qui est ancré dans le paysage creusois. C'est une des rares courses nocturnes en Creuse. Donc voilà, c'est toujours sympa, ça fait son petit effet. L'année dernière, on avait plus de 600 participants. Donc on espère réitérer cette belle performance cette année et augmenter un petit peu plus.
3: Bah, tant qu'à faire, autant battre le record.
4: Ah, on va essayer de battre le record, on va tout faire pour.
3: Vous nous rappelez la date?
4: Donc c'est le samedi 10 octobre à La Souterraine. Donc il y a les courses à partir de 18h. Et donc en nouveauté cette année, on fait une course enfant, donc de 3 km pour la catégorie Benjamin. Donc en plus de la course 5 km, 10 km et 20 km.
3: Eh ben, on vous souhaite plein de succès pour vous et pour votre club aussi.
4: Et merci beaucoup.
0: La Casi Night, un événement avec ici Creuse. Vous souhaitez vous inscrire? Je vous laisse l'adresse internet à l'accueil d'ici Creuse, 05 55 52 37 38.
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0: Si on passe l'info, tout simplement, vous qui êtes agriculteur, vous êtes peut-être actuellement à la recherche d'animaux de ferme, eh ben appelez-nous, 05 55 52 37 38, c'est ce qu'a fait Michel Amassa, qui n'est pas à la recherche, mais qui vend un petit veau limousin mâle né le dimanche 27 septembre. Nous avons à Saint-Laurent, Gérard, qui lui vend une corde de bois de chêne coupée à 30 cm, à prendre sur place. Un jar de Guinée est à vendre, oui, à Baville, c'est Adrien qui le vend, ce jar de Guinée. Et nous avons à Château-Meillan, Jean Gérard qui recherche du grillage à poulailler et une cuisinière à bois en bon état. Il y a encore d'autres annonces qui vous attendent. Appelez-nous, on vous donne tout ça à l'accueil d'Ici Creuse. 05 55 52 37 38.
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0: Mais ici matin. Absolument, et heureux de retrouver le docteur Pierre Fabin, comme chaque matin, avec de bons conseils. En cet automne qui débute, les balades sont agréables, c'est vrai, mais les parcs sont remplis de glands et de marrons. Docteur, ces fruits tombés des arbres sont-ils vraiment si dangereux pour nos chiens?
6: Eh ben oui, une simple petite poignée de gland vert suffit à intoxiquer un chien de 15 kilos. C'est un danger qui est très méconnu. Les glands ou les marrons contiennent des tanins extrêmement toxiques pour l'organisme de nos animaux. Ces substances attaquent violemment leur foie et leurs reins. Souvent, les jeunes chiens ou les races très joueuses adorent interagir avec ces fruits. Ça roule, ça rebondit, c'est amusant. Ils les mâchouillent et finissent par les avaler. Et au-delà de la toxicité chimique, il y a un énorme risque mécanique aussi. Un marron avalé tout rond ne sera pas digéré. Il peut se coincer dans l'estomac ou l'intestin et provoquer une occlusion. Et là, c'est chirurgie d'urgence pour lui sauver la vie.
0: Quels sont les symptômes précis qui doivent nous alerter si notre chien en a avalé un discrètement dans les feuilles pendant la promenade?
6: Alors, les premiers signes, justement, ne vont pas apparaître immédiatement. Il faut souvent attendre quelques heures après le retour de la promenade. Votre chien devient soudainement très abattu, il refuse de manger, il commence à baver, à vomir de manière répétée. Vous allez aussi observer des fortes douleurs abdominales. Votre chien se crispe vraiment quand on lui touche le ventre et cela va s'accompagner d'une grosse diarrhée, parfois avec des traces de sang. Si vous constatez cela, c'est une urgence. La règle vitale absolue à retenir à la maison, n'essayez pas de le faire vomir vous-même avec du sel ou d'autres astuces, vous risquez de faire plus de mal que de bien. Allez directement chez votre vétérinaire.

Effectivement, l'application ici pour trouver vos conseils, docteur Pierre Fabin. N'hésitez pas à nous appeler aussi, tiens, si vous avez peut-être perdu votre animal ou alors vous en avez recueilli un. Dans l'Allier, à Viplay, Pascal a recueilli chez lui une chatte qui était pleine. Elle a donné naissance à deux chatons au mois de juillet. Il y a un mâle et une femelle blanc avec le bout des oreilles et de la queue gris. Ils ont été pris en charge jusqu'à leur sevrage. Ils sont maintenant propres et cherchent une famille pour les adopter. Ça vous intéresse, appelez-nous, on vous met en lien. 05 55 52 37 38. Des infos pratiques tout près de chez vous. Les 3 plus arrivent avec Thierry Bolaton après France Gall.

0: Ici, on aime toujours France Gall, on est comme vous et je résiste pas au plaisir de vous signaler quand même ce concert événement de Michel Berger à France Gall, le concert hommage dimanche 13 décembre 19h30 centre Tatanor de Montluçon. Voilà une jolie idée de cadeau pour les fêtes de fin d'année. C'est un cadeau chaque matin qu'il nous fait, il est avec nous 6h51, Thierry Bolaton, bonjour.
1: Je suis un peu le Père Noël finalement. Bonjour tout le monde, bonjour les Creuses.
0: Oui, vous avez une toute petite barbiche mais je vous vois bien avec la barbe du Père Noël.
1: Un peu plus poussée, vous voyez.
0: Ah bah ça va être un peu court et vous reste juste deux mois, hein, deux mois
1: blanche,
0: et demi avant Noël. C'est vrai, on avance. Des infos pratiques tout près de chez vous, ça s'appelle les 3+.
1: Vous savez toujours pas quoi faire cette année. Je le sais, Gaëtan, je vous ai vu dans l'œil, j'ai vu ça.
0: Je vous attendais. Hein.
1: Sport, culture, loisirs, samedi prochain, vous devriez trouver quelques idées. La commune d'Azérable organise son forum des associations, samedi 10 octobre de 10h à 17h, à la salle polyvalente d'Azérable, l'occasion de découvrir les associations de la commune, de rencontrer des bénévoles et de trouver des idées. L'entrée est libre et gratuite. Et si vous avez justement envie de reprendre une activité physique en douceur, c'est pour vous ça. Direction Royer de Vassivière, le programme Passerelle Bleue d'activité physique adaptée s'adresse aux personnes atteintes d'une maladie chronique ou ayant diminué leur activité physique. Attention, le dispositif est accessible.

0: accessible uniquement sur prescription médicale. Les séances ont lieu tous les mercredis de 15h à 16h à la salle de la médiathèque à Royères-de-Vassivière avec un professionnel qualifié. Le rendez-vous des seniors, ça sera à la souterraine avec le Salon des seniors, jeudi 15 octobre de 10h à 17h dans les locaux de l'ancien loft. 48 exposants seront présents avec des ateliers équilibres et de nombreuses animations. Deux conférences sont également programmées à 10h45. Un notaire parlera succession et donation. Puis à 15h, la gendarmerie abordera la protection des biens et des personnes ainsi que le démarchage. L'entrée est gratuite et ce Salon des seniors est organisé en partenariat avec... 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
1: bien évidemment. Aujourd'hui, 7h45, Annie Dupéré, invitée exceptionnelle pour le lancement, ce lundi, d'un podcast Partir avec Annie Dupéré dans sa Creuse qu'elle aime tant. Magnifique podcast à découvrir dès maintenant. Et on se pose la question, justement, si vous deviez faire découvrir votre Creuse à quelqu'un, quel serait le tout premier endroit où vous l'amèneriez?
0: Un village, un chemin, une maison, un paysage. Sur WhatsApp, ce matin, on veut savoir, ça serait où? 05 55 52 37 38.
1: Avec peut-être des photos sur Instagram. Tiens, justement, ces photos sur Insta sont-elles vraiment le reflet de la réalité? On se pose la question avec Fred Ballard et l'humour en tube après Guillaume Grand.
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0: on y va sans aucun problème en ce lundi matin. On y va vers l'actu creusoise, toute l'actu creusoise, avec Margot Longeroche dans moins de 3 minutes.
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0: Comment ne pas devenir envieux quand on regarde les photos des autres sur Instagram? C'est simple, dans l'Humourtube, Fred Ballard va nous apprendre à pouffer plutôt que rager.
7: Elle s'est prise en photo au pied d'un jet privé, sur le tarmac d'un aéroport. Elle a un sac Vuitton, des chaussures à 3000 et elle écrit « Merci, la vie ».
8: C'est vrai que certaines mises en scène de photos nous rappellent que notre vie à nous est beaucoup plus moisie que celle des autres. On n'a pas tous les jours envie de dire merci la vie, mais la vraie vie sur les réseaux sociaux n'est pas toujours aussi étincelante que sur la photo.
7: La vie, c'est la vie qui habite, tout ça, oui. Jean-Jacques Lavie, 78 ans. Il est dans l'avion, miskin, il n'arrive même plus à bouger.
8: Il y a parfois un prix à payer pour une photo en Louboutin au pied d'un jet privé. Donc finalement, une photo avec notre Jean-Mich torse-poil qui fait griller des saucisses au camping, c'est la vie aussi, mais avec des fous rires. Donc les selfies de filles sexy de dos en maillot, on zappe direct.
9: Elles se mettent de dos comme ça.
10: Vous voyez cette photo de connasse ou pas? Elle est partout sur Instagram, on est d'accord?
9: J'ai craqué, je vais vous dire la vérité, je l'ai faite.
10: Ouais.
9: Instagram, il a bloqué mon compte.
10: Parce que moi, quand je fais comme ça, tu sais, quand je me mets en trois quarts comme ça, j'ai un bourrelet ici. Tu connais ou pas le bourrelet dorsal? Même tu peux ranger des trucs, tu mets des CD, des stylos.
8: Alors oui, si c'est pour faire du rangement à la maison et se taper des barres de rire, pourquoi ne pas tenter le selfie dodu de trois quarts d'eau, hein, idée poilante d'Inès Reg, validé par Gad Elmaleh, parce que les réseaux sociaux, c'est beaucoup mieux quand c'est rigolo.
0: Ah bah les réseaux sociaux, c'est bien aussi pour promouvoir la Creuse. Tiens, justement, vous qui habitez en Creuse, si vous deviez faire découvrir votre Creuse à quelqu'un, quel serait le tout premier endroit où vous l'amèneriez?
11: C'est la question qu'on vous pose ce matin sur le WhatsApp 05 55 52 37 38. Qu'est-ce que vous feriez découvrir en premier?
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0: Ici, on se réveille ensemble. Bonjour la Creuse, c'est lundi, nous sommes le 5 octobre, il est 7h. C'est du soleil aujourd'hui.
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0: Et Margot Longeroche, avec toute l'actu creusoise, Ici Creuse vous emmène en voyage, Margot, ce matin.
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12: 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Et nous, on a fait appel à une amoureuse de la Creuse, la comédienne Annie Dupéret. Elle a une maison à Châtelumal-Valais depuis plus de 45 ans. Elle adore notre département. À commencer par son histoire, celle des maçons de la Creuse.
17: Savez-vous pourquoi principalement Montmartre et Montparnasse sont des quartiers d'artistes? À cause des cimetières. Parce que les maçons de la Creuse, quand ils sont arrivés à la fin du 19e, ont trouvé des logements là où ils travaillaient. C'est-à-dire là où ils travaillaient, c'était pour faire les tombes, les statues qui décoraient les tombes, les monuments funéraires et tout. Donc ils se sont installés près de leur lieu de travail. Ils ont amené les copains dessinateurs pour concevoir les monuments, qui ont amené leurs copains peintres, qui ont amené leurs copains musiciens. Pour ça, à cause des cimetières et des maçons de la Creuse, que Montmartre et Montparnasse sont devenus des quartiers d'artistes. Et comme fallait amuser ces gens-là, qui étaient quand même des joyeux lurons, il y a eu la rue Pigalle et la rue de la Gaîté. Alors j'ai l'impression que l'histoire des maçons de la Creuse, elle est très très méconnue, puisque ne serait-ce que trois journalistes quand même à Paris m'ont dit n'avoir jamais entendu parler de cette histoire, alors qu'ils ont quand même construit beaucoup, beaucoup, beaucoup Paris.
12: Annie Dupéré, invitée d'Ici Creuse à 7h45 pour la sortie de notre podcast Partir. Et puis avant ça, on vous racontera les coulisses du tournage dans l'info d'ici à 7h30.
0: Ici Creuse, 7h01. Deux jeunes devant la justice pour le meurtre d'un homme de 69 ans.
12: Ils sont jugés aux assises de Limoges pour vol avec violence ayant entraîné la mort. Les faits remontent à 2022. À l'époque, le corps de la victime est retrouvé vers la souterraine le long d'une départementale, Valérie Monnier.
18: Oui, après plus de deux semaines de disparition, c'est une découverte au bord d'une route entre Lisières et Saint-Prié-la-Feuille près de la souterraine que font les agents du département de la Creuse alors qu'ils étaient en train de faucher des fougères sur le bas-côté. Le corps du sexagénaire était activement recherché par les gendarmes de la Haute-Vienne depuis les aveux de deux jeunes de 18 et de 19 ans interpellés quelques jours plus tôt pour vol avec violence d'une voiture dans l'Allier. Au cours de leur garde à vue, ces derniers qui ne sont pas originaires du Limousin avaient alors expliqué avoir tué l'homme pour lui voler là aussi son véhicule. La victime âgée de 69 ans résidait en Suisse. Elle était arrivée quelques jours avant sa disparition, début novembre, dans sa maison de Saint-Barban, sur la commune de Val-d'Oire-et-Gartempe, dans le nord de la Haute-Vienne. Ces quatre jours d'audience doivent maintenant permettre notamment d'établir les responsabilités des deux hommes, dont l'un avait déjà un casier judiciaire pour une affaire de stupéfiants.
12: Et ces deux accusés risquent la réclusion criminelle à perpétuité. Le droit et la justice, au cœur d'une soirée organisée partout en France, à partir de 18h au Palais de justice de Guéret, c'est la nuit du droit pour mieux comprendre comment fonctionnent les tribunaux, avec un thème cette année autour des addictions et du rôle de la justice pour éviter les récidives. Des professionnels de l'addictologie seront là, ainsi que deux membres de l'association des alcooliques anonymes. Le club de football de l'US Saint-Fiel a passé un très mauvais week-end. Il a été victime d'un cambriolage. Des ballons de foot et de l'alcool ont été volés. C'est la quatrième fois que ça arrive au club en quelques années et ça fait suite à une série de vols dans d'autres clubs de foot du département la semaine dernière. D'après les gendarmes, c'est le sixième de suite. Le Premier ministre Sébastien Lecornu demande que les cours reprennent dans les lycées après les manifestations de la semaine dernière. Entre 400 et 500 établissements vont quand même rester fermés aujourd'hui par mesure de sécurité selon l'Éducation nationale. Le Premier ministre qui a aussi demandé à l'exécutif de répondre à certaines revendications lycéennes sur le remplacement des profs pour des absences de longue durée, la rénovation des bâtiments ou encore Parcoursup. Un acte 3 de la mobilisation lycéenne est annoncé demain partout en France.
0: L'AFM Téléthon fait une nouvelle fois appel à votre générosité.
12: Ça fait 40 ans que l'association récolte des fonds pour lutter contre les maladies rares. La nouvelle campagne vient d'être lancée en Creuse avec une course à pied ce week-end à Saint-Sulpice-le-Dunois. Au départ, il y avait Timéo, 8 ans, atteint d'une myopathie de Duchenne, assis dans une joëlette, une sorte de petit fauteuil roulant adapté, conduite par son papa Aurélien et avec les encouragements de sa maman Gaëlle. Tous deux très émus par la mobilisation des 150 participants.
19: Ça fait du bien de voir du monde qui vient, un genre de rassemblement. Et puis bon, il n'y a pas que Timéo, il y a d'autres enfants, il n'y a pas que lui.
20: Et ça peut faire avancer pas mal de choses et pas mal de familles aussi. Donc on a un peu d'espoir quand même. Si on n'a pas d'espoir, ça ne servira à rien.
19: Duchenne, c'est au niveau musculaire, sur les jambes, sur les bras, sur le dos. Et du coup, il a moins de force que tout le monde. Et vu que ça agit sur le cardiaque, il a une espérance de vie plus limitée que... Enfin, même très limitée que d'autres enfants.
20: Donc là, pour le moment... Il est encore en pleine forme. On verra, on vit au jour le jour et puis voilà.
12: Et l'espoir de ses parents nourri par les avancées de ces 40 dernières années, Benoît Rangade est administrateur de l'AFM Téléthon.
21: De plus en plus, on voit apparaître des thérapies géniques. C'est une piste thérapeutique qui est née un peu dans les laboratoires de l'AFM Téléthon et qui est en train de prendre de l'ampleur et de devenir une voie pour des maladies qu'on ne savait pas traiter jusque-là. Ça bouge, c'est super, on commence à savoir guérir les maladies, mais rappelez-vous qu'il y a 7000 maladies rares. Ça concerne 3 millions de personnes en France et qu'on en est encore au stade des essais cliniques. Et les essais cliniques coûtent très cher. Donc il y a aujourd'hui, hélas, des essais qui traînent, des essais qu'on ne peut pas mener parce qu'on n'a pas les moyens de le faire.
12: Des événements sont prévus tout l'automne en Creuse. Et puis le grand week-end du Téléthon à la télé, ce sera début décembre avec Patrick Fiori comme parrain cette année. Là, c'est une maladie qu'on sait soigner, mais pour ça, il faut se faire dépister le plus tôt possible. Le cancer du sein est au cœur d'un atelier organisé cet après-midi à la Maison de Santé de Boussac pour apprendre à faire l'autopalpation qui permet de le détecter. C'est aussi possible de prendre rendez-vous pour une mammographie. Le rendez-vous pour cet atelier, c'est de 13h30 à 16h30. Si vous n'êtes pas disponible, il y en aura aussi un vendredi. Et puis sachez que vous pouvez aussi réaliser un frottis de dépistage du col de l'utérus. Ça, c'est sur rendez-vous.
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0: C'est du soleil aujourd'hui, plein soleil, nous dit Météo France Creuse. Et de la douceur, hein, vous êtes nombreux à nous le confirmer, notamment sur notre Facebook. Tenez, 9 degrés, un ciel un petit peu encombré quand même, nous dit Nicole de son côté. Merci Nicole pour la photo. Pensez au WhatsApp, exprimez-vous, 05 55 52 37 38 cet après-midi, 23 à Royères, 24 à Crau, 25 à Chénérailles, où tient d'ailleurs l'association Lever le Rideau, met en place à partir de ce mercredi 7 octobre et tous les premiers mercredis du mois jusqu'à juin 2027 des ateliers théâtre de 18h30 à 20h30. Pensez à nous appeler, on vous donne toutes les infos à l'accueil d'ici Creuse. 26 à Guéret cet après-midi, 27 à Aubusson. On aura un petit coup de frais à partir de mercredi, 19 à 22 degrés, avec un risque d'averse. On prend.
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0: Sur la route, qu'est-ce que ça donne Thierry?
11: Ça donne quelques travaux hein, sur la Nationale 145. Ça fait un petit moment, basculement de circulation et réduction du nombre de voies. C'est jusqu'au 12 octobre en raison de travaux. À l'arc de Parsac ce matin, attention, également une rupture de sans-plomb 95 et 98. Du côté des trains, du retard ce matin qui s'aggrave pour l'intercité de 6h35 à destination de Paris-Austerlitz. Comptez désormais 40 minutes de retard. Attention également, le TER de 7h30 pour Limoges est supprimé. Le train de 7h13 et celui de 7h56 pour Limoges ainsi que les intercités sont annoncés à l'heure.
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0: Bon réveil ici, 7h08.

0: C'est la chanson d'après téléphone. Oui, Louis Bertignac qui s'est dit bon ben voilà, on se sépare avec Jean-Louis Aubert et toute la bande. Il reste des chansons. Bah moi de mon côté, je vais prendre ces idées-là. Il a bien fait. Il a embarqué avec lui dans l'aventure Corinne Mariano, la bassiste du groupe, et ça a donné ces idées-là. Bertignac et les Visiteurs. Tiens, à propos de téléphone, on fête cette année les 50 ans de téléphone et la maison de disques a eu la bonne idée de rééditer tous les vinyles du groupe. Ça sort le 6 novembre.
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0: Tous les vinyles de téléphone, c'est un joli cadeau avant les fêtes de Noël. À propos de cadeaux, le parapluie pliable ici Creuse. Je vous rappelle que la pluie est annoncée de nouveau pour mercredi. On prend les devants, on vous offre le parapluie. Ça sera à 7h20. Next Summer, Damiano David. Il sera là, histoire de fredonner pour bien attaquer la semaine en ce lundi matin. Puis dans un instant, il n'y a pas que les lycéens qui sont en colère. Non, les parents aussi.
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0: Merci d'être ici, il est 7h14.
5: Une nouvelle semaine commence pour les lycéens mobilisés partout en France. Des jeunes qui espèrent être entendus, David Ossiou.
6: Et ils ne sont pas les seuls. Cette semaine, dans les écoles, les collèges, les lycées, les parents vont élire leurs représentants. Vous savez, ces parents qui assistent au conseil de classe, au conseil d'administration, aux réunions avec les chefs d'établissement et qui ont le droit à la parole. Être entendu, c'est facile. Être écouté, c'est autre chose. Parce qu'il faut avoir été parent délégué pour connaître ce drôle de sentiment. Vous expliquez que les classes sont surchargées, que les emplois du temps sont déséquilibrés, qu'un professeur absent n'est toujours pas remplacé et qu'à partir de la fin mai, certaines salles de classe deviennent des étuves. Tout le monde vous écoute poliment, on prend note. Et puis l'année suivante, vous pouvez parfois recommencer. Ce qui est troublant dans la colère des lycéens aujourd'hui, c'est qu'une partie de ce qu'ils crient dans la rue, leurs parents le disent depuis longtemps autour d'une table. Et c'est après un mouvement qui est beaucoup trop violent que le Premier ministre annonce ce week-end que les choses vont changer. Alors ça, il y a longtemps que les parents ne l'ont pas entendu. Est-ce qu'ils peuvent y croire? Sébastien Lecornu parle désormais de profs absents. Il le reconnaît. Des journées trop longues, des lycées mal adaptés aux fortes chaleurs. Et il promet de premières réponses rapidement, certaines dès le retour des vacances de la Toussaint. Alors cette semaine, les parents vont voter, élire leurs représentants, et ces représentants vont continuer à parler. Reste à savoir si cette fois ils seront écoutés. En attendant, il y a au moins un point qui devrait mettre tout le monde d'accord dans l'éducation nationale. Vivement les vacances. 2 semaines à tenir, pour les élèves, pour les parents, pour les profs, et même pour le ministre. Ça va être long.
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0: Il est 7h16, qu'est-ce que ça donne du côté des relevés températures, Thierry?
7: Martine nous dit 12 degrés ce matin du côté de Saint-Sulpice-le-Guérétois. Nous souhaite un bon début de semaine. Bah, vous aussi, hein, Martine?
0: Oui, Martine.
7: Saint-Sylvain-sous-Tous, Jackie nous annonce 13 degrés sous un ciel bien clair ce matin. Bon lundi aussi, Jackie.
0: Bien sûr.
7: Et on finit à Guéret avec Olivier. Déjà 18 degrés, il nous dit, sur son balcon à 4h du matin, sacrée douceur pour un début d'octobre, Olivier. Déjà, lui, il a trouvé l'expression qui va bien, c'est l'été indien.
0: Il est 7h16.
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8: À l'espace André Lejeune, à 20h30, on va vous retrouver.
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0: C'est vrai qu'il a raison, Olivier. C'est l'été indien qui se poursuit en ce 5 octobre, mais ça va peut-être pas durer. On attend la pluie. Du moins, c'est Météo France Creuse qui nous le dit pour mercredi. Pas des grosses averses, mais quand même quelques gouttes toujours pour apprendre. Et on a pensé à tout. pour sortir, travailler, aller faire son marché. Indispensable parapluie pliable ici Creuse. On vous l'offre tout de suite. On va jouer avec l'actu creusoise comme chaque matin. Cours extrait sonore, trois solutions de réponse. Vous trouvez la bonne, à vous, le parapluie. Tiens, hier dans nos journaux, il était question de sport.
10: Ah oui, c'est une bonne idée, je pense. Ça peut vraiment aider des gens qu'on aurait besoin.
0: Elle, c'est Audrey. Elle est la maman d'un petit footballeur qui a 9 ans. Elle habite à Guéret. De quoi parlons-nous dans cet extrait très court? Effectivement, vous l'avez remarqué. De covoiturage pour des compètes sportives, de recyclage de matériel sportif ou bien d'un groupement de formation pour devenir bénévole de clubs sportifs.
10: Ah oui, c'est une bonne idée, je pense. Ça peut vraiment aider des gens qu'on aurait besoin.
0: Allez, à vous de jouer.
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0: Ah, pas facile ce matin. Covoiturage, recyclage ou formation pour devenir bénévole. À vous de donner la bonne réponse.

0: l'été prochain dans le texte. J'espère bien que l'été prochain n'aura pas un été comme on a vécu, et même l'été indien que l'on vit actuellement, parce que c'est vrai qu'on a besoin d'eau, on est d'accord.
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0: 7h21.
3: Dites eau, on dit parapluie du coup. Et si, est-ce qu'on peut en gagner un parapluie? Ça va être
0: vous avez dit quoi? J'ai pas compris Thierry.
3: Quand vous parlez d'eau à l'instant.
0: Oui.
4: On était sur l'alphabet.
3: Le matin, il faut le temps que ça.
0: On va lui prendre un petit café, ça ira mieux.
3: Deux. Alors, on parlait d'eau, on parlait de parapluie. Un parapluie à gagner ce matin. Le beau parapluie d'ailleurs, ici.
0: Pliable.
3: Alors, c'est pour qui? Ça va peut-être être pour Denis, du côté d'un. Denis, bonjour.
0: Bonjour Denis.
5: Oui, bonjour.
0: On a parlé de sport tiens, hier sur notre antenne avec Audrey, maman d'un petit footballeur de 9 ans. Elle vit à Guéret.
6: Ah oui, c'est une bonne idée, je pense. Ça peut vraiment aider des gens qui en auraient besoin.
0: Alors, on parlait de quoi dans cet extrait très court, je vous l'accorde? De covoiturage pour compétition sportive. C'est vrai que c'est pas tout le temps évident d'amener les enfants à la compète, parfois dans des départements voisins. De recyclage de matériel sportif ou bien de groupement de formation pour devenir bénévole de club sportif. Et Dieu sait si on a besoin de bénévoles. Alors, bénévolat, recyclage ou covoiturage pour vous, Denis?
5: Recyclage de matériel de sport.
6: Ça évitera déjà de laisser dans le placard et que ça se perde pour rien.
0: Eh ben écoutez, j'ai envie de dire c'est gagné. Bravo,
3: bravo
0: Denis. Excellente réponse.
5: Merci.
0: On vous offre le parapluie pliable ici Creuse.
3: Denis, si vous deviez faire découvrir un endroit en Creuse, ça serait lequel?
5: Au Buchon.
3: Pourquoi?
5: Tapisserie, tout ça, c'est l'hiver.
3: Bah écoutez, on va aller visiter au Buchon avec vous, Denis, ce matin.
0: C'est ce qu'a fait Margot ce week-end pour la première fois,
4: tout
0: c'est vrai?
4: Tout à fait, pour première fois, là, c'était de la tapisserie.
0: Ouais. Alors?
4: Et je suis d'accord avec Denis, c'est trop bien. J'ai adoré celle avec mon voisin Totoro, si vous avez l'occasion.
0: D'accord, bah écoutez, voilà, rendez-vous pris si vous ne l'avez pas fait, effectivement, c'est à voir. Denis, on vous félicite. Quelle radio vous réveille chaque matin, Denis?
5: Évidemment.
0: Eh ben, écoutez, voilà une bonne chose. Bonne
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0: Un seul numéro, vous qui organisez peut-être un événement dans votre commune, peut-être autour d'Octobre Rose, d'ailleurs, qui c'est 05 55 81 13 82. Exprimez-vous.
7: Bonjour. Une journée solidaire à Auzance. Le dimanche 11 octobre, salle des fêtes, de 10h à 18h. Les représentants de la Ligue contre le cancer seront présents pour sensibiliser sur les cancers du sein et les méthodes de dépistage. Balade, atelier sportif, maquillage ancien et la déambulation des clowns en vadrouille. Un stand de coloriage. Ces dédicaces seront exposées sur un fil d'Ariane face à la salle des fêtes. Récital de 14h30 à 17h. La chanteuse Audrey rend hommage à France Gall. Tous les dons collectés seront reversés à la Ligue contre le cancer.
8: Bonjour. La compagnie Fait Divers propose son prochain stage de lecture à haute voix à partir de 16 ans. Ce stage a pour objectif de découvrir des méthodes de préparation d'une lecture publique à travers des jeux et exercices, travaillant la voix, le corps, la respiration, le rythme, l'adresse au public, la maîtrise du trac, le week-end du 10 et 11 octobre à Aubusson.
9: Le dimanche 11 octobre à 14h, le club des aînés du Chauchet organise son loto, la salle des fêtes. 250 euros en bon d'achat, ainsi que de nombreux lots à distribuer.
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0: Bah évidemment que ça marche. N'hésitez pas à nous laisser un message pour peut-être le courant de la semaine, peut-être pour un événement que vous organisez le week-end prochain. Un seul numéro, 05 55 81 13 82. Bon réveil en Creuse. Il est 7h24.

0: nouvelle un peu dingue qui vient de tomber quand même. Le bassiste emblématique d'Indochine, Marc Elliard, qui était présent aux côtés de Nicolas Sirkis depuis 92 quand même, hein, 34 ans, et ben, elle a décidé de ranger sa basse pour prendre sa retraite. Ce sont des choses qui arrivent. L'aventurier Indochine, 7h28. Si vous deviez faire découvrir la Creuse que vous aimez à quelqu'un, quel serait le tout premier endroit où vous l'amèneriez?
1: Denis nous a parlé d'Aubusson tout à l'heure en direct. Et vous, ça serait où? On veut savoir qu'est-ce qui représente pour vous la Creuse, hein, pour les gens qui viennent nous voir. Ouais. 05 55 52 37 38. On attend vos témoignages sur WhatsApp, même des petits messages vocaux. Vous pouvez vous faire plaisir.
0: Toute l'actu revient dans une minute 30.
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0: Avec toute l'équipe d'Ici Creuse pour vous réveiller. 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Deux associations vont s'affronter. Objectif, gagner 80 euros en carte cadeau pour l'une de ces deux assos. Et on va rire, on va apprendre plein de choses. Rendez-vous mercredi 15h30 pour l'ouverture des portes devant l'esplanade de l'ancien loft. L'enregistrement démarre à 16h. Donc rendez-vous mercredi à ne pas manquer. Que vous soyez La Souterraine ou ailleurs en Creuse, bon réveil en ce lundi 5 octobre. L'actualité creusoise avec vous, Margot Longeroche.
9: Le matinal spécial Annie Dupéret sur votre radio Ici Creuse ce matin pour la sortie de notre podcast Partir. Tournée avec elle dans son jardin à Châtelumal-Vallée mais aussi au village de Magot. On vous raconte les coulisses dans l'info d'ici juste après. Le meurtre d'un homme de 69 ans jugé aux assises de Limoges cette semaine. Son corps avait été retrouvé le long d'une départementale vers La Souterraine en 2022. Deux jeunes sont accusés de l'avoir tué pour lui voler sa voiture. Ras-le-bol au club de l'US Saint-Fiel au nord de Guéret. Il vient d'être cambriolé pour la quatrième fois en quelques années. Les voleurs ont embarqué de l'alcool et des ballons de football. Et puis c'est parti pour la 40e édition du Téléthon. Objectif, lever toujours plus de fonds pour la recherche contre les maladies rares. La Creuse fait partie des départements les plus généreux en ramenant la somme collectée au nombre d'habitants. Tout de suite, on fait un point sur l'actualité en France et dans le monde. Cyril Ardoureux, avec toujours des centaines de lycées fermés aujourd'hui.
10: Environ un lycée français sur 8 aujourd'hui, partiellement ou totalement bloqué. Des appels à une semaine noire circulent sur les réseaux sociaux. Après deux semaines de mobilisation, plus de 5000 personnes ont été interpellées. 24 établissements ont été incendiés ou saccagés avec des dégâts qui ont déjà coûté entre 20 et 30 millions d'euros selon le gouvernement. À Belfort, deux lycéens âgés de 15 et 17 ans interpellés après l'agression d'un policier. Le plus âgé est actuellement en détention provisoire. Il a de son côté porté plainte pour tentative de meurtre, accusant le fonctionnaire de police d'avoir longuement maintenu sa tête dans l'eau d'un ruisseau. Une personne sur 200 est sans abri en France. C'est l'étude édifiante des Restos du Cœur qu'ici vous dévoile ce matin. Le nombre de personnes vivant dans la grande pauvreté en France a bondi de 37% entre 2018 et 2025. Près d'un mois après le déraillement d'un TER en Normandie qui a fait 44 blessés, dont une grièvement, le trafic reprend ce matin entre Rouen et Saint-Aubin-lès-Elbeuf. 400 mètres de voies ferrées ont notamment été entièrement renouvelés. Et c'est un petit logo coloré avec une note qui va de A à E sur la qualité nutritionnelle de notre nourriture. Plus de 100 000 personnes ont voté sur le site de l'Assemblée nationale pour rendre obligatoire le Nutri-Score. Un débat en séance publique peut être organisé à partir de 500 000 signatures sur une pétition. Le foot, quatrième journée de Ligue des Nations. Les Bleus de Zinedine Zidane retrouvent la Belgique ce soir dès 20h45. 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
9: Merci Cyril Ardo-Redon. Ce lundi, Ici Creuse sort un podcast de la collection Partir. Comme son nom l'indique, il vous fait découvrir une destination le temps d'un week-end. Et là, c'est un épisode spécial puisque c'est une artiste, une comédienne qui nous sert de guide, Annie Dupéret, creusoise d'adoption depuis de nombreuses années. Elle nous emmène dans ses coins préférés du département. Et c'est vous qui l'avez accompagnée, Solène Delarquier. Bonjour.
8: Bonjour Margot.
9: Alors, pourquoi avoir choisi Annie Dupéret pour ce podcast ?
8: Eh bien, parce qu'elle parle de la Creuse tout le temps. Enfin, vous le savez sans doute, hein, Annie Dupéret a une maison en Creuse, à Châtelumal-Vallée, depuis plus de 40 ans. C'est une maison où elle passe tous ses étés, mais ce n'est pas juste une résidence secondaire. Annie Dupéret raconte dans plein d'interviews à quel point elle aime ce département, ses paysages restés inchangés depuis des décennies. Donc, ben, moi, je ne voyais pas de meilleure ambassadrice pour la Creuse. Et puis, même si elle a une vie très remplie, elle se rend toujours disponible pour la radio. Dès que j'ai pu la voir au bout du fil, elle a dit oui.
9: Et comment ça s'est passé ensuite ? Qui a choisi les lieux que vous mettez en avant dans ce podcast ?
8: C'est Annie Dupéret. On a démarré le podcast chez elle, à Châtelumal-Vallée. Elle nous a gentiment ouvert les portes de sa maison. Ça, c'était à ma demande pour qu'on comprenne bien son ancrage en Creuse. Et puis, elle nous a surtout parlé de la commune, du plan d'eau, par exemple, que ses petits-enfants adorent. Ensuite, pour son lieu coup de cœur, elle n'a pas hésité une seconde. Mago, le village sculpté. C'est comme ça que j'ai découvert la passion d'Annie Dupéret pour les maçons de la Creuse. Elle connaît plein d'anecdotes, vraiment une connaissance encyclopédique sur le sujet. Elle en parle même aux journalistes parisiens qu'elle rencontre pour faire connaître cette histoire creusoise. Après, c'est une comédienne, les théâtres forcément la touchent et elle voulait mettre en avant la scène nationale d'Aubusson, le théâtre Jean Lursa, qui a besoin de travaux en urgence. Ça, c'était son coup de pouce à elle.
9: Bon, et dites-nous, Solène, on veut savoir comment elle est dans la vie, Annie Dupéret.
8: Très drôle, vraiment très drôle, spontanée. Elle n'a pas sa langue dans sa poche, mais ça, je pense qu'on se l'imagine bien avec ses interviews, ses rôles. On a passé la journée à sillonner la Creuse avec elle et notre technicien Hugo Séban, et elle nous a raconté plein d'histoires sur ses tournages ou même sur ses voisins, ses chats, sa vie en Creuse. Annie Dupéret, elle est vraiment nature. Pour la petite anecdote d'ailleurs, on a dû la récupérer le matin au garage parce qu'elle devait faire la révision de sa voiture et qu'elle n'a pas de chauffeur, qu'on pourrait se l'imaginer pour une grande star. D'ailleurs, elle a un côté impressionnant hein, quand même, quand on la rencontre. Elle est très grande, élégante, mais elle vous met à l'aise tout de suite. Une fois chez elle, elle nous a préparé un café, elle nous a montré son jardin qui est vraiment magnifique, comme sur les magazines. On se croit d'ailleurs plutôt dans un parc, il y a un étang, même un petit cimetière pour ses chats, où chaque tombe est décorée de sculptures qui viennent de Mago et de Sardan. Vraiment, ça c'est ce que je garde moi comme sentiment après cette journée passée ensemble. Sa passion pour la Creuse, elle est sincère. Et ça, bah, vous l'entendrez forcément dans le podcast.
9: Merci beaucoup Solène Delarquier. Le podcast Partir avec Annie Dupéret est à retrouver dès aujourd'hui sur les applications Ici, celle de Radio France aussi, sur toutes les plateformes d'écoute. Et puis la comédienne et l'invité d'Ici Matin, d'ici quelques minutes maintenant.
0: Oui, ça sera dans 10 minutes exactement. J'ai eu l'occasion d'écouter en avant-première le podcast. Oui, je sais, je suis bien vu. Magnifique podcast, je vous le recommande vivement. On jouera, tiens d'ailleurs, avec Annie Dupéret tout à l'heure, avec un film marquant de sa carrière à 8h20 pour vous offrir le parapluie pliable Ici Creuse. Tiens, parapluie ou pas aujourd'hui Thierry ?
1: Pas parapluie. Par contre, à partir de demain après-midi, les orages risqueraient d'arriver. C'est prévu par Météo France. Pour l'instant, côté température, 8 à 13 degrés ce matin, 23 à 27 degrés cet après-midi, 23 à la Courtine à Royères, 25 du côté d'Auzan, c'est Générail.
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0: Vous qui êtes sur le point d'emprunter la Nationale 145, attention, direction de Montluçon, hein, il y a toujours ce basculement de chaussée pour cause de travaux à hauteur de Parsac sur 200 mètres. Il y en a jusqu'à lundi prochain, 12 octobre. Des travaux des travaux du côté de Croix pour plusieurs semaines toujours. Soyez prudents. Et puis du côté des prix à la pompe, vous retrouvez tous les prix sur notre carte interactive sur l'application Ici. Vous roulez au samplon 95, vous êtes dans le secteur d'Aubusson, vous le trouvez à 2,139€ rue Ampère. Les trains sont-ils à l'heure? Autant vous dire, sur Guéret tout va bien, prochain départ le TER pour Limoges 8h39, mais 2 heures de retard pour vous qui devez vous rendre à Paris au départ de la souterraine, 2 heures de retard. Qu'est-ce qui se passe? Eh bien votre train fait l'objet d'une intervention de maintenance à hauteur de Fromental. Vous avez tous les détails sur le site internet de la SNCF. Et puis pensez à nous contacter via le WhatsApp 05 55 52 37 38.
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0: Bon réveil de la Creuse, il est 7h38.

0: vous le dit. Le pouvoir des fleurs, 7h41. Le pouvoir de la mécanique, c'est pas mal non plus. Hein.
1: Donc on va tourner la clé. Voilà. Donc là, le démarreur, il y a du jus dans la batterie.
2: Ok.
0: Lui, c'est Pierre Ferret. À ses côtés, Kevin Gazot, qui se fait mécanicien cette semaine. C'est peut-être pas gagné. Je sais pas si je vais lui confier ma voiture. J'attends la fin de la semaine. Première étape A1 dans le garage de Pierre Ferret. C'est à venir dans moins d'une minute.
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0: Avec toute l'équipe d'Ici Creuse pour vous réveiller, Margot Longeroche pour vous informer. Vous revenez à 8h.
5: Présente. Oui, je reviens.
0: Vous revenez même avant, avec oui. Annie Dupéret, invitée exceptionnelle, hein, à l'occasion du lancement ce matin de ce podcast en Creuse, la Creuse d'Annie Dupéret, à découvrir dès maintenant sur ici.fr. Thierry Bolatour, vous êtes là également.
6: Écrivez-moi, envoyez-moi des messages. 05 55 52 35 37 38, ça m'a perturbé.
0: Déjà, donner le bon numéro, alors, ça marchera bien pour vous écrire.
6: 05 55 37 je sais plus.
0: 05 55 52 37 38. Météo, trafic, ce que vous voulez, même un petit bonjour, même pour lui dire, ça serait bien d'apprendre Thierry le bon numéro. Madonna arrive avant 8h.
6: Ah ça.
0: Hey.
6: Ah bah oui.
0: Recherche ah bah Suzanne désespérément, c'était le titre du film. Into the Groove, histoire de se réveiller dans la bonne humeur. Et on va aussi voyager dans l'histoire 19e, au temps où les bergers landais regardaient tous leurs troupeaux de haut. Stéphane Bern va nous dire pourquoi. Mais pour le moment, comme promis, eh bien nous filons au garage. A1, une deux chevaux qui ne recharge plus correctement sa batterie. Trois suspects, la batterie, l'alternateur ou le régulateur. Pour mener l'enquête, Pierre Ferret peut compter sur son expérience et sur Kevin Gazot, qui sait déjà reconnaître la batterie, c'est une bonne chose Kevin, parce qu'elle est rectangulaire, figurez-vous. Direction son garage, A1, non pas celui de Kevin, mais de Pierre, pour tenter de trouver la panne.
7: Donc nous sommes A1 avec vous, Pierre Ferret, bonjour.
1: Bonjour.
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7: Qu'est-ce qu'on a devant nous comme voiture?
1: Alors une Citroën 2 chevaux.
7: Oui, elle est magnifique. Mais elle a le capot ouvert, donc ça veut dire qu'il faut réparer quelque chose dedans.
1: Mais le problème qu'on aurait, si on roulait de nuit, l'alternateur ne charge pas assez la batterie.
7: Ah, donc il faut changer l'alternateur.
1: Ah, ben oui, mais il y a l'alternateur, le régulateur ou la batterie. Déjà, on peut contrôler la batterie. On met le contact, on donne un coup de démarreur, on va voir si la batterie tourne. Si la batterie tourne, c'est pas elle qui est en cause.
7: Ok, alors on va tenter de démarrer, c'est ça?
1: Voilà, donc on va tourner la clé. Voilà, donc là... Le démarreur, il y a du jus dans la batterie.
7: Ok.
1: Donc, au niveau du tableau de bord, on a un problème, on a un voltmètre.
7: Un voltmètre.
1: On a plus et moins. Voilà.
7: Je
1: l'aiguille,
7: le vois.
1: L'aiguille, elle doit monter à milieu.
7: Ah oui, là, elle
1: donc
7: est là, plus elle vers le...
1: Pas.
7: Ouais.
1: Voilà.
7: Ouais.
1: Donc
7: ça veut dire quoi?
1: Maintenant, il y avait trois pièces en cause. Batterie, régulateur, alternateur. On supprime la batterie. Donc, il ne reste plus que deux pièces en cause.
7: Le régulateur et l'alternateur.
1: Voilà.
7: Ah, c'est ce petit boîtier
1: c'est
7: là.
1: Petit boîtier.
7: Comme vous n'avez pas les images, donc on a la batterie. Avec ça, on a donc un petit boîtier. Le régulateur, donc un tout petit boîtier en plastique, oui. Qui rentre dans ma main. Et puis après l'alternateur, voilà. Donc là, qui est en cercle. C'est un cercle.
1: Quand le moteur tourne, il fait tourner. C'est une génératrice de courant. Hein.
7: D'accord. Voilà. Très bien. Eh ben allez, c'est parti. On va vérifier lequel des deux fonctionne pas. Quoi? Donc là, on va changer juste
1: le
7: régulateur. Voilà. Celui-là, il est plus grand, régulateur.
1: Là, c'est facile sur une deux chevaux parce que en démontant, on n'a pas besoin d'outils.
7: Et ben voilà, problème réglé.
1: Voilà.
7: Ah non, d'abord il faut
1: après,
7: vérifier.
1: Après. On met et on doit charger à la zone OK.
7: Très bien, et ben allez, c'est parti. Donc on met les pinces.
1: On met le plus sur le plus.
7: Le plus sur le plus.
1: Le noir sur le moins.
7: Donc là j'allume le contact.
1: Je mets en marche.
7: Et donc là, est-ce qu'on va dans le 14? Donc là, ça veut dire qu'en fait, c'est bon, c'est réparé?
1: Voilà, c'est réparé.
7: Eh ben, ouf!
1: Aujourd'hui, c'est facile, mais sur une voiture d'actualité, c'est pas comme ça.
7: Bon, ben, merci beaucoup, Pierre.
1: Voilà, maintenant, t'as réparé la voiture.
7: Eh ben, c'est parfait.
1: Avec pas grand-chose.
0: Ça me rappelle un truc quand même, ça me rappelle Robert Lamoureux dans la 7e compagnie, le fil blanc sur le bouton blanc, le fil bleu sur le bouton bleu. Bon, au boulot Kevin, à retrouver sur l'application ici et ici.fr, l'intégrale ce dimanche 11h et rendez-vous à la souterraine, je vous le rappelle, ce mercredi pour jouer avec Kevin et toute l'équipe d'Ici Creuse, au Creusois du jour. Deux associations vont s'affronter, le but, remporter une carte cadeau de 80€ pour faire plaisir à l'association, voilà tout simplement. On vous attend des nombreux, on vous attend nombreux des 15h30 pour l'ouverture des portes, hein. Ça sera à l'ancien loft à la souterraine, enregistrement qui démarre à 16h. Rendez-vous évidemment mercredi à ne pas manquer à la souterraine. Thierry, si vous deviez faire découvrir votre Creuse à quelqu'un, quel serait le tout premier endroit où vous l'amèneriez?
6: Souvent on pense à une ville.
8: Aubusson.
2: tapisserie, tout ça, c'est Lisandre.
6: Mais... C'est Denis qui nous a dit ça tout à l'heure en direct. Et vous, à quelle ville vous penseriez, à quel endroit vous penseriez faire visiter à des gens qui viendraient en Creuse comme ça? Le WhatsApp, on vous attend, 05 55 52 37 38.
0: À suivre, une amoureuse de la Creuse, Annie Dupéret.
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8: Succès aussi pour la boucherie-charcuterie qui, elle aussi, vient d'ouvrir. Jean-Michel habite Châtelut-Malvalet depuis plus de 10 ans. 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
0: Merci de vous réveiller avec la

0: Ah bon, où c'est la Creuse? Je dis toujours là où personne ne passe. Il arrive que des gens y passent et viennent voir comme les paysages sont beaux et il n'y a jamais eu le remembrement en Creuse. Donc, c'est-à-dire que toutes les haies, les petits chemins, les petits ruisseaux n'ont pas été bousculés pour l'agriculture industrielle et que ça reste le paysage de nos arrière-grands-parents. C'est ça qui est magnifique.
1: Et c'est ce paysage que vous aimez, c'est pour ça que vous avez eu ce coup de foudre pour le département.
0: Je suis très attachée parce que les paysages sont magnifiques. C'est admirablement peu pollué puisque effectivement c'est surtout de l'élevage. Donc les vaches sont élevées à l'ancienne dans les champs. On les rentre l'hiver, bien entendu, mais c'est pas un élevage industriel. C'est une campagne assez naturelle et respectueuse de la diversité. C'est pour ça que je l'aime bien aussi. Voilà.
1: Dans notre podcast, vous avez notamment choisi de nous emmener dans le village de Mago. Oui. Pourquoi ce lieu emblématique-là ? Pourquoi avoir choisi Mago ?
0: Ah, parce que cette histoire me touche beaucoup et y a peu de gens finalement qui la connaissent vraiment. C'est l'histoire des maçons de la Creuse. Voilà. Ils ont construit tout Paris. C'est quand même extraordinaire. Les Creusois ont construit tout Paris depuis le XIVe siècle. C'est-à-dire qu'ils étaient majoritairement maçons et tailleurs de pierre. Et donc, ils allaient à pied à Paris. Ils ont construit l'Opéra, ils ont construit le Louvre, ils ont construit après, au début du XIXe siècle, tous les boulevards Haussmann. Et ce petit village de Mago, près de Guéret, a une particularité, c'est que il a été sculpté en grande partie par un paysan sculpteur du début du siècle. Et il y a des statues partout. Il a sculpté entièrement sa maison. Donc c'est magnifique à voir et c'est devenu effectivement le lieu qui est le symbole des maçons de la Creuse. Voilà.
1: Et c'est un lieu que vous aimez particulièrement. Pourquoi ? Pour son côté presque, ça donne une ambiance presque un peu mystique.
0: C'est un lieu qui montre comme l'artisanat est magnifique. Comme l'artisanat est extraordinaire, quoi. Quand on voit les maisons, il y avait toujours une manière de poser les pierres qui était comme une signature d'un maçon. C'est-à-dire, tout à coup, il en alignait quatre petites et une grande en travers. Et ça, on peut se dire, tiens, on peut reconnaître d'une maison à l'autre. On se dit, tiens, c'est le même maçon qui l'a construit parce qu'il a une manière de mettre les pierres qui est comme une signature. Et ça, je trouve ça magnifique. J'aime beaucoup l'art et l'artisanat, et celui-là est assez mal connu. Et il y a des stages, d'ailleurs, de tailleurs de pierre. Il y a des fêtes de la pierre à Mago, où les enfants peuvent apprendre à tailler la pierre et tout, c'est très intéressant.
1: Alors, vous disiez que vous aimiez beaucoup l'art, et du coup, justement, le deuxième lieu où vous avez choisi de nous emmener, c'est la scène nationale d'Aubusson, le théâtre Jean Lursa. Pourquoi ce deuxième choix ? Pourquoi ça vous tient à cœur ?
0: Ce deuxième choix, c'était aussi un peu politique, si j'ose dire. Parce que cette seule petite scène nationale, la plus petite scène nationale de France à Aubusson, est menacée. Elle est menacée parce que il faut faire d'importants travaux, parce que étant une scène nationale, elle a le devoir d'accueillir des troupes et d'accueillir même des résidences pour des créations de spectacles. Or, toutes les salles de répétition sont hors d'état. Je crois qu'il y a un architecte qui a eu la bonne idée de faire un toit plat. Seulement, le toit plat fait que tout a craqué et que l'eau a envahi les bâtiments. J'y ai fait une lecture dernièrement pour essayer d'attirer des sponsors. La salle est magnifique, elle est impeccable et l'entrée aussi. Mais effectivement, ils se sont arrangés pour que l'eau, les inondations, quand il pleuvra, ça c'est un autre sujet, quand il repleuvra, voyez-vous, pour que la pluie n'abîme pas la salle ni l'entrée du théâtre. Mais c'est vrai qu'il y a des travaux à faire, ou alors trouver un autre espace de résidence pour les troupes qui veulent venir travailler à cette scène nationale.
1: Allez, une dernière question, parce qu'il me reste un peu de temps. On croise souvent, nous, des Creusois qui sont un peu taiseux, qui n'osent pas toujours parler de leur département, aussi par crainte d'être submergés des touristes. Vous, c'est tout le contraire. Vous n'hésitez pas à dire votre amour pour la Creuse. Est-ce qu'on pourrait dire que vous êtes plus Creusoise que les Creusois ?
0: Un peu, en ce sens, ils sont toujours très discrets. Comme ils sont tranquilles chez eux, ils n'ont pas tellement envie que ça change, en fait. On voudrait développer un peu, quand même, la Creuse, parce qu'il n'y a pas grand-chose pour gagner sa vie là-bas à part l'élevage, que par exemple les jeunes n'aient pas envie de quitter la Creuse pour trouver du travail ailleurs, mais ils n'ont pas non plus envie que ça se développe trop. C'est assez contradictoire, qui est finalement assez touchant aussi.
1: Merci beaucoup Annie Dupéret d'avoir été notre invitée. On va pouvoir retrouver le podcast partir sur toutes les plateformes. Merci à vous, belle journée.
0: Ben merci bien, bonne journée.

0: tous.
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3: Ah, je sais pas vous, mais moi j'adore Annie Dupéret. Elle est solaire, qu'est-ce qu'elle est agréable. C'est une journée spéciale concernant ce podcast, effectivement, à découvrir dès maintenant sur ici.fr. On va jouer avec Annie tout à l'heure. Oui, c'est comme ça, je l'appelle Annie. Ça sera à 8h20. C'est quoi la décennie? Longue filmographie d'Annie Dupéret, 60 ans de carrière. On va jouer, on aura le parapluie pliable ici Creuse. Donc je vous conseille de réviser votre filmo d'Annie Dupéret, votre filmographie d'Annie Dupéret. Vous avez un peu moins d'une demi-heure pour cela. À propos de filmo, c'était la bande-son de Recherche Suzanne Désespérément. Voici Madonna, 7h50.

0: C'était ses débuts au cinéma avec Patricia Arquette, hein, 1985, recherche Suzanne désespérément, Into the Groove. Madonna est ici à 7h56. Vous aussi, on aimerait bien que vous soyez ici fort nombreux. Quel temps chez vous ce matin?
1: À la souterraine, Josiane avait 11 degrés à 6h du matin. À cette heure-là, encore bien trop noir pour savoir à quoi aller rassembler la journée. Maintenant, ça va commencer à s'éclairer. À la Vaufranche, Lorraine précise 11 degrés 3. Et notre fidèle Joël, un petit message ce matin. Joël.
2: Bonjour, ici Paul. Bonjour. Ça fait 8,5 degrés ce matin, 26 degrés cet après-midi. Et le temps est ensoleillé avec un peu de nuages.
1: Merci Joël, vous aussi, laissez-nous vos températures sur le Facebook, mais également sur le WhatsApp 05 55 52 37 38.
0: Si vous deviez faire découvrir votre Creuse à quelqu'un, quel serait le tout premier endroit où vous l'amèneriez?
1: On a parlé d'Aubusson tout à l'heure, mais il y a plein d'autres endroits en Creuse, peut-être le village de Magot. Tiens, je pense qu'on va en parler dans pas longtemps avec un certain podcast. Dites-nous vous, 05 55 52 37 38, c'est le même numéro, c'est le WhatsApp.
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0: 7h57, chaque jour avec Ici Creuse, un peu d'histoire avant l'actu. Bonjour Stéphane Bern.
7: Bonjour, bonjour à tous.
0: Alors ce matin, on voyage au temps où les bergers landais regardaient tous leurs troupeaux de haut.
7: Imaginez un berger perché à plus d'un mètre du sol, revêtu d'une peau de mouton et coiffé d'un béret, en train de surveiller son troupeau dans les hautes herbes des Landes. Au 19e siècle, rien de plus banal. À l'époque, le territoire landais était composé d'étendues d'herbes, de broussailles, d'un sol pauvre et sableux. Idéal pour l'élevage des moutons et des chèvres. Un peu moins pour les chevilles des bergers.
8: Tu sais bien que j'ai les chevilles fragiles. Ouais, et surtout les soirs où il y a du travail.
7: Car, gare à la boue et aux piqûres d'ajoncs. Alors les bergers trouvent la solution. Des échasses.
8: Mais on peut pas grimper là, on va se remarquer.
7: Si. En se hissant à plus d'un mètre du sol, ils peuvent du même coup repérer les bêtes égarées et les loups prêts à s'attaquer à leur troupeau.
9: Le troupeau de moutons. Ça donne une fête de loups.
7: Ils ont pris de la hauteur dans leur tâche quotidienne et à l'époque, c'était pas une formulation creuse, comme on en trouve sur LinkedIn. Pour maximiser le confort, les bergers n'oublient pas d'emporter avec eux un long bâton leur permettant de prendre une pause en s'asseyant. Sans avoir à descendre des échasses.
10: Il n'y a pas d'heure pour en manger.
7: Le plus fou, c'est qu'à l'époque, rester des heures sur des bouts de bois, on appelait ça un métier. Aujourd'hui, on appelle juste ça l'épreuve des poteaux dans Koh-Lanta. Au 19e siècle, ces géants deviennent l'une des images les plus marquantes de la France rurale et fascinent aussi bien peintres que voyageurs, et aussi probablement tous les gens passionnés par les arts du cirque. Mais cette silhouette va progressivement disparaître au fur et à mesure que les pins maritimes vont venir remplacer les pâturages au cours du 19e siècle. Bien avant les drones et Google Maps, les bergers landais avaient déjà inventé la vue aérienne, le tout avec élégance.
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0: Bonjour la Creuse, ravi de se réveiller tous ensemble en ce vendredi 5 octobre, il est 8h.
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0: Et toute l'actu creusoise avec vous, Bargo Longeroche. Les maladies rares dans le viseur des Creusois.
12: La 40e édition du Téléthon est officiellement lancée pour aider les 3 millions de Français atteints de maladies rares. Avec ce week-end en Creuse, une course à pied et une rando qui ont réuni 150 participants à Saint-Sulpice-le-Dunois. Le grand thème cette année, c'est renverser la maladie. Et Marie-Jeanne Delepaule, certains participants le prennent au pied de la lettre.
13: À 75 ans, Jean-Pierre vient marcher pour le Téléthon avec une tenue particulière.
14: Le t-shirt à l'envers, le pantalon à l'envers. Alors, il y a aussi la casquette à l'envers, mais c'est un petit peu à la mode.
13: L'idée de ce thème, c'est de dire qu'on peut aussi inverser la tendance, tordre le cou aux maladies rares.
14: J'ai connu dans ma vie professionnelle les familles d'homéopathes. Il faut se mobiliser pour ce genre de maladie.
13: La myopathie de Becker, par exemple. Philippe Aubrin, un guérétois de 60 ans, vit avec depuis 40 ans. Il a été diagnostiqué juste après la création du Téléthon.
10: La recherche a bien évolué. Nous, en tant que malade, on voudrait que ça aille plus vite, mais ça avance quand même assez vite. Ouais. Justement, moi, je fais partie de la FM Téléthon. En même temps, c'est pour me battre pour ceux qui arrivent derrière, pour que moi, ils puissent avoir des traitements, qu'ils n'aient pas à subir tout ce qu'on a eu. Puis moi, encore, comme je dis, je suis encore debout.
13: Un témoignage qui donne envie à Céline Champion de se battre, c'est la coordinatrice de l'association en Creuse.
11: Il y a des traitements qui existent aujourd'hui, il faut maintenant de l'argent pour pouvoir le diffuser au plus grand nombre. Mais surtout, ce qu'il faut retenir, c'est qu'il y a encore 95% de maladies rares pour lesquelles la recherche ne sait pas. Et il y a encore des milliers de personnes qui sont dans une errance de diagnostic, et ça, en 2026, c'est pas possible.
13: Elle espère donc récolter au moins autant d'argent que l'an dernier, un peu plus de 200 000 euros en Creuse pour le Téléthon.
12: Et notez que nous faisons partie des 5 départements les plus généreux. Si on rapporte la somme récoltée au nombre d'habitants, ça fait quasiment 2 euros par creusois.
0: Ici Creuse 8h02, une sordide affaire de meurtre devant les assises de Limoges cette semaine.
12: En 2022, le corps d'un homme de 69 ans est retrouvé en Creuse du côté de la Souterraine, au bord d'une route. L'homme est en fait originaire du nord de la Haute-Vienne et 2 jeunes vont être jugés pour l'avoir tué. Ils sont poursuivis pour vol avec violence ayant entraîné la mort, Valérie Monnier.
15: Tout est parti d'un accident de voiture dans l'Allier. À bord d'une voiture, 2 jeunes hommes de 18 et 19 ans qui, pour continuer leur route, volent avec des faits de violence un véhicule avant d'être rapidement interpellé et condamné par le tribunal de QC. QC dont le parquet se rapproche à l'époque de celui de Limoges, car la première voiture accidentée n'appartient pas aux jeunes, mais à un homme de 69 ans habitant Saint-Barbant sur la commune de Val-d'Oire-Égartempe dans le nord de la Haute-Vienne. L'homme n'a pas donné signe de vie depuis une dizaine de jours et interrogé par les gendarmes, les 2 voleurs avouent avoir tué le sexagénaire pour lui voler sa voiture dans la nuit du 11 au 12 novembre. Ils expliquent aussi avoir jeté son corps le long de la Nationale 145 en Creuse avant de continuer leur chemin. Le corps sans vie de la victime est finalement retrouvé le lundi 28 novembre au bord de la route entre Lisière et Saint-Priest-la-Feuille par des agents du conseil départemental.
12: Et les 2 accusés risquent la réclusion à perpétuité. On parle de justice, mais savez-vous vraiment comment elle est rendue ? Ce soir, c'est l'occasion de poser vos questions aux professionnels lors de la nuit du droit organisée partout en France. Le thème cette année, c'est addiction et justice pénale. En Creuse, l'événement commence à 18h au Palais de justice de Guéret. Il faut vous inscrire avant. La série noire continue dans les clubs de foot de la Creuse. Ce week-end, le club de foot de Saint-Fiel, au nord de Guéret, a été à son tour victime d'un cambriolage avec de l'alcool et des ballons de foot volés. La mairie va porter plainte et selon les gendarmes, c'est le 6e club vandalisé en Creuse cette semaine, après Bort-Saint-Georges, Lussas, Sana, Fontanière et Rougnat. Des centaines de lycées encore fermés aujourd'hui. Le ministre de l'Éducation garde les cours suspendus dans 400 à 500 établissements parce que les conditions de sécurité ne sont pas réunies, justifie Édouard Geffray. Ça fait suite au mouvement de contestation lycéenne qui a pris de l'ampleur la semaine dernière. Un acte 3 est prévu demain et une intersyndicale de l'Éducation nationale appelle à rejoindre la mobilisation.
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12: Le podcast Ici, qui vous fait découvrir les plus beaux coins de France, pose ses valises dans notre département. Dans l'épisode qui sort aujourd'hui, c'est une ambassadrice de la Creuse depuis de longues années qui vous parle, Annie Dupéret. La comédienne et écrivaine installée à Châtelumel-Valais depuis plus de 45 ans, fan du village de Mago et de l'histoire des maçons de la Creuse. On l'a d'abord rencontrée chez elle, dans son jardin, l'un des premiers endroits où elle est tombée amoureuse du coin.
16: Là, vous avez un cercidiphyllum avec des petites feuilles en forme de cœur, comme ça. Ça, c'est plus simplement un hêtre. Voilà, c'est un très beau hêtre, planté par Bernard, d'ailleurs, celui-là. Là, j'ai planté, je vais arrêter de compter, hein, 175 espèces d'arbres différentes. Ce jardin qui n'existait pas au départ, c'est Bernard Giraudeau qui avait acheté cette petite ferme complètement rudimentaire pour en faire un lieu de vacances. Il y a une chose qui m'a plu tout de suite, c'est le fait qu'en Creuse, il n'y ait jamais eu le remembrement. Ce foutu remembrement pour que les machines agricoles puissent passer dans les champs. Donc moi qui avais quand même la nostalgie du passé, peut-être parce que ayant perdu mes parents, ayant perdu très vite les grands-parents, je trouvais que c'était le paysage des arrière-grands-parents. C'est les premiers contre fort du Massif Central, donc c'est pas une terre à blé. Il y a souvent des gros blocs de granit dans les champs. Donc ce qui fait que ce paysage, c'est rare en France, a été complètement préservé.
12: Annie Dupéret, star de notre podcast Partir, disponible sur toutes les plateformes d'écoute, sur l'application ici et l'application Radio France dès aujourd'hui. La Croix-Rouge frappe à vos portes. L'association humanitaire organise une campagne de sensibilisation à Guéret jusqu'à la fin du mois. Les bénévoles viennent vous voir chez vous pour présenter leurs actions et vous informer sur les modalités de dons. Attention, ils ne prennent pas d'argent sur place. Ils vous proposent seulement des paiements bancaires mensuels. Et pour éviter toute arnaque, ils auront des t-shirts et un badge officiel de la Croix-Rouge. En rugby, premier faux pas du RCGC avec une défaite à domicile ce week-end. Les Guérétois s'inclinent 30-34 face à Clermont-Aubière. Ils sont désormais deuxième du classement à égalité avec Montlisson. Et puis ce soir, les Bleus vont tenter de se racheter en Ligue des Nations face à la Belgique, 3 jours après leur match nul contre l'Italie. C'est leur dernière chance de clore sur une note positive le premier test international de l'ère Zinedine Zidane. Le match est à 20h45.
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0: Bon, bah c'est du soleil aujourd'hui. Hein. Pour ce qui est de la pluie, il faut repasser mercredi, nous dit Météo France Creuse, avec des températures plutôt douces. On a 11 degrés, un temps clair, la souterraine. Merci Ginette pour ce relevé. Tiens, d'ailleurs, n'oubliez pas, mercredi, tous devant l'ancien Loft, 15h30 pour l'enregistrement à partir de 16h du Creusois du jour avec Kevin Gazot et toute l'équipe. On va vraiment bien s'amuser. Cet après-midi, 23 à la Courtine, 25 à Chénérail, 27 à Aubusson, 26 à Guéret. Voilà, il va faire vraiment très très doux. Ça devrait baisser à partir de mercredi, 19 à 22 degrés prévus.
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0: Est-ce que ça s'arrange, Thierry, du côté des trains, du côté de
1: pas ce, vraiment, la souterraine de Paris ça, pas vraiment. 3 heures de ouais. retard toujours pour l'intercité de 6h35 vers Paris Austerlitz. Le retard passe à 35 minutes pour celui de 7h36 vers Paris et 15 minutes pour les TER de 7h58 vers Vierzon. Pour les prochains départs, le 9h11 vers Châteauroux est annoncé à l'heure, tandis que l'intercité de 9h23 vers Toulouse affiche toujours 5 minutes de retard. Du côté des travaux, National 145, toujours ce basculement de circulation, une réduction du nombre de voies pour travaux jusqu'au 12 octobre à 18h, et pas de sans-plan 95 et 98 à l'arc de Persac.

0: Ici, on n'oublie pas Catherine Ringer qui nous a quittés il y a quelques semaines de cela. D'ailleurs, tiens, j'en profite pour vous signaler qu'il y avait eu une formidable émission Décibel avec Émilie Mazoyer qui recevait Catherine Ringer. C'est à retrouver à tout moment en photo et en vidéo, surtout sur ici.fr.
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0: Merci de nous retrouver. Tiens, c'est Icar, puisque je parlais d'Émilie Mazoyer. Icar, qui a signé Bonjour, Pardon, Merci pour Céline Dion, qui sera l'invité ce soir, 19h, d'Émilie, pour un album hommage à Jacques Brel, le 2 octobre, voilà, qui vient tout juste de sortir. Avant 8h30, le rock des Weezer. Soleil. Parle-t-il de l'île de la Civière? Je ne sais pas, mais en tous les cas, il y a du soleil ce matin. Donc, pas besoin d'utiliser le parapluie pliable ici Creuse, mais la pluie est annoncée pour mercredi. Ça tombe bien, on vous l'offre à 8h20.
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0: Bah ici, chaque matin à 8h15, on fait la chasse aux arnaques.
10: Oui, Audrazo, vous nous alertez sur les escrocs qui vont tenter de profiter de l'abandon du vieux permis de conduire. Vous savez, celui qui est en carton rose, il ne sera plus valable dans quelques années.
11: Oui, je prends les devants parce que les arnaques au changement de permis de conduire vont se multiplier, c'est certain. Et moi, je vais vous dire comment les éviter. Alors déjà, si, comme moi, vous avez encore dans le portefeuille le vieux permis rose en carton, un peu décrépit, avec ses 3 volets et une photo de vous quand vous étiez, oulala, très très jeune, il va falloir le changer, ça c'est vrai. Vous avez le temps, il ne sera plus valable en 2033, mais vous pouvez demander la nouvelle version dès maintenant. Le permis de conduire New Look, plastifié, plus solide et plus petit, il a les dimensions d'une carte de crédit, et lui sera bien valable quand on aura passé 2033.
10: Et autre point très important, la démarche, elle est complètement gratuite.
11: Oui, retenez bien ça, vous n'avez rien à débourser à part les frais pour la photo d'identité. J'insiste là-dessus parce que je vous annonce déjà ce qui va se passer. On va commencer à recevoir des mails frauduleux ou alors vous allez tomber sur des sites qui vous demandent de payer. Alors là, il y en a plein des sites comme ça, ils existent déjà. Ils s'appellent permisfrance.fr ou permisdeconduire.net. Ils vous demandent 30, 40 euros de frais administratifs. Vous n'avez pas besoin de ces sites. Vous allez sur ants.gouv.fr. C'est le site officiel, ants.gouv.fr, c'est gratuit, vous suivez la procédure. Méfiez-vous aussi des mails frauduleux, j'en parlais, qui font peur, qui vous disent de cliquer très vite pour là maintenant remplacer votre permis et qui vous demandent numéro de carte bleue et données confidentielles. Si vous êtes un peu nostalgique comme moi et que vous aimez bien votre vieux permis en carton rose, sachez aussi que vous n'êtes pas obligé de le rendre. Il ne sera plus valable en 2033, mais vous pouvez toujours le garder pour le souvenir.
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0: Si vous deviez faire découvrir votre Creuse à quelqu'un, quel serait le tout premier endroit où vous l'amèneriez?
12: Un paysage, une vallée peut-être, on pense à la vallée des Peintres.
0: On a parlé.
12: Oui, si vous voulez. Oui.
10: C'est pas le même coin là.
0: C'est pas la même.
12: On a parlé d'Aubusson tout à l'heure. Soyez sérieux un peu plus que mes collègues. Dites-nous-le sur le WhatsApp ce matin.
0: Qu'est-ce que ça
12: 05 55 52 37 38.
10: Vous savez qu'on est réveillé depuis plus tôt que vous.
0: Exactement.
10: Thierry.
0: d'abord.
12: Vous avez besoin de plus de sommeil, qu'est-ce que vous voulez que je vous dise?
0: Bon, bah oui, mais alors niveau sommeil, ça sera un petit peu compliqué pour moi là de dormir avec ce soleil qui pointe.
12: Quel temps il fait en creux ce matin? La réponse sur le Facebook et le WhatsApp, notamment avec le message de Jean-Michel.
4: Bonjour à tous.
0: Bonjour.
4: Jean-Michel de la Chapelle Taillefer. Eh bien, ce matin, bon, il fait un peu frais avec 11 degrés. Le ciel est très clair et il est prévu 27 degrés cet après-midi. Voilà. Bonne journée.
12: Merci Jean-Michel. En attendant, il fait frais, 12 degrés à Saint-Sulpice-le-Guéretois, nous dit Martine ce matin.
0: Il est 8h18.
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0: Il est beau, il vous servira non pas aujourd'hui parce que c'est du beau temps, mais mercredi, on nous annonce le retour de la pluie. On prévoit le coup, les gars, le parapluie pliable ici Creuse, on va vous l'offrir tout de suite. Alors comme c'est une journée spéciale Annie Dupéret, parce qu'on peut découvrir là, depuis très tôt ce matin, ce podcast formidable, partir avec Annie Dupéret dans la Creuse qu'elle aime, sa Creuse qu'elle connaît depuis, oula, plus de 45 ans. Sur ici.fr, l'application ici, et ben on va jouer avec l'un des films cultes d'Annie Dupéret. Voilà, alors ça aurait pu être Stavisky avec Belmondo, ça aurait pu être Les Malheurs d'Alfred avec Pierre Richard, ça aurait pu être Les Compères avec de nouveau Pierre Richard et Depardieu, Le Grand Pardon et Gros Jeannin. Non, j'ai choisi un autre film avec cette musique inoubliable, Les Notes de Piano de Vladimir Kosma. Et dans cette scène, Annie Dupéret est avec Jean Rochefort. Un éléphant, ça trompe énormément.
18: Écoutez-moi bien, Étienne d'Orsay. Depuis tout à l'heure, j'ai envie de vous, comme jamais je n'ai désiré personne. J'ai envie de vos mains. J'ai envie de voir votre corps sans habit.
19: Enfin, vous voulez dire nu, quoi.
0: La chute est magnifique. Film signé Yves Robert. Ça date de quand, un éléphant, ça trompe énormément?
20: 70, 80, 90, 2000.
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0: Donnez-nous la bonne décennie et on vous offre en cadeau le parapluie pliable ici Creuse. Je vous dis bonne chance.

0: sympa comme tout, cette balade, histoire de fredonner peut-être dans la voiture pour se rendre au travail ou sur le marché, qui sait, les Weezer en 2001 avec Island in the Sun.
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2: Vous pouvez répéter la question?
3: Salut, j'ai 8 secondes pour vous dire
4: bonjour.
5: Oh, Galinette, je me régale.
0: Je vous laisse 10 secondes pour nous appeler. 05 55 52 37 38. On joue ce matin avec Annie Dupéret parce qu'on lance ce podcast absolument formidable. Partir, c'est une collection de podcasts avec cette fois Annie Dupéret qui nous fait visiter sa Creuse, découvrir la Creuse qu'elle aime.
6: On a entendu votre appel, Gaëtan. C'est Françoise qui joue avec nous ce matin, la souterraine. Françoise, bonjour.
7: Oui, bonjour.
0: Bonjour Françoise.
6: Bonjour François.
0: J'espère que vous serez là mercredi 16h pour l'enregistrement du Creusois du jour. Je vous le dis au passage, devant l'ancien loft avec Kevin Gazo et toute l'équipe, on va vraiment bien s'amuser. Le parapluie pliable ici Creuse est à gagner ce matin. Françoise, entendez ces notes de piano derrière moi, derrière nous, Vladimir Kosma. Et donc, on joue avec l'un des grands films où il y avait dans la distribution Annie Dupéret. On réécoute.
8: Écoutez-moi bien. Étienne Dorset, depuis tout à l'heure, j'ai envie de vous, comme jamais je n'ai désiré personne. J'ai envie de vos mains, j'ai envie de voir votre corps sans habit.
9: Enfin, vous voulez dire nu, quoi.
0: Alors, cet éléphant, ça trompe énormément. Ça date de quelle décennie, selon vous?
7: 70.
6: Bravo.
0: Yeah. Super. Wow. François, c'est gagné, on vous offre le parapluie pliable ici, Creuse.
7: Merci.
0: Ah, et ce film, il y a 50 ans, vous savez, il est sorti le 22 septembre 1976. Et ce qui est drôle, c'est que cette creusoise d'adoption, qui est Annie Dupéret, parce qu'elle est normande à la base, elle est de Rouen, il y a un autre creusois d'adoption.
7: Super.
0: Eh ben oui, elle est super. Et
7: elle vous... est super, Annie Dupéret.
0: Et dans ce film, vous savez qui est l'autre creusois d'adoption que l'on retrouve?
7: Ah, là, je me...
6: C'est
7: là, je me...
6: Si on parle de brocante.
0: Si on vous dit Louis la Brocante.
7: Ah ben les brocantes, j'adore les brocantes.
6: Oui. Non, mais c'est l'acteur qu'on cherche.
0: Louis la Brocante, vous vous souvenez de la série?
7: Ah oui, oh ben ça je regardais, oui.
6: Alors c'est
0: avec
6: qui?
0: Victor.
7: Avec, Victor Lanoux.
0: Victor voilà. Lanoux.
10: Bravo, oh là là. Un deuxième parapluie.
0: Vous avez vraiment...
7: J'ai ma carte à récupérer d'adhérent pour mon anniversaire.
0: Ah, la carte de membre ici Creuse, le club ici Creuse. Pensez à la demander d'ailleurs.
7: Faudrait que je trouve quelqu'un pour aller à
10: Guéret.
0: Oh
10: bah
0: vous
10: venez nous voir.
6: On a un appel ce matin sur le parti de la souterraine. Amenez
7: François. J'adore, vous allez vous voir, j'adore.
0: Pensez à la demander d'ailleurs, votre carte de membre 05 55 52 37 38. On vous souhaite une excellente journée. Quelle radio vous réveille chaque matin, Françoise?
7: Parce que j'ai pas toujours bon moral.
0: Oh mais faut garder le moral, on est là pour vous apporter le moral. Bonne journée. Ça fait vraiment plaisir de vous avoir ce matin. On vous accompagne.
6: Vous.
0: Bonne journée à la souterraine, 8h26.
6: On vous embrasse.
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0: Et on remonte le temps et on ouvre cette semaine la boîte à souvenirs d'Henri Stolz, ex-animateur d'ici Creuse, mais aussi chanteur. Rencontre incroyable à la fin des années 60.
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13: 1967, c'est la réalisation d'un premier grand rêve. J'étais fan de Jimi Hendrix, j'avais acheté son disque, et puis à 15 ans, j'ai réussi à aller à Londres, me faire engager dans un petit hôtel comme femme de chambre. Je suis allé voir Jimi Hendrix en concert, et une suite de rencontres incroyables m'a permis d'arriver dans les loges, et j'ai pu discuter avec Jimi Hendrix, notamment parce que l'entrée des artistes, et donc sortie des artistes, était bloquée par une centaine de fans, et Jimmy, eh ben, il pouvait pas avoir son taxi, et donc moi ça m'a permis de discuter avec lui. Moi j'ai pas trop raconté, c'est lui qui m'a interviewé, c'est lui qui m'a demandé mais comment ça se fait qu'un jeune français achète mes disques, qu'est-ce que vous aimez, etc., etc. C'était comme dans un rêve, je me souviens pas exactement de ce que j'ai pu dire du genre oh, j'adore ce que vous faites. J'ai eu aussi beaucoup de chance de croiser par hasard le batteur d'Hendrix qui m'a permis d'aller jusqu'à serrer la main de Jimmy.
0: 1967 dans l'actualité creusoise, le 4 octobre, Paul Poly est réélu président du Conseil Général de la Creuse. Lors de ses premières paroles, il évoquera les caractéristiques de la dernière campagne électorale et exposera les causes d'inquiétude éprouvées par les populations de nos villes et campagnes. Ici comme ailleurs, en ce mois d'octobre 67, sur la deuxième chaîne de l'ORTF, on fête la télévision en couleur. Quoique.
14: Et voici la couleur. Au jour fixé,
1: et à leur dite.
0: Seuls quelques privilégiés peuvent s'offrir un poste couleur, qui coûte tout de même 3 fois plus cher qu'une version noir et blanc. Sur 8 millions de téléviseurs en circulation, seuls 1500 sont en couleur. Il faudra attendre plus de 10 ans pour que la couleur devienne la norme et que nous puissions tous en profiter.
1: Et vous trouverez bientôt tout à fait naturel de voir la vie avec ses couleurs envahir vos écrans.
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0: Lundi 5 octobre, 8h30, l'actualité creusoise, Margot Longeroche.
10: C'est d'abord notre podcast Partir qui sort aujourd'hui avec en vedette la comédienne et écrivaine Annie Dupéret. Elle nous fait découvrir ses coups de cœur en Creuse. C'est à retrouver sur l'application Ici et celle de Radio France. Un 6e cambriolage de club de foot en Creuse ce week-end. Cette fois, c'est l'US Saint-Fiel qui a été visé. Et puis, la 40e édition du Téléthon dans l'info d'ici après un point sur l'actualité en France et dans le monde avec Cyril Ardoux.
17: Des appels à une semaine noire lancés sur les réseaux sociaux. Entre 400 et 500 lycées français partiellement ou totalement bloqués aujourd'hui. L'Union syndicale lycéenne promet un acte 3 demain. Matignon estime que le mouvement a basculé vers des violences urbaines. Plus de 5000 personnes ont été interpellées jusqu'à maintenant. Il est soupçonné d'avoir actionné un spray enflammé sur le visage d'une passante en marge des manifestations lycéennes à Marseille jeudi. Un adolescent de 15 ans a été mis en examen pour acte de barbarie et placé en détention provisoire. Un homme de 29 ans a accusé d'avoir forcé 13 adolescentes à s'auto-mutiler lors d'échanges vidéo en ligne. Celui qui se déclare masculiniste et fasciste est jugé toute la semaine devant les assises de Paris. Il encourt la prison à vie. Le nombre de personnes vivant dans la grande pauvreté en France a bondi de 37% entre 2018 et 2025 selon une étude des Restos du Cœur dévoilée en exclusivité ce matin sur votre radio ici. Une personne sur 200 est sans abri dans notre pays. 11 personnes blessées après une attaque de frelons asiatiques lors d'un trail dans la Loire près de Saint-Étienne. Un des coureurs a perdu connaissance à cause d'une réaction allergique et a dû être transporté par hélicoptère en urgence absolue. Son état s'est depuis amélioré. Et puis le foot, 4e journée de Ligue des Nations après le nul 1 partout vendredi face à l'Italie. Les Bleus de Zinedine Zidane retrouvent la Belgique. Coup d'envoi à 20h45 ce soir au Stade de France. 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
10: Merci Cyril Ardo-Redon. C'est une histoire qu'on aimerait un jour ne plus avoir à vous raconter. Celle des 3 millions de Français atteints de maladies rares pour lesquelles il n'existe pas encore de traitement. En Creuse, ça concerne par exemple Timéo, 8 ans. Il est atteint de la myopathie de Duchenne et il a besoin de vos dons pour que la recherche avance. Ce week-end, le petit garçon a participé à une course avec sa famille à Saint-Sulpice-le-Dunois pour le lancement de la 40e édition du Téléthon. Marie-Jeanne Delepaule, vous y étiez.
18: C'est parti !
19: Top départ pour la course de 6 km en basket ou en joëlette. Timéo, 8 ans, est assis sur cette espèce de fauteuil roulant tout terrain tracté par son papa Aurélien.
20: Du coup, on va courir avec Timéo en joëlette. Et il adore ça parce que ça bouge et puis voilà.
19: Un départ sous les applaudissements, notamment ceux de sa maman Gaëlle.
21: Timéo est non-voyant et il a la maladie de Duchenne qui a été décelée à l'âge de 3 ans.
19: Ses muscles
20: se rétractent en fait. Et du coup, il a moins de force que tout le monde.
21: Donc ça peut aller jusqu'au muscle cardiaque. Donc là, pour le moment, il est encore en pleine forme. Donc bon, on verra, on vit au jour le jour et puis voilà.
19: Un quotidien rythmé par les rendez-vous médicaux. Alors, heureusement, il y a le soutien de l'AFM Téléthon.
20: Alors, il y a une personne qui nous aide tout le temps, une femme qui s'appelle Apolline Léger, qui nous suit pour ses bilans de santé, pour l'école, pour son accompagnement. Elle est toujours là pour nous.
19: Ils espèrent aussi que la recherche médicale avance pour trouver des traitements. Le Téléthon a d'ailleurs été créé par des parents il y a 40 ans. Benoît Rangade est l'un des administrateurs.
22: Figurez-vous qu'on est une bande de malades et de parents de malades et qu'on a la mort aux trousses. Donc on est un peu motivé pour que ça bouge. En 2019, pour la toute première fois, on a mis sur le marché un médicament pour traiter la myotrophie spinale infantile, qui est une saleté qui peut tuer dans ses formes graves avant l'âge de 2 ans. Vous avez deux petits jumeaux qui sont ambassadeurs du Téléthon cette année, qui ont pu être traités 14 jours après leur naissance et qui peuvent être considérés comme guéris. Aujourd'hui, ils vont vraiment bien.
19: Les progrès sont donc spectaculaires depuis 40 ans, mais les traitements par thérapie génique coûtent très cher et il y a encore 95% de maladies rares pour lesquelles la recherche n'a pas de réponse. D'où l'importance de continuer la mobilisation. Janine l'a bien compris, elle est présidente d'une association à Saint-Sulpice-le-Dunois.
23: Pour le marché de Noël, l'année dernière, nous avons versé 2200 euros. Donc nous espérons faire au minimum autant. J'ai eu des problèmes dans ma famille, des problèmes de santé, et j'ai toujours eu besoin de m'engager pour les personnes malades.
19: Et elle n'est pas la seule. La Creuse est dans le top 5 des départements les plus mobilisés pour le Téléthon, si on rapporte les montants récoltés au nombre d'habitants.
10: L'an dernier, le Téléthon a permis de récolter plus de 200 000 euros, dont plus de la moitié sur le terrain, grâce aux différentes manifestations organisées par les bénévoles.
0: 8h35, comme disait l'autre, c'est un lundi. Oh, soleil!
6: C'est vrai. Vous chantez bien.
0: Oh là là. Non.
6: Mais la pluie risquerait d'arriver si vous continuez. Alors continuez, ça va faire plaisir à tout le monde. En tout cas, cet après-midi, il y aura de la chaleur. 23 à 27 degrés. Pour ce matin, 8 à 13 degrés. Alors, vous allez me dire cet après-midi, ok, 23 à 27 degrés, mais où? Je vais vous répondre. Je vais vous répondre. 26 degrés à Guéret ou à Bourganeuf, 27 degrés à Aubusson et à La Souterraine ou à Boussac. Pour demain, on va garder des températures similaires. Un petit coup de frais à partir de mercredi. On va descendre entre 19 et 22 degrés.
0: Oh, dites donc, va falloir se couvrir.
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0: Vous avez besoin de prendre la route direction Montluçon en empruntant la Nationale 145. Attention, il y a un basculement de chaussée en cours pour travaux jusqu'à lundi prochain, 12 octobre, à hauteur de Parsac. C'est sur 200 mètres. Ouvrez l'œil. Les trains, là aussi, il faut bien ouvrir l'œil, mais il faut bien ouvrir les yeux quand on est à la gare face effectivement au tableau d'affichage. Alors en gare de Guéret, tout va bien. Prochain départ, là dans 3 minutes, ça sera le TER pour le TER pour Limoges, TER pour Montluçon, 11h09, 3 heures de retard. Ça c'est vraiment le gros retard ce matin en gare de la Souterraine pour vous qui devez vous rendre à Paris, cet intercité qui devait partir à 6h35, 3 heures de retard. Qu'est-ce qui se passe? Eh bien votre train fait l'objet d'une intervention de maintenance Fromentale. Il est en panne. Vous avez tous les détails sur le site internet de la SNCF.
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0: Vous savez que vous pouvez intervenir, hein, vous qui peut-être êtes sur la route, vous rencontrez un obstacle, arrêtez-vous sur le bas-côté, prenez votre téléphone, envoyez-nous un message via notre WhatsApp 05 55 52 37 38.

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0: Et toute l'équipe d'Ici Creuse pour vous réveiller. Margot Longeroche avec toute l'actu creusoise. Vous serez de retour à
3: 9h. Je serai là, je suis prête.
0: Elle est toujours là, c'est incroyable. Et depuis très tôt d'ailleurs. Thierry, bon, qui arrive moins tôt, c'est vrai, mais en tous les cas, vous êtes là pour relayer votre météo, vos conditions de circulation, bien évidemment. Je peux vous dire qu'avant 9h, on va danser. Avec Benabar, le soleil des absences, c'est son nouvel album. Benabar qui sera très bientôt, d'ailleurs, tiens, je vous le dis en passage, en concert, ça sera au printemps à la Souterraine. Pensez à réserver vos places le 19 mars, ça sera un vendredi 20h30, Centre culturel Yves Furet. Vous recherchez une mission d'intérim, genre dans la pub, secteur de Guéret, je vous conseille de rester avec nous. Une mission intérim, on va en parler avec Ingrid Herbst, mais pour le moment, nous sommes au cœur d'un bel événement à la Souterraine avec Ici Creuse, ce qui se passe ce samedi, c'est la Casi Night et Dominique Aupetit. Ça y est, vous êtes déjà en tenue. Hein.
4: Et oui, aujourd'hui, on met le short et les baskets et on est avec Jérôme Maillard, le président d'Endurance 23 La Souterraine. C'est bientôt la Casi Night, mais avant de parler de cette épreuve mythique, présentez-nous un petit peu votre club, Jérôme.
5: Et donc, on est un club de course à pied, running, donc pour les adolescents et adultes, donc de 15 jusqu'à tant qu'on puisse courir. Donc voilà, on fait du trail, de la course à pied en général, de la course sur route, du court, du long. Voilà, il y en a pour tous les formats, tous les niveaux. Et donc c'est ouvert à tout le monde. Et donc c'est à la Souterraine.
4: On se donne rendez-vous pour vous rejoindre.
5: Et donc on fait des entraînements le mercredi soir donc au Stade Duché, donc à la Souterraine. Et le dimanche matin, donc c'est des sorties, donc soit à la Souterraine, soit sur des chemins, des routes, ou alors dans d'autres villes aux alentours.
4: Et si on a envie de courir pépère, c'est-à-dire sans faire de compète, on peut venir vous joindre ?
5: Oui, c'est ouvert à tous. Là, il y a des personnes qui sont là juste pour s'entretenir, pour faire un peu de sport, et puis d'autres qui visent la performance. C'est sûrement ouvert à tout le monde à partir du moment où on court un petit peu.
4: Garçons et filles ?
5: Oui, garçons et filles, jeunes, moins jeunes, voilà, vraiment pour tout le monde.
4: Cette Casi Night, c'est un événement important pour vous ?
5: Oui, c'est un gros événement. C'est la 14e édition cette année. Donc voilà, c'est un événement qui est ancré dans le paysage creusois. C'est une des rares courses nocturnes en Creuse. Donc voilà, c'est toujours sympa, ça fait son petit effet. L'année dernière, on avait plus de 600 participants, donc on espère réitérer cette belle performance cette année et augmenter un petit peu plus.
4: Bah, tant qu'à faire, autant battre leur corps.
5: Alors, on va essayer de battre leur corps, on va tout faire pour.
4: Vous nous rappelez la date ?
5: Donc c'est le samedi 10 octobre à la Souterraine, donc il y a les courses à partir de 18h. Et donc en nouveauté cette année, on fait une course enfant donc, de 3 km pour la catégorie Benjamin. Donc en plus de la course 5 km, 10 km et 20 km.
4: Eh ben, on vous souhaite plein de succès pour vous et pour votre club aussi.
5: Et merci beaucoup.
0: Très bel événement ce samedi avec Ici Creuse. Je vous laisse l'adresse internet, le mail pour vous inscrire à l'accueil d'Ici Creuse.
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0: Merci de nous retrouver ici, il est 8h46, on parle d'emploi tous les jours avec vous Ingrid Herbst.
3: Bonjour Gaëtan, bonjour à tous. Une offre d'emploi aujourd'hui, elle est proposée par Myriam de l'agence ADECO. Myriam, bonjour.
12: Bonjour Ingrid.
3: Vous recherchez un profil commercial en publicité, homme ou femme, pour une mission d'intérim sur le long terme, un poste basé à Guéret à pourvoir au plus vite. On va commencer par les missions, quelles sont-elles?
12: Tout à fait, donc la personne sera chargée de faire la prospection et la fidélisation des clients, donc en B2B, donc juste auprès des entreprises et pas des particuliers. Donc elle devra également vendre les publicités et aussi travailler en totale autonomie sur l'agence de Guéret pour son organisation et établir ses tournées.
3: Au niveau du profil, des compétences en particulier sont attendues?
12: Alors il faut absolument le permis B parce que la personne devra conduire un véhicule VL pour faire ses tournées, sa prospection. Et également donc dans l'idéal, une personne ayant déjà une expérience dans le commerce, enfin en tant que commercial dans l'idéal, mais les profils débutants sont acceptés pour ce poste.
3: Côté contrat de travail, horaire et rémunération, ça se passe?
12: Alors, on sera du lundi au vendredi, rémunération selon profil, selon expérience, sur des horaires 9h-18h, mais ça peut être amené à évoluer selon les tournées, selon les missions, donc voilà, et donc mission d'intérim sur du long terme.
3: Et la rémunération selon profil?
12: Selon profil, tout à fait.
3: Vous recherchez donc un profil commercial en publicité, homme ou femme, pour une mission d'intérim sur la durée, un poste basé à Guéret, mais avec de nombreux déplacements. Pour la prospection, le permis B est exigé, profil junior accepté, évidemment tous les détails et le contact pour postuler sont à retrouver sur le site ici.fr, page Creuse Emploi. Merci Myriam,
12: merci,
3: à bientôt.
12: À bientôt.
0: Ingrid, on vous retrouve tout à l'heure à partir de 10h, on va s'intéresser à l'aquamaternité.
3: Oui, pour les futures mamans, les séances en piscine, on va en savoir un peu plus, parce que moi-même, ça m'intrigue de ces séances d'aquamaternité.
0: Ben, vous serez accompagnée d'une sage-femme pour en savoir
3: Rose
0: plus.
3: Rose Faugeras, oui, c'est elle qui propose ses ateliers d'animation à la piscine du Grand Guéret.
0: Bon, et ben attendez bien l'oreille, c'est tout à l'heure à 10h. À tout à l'heure. Bon, ben, c'est du soleil, Thierry, aujourd'hui. Hein.
13: Et oui, du soleil et 9 degrés pour les températures. Ce matin, à Entraigues, sur la commune des Vaux-les-Bains, on fait un coucou également à Saint-Gousseau avec René qui nous dit qu'il fait 14 degrés. Et bonjour.

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0: événements. Hein. C'est l'un des grands événements de cette saison culturelle en Creuse. Le vendredi 19 mars, retenez bien la date, 20h30, Benabar sera en concert, centre culturel, Ifuré de la Souterraine. Pensez à réserver vos places.
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0: Belle sortie et belle découverte à la fois au Buisson, mercredi 13 octobre. Thibault Alphonse, vous êtes en compagnie d'un des comédiens d'une pièce sur l'amitié et la gastronomie.
3: La scène nationale d'Aubusson se réinvente à chaque pièce et ça va être le cas mardi 13 octobre avec cette pièce de la compagnie du Chemin Ordinaire. Cette pièce s'appelle Frères, une histoire d'amitié et de gastronomie. Pour nous en parler, nous sommes en compagnie de Jean-Baptiste Guinchard. Vous êtes comédien et avec votre camarade Guillaume Tagnati, vous serez donc sur scène mardi 13 octobre au théâtre Jean Lursa pour cette hymne à l'amitié culinaire. Frère, ça parle de qui ?
4: Alors, ça parle de qui et ça parle de quoi, frère? C'est une histoire d'amitié dans le monde de la gastronomie. C'est-à-dire que vous allez voir deux jeunes garçons qui ont 15 ans, qui se retrouvent en CAP cuisine. Et il se trouve que dans les parcours de vie de ces deux personnages, il y en a un qui est là complètement par hasard. Il le dit d'entrée de jeu. Pour moi, le CAP cuisine, c'est une voie de garage. Et puis, l'autre personnage qui, au contraire, rêve d'être cuisinier depuis toujours. Il a un père et il vit un peu dans l'ombre de ce père très encombrant. Et donc, il a ce rêve de devenir cuisinier. Ces deux gars, tous les opposent. C'est pas la même motivation, comme je viens de le dire. C'est pas le même milieu social. Donc, ils ont tout pour se détester. Et il se trouve qu'au final, ils vont créer et nouer une amitié dans cet univers du CAP cuisine qui peut avoir quelque chose de très dur et de très violent. Cette amitié, elle va exister. On va voir comment elle naît à travers les différentes choses qu'ils vont pouvoir faire ensemble. Et puis, avec l'âge, les ambitions ne sont pas les mêmes. Et malheureusement, on va voir aussi comment, petit à petit, cette amitié, elle peut prendre des chemins différents. Alors, je vais évidemment pas raconter la fin du spectacle. Mais en tous les cas, c'est vraiment une plongée dans le monde de la gastronomie, d'une part. Mais c'est aussi, avant tout, une belle histoire d'amitié. De surcroît, une histoire d'amitié masculine, avec tout ce que ça implique aussi de non-dit et de pudeur qui va se jouer sous vos yeux.
0: Frère, à voir au théâtre Jean Lursa à Aubusson mardi 13 octobre 19h30. Interview complète de Jean-Baptiste Guinchard à retrouver sur notre site ici.fr. Ce soir 17h40 du théâtre encore avec des fleurs pour Algernon. Ça sera le 15 octobre cette fois, jeudi 15 octobre à Guéret avec la Guérétoise de spectacle. On en parle ce soir 17h40.

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1: 8h54, on parle santé comme chaque jour avec vous, docteur Kerzek, bonjour. Cap sur les toilettes, tenez ce matin, enfin sur la couleur de nos urines. Elles en disent long, docteur, sur notre santé.
2: Bonjour à toutes et à tous. Alors tout le monde regarde discrètement au moins une fois par jour, et vous avez raison, parce que la couleur des urines, c'est un petit peu un indicateur de santé, gratuit, disponible 24 heures sur 24, sans rendez-vous. On peut en faire un vrai nuancier digne d'un magasin de peinture. Allez, on va faire la visite. Le jaune pâle, la couleur paille, c'est la couleur idéale. Finalement, vous êtes probablement bien hydraté. Transparent, ah, probablement rien de grave, mais peut-être que vous buvez un peu trop, et boire de façon excessive peut déséquilibrer le sang. Jaune foncé, ambré, vous manquez d'eau, direction le robinet ou la bouteille d'eau. Jaune fluo, alors là il y a des vitamines du groupe B, notamment la vitamine B2 qui va colorer les urines. C'est orange, alors ça peut être là aussi des vitamines, la vitamine C, certains médicaments, une déshydratation et plus rarement un problème de foie ou de voie biliaire. Rouge ou rose, alors pas de panique, si vous avez mangé des betteraves ou des myrtilles ou de la rhubarbe la veille, ça peut être ça, mais ça peut être aussi du sang, et là on va consulter, la première des causes c'est l'infection urinaire. Brun foncé, couleur thé ou cola, il y a certains aliments, les fèves, là aussi la rhubarbe, il y a certains médicaments qui donnent cette coloration des urines. Et puis il y a la destruction du muscle, si vous avez fait un effort très intense, un marathon là ce week-end, et que vous avez les urines un peu foncées, voire brun foncé, il faut consulter, c'est peut-être un problème musculaire. Vert ou bleu, le plus souvent c'est des colorants ou des médicaments, puis ça peut être trouble blanchâtre ou mousseux de façon permanente, bah là il faut consulter bien évidemment, il va falloir faire une analyse d'urine.
1: Alors docteur, comment s'y retrouver? Quand faut-il s'inquiéter et que faire au quotidien?
2: Première règle, boire suffisamment, 1,5 litre par jour, c'est pas parce qu'on est en automne qu'on s'arrête de boire, surtout s'il fait chaud, si on fait du sport, pas besoin de se transformer en aquarium si vos urines sont jaune pâle, c'est gagné. Deuxième règle, la couleur est un indice, pas un diagnostic. Donc ce qui compte, c'est ce qui persiste, c'est la tendance, c'est pas juste une fois. Donc on en parle à son médecin, et ce qu'il doit faire consulter quand même, c'est du sang visible, surtout si c'est après 50 ans, des urines foncées associées à des yeux ou une peau un peu jaune, c'est un ictère par exemple, ou des urines mousseuses avec des jambes gonflées, là on va regarder du côté des reins, ou encore des urines troubles avec des brûlures ou des envies fréquentes d'aller faire pipi, bah ça il faut penser bien sûr à l'infection urinaire, et on file aux urgences quand il y a beaucoup de sang ou de caillots, quand il y a une impossibilité à uriner ou quand il y a de la fièvre, là ça n'attend pas. Et si vous êtes diabétique ou hypertendu, votre médecin surveille de toute façon toujours vos reins avec le bilan sanguin et urinaire, c'est un peu comme un contrôle technique des reins. Allez, aujourd'hui on parlait des reins, on parlera bientôt du foie, d'ici là portez-vous bien.
1: Eh ben écoutez, rendez-vous dès maintenant sur l'application ICI pour retrouver tous vos précieux conseils. Vous serez là juste après le journal de midi avec Enora Malagré et toute la bande dont vous doit bien ça, c'est du conseil, hein, chaque midi, on va parler globalement de démarchage téléphonique, mais avec vous, docteur, il sera question de la semaine d'infos sur la santé mentale. Ça démarre aujourd'hui, c'est jusqu'au 18 octobre. Rendez-vous tout à l'heure, donc juste après le journal de midi. On va vous souhaiter une bonne journée. Profitez bien du soleil, même si on attend évidemment la pluie, ça c'est pour mercredi. Nous serons là, évidemment, dès demain, à partir de 6h. Tiens, comme j'ai un petit peu d'avance, qui est assez rare quand même, je dois dire, je tiens à vous rappeler l'un des grands... Alors, deux événements. Aujourd'hui, Annie Dupéret passe la journée avec ICI Creuse. Pourquoi ? Parce qu'il y a le lancement, Margot, du podcast Partir
3: tout
1: avec Annie Dupéret en Creuse.
3: Elle nous a emmenés dans ses coins préférés de Creuse. Donc, elle est fan du village de Magot et elle nous présente aussi le théâtre Jean Lursa. Voilà, c'est les coins préférés d'Annie Dupéret, installé depuis plus de 45 ans en Creuse, donc elle a des choses à dire.
1: Et je vous garantis que ce podcast est absolument formidable, c'est une vraie ambassadrice de la Creuse, donc n'hésitez pas dès maintenant à écouter ce podcast réalisé par Solène Delarquie notamment. Alors l'autre événement, c'est l'enregistrement à la Souterraine ce mercredi 16h du Creusois du jour. On joue avec deux associations sostraniennes, Kevin Gazo pour arbitrer le tout. On vous donne rendez-vous pour l'enregistrement dès 15h30 devant l'ancien loft. L'enregistrement démarre à 16h. Je vous souhaite de passer une bonne journée après toutes ces infos. On va se retrouver évidemment demain dès 6h, je vous l'ai dit, sur la radio des Creusois ICI Creuse et à partir de 6h30, Canal 3 de la TNT et sur l'application ICI pour les images. Prenez soin de vous, bonne journée, à demain.
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1: Quel est votre coin de Creuse? Quel est celui que vous souhaiteriez finalement présenter en premier à un néophyte, à quelqu'un qui ne connaît pas du tout la Creuse?
7: C'est la question qu'on vous pose ce matin depuis 6h50. Dites-nous où est-ce que vous amèneriez vos amis, votre famille, s'ils devaient découvrir la Creuse? Alors, il y a un podcast hein, pour ça.
1: Il y a une raison pour ça, pour cette question.
7: Et oui, c'est aujourd'hui que sort le podcast Partir avec Annie Dupéré. Alors, dans un instant, on va s'intéresser au making-of de ce podcast. Comment on fabrique un podcast?
1: Les coulisses,
7: la rencontre d'Annie Dupéré, ça déjà. On peut en parler. On sera avec Solène Delarquier, qui est journaliste, hein, et également Hugo, qui a réalisé techniquement ce podcast. La réponse dans quelques instants.
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7: 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Début de semaine, c'est lundi, il est 9h. Et toujours avec nous pour l'info, Margot, ICI Creuse vous amène en voyage ce matin.
3: Oui, vous le disiez Thierry, on ne va pas très loin, on va même à deux pas de chez vous, en Creuse, avec un nouvel épisode du podcast Partir. On a fait appel à une amoureuse de notre département, la comédienne Annie Dupéré, installée depuis plus de 45 ans chez nous. Elle connaît très bien son histoire, celle des maçons de la Creuse par exemple.
8: Savez-vous pourquoi principalement Montmartre et Montparnasse sont des quartiers d'artistes? À cause des cimetières. Parce que les maçons de la Creuse, quand ils sont arrivés à la fin du 19e, ont trouvé des logements là où ils travaillaient. C'est-à-dire là où ils travaillaient, c'était pour faire les tombes, les statues qui décoraient les tombes, les monuments funéraires et tout. Donc ils se sont installés près de leur lieu de travail. Ils ont amené les copains dessinateurs pour concevoir les monuments, qui ont amené leurs copains peintres, qui ont amené leurs copains musiciens. Pour ça, à cause des cimetières et des maçons de la Creuse, que Montmartre et Montparnasse sont devenus des quartiers d'artistes. Et comme fallait amuser ces gens-là, qui étaient quand même des joyeux lurons, il y a eu la rue Pigalle et la rue de la Gaîté. Alors j'ai l'impression que l'histoire des maçons de la Creuse, elle est très très méconnue, puisque ne serait-ce que trois journalistes quand même à Paris m'ont dit n'avoir jamais entendu parler de cette histoire, alors qu'ils ont quand même construit beaucoup beaucoup beaucoup Paris.
3: Annie Dupéré, invitée d'ICI Creuse tout à l'heure. Vous retrouvez son interview sur notre site ici.fr et surtout le podcast Partir sur toutes les plateformes juste après le making-of avec vous Thierry, Solène Delarquier et Hugo à la réalisation.
7: ICI Creuse, il est 9h01, deux jeunes devant la justice pour le meurtre d'un homme de 69 ans.
3: Ils sont jugés aux assises de Limoges pour vol avec violence ayant entraîné la mort. Les faits remontent à 2022. À l'époque, le corps de la victime est retrouvé vers La Souterraine le long d'une départementale. Les deux jeunes, âgés de 18 et 19 ans à l'époque, sont accusés de l'avoir tué pour voler sa voiture. Ils risquent la réclusion criminelle à perpétuité. Le droit et la justice, justement au cœur d'une soirée organisée partout en France et à partir de 18h au Palais de Justice de Guéret, c'est la nuit du droit pour mieux comprendre comment fonctionnent les tribunaux avec un thème cette année autour des addictions. Le club de football de l'US Saint-Fiel a passé un très mauvais week-end. Il a été victime d'un cambriolage. Des ballons de foot et de l'alcool ont été volés. C'est la quatrième fois que ça arrive au club en quelques années et ça fait suite à une série de vols dans d'autres clubs de foot du département la semaine dernière. D'après les gendarmes, c'est le sixième de suite. Après les manifestations lycéennes de la semaine dernière, 400 à 500 établissements restent fermés aujourd'hui par mesure de sécurité selon l'Éducation nationale. Le premier ministre Sébastien Lecornu a demandé à l'exécutif de répondre aux revendications lycéennes, notamment sur le remplacement des profs pour des absences de longue durée, la rénovation des bâtiments ou encore Parcoursup. Un acte 3 de cette mobilisation lycéenne est annoncé demain partout en France avec le soutien de l'intersyndicale.
7: La FM Téléthon fait une nouvelle fois appel à votre générosité.
3: Ça fait 40 ans que l'association récolte des fonds pour lutter contre les maladies rares. La nouvelle campagne vient d'être lancée en Creuse avec une course à pied ce week-end à Saint-Sulpice-le-Dunois. Au départ, il y avait Timéo, 8 ans, atteint d'une myopathie de Duchenne, avec son papa Aurélien et sa maman Gaëlle, émus par la mobilisation autour d'eux.
9: Ça fait du bien de voir du monde qui vient, un genre de rassemblement. Et puis bon, il n'y a pas que Timéo, il y a d'autres enfants, il n'y a pas que lui. Mais...
10: Et ça peut faire avancer pas mal de choses et pas mal de familles aussi. Donc on a un peu d'espoir quand même. Si on n'a pas d'espoir, ça ne servira à rien.
9: Duchenne, c'est au niveau musculaire, sur les jambes, sur les bras, sur le dos. Et du coup, il a moins de force que tout le monde. Et vu que ça agit sur le cardiaque, il a une espérance de vie plus limitée que... Enfin, même très limitée... que d'autres enfants.
10: Donc là, pour le moment, il est encore en pleine forme. On verra, on vit au jour le jour, et puis voilà.
3: L'espoir nourri par les avancées de ces 40 dernières années, Benoît Rangade est administrateur de l'AFM Téléthon.
11: De plus en plus, on voit apparaître des thérapies géniques. C'est une piste thérapeutique qui est née un peu dans les laboratoires de l'AFM Téléthon et qui est en train de prendre de l'ampleur et de devenir une voie pour des maladies qu'on ne savait pas traiter jusque-là. Ça bouge, c'est super, on commence à savoir guérir les maladies, mais rappelez-vous qu'il y a 7000 maladies rares, ça concerne 3 millions de personnes en France, et qu'on en est encore au stade des essais cliniques. Et les essais cliniques coûtent très cher. Donc il y a aujourd'hui, hélas, des essais qui traînent, des essais qu'on ne peut pas mener parce qu'on n'a pas les moyens de le faire.
3: Et des événements sont prévus tout l'automne en Creuse. Et puis le grand week-end du Téléthon à la télé, ce sera début décembre avec Patrick Fiori comme parrain cette année. Là, c'est une maladie qu'on peut soigner, mais pour ça, il faut se faire dépister le plus tôt possible. Le cancer du sein est au cœur d'un atelier organisé cet après-midi à la Maison de Santé de Boussac pour apprendre à faire l'autopalpation qui permet de le détecter. Rendez-vous de 13h30 à 16h30.
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3: On est sur une journée ensoleillée, Thierry.
7: Du grand soleil, du matin au soir, je vois votre sourire, votre visage qui s'illumine quand je vous dis ça. Des températures, 26 à 27 degrés cet après-midi, vous allez pouvoir bronzer. Ça fait un moment qu'on bronze quand même.
3: Mais là, finalement, on aimerait bien presque un peu plus de pluie. Là.
7: La pluie pourrait arriver à partir de mercredi, notamment une dégradation orageuse à partir de demain après-midi. Pour aujourd'hui, on va garder du soleil avec quelques températures en creuse entre 26 et 27 degrés. Et on va redescendre, ça va être à partir de demain, 23 à 25 degrés normalement. Aujourd'hui, c'est on vous. Va partir.
3: C'est et Thierry Bolaton,
7: un podcast du réseau ici qui nous emmène à la découverte d'un territoire, de ses lieux et de ses habitants et de ses histoires. Et cette fois, direction la Creuse. Un épisode réalisé avec Ici Creuse et une guide un peu particulière, la comédienne Annie Dupéré. Mais ce matin, on ne va pas seulement écouter le résultat avec quelques extraits. On va passer de l'autre côté du micro et découvrir comment ce podcast a été fabriqué. Comment prépare-t-on une telle balade? Comment travaille-t-on avec Annie Dupéré? Ils sont autour de la table avec moi, Solène Delarquier, bonjour.
14: Bonjour.
7: Vous êtes journaliste?
14: Oui, à Ici Creuse. On se côtoie tous les jours.
7: Et Hugo, on l'appelle Hugo, donc je vais l'appeler Hugo ce matin.
15: Bonjour.
7: Ça vous fait plaisir de vous voir derrière le micro, c'est pas souvent?
15: C'est particulier. On a plus l'habitude d'être derrière.
7: Vous êtes technicien, vous réalisez des émissions au sein de Ici Creuse. Alors on va partir avec Annie Dupéré. Alors une première question, comment est née cette idée d'épisode avec Annie Dupéré, Solène Delarquier?
14: Eh bien, Partir, c'est un podcast, vous l'avez dit, qui est réalisé dans tout le réseau ici. À Ici Creuse, on en a réalisé deux déjà. Marie-Jeanne Delepol qui nous a emmenés d'abord dans la Vallée des Peintres, vers Crozon, et ensuite dans les Monts de Guéret. Et là, c'est une nouvelle catégorie, on va dire, de partir avec des personnalités. Et donc, quand on nous a dit, voilà, est-ce que vous pensez à une personnalité en Creuse qui aime la Creuse, voudrait partager ses coins, on s'est dit tout de suite, bah, pourquoi pas Annie Dupéré. Donc, on l'a contactée.
7: Donc là, c'est la version VIP hein, de ces podcasts de partir. Alors, quand on se retrouve face à une personnalité comme Annie Dupéré, est-ce qu'on oublie rapidement l'actrice connue de tous?
14: Non, parce que déjà, Annie Dupéré a une certaine présence. Elle est grande, elle est très élégante, elle est habituée, bien sûr, à répondre aux journalistes, à avoir du monde autour d'elle. Donc, c'est quand même un petit peu intimidant, mais... Elle a une personnalité, tu me diras, Hugo, ce que t'en penses aussi, mais elle a une personnalité très, très simple et très aimable.
15: Ouais, moi j'ai complètement vu ça avec elle. On sent le professionnalisme dès qu'on arrive avec un micro et qu'on dit que ça tourne, ça va très très vite. Niveau humain, très approchable, très gentil avec les gens, comme on a pu le voir quand on s'est baladé avec elle sur ce podcast. Donc aussi une facilité pour travailler avec elle, puisque niveau affectif, on va dire, ça se passe très très bien. Donc à la fois un peu impressionnant, mais en même temps on a été très vite mis à l'aise par Annie Dupéré.
7: Et cette rencontre va donner naissance à une balade très personnelle. Le podcast, il sort aujourd'hui sur votre plateforme, ici, sur votre application, téléphone, ou même sur le site internet de ICI. Retrouvez ce voyage incroyable avec Annie Dupéré, avec cette version de Partir, version VIP. Alors, avant de parler un peu plus de l'arrière-boutique, on va dire, de la réalisation, écoutez plutôt comment ça commence.
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7: Et vous allez comprendre en écoutant le podcast que dès le départ, c'est pas simplement un décor pour Annie, hein, c'est un territoire auquel elle est intimement attachée. Et vous, si vous deviez faire découvrir votre Creuse à quelqu'un, quel serait le tout premier endroit où vous l'amèneriez ? On veut savoir. WhatsApp 05 55 52 37 38. Vous pouvez laisser un message vocal ou écrit. Également, passez à l'antenne. Pourquoi pas avec nous, hein. On va saluer Sofiane du côté de l'accueil. On va saluer Jordan à la réalisation ce matin.
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0: Bernard Lavillier, On the Road Again. On part sur la route, mais oui, allez, direction la Creuse.
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0: Le podcast Partir VIP avec Annie Dupéré sort aujourd'hui. Il faut l'écouter absolument. C'est un véritable petit bijou à retrouver sur le site internet de Ici, également sur les plateformes où on retrouve les podcasts d'Ici. Alors, pour fabriquer cette balade, Solène Delarquier et Hugo sont aussi entrés dans l'univers quotidien d'Annie Dupéré. Sa maison, bien sûr, mais surtout son jardin. Solène nous raconte ce qu'ils y ont découvert. On a l'impression qu'on a eu un peu de cinéma dans ce podcast. En écoutant bien attentivement les détails, elle ouvre une porte et elle dit « Oh, un technicien !» Ça veut dire que vous étiez rentré avant qu'elle ouvre la porte. Et il y avait mise en scène cinéma ou pas? Là, je me suis trompé.
3: Non, oui, c'est qu'il y avait un technicien du son, mais de la scène nationale d'Aubusson. C'était un technicien qui travaillait à la scène nationale. Ah. Et en fait, nous, on arrive donc avec Hugo, aussi technicien du son, effectivement. Et on a un technicien du son de la scène nationale d'Aubusson, qui est donc le dernier lieu qu'on visite dans le podcast, qui est là et qui passe devant nous. Et en fait, Annie Dupéré, ce qui est génial avec elle, c'est qu'elle rebondit sur tout. Et donc, elle dit bonjour à ce technicien parce que, en fait, globalement, elle dit bonjour à chaque personne qu'elle croise.
0: Même en direct pendant l'émission.
3: Mais oui, même en direct dans l'émission. C'est comme si on était tous dans le même petit village. Et donc, elle lui dit bonjour au passage.
4: Et donc, non, ce n'était pas prévu du tout, pas écrit. Ce passage, absolument pas.
0: Alors Annie Dupéré, elle nous fait découvrir plein de choses. Un petit coup de cœur, Solène, pour vous, sur ce qu'elle vous a fait voir?
3: Ah ben, je dirais Mago, parce que c'est vraiment... et d'ailleurs, on l'a entendu dans l'extrait, mais c'est vraiment là où j'ai découvert la passion. Je savais qu'Annie Dupéré adorait la Creuse, et que ça lui tient à cœur de faire ce type de projet-là... où elle prend du temps pour faire ce projet. Et donc, je savais qu'elle adorait la Creuse, mais j'ai découvert sa passion pour les maçons de la Creuse. Elle a une connaissance absolument... celle d'une encyclopédie sur les maçons de la Creuse et sur Mago, qui est le lieu principal qu'elle a envie de faire visiter. Où elle, elle a été marraine des Journées de la Pierre et elle connaît très bien les gens de l'association. Enfin... Elle adore Mago, c'est vraiment sincère, on le sent en fait. Hein.
0: Elle parle d'Haussmann dans le podcast, d'ailleurs on s'y attend pas, hein. Finalement on ne fait pas le lien dans sa tête, Haussmann à Paris. Et
3: ah puis, oui, des boulevards oui, Haussmann à Paris, Haussmann. Oui. Ben oui, on ne fait pas le lien, on ne se dit pas que derrière ces boulevards, ou par exemple derrière le Panthéon, qu'il y a eu le travail des maçons de la Creuse en fait.
0: Hugo, forcément Annie Dupéré, elle va l'écouter ce podcast, on a mal au ventre ou pas?
4: Bon, un petit peu. Après, le travail abattu sur ce podcast a été assez grand, honnêtement. Je salue mes camarades qui m'ont aidé sur ce podcast. Donc, la boule au ventre, parce que, en effet, en plus, c'est une artiste qui a joué dans des films, donc qui connaît, mine de rien, les aspects techniques, qui sait avoir un œil ou une oreille, plutôt, pour ce coup-là, critique. Donc, un peu boule au ventre, mais on est confiant parce que, on est vraiment, tu m'arrêteras Solène si je me trompe, hein, mais on est vraiment très content du résultat rendu sur ce podcast.
3: Oui, et puis c'était notre premier podcast pour Hugo et moi, mais on a eu la chance d'être accompagné par le studio de création de podcast de Radio France, qui est basé à Paris. Donc c'est Camille Bichler qui nous a accompagnés tout le long et qui nous a guidés sur du début à la fin, comment aborder ce podcast, comment lancer les choses, le montage, tout ça.
0: Solène Delarquier et Hugo, à l'instant qu'on réalisait ce podcast, Partir avec Annie Dupéré, je vous l'avais promis qu'on irait dans le jardin d'Annie Dupéré, c'est maintenant.
5: Là, vous avez un cercidiphyllum avec des petites feuilles en forme de cœur, comme ça. Ça, c'est plus simplement un hêtre. Voilà, c'est un très beau hêtre, planté par Bernard, d'ailleurs, celui-là. Là, j'ai planté, je crois, je vais arrêter de compter, à 175 espèces d'arbres différentes. Ce jardin qui n'existait pas au départ, c'est Bernard Giraudot qui avait acheté cette petite ferme complètement rudimentaire pour en faire un lieu de vacances. Il y a une chose qui m'a plu tout de suite, c'est le fait qu'en Creuse, il n'y ait jamais eu le remembrement. Ce foutu remembrement pour que les machines agricoles puissent passer dans les champs. Donc moi qui avais quand même la nostalgie du passé, peut-être parce que ayant perdu mes parents, ayant perdu très vite les grands-parents, je trouvais que c'était le paysage des arrière-grands-parents. C'est les premiers contre fort du Massif Central, donc c'est pas une terre à blé. Il y a souvent des gros blocs de granit dans les champs. Donc, ce qui fait que ce paysage, c'est rare en France, a été complètement préservé.
0: La voix d'Annie Dupéré, les oiseaux, le vent et les feuilles, les souvenirs d'Annie Dupéré à retrouver dans ce podcast Partir VIP, hein, avec Annie Dupéré. Ça sort aujourd'hui, à retrouver sur les plateformes et sur le site de Ici. Hein.

0: Pierre de Maer, je pense à vous, c'est gentil. Ben nous aussi, on pense à vous, Pierre.
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0: Il sort aujourd'hui le podcast Partir avec Annie Dupéré en version VIP pour découvrir la Creuse en compagnie de cette grande actrice. Alors, une question qu'on peut se poser, est-ce qu'elle est sympa ? On a posé la question à Solène Delarquet et à Hugo, on a osé.
17: Alors la question qui va venir, que votre entourage a dû vous poser, Solène, elle est sympa ou pas, Annie ?
18: Effectivement, c'est la question que tout le monde m'a posée une fois que je suis venue, c'était « alors, elle est comment ?»
17: Ah bah oui, parce que bon, les stars quand même, de la télé, tout ça.
18: Mais oui, mais elle est très sympa. Elle est très sympa et justement, j'ai pensé tout à l'heure, quand on a quand même fait une toute petite pause pendant les 8 heures de tournage, on a déjeuné au restaurant à Aubusson et elle était très gentille avec l'équipe du resto et ensuite ils m'ont dit ah mais oui on s'attendait pas à ce qu'elle soit aussi simple que ça, aussi facile à vivre, et en fait c'est le sentiment que j'ai eu pendant le podcast, c'est que tout ce qu'on lui demande elle dit ok on y va, on fait ça, oui pas de souci, elle y met du sien et elle est très drôle, elle est sympa, et pour la petite anecdote la veille, elle m'appelle, elle me dit oh, « J'avais complètement oublié, je dois aller au garage demain, j'ai un rendez-vous pour ma voiture, j'aurai plus de voiture, je sais pas comment on va faire, est-ce qu'on peut décaler ?» Et je dis « Est-ce qu'on peut pas plutôt vous récupérer au garage ?» Donc on allait récupérer Annie Dupéré à 10h du matin à son garage, puisque elle est comme tout le monde, elle a des problèmes de voiture qu'elle doit gérer, et elle a pas la Ferrari qui attend derrière pour... elle a d'ailleurs une vieille voiture à laquelle elle tient. Et donc oui, elle a ce côté hyper humain en fait.
17: Bon, je pense que ça étonnera pas trop nos auditeurs et nos auditrices. Hein,
18: non, je pense que ça se sent qu'elle est comme ça.
17: On lui posera la question, Annie, voir si elle a trouvé Solène de l'Arquier sympa. Par contre.
18: Alors, je crois qu'elle va dire pas trop trop sympa, mais Hugo, adorable.
17: Merci messieurs, dames. Hugo, merci. À l'instant, qui était avec nous. Donc, technicien, hein, à Ici Creuse.
19: Exactement.
17: Hugo, parce qu'on l'appelle Hugo. Solène de l'Arquier. Madame Solène de l'Arquier, notre journaliste.
18: Oui, on peut dire Solène.
17: D'accord, Solène. Merci, et puis à découvrir ce podcast version VIP, on va rappeler le sujet.
18: Partir, un épisode pour découvrir les coins en Creuse d'Annie Dupéré.
0: Mais cette proximité permet aussi d'aller ailleurs. Annie Dupéré donc a parlé de son jardin, mais également des maçons creusois, Solène.
20: Savez-vous pourquoi principalement Montmartre et Montparnasse sont des quartiers d'artistes ? À cause des cimetières. Parce que les maçons de la Creuse, quand ils sont arrivés à la fin du 19e, ont trouvé des logements là où ils travaillaient. C'est-à-dire là où ils travaillaient, c'était pour faire les tombes, les statues qui décoraient les tombes, les monuments funéraires et tout. Donc, ils se sont installés près de leur lieu de travail. Ils ont amené les copains dessinateurs pour concevoir les monuments, qui ont amené leurs copains peintres, qui ont amené leurs copains musiciens. Pour ça, à cause des cimetières et des maçons de la Creuse, que Montmartre et Montparnasse sont devenus des quartiers d'artistes. Et comme fallait amuser ces gens-là, qui étaient quand même des joyeux lurons, il y a eu la rue Pigalle et la rue de la Gaîté. Alors j'ai l'impression que l'histoire des maçons de la Creuse, elle est très très méconnue, puisque ne serait-ce que trois journalistes quand même à Paris m'ont dit n'avoir jamais entendu parler de cette histoire, alors qu'ils ont quand même construit beaucoup beaucoup beaucoup Paris.
0: La voix d'Annie Dupéré à découvrir, à réécouter, à écouter sur ce podcast Partir. Ah oui, il faut absolument que vous l'écoutiez. Hein. Sur le site internet d'ICI, mais également sur les plateformes où sont distribués les podcasts de ICI, puis l'application sur votre téléphone. Dans un instant, on va s'intéresser à Instagram. Est-ce que vous êtes sur les réseaux sociaux, vous, ce matin, sur WhatsApp? Vous pouvez témoigner. 05 55 52 37 38.

0: So we seem to be the hardest world. Elton John, à l'instant.
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0: Est-ce que vous êtes sur les réseaux sociaux? Est-ce que vous êtes sur Instagram? Alors, on voudrait le savoir ce matin. Envoyez-nous un petit message sur le WhatsApp, à notre réseau social, 05 55 52 37 38. Dans un instant, on va parler d'Instagram qui va fêter ses 16 ans. Ça sera demain, hein, le 6 octobre. Alors, l'application a été lancée aux États-Unis en 2010. Est-ce que vous êtes sur Insta, comme disent les jeunes maintenant? 05 55 52 37 38, dites-nous-le sur le WhatsApp avec un petit message vocal ou un message écrit.

0: Christophe Maé, on s'attache. Ingrid, elle arrive avec Ici Express.
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2: Le programme Passerelle Bleue d'activité physique adaptée, APA, ouvre à Royères-de-Vassivière, destiné aux personnes atteintes d'une maladie chronique ou ayant diminué leur activité physique. Ce dispositif est accessible uniquement sur prescription médicale. L'objectif, permettre aux participants de reprendre une activité physique adaptée à leurs capacités, leurs envies, leurs besoins, dans un cadre bienveillant et convivial, encadré par des professionnels qualifiés. Ce programme a lieu tous les mercredis de 15h à 16h à la salle de la médiathèque de Royères. Plus d'informations auprès de l'association Ciel Bleu ou sur le Facebook de la mairie de Royères-de-Vassivière. Forum des associations à Azérable. Venez découvrir, vous informer et vous inscrire sur place à votre activité favorite, mais également rencontrer le riche tissu associatif de la commune. Rendez-vous donc samedi 10 octobre de 10h à 17h à la salle polyvalente d'Azérable. L'entrée est libre et gratuite.
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0: Instagram fête ses 16 ans. Le 6 octobre 2010, l'application était lancée aux États-Unis. À l'époque, le principe était assez simple. Partager des photos carrées avec quelques filtres. 16 ans plus tard, Instagram fait partie de notre quotidien comme Facebook, TikTok, Snapchat ou encore WhatsApp, sur lequel vous pouvez réagir ce matin. 05 55 52 37 38. Dites-nous si vous utilisez notamment Instagram ou des réseaux sociaux. On a demandé à Yolande ce qu'elle en pensait.
4: Alors moi, je suis sur Facebook essentiellement pour également consulter tout ce qui est culinaire. Pour les autres réseaux, non, pas du tout. D'abord, je trouve qu'il y a des choses mieux à faire. Lire, découvrir, marcher. Et puis je pense quand même, avec le recul, que les réseaux ont aussi des effets néfastes, essentiellement effectivement sur la jeune population. Bah, moi personnellement, j'y trouve du positif parce que je découvre des nouvelles recettes qui sont avec des produits que je n'utilise pas forcément, etc. Mais je n'irai pas sur des réseaux qui incitent à la violence, au racisme, etc.
0: Alors, comme Yolande en Creuse, est-ce que vous pensez que les réseaux sociaux, on peut s'en passer un petit peu quand même, plutôt aller se balader, faire des choses comme ça, ou au contraire, c'est un lien? On veut savoir ce que vous en pensez au 05 55 52 37 38. Vous pouvez communiquer en direct, hein. Sofiane vous accueille avec son sourire au téléphone. Et également, sur le WhatsApp, un petit message vocal, un petit message écrit. Et puis, on ne va pas tous sur les réseaux sociaux pour la même chose. On peut y discuter, suivre ses proches, chercher une idée de recette, une destination de vacances, regarder des vidéos. Géraldine, elle, c'est ce qu'elle aime y retrouver.
5: L'actu locale, oui, savoir les idées de sortie aussi pour le week-end, tout simplement. Alors je scroll, oui, vite fait. Ouais. Voilà, c'est tout. De la curiosité, encore une fois. Bah, c'est vrai que j'y vais tous les soirs, tranquille, pour voir un peu ce qui se passe, mais c'est tout, je me limite à ça. Moi, j'y suis quoi, 5-10 minutes, pas plus. Oui, non, je suis sérieuse.
0: Alors, ces usages occupent désormais une vraie place dans nos journées. Près de 7 Français sur 10 consultent chaque jour les réseaux sociaux et les messageries instantanées. Et en moyenne, 39% de notre temps de navigation quotidien, c'est quand même pas mal, hein. C'est presque 40%, ça représente une bonne partie quand même de la journée, ça.
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0: Renaud, la mère à Titi, à l'instant, si vous êtes fan de Renaud, vous avez peut-être été à cette rencontre où on pouvait acheter des disques, hein, des vinyles. C'était ce week-end, on vous en a parlé ce matin sur Ici Creuse.
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0: Réagissez sur les réseaux sociaux, notamment sur le WhatsApp de Ici Creuse au 05 55 52 37 38. Est-ce que vous aimez bien aller vous balader sur ces réseaux sociaux? Mais derrière nos habitudes, il y a aussi une question. Est-ce qu'on sait vraiment comment fonctionnent les réseaux sociaux que l'on utilise tous les jours? Louane nous a parlé de ses réseaux préférés et de ce qu'elle en connaît.
3: Moi, je suis principalement plutôt sur Snapchat, Instagram. TikTok, j'utilise pas du tout. Je trouve ça, j'aime pas du tout le fonctionnement, ça me plaît pas du tout. J'ai l'impression que à partir du moment où on aime quelque chose, il va tout faire pour le mettre en avant. Et j'ai l'impression que ça peut très vite dévier. Et je sais pas, je trouve qu'il y a beaucoup plus de toxicité sur ce réseau-là plutôt que sur les autres. Moi, je les utilise maintenant surtout comme ma mère pour l'information, mais également aussi par curiosité, mais aussi pour échanger avec les proches. Le problème, c'est qu'on est souvent plus attiré, j'ai l'impression, par les choses un peu plus négatives, on va se cacher, effet divers. Voilà, ça nous marque plus parce que ça, je pense, ça déclenche des émotions chez nous un peu différentes. Je pense que c'est bien aussi de les mettre en avant et d'arriver à tomber dessus sur les réseaux.
0: C'est une histoire de génération, hein. Chez les 16-24 ans, près de 95% utilisent les réseaux sociaux. Entre 65 et 74 ans, on est à 39%. Et les plateformes ne sont même pas non plus épargnées. Hein. Snapchat domine les 11-14 ans. TikTok et Instagram prennent beaucoup de place chez les 15-24 ans, tandis que Facebook et WhatsApp reste très présent chez les plus âgés. Donc le WhatsApp, n'hésitez pas à lâcher vous ce matin, dites-nous ce que vous en pensez au 05 55 52 37 38. Alors Instagram, il y a ceux que l'on choisit de montrer sur Instagram, des voyages, de la cuisine, de la déco, du sport et souvent une version très travaillée de notre quotidien. Les humoristes s'en sont largement emparés.
4: Elle se met de dos comme ça.
5: Vous voyez cette photo de connasse ou pas? Elle est partout sur Instagram, on est d'accord?
4: J'ai craqué, je vais vous dire la vérité, je l'ai faite.
5: Ouais.
4: Instagram, il a bloqué mon compte.
5: Je te jure, parce que moi, quand je fais comme ça, tu sais, quand je me mets en trois quarts comme ça, j'ai un bourrelet ici. Tu connais ou pas le bourrelet dorsal? Même tu peux ranger des trucs, tu mets des CD, des stylos.
0: Inès Rey qui était venue à Limoges il n'y a pas très longtemps d'ailleurs. Gad Elmaleh s'en amuse aussi.
6: Elle s'est prise en photo au pied d'un jet privé, sur le tarmac d'un aéroport. Elle a un sac Vuitton, des chaussures à 3000 et elle écrit « Merci, la vie ». La vie, c'est la vie qui habite ça, oui. Jean-Jacques Lavie, 78 ans. Il est dans l'avion, miskin, il n'arrive même plus à bouger.
0: Gad Elmaleh à l'instant. Et vous, est-ce que vous publiez encore des photos de votre vie? Ou est-ce que vous êtes plutôt devenu un spectateur? On veut savoir ce matin sur le WhatsApp 05 55 52 37 38. Vous pouvez également nous appeler et communiquer avec votre jolie voix sur l'antenne d'Ici Creuse. L'amour, c'est comme une cigarette, nous dit Sylvie Vartan à 9h45.

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11: On aborde les réseaux sociaux ce matin dans l'émission. Alors, il y a une question, est-ce que cela est vraiment nouveau, ces réseaux sociaux ? Bien avant Instagram, Facebook ou TikTok, on pouvait déjà passer beaucoup de temps derrière un écran pour discuter avec des inconnus. Dans les années 80, le Minitel avait lu aussi ses messageries et avait déjà posé la question sur l'anonymat, les rencontres et les dérives. On va écouter une archive INA, extraite d'un journal d'Antenne 2, présenté à l'époque, alors ça remonte, hein, vous allez voir, par Noël Mamère.
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12: Les messageries conviviales, une manière, disons, pudique de désigner le Minitel érotico-porno. Les messageries roses, ça marche et même trop bien. Dans ce domaine, les dérapages sont faciles, vous vous en doutez. C'est vrai que certains ne se contentent pas de télémater en prolongeant leur petit dialogue par des rencontres.
13: La création de messageries bénéficie d'un vide juridique total. Quiconque dialogue est assuré de l'anonymat le plus complet. Et puis, quelle manne ! 77 centimes toutes les 45 secondes, dont 48 tombent dans l'escarcelle du serveur.
14: Il ne faut pas que cet instrument d'échange soit détourné. Je crois que c'est très rarement le cas. Il y a effectivement toujours quelques brebis galeuses qui s'immiscent dans le troupeau. Il y a toujours quelques djinns un petit peu trop aguichantes qui cherchent un Tarzan musclé. Mais article 1, rien ne force Tarzan à répondre aux appels de djinns. Et d'autre part, il faudra aussi que la DGT, qui assure un petit peu la promotion du Minitel, ne se fasse pas un petit peu l'instrument de promotion de messageries qui sont telles purement et simplement pornographique. Je pense par exemple à Sexappel ou à Xtel.
11: Alors les années ont passé, hein, on écoutait cette archive de l'INA à l'instant. Là, dans l'actualité, on est en 2026 avec Instagram qui fête ses 16 ans demain puisqu'il a été créé le 6 octobre 2010.

0: Boy avec Die Die. Restez avec nous dans 4 minutes. L'info, il sera 10h. Ingrid Hertz qui arrive.
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0: Céline Dion, maintenant, ça va faire du bien, ça, 9h56.

0: Céline Dion. Elle est un peu notre Céline Dion à nous, c'est Ingrid Herbst, bonjour.
1: Bonjour Thierry, bonjour à tous, mais je ne chanterai pas, parce que je n'ai pas le talent de Céline Dion.
0: Bon, alors je vous propose un truc, c'est d'aller se plonger dans l'eau.
1: Oui, absolument, avec les baleines dorées, plouf.
0: Ah, les baleines dorées.
1: Ce sont des ateliers d'aquamaternité, c'est pour préparer les futures mamans à l'accueil de leur petit bébé. Voilà, donc on en parle dans quelques minutes avec Rose Faugeresse, qui est sage-femme et qui anime ces ateliers à la piscine du Grand Guéry.
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1: Vous écoutez Ici Creuse, il est 10h. Le journal Margot Longeroche, bonjour.
3: Bonjour Ingrid, bonjour à toutes et à tous. Au moins 3 mobilisations devant des lycées creusois ce matin. L'établissement professionnel Gaston Roussilla à Saint-Vaury, le lycée Jean Favard à Guéret, le lycée pro d'Elfinguet à Bourganeuf. Des lycéens sont rassemblés devant le calme, devant ces établissements. Partout en France, 400 à 500 lycées restent fermés aujourd'hui pour des raisons de sécurité, selon le ministère de l'Éducation nationale. Demain, une nouvelle grosse journée de mobilisation est prévue. L'intersyndicale des enseignants et personnel de l'éducation appelle à rejoindre le mouvement de contestation lycéenne. Le meurtre sordide d'un homme de 69 ans jugé cette semaine aux assises de Limoges. En 2022, son corps est retrouvé en Creuse du côté de la Souterraine. Il est en fait originaire du nord de la Haute-Vienne et deux jeunes hommes sont jugés pour l'avoir tué avant de lui voler sa voiture. Ils encourent la réclusion criminelle à perpétuité. Les clubs de foot de la Creuse victimes d'une série de cambriolages ce week-end, c'est le club de foot de Saint-Fiel au nord de Guéret qui a été touché à son tour avec de l'alcool et des ballons de foot volés. La mairie va porter plainte et selon les gendarmes, c'est déjà le 6e club vandalisé en Creuse cette semaine. 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Et puis la Croix-Rouge frappe à vos portes. L'association humanitaire organise une campagne de sensibilisation à Guéret jusqu'à la fin du mois. Les bénévoles viennent vous voir pour présenter leurs actions, vous vous informer sur les possibilités de dons. Ils ne prennent aucun argent sur place, ils vous proposent seulement des paiements bancaires mensuels. Et pour éviter les arnaques, ils auront des t-shirts et un badge officiel de la Croix-Rouge.
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1: Eh bien, c'est une journée ensoleillée aujourd'hui, hein, ce lundi sur l'ensemble de la Creuse, avec quand même quelques passages nuageux dans l'après-midi. La pluie devrait faire son grand retour dès mercredi. Et pour les températures, ce matin, elles restent agréables. Hein, comptez 17 degrés à Gouzon et la Courtine, 20 degrés à Boussac, Royère de Vassivière et Vaulx-les-Bains et Guéret, et 21 à la Souterraine et Tercia. Cet après-midi, Météo France prévoit des maximales à 28 degrés. Retour de votre info locale à 11h. À demain, Marco.
3: À demain.
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1: Vous attendez un joyeux événement dans les prochains mois. Vous souhaiteriez préparer l'arrivée de bébé dans la sérénité. Eh bien, pourquoi ne pas vous essayer aux ateliers d'aquamaternité? Alors, ça tombe bien parce que depuis peu, Rose Faugeresse, sage-femme, propose ses ateliers, une exclusivité en Creuse, un mercredi sur deux à la piscine du Grand Guéret. Plouf! Ici, ça marche, se jette à l'eau avec son invité, Rose Faugeresse. Bonjour.
6: Et bonjour. Bonjour à tous et à toutes.
1: Est-ce que les bébés qui participent à l'aquamaternité avant leur naissance ont ensuite une carrière toute tracée de nageur olympique?
6: J'espère, parce qu'avec le nouveau centre aquatique qui va arriver, on va faire des nageurs incroyables grâce à l'aquamaternité.
1: Alors, vos ateliers s'appellent les baleines dorées, pourquoi ?
6: Eh bien, les baleines dorées, parce que la maternité, la baleine, ce grand mammifère des fonds marins, représente pour moi vraiment le côté grossesse et parentalité. Donc, je voulais le mettre à l'honneur sur ce groupe d'aquamaternité. Et doré, parce qu'on est quand même incroyablement belle enceinte et on va redevenir belle en femme dans le postpartum. Et donc, je voulais aussi amener ce côté beau. Donc, voilà, nous sommes des baleines dorées.
1: L'aquamaternité, qu'est-ce que c'est exactement ? Réponse dans un instant dans Ici ça marche.
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0: Houston, à l'instant, sur votre radio ici creuse. Don't leave me this way. Non, ne pars pas, on ne te quitte pas, Thelma.
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0: Future maman, préparez-vous grand bain avec les ateliers d'aco-maternité proposés depuis mi-septembre par la sage-femme Rose Faugeras. Ça se passe un mercredi sur deux en petit groupe à la piscine du Grand Guéret. Et si ça marche, est avec donc notre invitée Rose Faugeras. Concrètement, l'aquamaternité, c'est quoi exactement? Comment ça fonctionne?
3: Eh bien, l'aquamaternité, c'est des séances de préparation à la naissance et à la parentalité dans l'eau, qui permet de se remettre en forme, qui permet d'aller dans l'eau entre futures mamans, futurs parents, et préparer cet événement ensemble.
0: C'est-à-dire qu'il y a les mamans qui, forcément, sont là, dans l'eau, mais est-ce que les papas aussi peuvent venir?
3: Oui, tout à fait. Je suis formée autant pour que ce soit un groupe que de femmes enceintes, ou ça peut être aussi en duo avec le partenaire, la partenaire, le compagnon.
0: Est-ce que les futures mamans peuvent venir à n'importe quel moment de leur grossesse?
3: Alors, on va commencer à partir de 6 mois de grossesse, tout simplement parce que les séances de préparation à la naissance sont prises en charge à 100% par leur sécurité sociale à ce moment-là.
0: Ça s'adresse aux futures mamans uniquement, ou les jeunes mamans peuvent aussi venir?
3: Alors, pour le prénatal, c'est pour les futures mamans, en effet. Et pour le postnatal, ce sera pour celles qui ont accouché, 6-8 semaines avant. Ça va être mis en place pour l'année prochaine.
0: D'accord. D'où est venue justement cette idée d'aquamaternité?
3: Eh bien, l'aquamaternité, c'est arrivé quand j'étais étudiante et que j'ai pu faire des stages avec des sages-femmes hospitalières et des sages-femmes libérales qui faisaient ces séances dans l'eau. Et j'ai trouvé ce côté intime et en même temps en groupe, de pouvoir se dévoiler. Et puis bon, voilà, la magie de l'eau, moi je trouve cet élément, cet outil est vraiment très intéressant. Et puis après, petit à petit, les études passent, je m'installe. Et puis ici en Creuse, il y a déjà des creusoises qui ont vécu justement de l'aquamaternité avec mes collègues hospitalières. Et puis le Covid est passé par là, et puis la piscine a fermé, puis la piscine a réouvert. Et puis je me suis informée pour savoir si les séances de préparation à la naissance en milieu aquatique allait reprendre, et on m'a dit que c'était pas prévu pour le moment. Ma formation allait arriver, je me suis formée, et puis la formation, j'ai adoré, et puis voilà que maintenant je lance l'aquamaternité en Creuse, à Guéret, à la piscine du Grand Guéret.
0: Ces futures mamans, elles viennent de toute la Creuse pour ces ateliers?
3: Eh bien oui, parce que là, le premier groupe de la mi-septembre, il y avait des Feltinoises, des Aubussonnaises, du côté de Chénérail, et puis mes patientes guérétoises. Ce sont des patientes qui peuvent venir d'un suivi autre que le mien, bien évidemment. Ça peut être du suivi avec la maternité de référence, avec leur sage-femme de proximité. Ça peut être vraiment complémentaire des séances de préparation à la naissance qu'elles font déjà avec mes autres collègues.
0: Il y a un côté très intime quand même dans ces ateliers, pour vous?
3: Oui, moi aussi je me dévoile, moi aussi je me mets en maillot. Et en même temps, l'eau nous entoure et nous habille. Donc on ne se voit pas trop dans l'eau non plus, on est couverte quand même par l'eau, on est entouré d'elle. Donc on est dévoilé, on est en intimité, et en même temps on ne s'en rend pas trop compte.
0: Les futures mamans justement, pour ces ateliers, eh bien, on va découvrir comment ça se passe, ces ateliers, dans quelques instants dans Ici ça marche.

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1: Le duo Marc Lavoine, Patrick Fiori et ce titre Occupé. Les ateliers de la co-maternité avec la sage-femme animatrice de ces ateliers, Rose Faugeras, c'est le thème d'ici sa marche de ce lundi, c'est à suivre.
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1: Se préparer à accueillir son bébé, se détendre avant le jour J de l'accouchement, mais pas que. C'est l'objectif, entre autres, des ateliers d'aco-maternité, les baleines dorées, proposés par Rose Faugeras, sage-femme, un mercredi sur deux à la piscine du Grand Guéret. Alors justement, Rose Faugeras, elle est l'invitée d'ici sa marche. Alors l'avantage pour ses participantes, c'est qu'elle ne paie que l'entrée à la piscine.
7: Oui, tout à fait. Ça a été un montage que l'on a pu créer grâce justement à Stéphane Fab, que je remercie infiniment, directeur du développement économique et touristique de l'agglo Grand Guéret, avec qui on a pu mettre en place ces séances d'aquamaternité, ainsi que le chef de bassin de la piscine du Grand Guéret, Guillaume Larue, que je remercie également. Car grâce à eux, nos patientes peuvent justement accéder à la piscine et à ces séances d'aquamaternité avec... juste en payant leur place d'entrée à la piscine. Et puis, côté séance, quand elles sont dans l'eau avec moi, c'est leur sécurité sociale qui prend en charge le reste.
1: Alors concrètement, que se passe-t-il lorsqu'une future maman arrive à son premier atelier d'aco-maternité ?
7: Alors, la première fois qu'on arrive, je fais un petit tour des prénoms des unes et des autres parturientes, participantes à cet atelier. Et puis, je vois déjà s'il y en a qui peuvent mettre la tête sous l'eau, qui savent nager, qui savent pas nager, parce que c'est pas obligé de savoir nager et d'être déjà un petit poisson des fonds marins pour venir à l'aquamaternité. On peut aussi venir pour découvrir cet outil ludique qui est le milieu aquatique.
1: Vous me disiez qu'il y a certaines futures mamans qui ont peur de l'eau aussi, mais oui, qui veulent quand même essayer.
7: Oui, celles qui ont peur de l'eau, elles me disent souvent, mais moi j'ai peur de l'eau et j'aimerais que mon bébé n'ait pas peur de l'eau. Et je veux découvrir ce milieu aquatique. Et ce que je trouve assez magique dans ces moments-là, c'est que quand on se retrouve dans l'eau, un bébé est aussi dans sa bulle d'eau. Donc on se retrouve dans une grande bulle d'eau avec bébé qui est aussi dans sa propre bulle d'eau. Et je trouve que le lien est assez magique.
1: Quel type d'exercice proposez-vous dans l'eau pour préparer le corps de la future maman à l'accouchement ?
7: Eh bien, il va y avoir des temps où on va vraiment activer nos muscles, on va s'étirer, on va préparer le bassin à la venue de bébé. Mais aussi, par exemple, si j'ai une césarienne programmée, je peux tout à fait venir et activer vraiment les muscles de mon corps dont j'aurai besoin, quand même pour continuer à porter cette grossesse. Et puis par la suite pour porter bébé.
1: Alors, les participantes sont à différents stades de leur grossesse, donc on dit à partir de 6 mois, c'est ça.
7: Oui.
1: Comment adaptez-vous les mouvements et l'intensité des exercices à chacune ?
7: Eh bien, j'adapte en fonction de qui je vois, justement ce début où je prends une petite tension artérielle, je discute avec chacune de là où elle est dans sa grossesse. Eh bien, je vais pouvoir adapter les étirements, je vais pouvoir adapter la force aussi des exercices que je vais proposer le jour de la séance. Par exemple, au début, on va être plutôt dans la marche, des pas chasser, on va vraiment circuler dans l'eau. Après, il va y avoir des jeux un peu plus sur l'intimité, les émotions. On va discuter entre nous de quoi j'ai peur, qu'est-ce qui me fait envie, vers quoi je vais, de quoi j'ai besoin d'être informée aussi. Et puis, par la suite, on va aller sur se remuscler, remuscler ses jambes qui portent la grossesse, muscler les bras, et puis aller sur des étirements sur le bord du bassin, ouvrir le bassin, ou vraiment sentir son périnée également. Aller sur la respiration, parce que même jusqu'au bout de la grossesse, j'ai besoin d'utiliser mes poumons pour le souffle, pour l'accouchement, pour le travail. Et puis, bien évidemment, il y a la relaxation qui va permettre aussi de prendre un temps d'écoute, de détente. Et puis, je dirais de se faire confiance aussi, d'avoir un petit goût du lâcher-prise. Comment je peux faire confiance à quelque chose que je ne maîtrise pas, à quelqu'un que je ne connais pas encore.
1: Qui parfois inconnu aussi.
7: Exactement. Donc pour moi, c'est vraiment toucher cet inconnu, toucher le « bon, je ne sais pas encore ce qui va arriver, mais j'ai confiance ».
1: Et vous travaillez à la fois donc, le physique et le mental.
7: C'est ça, exactement.
1: C'est important aussi. Hein. Oui. Est-ce que le fait que les séances soient en petits groupes, ça apporte quoi pour vous comme pour les participantes? Un moment d'intimité, de complicité, de confiance aussi peut-être?
7: C'est ça, exactement. Ça permet aussi de se livrer. Par exemple, je pense aux séances postnatales qui vont arriver dans quelques semaines. Eh bien, peut-être que je vais oser parler de ce qui s'est mal passé, ou de ce que j'aurais envie qu'il se passe, ou de « en fait, mon bébé, je pensais à ça, mais en fait, il n'est pas du tout dans ce que j'imaginais, comment je me suis projetée ?» Et des fois, juste d'en parler et qu'on soit écouté et qu'on partage, eh bien, je me sens moins seule dans ce que je vis.
1: À la fin d'une séance, qu'aimeriez-vous que les futures mamans ressentent en sortant du bassin, davantage de détente, de confiance ou de préparation peut-être pour le jour J?
7: Alors moi, ce que j'apprécie quand je les vois sortir du bassin, c'est ce côté planant. On parle de lâcher prise, mais qu'est-ce que c'est de lâcher prise? Et quand je les vois presque sur la sortie de l'eau, je les vois vraiment dans une légèreté, dans un sourire, dans une béatitude, j'adore.
1: Allez, ici ça marche avec Rose Faugeras. Il est question aujourd'hui d'atelier d'aquamaternité pour se préparer à accueillir son bébé en douceur et en sérénité. C'est à suivre dans Ici ça marche.

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0: Les ateliers d'aquamaternité pour les futures mamans, ça se passe un mercredi sur deux à la piscine du Grand Guéret pour préparer l'arrivée de bébé et se préparer. Ici, ça marche avec Rose Faugeras, sage-femme et animatrice de ces ateliers. D'une exclusivité, finalement, en Creuse, ces ateliers. Le rituel d'Ici, ça marche, vous le savez, hein, c'est le chapeau de paille Ici Creuse. Oui, il est là, oui. Les petits papiers. Je vais vous laisser en piocher un, au hasard, le lire à haute voix et réagir.
3: Le prochain défi professionnel que vous souhaiteriez relever.
4: Waouh!
3: J'ai plein de défis professionnels. Je dirais que mon premier défi professionnel prochain, ça va être quand même les séances postnatales que je n'ai pas encore démarrées en Creuse et j'attends mes patientes et ce qu'elles ont envie de vivre pour ces séances.
0: Et pour finir, si on est une future maman, où trouve-t-on les renseignements pour participer à ces ateliers, les baleines dorées?
3: Eh bien, ma super secrétaire, Élise, que vous pouvez joindre au 07 62 73 99 90, vous dira et vous s'organisera pour que vous ayez les séances adaptées. Et puis, il y a aussi une adresse email, c'est secrétariat.sf@protonmail.com.
0: Merci Rose Faugeras.
3: Merci beaucoup.
0: Vous êtes sage-femme et animatrice de ces ateliers d'aquamaternité à la piscine du Grand Guéret. Ça se passe un mercredi sur deux. 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

0: Serge Gainsbourg, aux enfants de la chance. Et vous aussi, vous avez de la chance. C'est l'heure des bons plans pratiques près de chez vous.
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0: Offre d'emploi, la LSH Les Petits Loups de Saint-Fiel recherche une personne sérieuse et motivée pour un contrat de 15 heures par semaine pour assurer l'entretien des locaux et de l'accueil de loisirs. Renseignements et candidatures par email à lsh.saintfiel@gmail.com. La commune de La Souterraine organise son salon des seniors jeudi 15 octobre de 10h à 17h dans les locaux de l'ancien loft. Au programme, 48 exposants, deux conférences. À 10h45, la succession et la donation animée par un notaire. Et à 15h, la protection des biens et des personnes et le démarchage animé par la gendarmerie. Des ateliers équilibre et bien d'autres animations. L'entrée est gratuite, c'est en partenariat avec Ici Creuse. Continuez à nous donner vos infos sur le WhatsApp Ici Creuse 05 55 52 37 38.
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0: Face à l'augmentation des prix du carburant, une association sportive a créé une appli pour faciliter les déplacements et faire des économies de ses bénévoles. Ça se passe dans la Sarthe et c'est à suivre dans Ici, ça marche.
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0: Vous écoutez Ici Creuse et Michel Sardou et ce titre enchantant.
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0: Les prix du carburant sont toujours aussi hauts et l'impact sur notre quotidien est bien là. Comme par exemple pour les loisirs des enfants. Alors, un club de foot a mis en place une solution grâce à une application qu'ils ont eux-mêmes créée. Robin Bernot, vous vous êtes rendu dans la Sarthe.
3: À une demi-heure de voiture du Mans, un club de foot a créé sa propre application de covoiturage face à l'augmentation des prix du carburant.
4: Ah oui, c'est génial, c'est bien, c'est vachement bien, c'est une fort bonne idée.
3: Je me suis rendu sur le terrain de l'association sportive de Brette-les-Pins lors d'un entraînement des U15. Alors il y a des ballons, des cônes, des chasubles, un entraînement en somme toute assez classique en soi, ou presque, car désormais, les joueuses et leurs parents disposent d'une nouvelle application.
5: Aujourd'hui, on est sur une application full web.
3: Nicolas Marceau, éducateur des U15 est à l'origine de la création de l'appli qui permet aux parents de mutualiser les trajets et économiser du carburant.
5: On va sur le prochain match. Si je vais dessus, ici je peux voir les personnes qui sont présentes, si elles vont au stade ou pas. Et si je valide ici, par exemple, Lise, elle vient, elle sera rendez-vous à Brette et je peux choisir le nombre de personnes présentes dans la voiture. Elle a 3 places dans la voiture en plus de elle et sa mère. C'est plus simple.
3: Rassembler les trajets, une idée particulièrement bienvenue alors que les prix du carburant sont toujours très hauts, surtout lorsqu'il faut aller à 30 ou 40 km de chez soi un week-end sur deux.
5: Si vous prenez aujourd'hui une voiture, vous emmenez 4 personnes, 5 personnes, vous arrivez vite à 25-30 euros de carburant, juste pour les loisirs des enfants.
3: Autre point positif, en plus de permettre aux parents de faire des économies, l'application développée par Nicolas, qui travaille dans l'informatique, a aussi permis de recréer du lien.
6: Je l'ai déjà vu, les gens ils habitaient à 300 mètres côte à côte et ils se connaissaient pas. Et depuis, ils sont amis.
3: Amis et parfois même au-delà, me racontait Fabrice Desormes, le président de l'association sportive de Brette-les-Pins.
6: Bon, je ne vais pas rentrer dans les détails, même plus qu'amis. Des fois, vous passez du bon temps entre les personnes. Voilà, je trouve ça important.
3: Alors ici, dans la Sarthe, ça marche, mais qu'en pensent les premiers intéressés?
7: Gauche, droite, allez, on travaille les articulations.
3: Je suis allé demander à Faustine, elle a 15 ans, elle était en plein entraînement sur le terrain et m'a expliqué que l'application lui avait sauvé son dernier match.
8: Comme samedi dernier, on a eu un imprévu derrière minutes et j'ai pu trouver un covoiturage très vite et du coup c'est super important d'avoir ça parce que sinon tu peux pas aller au match en fait.
7: Allez les filles, vous avez tout le demi-terrain.
3: Aujourd'hui, pour beaucoup de parents, covoiturer pour emmener les enfants au sport est devenu un nouveau réflexe, une solution qui permet de recréer du lien mais aussi et surtout de réduire les frais.
0: Et les prix des carburants près de chez vous, elles sont à retrouver à tout moment sur ici.fr. À suivre, la boîte vocale Ici Creuse avec vos événements et animations. Et les Phone on Blondes, what's up? Et bien c'est maintenant sur votre radio locale à 10h39.

0: Ici Creuse, et les Phone on Blondes, what's up?
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0: Vous avez laissé vos annonces de vos événements et animations près de chez vous ou que vous vous organisez, ben oui, elles sont forcément dans la boîte vocale d'Ici Creuse.
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3: Femmes sur Animation vous donne rendez-vous le samedi 10 octobre à Sainte-Fer pour son concours de belote à partir de 20h à la salle Géraud Legros. De nombreux lots sont à gagner, dont 2 bons d'achat de 70 euros, 2 bons d'achat de 50 euros, cochons détaillés, repas, un lot supplémentaire à la première équipe féminine. Buffet et buvette sur place et toujours la traditionnelle andouille en fin de soirée.
4: Bonjour, la compagnie Fait Divers propose son prochain stage de lecture à haute voix à partir de 16 ans. Le stage a pour objectif de découvrir des méthodes de préparation d'une lecture publique à travers des jeux et exercices, travaillant la voix, le corps, la respiration, le rythme, l'adresse au public, la maîtrise du trac, le week-end du 10 et 11 octobre à Aubusson.
5: Bonjour à tous et à toutes. L'Amicale Saint-Légeoise organise le samedi 24 octobre à partir de 19h30 à la salle des fêtes de Saint-Léger-le-Guérétois une soirée pot-au-feu. L'animation musicale sera assurée par Karine et Fabrice. Attention, les inscriptions seront validées jusqu'au 19 octobre.
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0: Survivor, bon entendeur en duo avec Mouloudji, ce sont les artistes qui vous accompagnent en cette fin d'heure avec en prime, quand même, c'est M. Pokora.

0: Mpokora, quand même. Dominique Petit vous emmène au cœur de l'association Endurance 23, la souterraine, pour la Quasi Night de ce samedi. Au cœur de C'est à suivre sur votre radio locale ici Creuse.
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0: On met le short et les baskets et on est avec Jérôme Maillard, le président d'Endurance 23 La Souterraine. C'est bientôt la Casi Night, mais avant de parler de cette épreuve mythique, présentez-nous un petit peu votre club, Jérôme.
1: Et donc, on est un club de course à pied, running, donc pour les adolescents et adultes, donc de 15 jusqu'à tant qu'on puisse courir. Et donc, voilà, on fait du trail, de la course à pied en général, de la course sur route, du court, du long. Voilà, il y en a pour tous les formats, tous les niveaux. Et donc, c'est ouvert à tout le monde. Et donc, c'est à La Souterraine.
0: On se donne rendez-vous pour vous rejoindre.
1: Et donc on fait des entraînements le mercredi soir donc au Stade Duché, donc à La Souterraine, et le dimanche matin donc c'est des sorties donc soit à La Souterraine, soit sur des chemins, des routes, ou alors dans d'autres villes aux alentours.
0: Et si on a envie de courir pépère, c'est-à-dire sans faire de compète, on peut venir vous rejoindre?
1: Oui, c'est ouvert à tous. Là, il y a des personnes qui sont là juste pour s'entretenir, pour faire un peu de sport, et puis d'autres qui visent la performance. C'est sûrement ouvert à tout le monde à partir du moment où on court un petit peu.
0: Garçons et filles?
1: Oui, garçons et filles, jeunes, moins jeunes, voilà, vraiment pour tout le monde.
0: Cette Casi Night, c'est un événement important pour vous?
1: Oui, c'est un gros événement. C'est la 14e édition cette année. Donc voilà, c'est un événement qui est ancré dans le paysage creusois. C'est une des rares courses nocturnes en Creuse. Donc voilà, c'est toujours sympa. Ça fait son petit effet. L'année dernière, on avait plus de 600 participants. Donc on espère réitérer cette belle performance cette année et augmenter un petit peu plus.
0: Bah, tant qu'à faire, autant battre leur corps.
1: Ah, on va essayer de battre leur corps. On va tout faire pour.
0: Vous nous rappelez la date?
1: Donc c'est le samedi 10 octobre. Octobre à La Souterraine, donc il y a les courses à partir de 18h. Et donc en nouveauté cette année, on fait une course enfant, donc de 3 km pour la catégorie Benjamin, donc en plus de la course 5 km, 10 km et 20 km.
0: Et ben on vous souhaite plein de succès pour vous et pour votre club aussi.
1: Et merci beaucoup.
2: Et demain, Dominique Petit vous plonge encore au cœur de l'association Endurance 23 à La Souterraine. Nouvelle semaine, nouveau gâteau, le Creusois a gagné et nouveau Kevin Gazot. Ah non, c'est toujours l'ancien. Vous jouez quand même au Creusois du jour après le journal de 11h. 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

et Burning Heart. Et lui aussi, il a le cœur qui brûle de vous faire gagner des cadeaux, des gâteaux, le Creusois. C'est Kevin Gazo que vous retrouvez pour le Creusois du jour, après la douceur du duo Bon Entendeur et Mouloudji.

0: le duo Bon Entendeur et Mouloudji et l'amour, l'amour. Oh, l'amour!
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0: Bonjour Kevin Gazot.
3: Bonjour Ingrid Herbst, bonjour tout le monde.
0: Comment ça va?
3: Après un bon week-end, maintenant je suis en forme. D'ailleurs je suis bien en forme parce que mercredi on va se retrouver à la Souterraine 15h30 pour l'enregistrement du creusois du jour. Soyez là, c'est à l'ancien loft. Donc soyez là, nous on sera là en tout cas pour vous faire profiter de cette magnifique après-midi. Dans un instant on joue le creusois du jour. 05 55 52 37 38, 80€ à gagner.
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3: Merci d'avoir choisi la première radio de Creuse. ICI Creuse, il est 11h. L'actualité avec vous, Nina Sobetski, bonjour.
4: Bonjour Kevin, bonjour à tous.
3: Les lycéens retrouvent le chemin de la contestation.
4: En Creuse, ils étaient une petite centaine ce matin devant le lycée Jean Favard à Guéret. Une poignée d'élèves s'est aussi mobilisée au lycée Delphine Gué à Bourg-à-Neuf, au lycée Jean Jaurès à Aubusson ou encore au lycée Louis-Gaston Roussia à Saint-Vaury. En France, 400 à 500 lycées restent fermés aujourd'hui pour des raisons de sécurité. Le ministre de l'Éducation nationale reçoit de nouveau aujourd'hui syndicats, représentants de parents d'élèves et organisations lycéenne avant la grosse journée de mobilisation prévue demain. La série noire continue dans les clubs de foot creusois. Le club de Saint-Fiel s'est fait cambrioler ce week-end. Le cadenas du portail a été cassé et de l'alcool et des ballons de foot ont disparu. La mairie a porté plainte. C'est le 6e club de foot creusois vandalisé en une semaine. Le meurtre sordide d'un homme de 69 ans est jugé cette semaine aux assises de Limoges. Son corps a été retrouvé en Creuse du côté de la Souterraine il y a 4 ans. Il était en fait originaire du nord de la Haute-Vienne. Deux jeunes hommes sont jugés pour l'avoir tué avant de lui voler sa voiture. Ils encourent la réclusion criminelle à perpétuité.
3: Les Restos du Cœur ont dépassé leur objectif en Creuse.
4: Oui, grâce à votre générosité, ils ont récolté presque 3 tonnes de produits lors de leur collecte samedi dans 7 magasins creusois. C'est la première fois qu'ils organisent une collecte comme celle-ci en Creuse avant la grande collecte nationale de mars. Le nombre de bénéficiaires ne cesse d'augmenter et les stocks allaient être trop justes pour tenir l'hiver. Une autre association risque de frapper à votre porte à Guéret. La Croix-Rouge organise une campagne de sensibilisation jusqu'à la fin du mois pour présenter ses actions. Mais attention, les bénévoles ne prennent pas d'argent sur place. Ils proposent des dons mensuels par paiement bancaire. Et pour être sûr de ne pas être face à des escrocs, ils auront des t-shirts et un badge officiel de la Croix-Rouge. 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
4: Le point sur la météo, Kevin ?
3: Ah bah c'est du soleil pour aujourd'hui. Le soleil va rester jusqu'à demain matin. Après, ça va se dégrader. On aura des nuages, quelques petites pluies demain en fin d'après-midi. Et puis, mercredi, ça sera des averses tout au long de la journée. Cet après-midi, il fait encore bon, hein, jusqu'à 27 degrés. On attend notamment 23 degrés à la Courtine et Jonsiou-Pigerol, 25 à Bourg-à-Neuf, 26 à Guéret, 27 à la Souterraine, Aubusson et Boussac pour la maximale.
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3: 11h03, c'est le moment du creusois du jour. Qui va repartir avec 80€ en cartilli cadeau? Qui va repartir avec son gâteau le creusois? La réponse, on va la voir à la fin de l'heure. Vous voulez jouer? Vous nous appelez. 05 55 52 37 38. Trois manches. Première manche, une série de 5 questions en 15 secondes. À vous de répondre le plus rapidement possible et surtout à côté de la plaque Deuxième manche, le blind test mal interprété, à vous de retrouver le titre ou l'artiste. Et puis enfin, on terminera avec le chiffre creusois, à vous d'être le plus proche de ce fameux chiffre creusois pour doubler les points de votre manche numéro 1 et numéro 2. À la fin de l'heure, si vous êtes le meilleur candidat, vous gagnez votre gâteau le creusois, mais également eh bien, votre qualification pour la finale ce vendredi 11h midi pour repartir peut-être avec 80€ en carte illicado. Pour ça, faut nous appeler 05 55 52 37 38.
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3: Bon, ça fait quand même déjà quelques heures, mais le jour s'est levé. Bah, c'est justement ce qui arrive tranquillement dans vos oreilles avec Téléphone. Bienvenue si vous nous rejoignez, le Creusois du jour jusqu'à midi.

0: Le jour s'est levé. Téléphone sur votre radio ici Creuse.
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0: Qui va repartir avec son creusois du jour? La réponse à la fin de l'heure. Je vous rappelle quand même qu'il y a 80 euros. Un quartier du cadeau également à gagner ce vendredi pour nos 4 finalistes. 4 finalistes, oui. Mais qui se laissera? Marcel va jouer avec nous. Bonjour Marcel.
3: Bonjour Kevin.
0: En pleine forme aujourd'hui?
3: Oui, mais je vous confierai pas ma voiture.
0: Ah bah, j'imagine bien. Mais bon, vous inquiétez pas, on va y arriver.
3: Je ne vais pas prête de tourner.
0: Ah bon, si, vous allez voir à la fin de la semaine, elle sera toute neuve. En attendant, Marcel, on va jouer avec vous pour que vous puissiez repartir avec votre gâteau, le creusois. Mais pour ça, 3 manches. Une première manche, il faut répondre à côté de la plaque. 5 questions en 15 secondes. Il faudra être rapide. La deuxième manche, le blind test. À vous de trouver l'artiste ou le titre. Si vous trouvez les deux, 5 points. Si vous en trouvez un seul, c'est bien sûr 2 points. Et puis enfin, on terminera avec le chiffre creusois. Si vous êtes le plus proche, vous doublez vos points. Marcel, est-ce que vous êtes prêt, motivé?
3: Oui, je t'écoute.
0: Allez, c'est parti. On va démarrer avec la série de 5 questions. Voici la première question. À quoi sert principalement le coiffeur?
3: À manger.
0: À quoi sert généralement le congélateur?
3: À chauffer.
0: De quelle couleur est la planète Mars dans les images?
3: Verte.
0: De quel légume orange associe-t-on souvent au lapin?
3: Patate.
0: Et le gong qui a retenti 2 points sur cette 3 points pardon sur cette étape. 3 points pour vous, Marcel. Vous allez essayer de gagner un peu plus de points avec cette deuxième manche. Le blind test mal interprété. Voici l'extrait. Vous allez avoir 10 secondes à la fin de cet extrait pour trouver l'artiste ou le titre.
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0: Marcel, vous nous dites quoi en 10 secondes?
1: Lio.
0: Lio, oui.
1: J'ai pas le titre, non.
0: Ah. On vérifie ce que c'est. Lio, les brunes comptent pas pour des prunes. 2 points pour vous pour cette deuxième manche, Marcel, ce qui fait un total de 5 points et vous pouvez monter jusqu'à 10 points si vous doublez vos points. Félicitations.
1: Oui, oui, merci.
0: Mais attention, rien n'est joué. Rien n'est joué. Voici donc l'extrait. L'extrait. Ouh là, je suis parti ailleurs. Là. Voici donc la troisième. Je suis resté en week-end. Voici donc la troisième manche avec une énigme à vous de retrouver justement le bon chiffre creusois. Un épicier avec une carte à l'envers débarque au marché avec une valise pleine de tickets de tombola et prétend que c'est le nouveau trophée communal. Tous les habitants de Saint-Pierre-le-Beau, Saint-Christophe partent en quart de 50 places. Combien faut-il de quarts, même si le dernier n'est pas plein?
1: Vous nous
0: dites donc un seul quart?
1: 2 quarts.
0: Ok, allez. On sélectionne 2, même si c'était après le gong, il fallait répondre plus rapidement, hein, Marcel.
1: Ah oui, mais vous avez embrouillé un peu la question, là. Hein.
0: Ah ben, c'est fait exprès.
1: Ah ben, oui, non, mais c'est... faut y dire clair et net.
0: Ah ben oui, mais bon, moi, je suis pas là pour vous offrir un gâteau de creusois et une carte illicale comme ça, facilement, hein. Ah oui, alors, on verra si on valide ou pas cette étape, parce que là, quand même, c'était bien après le gong. Marcel...
1: Je ne compte pas le gong, en plus, alors.
0: Ah, bon, bah ça, je vais m'arranger avec le technicien. Je vais lui casser la figure s'il faut. Vous inquiétez pas, Marcel. Marcel, okay. On se retrouve à la fin de l'heure. À tout à l'heure.
1: Ok, à tout à l'heure.
0: En attendant, c'est Evelyne Thomas qui s'invite tranquillement dans vos oreilles à 11h14.

0: Evelyne Thomas, High Energy sur votre radio, ici Creuse 11h18. Le Creusois du jour continue jusqu'à midi. 05 55 52 37 38. Venez tenter votre chance. Repartir avec votre gâteau Le Creusois et votre qualification pour la finale ce vendredi 11h midi avec 80€ en carte illico cadeau.
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0: 11h20, on va jouer avec Richard de Chavana dans un instant. Mais avant ça, c'est un titre que j'adore. Ah oui, ça je le mets en boucle dans ma voiture. Adèle Castillon avec ce titre, Été avec toi.

0: Adèle Castillon était avec toi sur votre radio ici Creuse.
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0: Qui va repartir avec son gâteau le Creusois? Qui va repartir avec sa qualification pour la finale ce vendredi 11h midi avec à la clé 80€ en carte illimitée cadeau? La réponse dans un instant, à la fin de l'heure. Mais pour le moment, on va jouer avec Richard de Chavana. Bonjour Richard.
3: Bonjour Kevin.
0: On va jouer avec vous pour que vous puissiez vous qualifier pour cette finale ce vendredi. Et peut-être, qui sait, repartir avec 80€ en carte illimitée cadeau. Mais avant ça, vous allez peut-être repartir avec votre gâteau le Creusois. Trois manches, une première, une série de 5 questions en 15 secondes. À vous de répondre le plus rapidement possible et surtout à côté de la plaque. La deuxième manche, le blind test. À vous de retrouver l'artiste ou le titre, ou pourquoi pas les deux. Et enfin, on termine avec le chiffre Creusois. À vous d'être le plus proche pour doubler les points de votre manche numéro 1 et numéro 2. Richard, est-ce que vous êtes prêt? Est-ce que vous êtes motivé? Et est-ce que vous avez déjeuné ce matin?
3: Ah oui, j'ai déjeuné. Bon. Tartine de pain et de la confiture maison.
0: Ah, confiture à quoi?
3: Myrtille,
0: très bien. Avec les myrtilles en Creuse?
3: Ah oui, je ramasse le producteur. Oui.
0: Ah, c'est quoi le producteur, Ali? Je vous autorise à nous dire si vous avez le nom.
3: Ah,
0: vous...
3: Il habite à Ars.
0: D'accord, très bien. Et ben voilà, si jamais vous voulez des myrtilles, vous savez où aller. Richard, c'est parti. On joue avec vous, première manche, une série de 5 questions en 15 secondes, à vous de répondre à côté de la plaque. Voici la première question. Dans quoi la femelle kangourou transporte-t-elle son petit?
3: Dans les bras.
0: Combien font 15 divisé par 3?
3: 20.
0: Quel objet utilise-t-on généralement pour poser sa tête pour dormir?
3: Un fauteuil. Ah, c'est pas bon.
0: Ouais, le fauteuil, malheureusement, je ne peux pas. Je ne peux pas l'accepter. 2 points pour vous sur cette manche, ce qui est déjà très très bien. Vous allez pouvoir augmenter vos points avec cette deuxième manche. Le blind test mal interprété. À vous de retrouver l'artiste ou le titre de la chanson.

0: 10 secondes pour nous dire, Richard.
1: Queen.
0: Et le titre?
1: Oh non, je l'ai pas.
0: Vous l'avez pas?
1: Non.
0: On vérifie. C'est bien sûr le groupe Queen avec le titre Radio Gaga. Félicitations, Richard.
1: C'est compliqué là, la douche elle fait du bruit.
0: Ah bah oui, 2 points supplémentaires, ce qui vous fait un total de 4 points. Donc autant vous dire que vous avez toutes vos chances encore. Pour ça, il va falloir doubler vos points, Richard. Voici la manche numéro 3. Il faut être le plus proche de ce chiffre creusois que voici. Une chèvre échappée traverse la place avec un sac de châtaignes pendant que des cloches sonnent à midi. Vous réunissez Saint-Georges-Nigremont, Sous-Parça, puis vous remplissez des autocars de 50 sièges. Quel nombre minimal de véhicules faut-il ?
1: 4.
0: C'est noté, on découvre à la fin de l'heure si vous repartez ou pas avec ce gâteau le creusois et cette qualification pour la finale si vous êtes le plus proche du chiffre creusois. En attendant, je vous dis à tout à l'heure, Richard.
1: À tout à l'heure.
0: Et pour le moment, pour vous, là, dans vos oreilles, c'est ça là qui s'invite tranquillement dans vos oreilles avec « Tu peux préparer le café noir ?»

0: Ah, à cette heure-ci, on prépare plus le repas du midi que le café noir, mais pourquoi pas. Eddy Mitchell sur votre radio, ici Creuse, c'est le moment de retrouver vos bons plans et services en une minute avec Ingrid Herbst.
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2: Le programme Passerelle Bleue d'activité physique adaptée, APA, ouvre à Royères-de-Vassivière, destiné aux personnes atteintes d'une maladie chronique ou ayant diminué leur activité physique. Ce dispositif est accessible uniquement sur prescription médicale. L'objectif, permettre aux participants de reprendre une activité physique adaptée à leurs capacités, leurs envies, leurs besoins, dans un cadre bienveillant et convivial, encadré par des professionnels qualifiés. Ce programme a lieu tous les mercredis de 15h à 16h à la salle de la médiathèque de Royères. Plus d'informations auprès de l'association Ciel Bleu ou sur le Facebook de la mairie de Royères-de-Vassivière. Forum des associations à Azérable, venez découvrir, vous informer et vous inscrire sur place à votre activité favorite, mais également rencontrer le riche tissu associatif de la commune. Rendez-vous donc samedi 10 octobre de 10h à 17h à la salle polyvalente d'Azérable. L'entrée est libre et gratuite.
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0: 11h31. Le Creusois du jour qui continue. Oui, qui va tenter sa chance juste après? 05 55 52 37 38. On vous attend. Il y a quand même un gâteau Le Creusois à gagner. Oui, on vous offre un gâteau Le Creusois. Et en plus de ça, on vous rajoute une qualification pour la finale ce vendredi du Creusois du jour pour devenir Le Creusois de la semaine et là repartir avec 80€ en carte. Il est cadeau. Alors vous allez prendre votre téléphone. Là, hop, vous ouvrez l'application pour appeler et vous composez le 05 55 52 37 38 et on joue juste après Gérard Blanc.

0: Gérard Blanc, du soleil dans la nuit sur votre radio, ici Creusot, 11h35.
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0: Le chiffre creusois, oui, c'est cette manche qui vous permet de doubler vos points. Mais pour ça, il faut déjà marquer pas mal de points sur les deux premières manches. La manche numéro 1 où il faut répondre à côté de la plaque. La deuxième manche, le blind test mal interprété. Et c'est justement ce qu'on va faire Dolores de Châtelet-le-Marché. Bonjour Dolores.
3: Bonjour Kevin, bonjour à tous.
0: On va jouer avec vous pour que vous puissiez vous qualifier pour la finale ce vendredi, 11h midi. Et peut-être, qui sait, repartir avec une carte illicado d'une valeur de 80 euros. Vous avez déjà, vous, gagné ou pas cette carte illicado? Je ne sais plus, à force.
3: Oui, j'ai déjà gagné, merci, oui.
0: Bon, eh bien, peut-être que ça sera une nouvelle fois l'occasion de gagner cette carte illicado. Je compte sur vous pour marquer plein de points, Dolores, sur ces deux manches. La première, une série de 5 questions où il faut répondre en 15 secondes à côté de la plaque. Et c'est parti pour la première question, Dolores. Par quelle lettre commence le mot pain? Dolores?
3: Oh oui, j'ai répondu F.
0: Alors, on va la refaire parce qu'on ne vous a pas entendu. On ne vous a malheureusement pas entendu. Donc, on a eu un grand blanc à l'antenne. Donc, je vous compte cette question. Ça vous fait un point. On va relancer le chrono. On va attendre un tout petit peu comme si on avait posé la question. Et je vous pose la deuxième question. Quel objet utilise-t-on généralement pour aspirer la poussière?
3: Une chaussure.
0: Quel professionnel veille au respect de la loi dans la rue?
3: Un ingénieur.
0: Combien font 3 plus 10?
3: 23.
0: Et le gong qui a retenti, je ne peux donc pas vous le comptabiliser. 3 points sur cette manche, Dolores. Deuxième manche, le blind test mal interprété. À vous de retrouver le titre, l'artiste. Ou pourquoi pas les deux. Voici l'extrait.

0: 10 secondes pour nous dire, Dolores.
1: Est-ce que tu viens pour les vacances? Non, j'en ai pas changé d'adresse. Qui chante David et Jonathan.
0: Et le titre?
1: Les vacances. J'en ai.
0: J'ai besoin du titre exact. Malheureusement, David et Jonathan, c'est une bonne réponse.
2: Est-ce que tu viens pour les vacances?
0: C'était ça le titre, Dolores.
1: C'est ce que j'ai dit au début, mais bon.
0: Alors, vous avez chanté la chanson. Attention, Dolores, commencez pas à tricher. Je vous demande l'artiste et le titre, vous me chantez les paroles. Ce n'est pas ce que j'ai demandé.
1: Oui,
0: je vous vois venir à 10 km. Je sais bien que vous avez cité la phrase. Quand je vous ai demandé le titre, vous m'avez dit oh, les vacances. Voilà.
1: Oui, c'est vrai.
0: Oui, Dolores, attention, hein. Attention, hein. Je ne vais pas me faire avoir. Hein. Vous n'allez pas m'avoir comme ça. Oui. Allez, Dolores, 2 points supplémentaires pour, tout de même pour vous, ce qui fait un total de 5 points. Plutôt bien, ça, ce score-là.
1: Oui.
0: Bah oui, on est bien. Et vous allez tenter de doubler votre score avec le chiffre creusois. Voici l'énigme. Un boulanger insomniaque cache un fromage qui sent très fort derrière la mairie avant l'arrivée de la fanfare. Une excursion embarque les populations de Gartempe et Arfeuil-Châtain. Avec 50 personnes par car, combien de cars sont-ils nécessaires? Vous avez dit
1: 6.
0: C'est noté, on découvre votre score dans les prochaines secondes. En attendant, c'est Teddy Swims qui s'invite dans vos oreilles.

0: Elie Medeiros, Bailar Calypso sur votre radio ici Creuse. Dans un instant, on va découvrir le score de Dolores, Richard, Marcel qui ont joué depuis le début de l'heure. Qui va repartir avec son gâteau, le Creusois? La réponse dans un instant.
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0: Oui, une récompense bien moelleuse pour l'un de nos finalistes. Dolores de Châtelumarche, Richard de Chavanas, Marcel de La Pouche, c'est eux qui ont joué. On va revenir sur la première manche et notre premier candidat, Marcel de La Pouche, vous aviez fait 3 points. La seconde manche, vous aviez fait 2 points, ce qui fait un total de 5 points. Si vous doublez vos points, ça fera 10 points. Je vous ai demandé, un épicier avec une carte à l'envers débarque au marché avec une valise pleine de tickets de tombola et prétend que c'est le nouveau trophée communal. Tous les habitants de Saint-Pierre-le-Beau et Saint-Christophe partent en quart de 50 places. Combien faut-il de quarts, même si le dernier n'est pas plein? On réécoute.
10: Deux quarts.
0: Ah. Deux quarts, vous nous avez dit la bonne réponse était 6 quarts. Donc, vous avez 4 buts de différence. Marcel, si vous êtes le plus proche, c'est vous qui doublez vos points. Pour le moment, vous restez avec nous. Nous avons joué avec Richard de Chavanas. Richard, vous aviez fait 2 points sur la première manche, 2 points sur la manche suivante. On va réécouter votre chiffre creusois. Je vous ai demandé, une chèvre échappée traverse la place avec un sac de châtaigne pendant que les cloches sonnent à midi. Vous réunissez Saint-Georges-Nigremont et Sous-Parsave, puis vous remplissez des autocars de 50 sièges. Quel nombre minimal de véhicules faut-il ? On réécoute.
10: 4.
0: Vous nous avez dit 4, la bonne réponse était 5. Vous êtes donc à 1 bus d'écart. Je dois donc malheureusement dire au revoir à Marcel de La Pouge. À très vite Marcel, vous rejouez dans la semaine avec grand plaisir. Pour l'instant Richard, c'est vous qui êtes en tête. Okay. Mais attention, Dolores a joué elle aussi. Dolores qui a marqué 3 points sur la première manche, 2 points sur la manche suivante, ce qui fait donc pour l'instant Dolores qui repasse devant vous.

0: À tous les deux, jusqu'à combien de kilogrammes peut peser un éléphanto d'Asie à sa naissance? La personne la plus proche doublera donc ses points, Dolores ou Richard. Dolores, vous nous avez dit 1100 kilos, 1 tonne 100. Ça fait peut-être beaucoup. Richard, 485 kilos. C'est donc la bonne réponse avec 158 kilos. C'est donc Richard qui gagne sa qualification.
1: Bravo,
0: bravo Richard, on vous retrouve ce vendredi pour la finale du Crozois du jour. À vendredi Richard.
1: À vendredi, merci beaucoup.
0: Et vous... journée. Oui, allez-y.
1: Bonne journée.
0: Ah ben voilà, et bien vous repartez en plus de ça avec votre gâteau le Crozois. Merci beaucoup Dolores, on se retrouve dans la semaine.
2: D'accord, merci beaucoup à vous.
0: Allez, à très vite en attendant. C'est Christopher Cross avec All Right qui s'invite tranquillement dans vos oreilles. Avant que Zaz arrive, on ira. 11h52, c'était le Crozois du jour. Les infos qui arrivent également à midi.

0: Christopher Cross, All Right sur votre radio ici Creuse 11h56. Dans un instant, on va retrouver Enora Malagré et toute sa bande. Bonjour Enora.
1: Bonjour à toutes et à tous, et on vous doit bien ça, votre nouveau rendez-vous quotidien entre 12 et 13 heures. Aujourd'hui, on va parler du démarchage téléphonique qui nous empoisonne la vie. Comment fait-on pour s'en débarrasser? À tout de suite.
0: Ah, moi je veux bien savoir. Merci beaucoup, on vous retrouve tout à l'heure, Enora Malagré, après vos infos de midi. Tiens, on ira, bah justement, on va aller jusqu'aux infos de midi avec Zaz sur votre radio ici, Creuse, à 11h56.

0: Zaz, on ira sur votre radio ici Creuse. Et vous savez quoi? On connaît déjà notre premier finaliste pour ce vendredi, la finale du Creusois de la semaine. Qui va repartir avec 80 euros en carte de cadeau? Pour le moment, c'est seulement Richard de Chavana, premier qualifié. Vous aussi d'ailleurs, vous pouvez vous qualifier 05 55 52 37 38. On vous attend pour demain. Et puis je vous précise également, ce mercredi, à la souterraine, à l'ancien loft, vous allez pouvoir venir à 15h30 participer à l'enregistrement de votre émission, le Creusois du jour.
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0: Merci d'avoir choisi la première radio de Creuse. Ici Creuse, il est midi. L'actualité avec vous, Nina Sobetski. Une petite centaine de lycéens se mobilisent ce matin à Guéret.
2: Oui, ils étaient devant le lycée Jean Favard et viennent d'arriver devant le lycée Pierre Bourdon. Maxime Hernandez, vous êtes avec eux?
3: Oui, alors ils sont une petite centaine actuellement devant le lycée Pierre Bourdon. Alors tout est pacifique, on entend de la musique, quelques chants. Les élèves sont rassemblés devant les grilles du lycée, pancartes en l'air avec écrit par exemple « Mal éduqué, pas écouté ». Ils ont entonné il y a quelques minutes la Marseillaise. Alors une partie de ce groupe est venue à pied depuis le lycée Favard, à peu près à 20 minutes à pied. Depuis 8 heures ce matin, un rassemblement a été organisé devant l'entrée de cet établissement, pareil, de manière très pacifique, pas de débordement, avec de la musique, des slogans et quelques pétards. L'entrée était possible pour les élèves qui souhaitaient aller en cours parce que les cours étaient maintenus. Alors ils sont là pour deux choses, me disent-ils, premièrement en soutien aux revendications des autres lycéens de France, mais aussi pour eux. La plupart dénoncent l'interdiction du téléphone portable au sein du lycée ainsi que des horaires trop importants. Alors pour continuer la mobilisation et leurs revendications, ils ont prévu de se diriger ensuite vers la préfecture et puis ils comptent également se mobiliser de manière plus importante demain pour la mobilisation générale.
2: Merci Maxime Hernandez en direct du lycée Pierre Bourdon à Guéret. Une poignée d'élèves s'est aussi mobilisée au lycée Delphine Gué à Bourganeuf, au lycée Jean Jaurès à Aubusson ou encore au lycée Louis-Gaston Roussy à Saint-Vaury ce matin, mais pas de blocage, les cours ont été assurés. En France, 413 établissements sont perturbés depuis ce matin. La grosse journée de mobilisation est prévu demain. Et un de plus, un sixième club de foot creusois a été cambriolé en une semaine. À Saint-Fiel, ce week-end, les voleurs ont dérobé de l'alcool et des ballons de foot. La mairie a porté plainte.
0: Et le combat contre les maladies rares continue.
2: C'est le combat de l'AFM Téléthon depuis 40 ans. Elle vient de lancer sa nouvelle campagne en Creuse. 150 personnes se sont mobilisées à Saint-Sulpice-le-Dunois ce week-end lors d'une course et d'une randonnée solidaire. Et sur la ligne de départ, en joëlette, Timéo, un jeune creusois de 8 ans, atteint d'une myopathie de Duchenne, ses parents, Aurélien et Gaël, sont très émus de voir la mobilisation.
4: Ça fait du bien de voir du monde qui vient, un genre de rassemblement. Et puis bon, il n'y a pas que Timéo, il y a d'autres enfants, il n'y a pas que lui.
5: Et ça peut faire avancer pas mal de choses et pas mal de familles aussi. Donc on a un peu d'espoir quand même. Si on n'a pas d'espoir, ça ne servira à rien.
4: Duchenne, c'est au niveau musculaire, sur les jambes, sur les bras, sur le dos. Et du coup, il a moins de force que tout le monde. Et vu que ça agit sur le cardiaque, il a une espérance de vie plus limitée que... Enfin, même très limitée... que d'autres enfants.
5: Donc là, pour le moment, il est encore en pleine forme. On verra, on vit au jour le jour, et puis voilà.
2: Et ce qui leur donne espoir, ce sont les avancées considérables depuis 40 ans. Benoît Rangade est administrateur de l'AFM Téléthon.
6: De plus en plus, on voit apparaître des thérapies géniques. C'est une piste thérapeutique qui est née un peu dans les laboratoires de l'AFM Téléthon et qui est en train de prendre de l'ampleur et de devenir une voie pour des maladies qu'on ne savait pas traiter jusque-là. Ça bouge, c'est super, on commence à savoir guérir les maladies, mais rappelez-vous qu'il y a 7000 maladies rares, ça concerne 3 millions de personnes en France et qu'on en est encore au stade des essais cliniques. Et les essais cliniques coûtent très cher. Donc il y a aujourd'hui, hélas, des essais qui traînent, des essais qu'on ne peut pas mener parce qu'on n'a pas les moyens de le faire.
2: D'où l'importance de se mobiliser. Des événements sont prévus tout l'automne en Creuse et le grand week-end Téléthon à la télé sera les 4 et 5 décembre avec Patrick Fiori comme parrain. Là, c'est une maladie qu'on sait soigner si on la détecte assez tôt, le cancer du sein. La maison de santé de Boussac organise un atelier d'autopalpation pour apprendre à le détecter. C'est cet après-midi de 13h30 à 16h30. Presque 3 tonnes de denrées ont été récoltées. C'est le bilan de la collecte des Restos du Cœur dans 7 magasins creusois samedi. L'association dépasse ainsi son objectif et va pouvoir enfouir ses stocks pour tenir l'hiver.
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2: Du soleil aujourd'hui, Kevin.
0: Exactement, du soleil qui va nous accompagner. Demain, c'est de la grisaille avec un début de pluie en fin d'après-midi. Et puis, alors là, mercredi, ça sera de la pluie un peu partout dans l'ensemble, jusqu'à 27 degrés cet après-midi, notamment à Boussac, Aubusson et La Souterraine.
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9: Et bonjour à tous, bienvenue dans votre nouveau rendez-vous quotidien entre 12 et 13 heures. Ça s'appelle On vous doit bien ça, on est là pour vous rendre service. Ici on parle bon plan, on parle de comment éviter les arnaques, on parle santé animaux. On est là encore une fois pour vous rendre service et je ne suis pas toute seule pour faire cette émission. Moi je m'appelle Enora Malagré, je suis avec, oh là là, mon capitaine dans la tempête, Aude Razo, madame anti-arnaque. Coucou Aude.
10: Coucou, coucou tout le monde.
9: Vous avez passé un bon week-end, ma Aude?
10: Oui, vous aussi je crois.
9: Oh. J'ai guinché, je dois bien vous le dire. J'ai tournoyé la jupette. Voilà, ça c'est dit. Gérald Kirzek, notre
11: bonjour.
9: Médecin. Bonjour Gérald.
11: Qui ouvre les yeux tout ronds comme ça, ça veut dire quoi?
9: Non, j'ai guinché, j'ai dansé le swing, etc. Enfin, on ne veut pas parler de moi, on s'en fiche, mais enfin j'ai dansé. Et vous, vous avez dansé Gérald Kirzek ce week-end?
11: Non, mais j'aurais pu danser parce que je suis allé parler santé mentale et santé physique à Valenciennes. Et finalement, la danse, c'est un excellent moyen de préserver tout ça.
9: Ah, il est reparti à peine démarré à midi 6. Et vous allez d'ailleurs nous parler santé mentale aussi un peu plus tard dans l'émission.
11: Oui, on démarre les semaines de la santé mentale.
9: Exactement, docteur. Ma chère et tendre amie, notre merveilleux journaliste Elsa Wolinski, coucou.
12: Bonjour tout le monde.
9: Elsa, vous allez nous parler de la santé mentale des jeunes,
12: les jeunes
9: tout à l'heure.
12: Tout à fait.
9: Et j'irai le meilleur pour la fin. Oh. Valère Coréard, monsieur Bonplan, coucou.
13: Salut,
9: Valère.
13: Salut Enora, bonjour à toutes et tous.
9: Vous avez passé un bon week-end?
13: J'ai passé un aussi bon week-end que vous, mais j'ai pas dansé.
9: Non, vous avez fait beaucoup de sport. Vous.
13: Exactement.
9: C'est un malade du sport. Alors, nous allons parler d'un gros dossier aujourd'hui, entre autres, hein, vous l'avez compris, le démarchage téléphonique. Ça continue, ça nous empoisonne la vie. Et pour cela, nous allons recevoir, je vous le présente dans un instant, un éminent collègue de 60 millions de consommateurs. 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Ah oui, et pardon, c'est vrai, ma chère réalisatrice Céline qui me disait ça dans l'oreille. Et vous pouvez aussi nous laisser des messages vocaux et nous appeler tout au long de l'émission, 0810 055 056. C'est lundi, ça se sent, je suis désolée. Et comme l'a fait d'ailleurs, qui nous a laissé un message vocal aujourd'hui, eh bien c'est Siam, on l'écoute.
14: Bonjour, c'est Siam de Gironde. Je voulais savoir si l'endométriose est héréditaire. Merci.
9: Alors là, vaste sujet que malheureusement je ne connais que trop bien. On va vous répondre, cher Siam, dans une trentaine de minutes. Juste petite parenthèse, l'hystérectomie, quand on se fait retirer l'utérus, c'est pas un remède à l'endométriose. On en parlera avec le docteur Kirzek dans un instant. Allez, on y va, on démarre l'émission. Il est midi 8 sur Ici. Je vous l'ai dit en préambule, gros dossier aujourd'hui sur le démarchage téléphonique, c'est insupportable. Moi-même, j'en subis les conséquences. On va recevoir notre ami journaliste Adriane des 100 Isidoro. Bonjour Adriane.
15: Bonjour Enora.
9: Vous y consacrez un large chapitre dans 60 millions de consommateurs. C'est insupportable. Il y a des lois pourtant et ça continue.
15: Et oui, une loi est entrée en vigueur là cet été tout juste, qui est censée interdire le démarchage, mais ça continue et ça hérite vraiment nos lecteurs. Alors ça continue parce que il y a un certain nombre de démarcheurs qui continuent à appeler de manière totalement illégale. Et puis y a aussi des exceptions. Hein. Donc si vous avez un contrat en cours avec une société, donc si vous êtes abonné à un forfait téléphonique, voilà, et bien pendant la durée du contrat, vous pouvez être appelé par le professionnel. Ça, c'est totalement normal. Il peut démarcher dès lors que son appel a un lien avec l'objet du contrat. Il peut pas vous parler de porte ou de fenêtre, quoi. Si c'est un opérateur téléphonique. Et puis autre exception, et elle est bonne à donner aussi, si vous achetez un objet en neuf dans une enseigne, pendant la durée, pendant la protection commerciale, pendant la durée de la garantie commerciale, ce professionnel pourra vous appeler pour vous démarcher. Mais ce sont les seules exceptions, à laquelle quand même s'en ajoute une toute dernière. Il y a certaines entités qui profitent d'un régime d'exception, la presse, pour des questions de pluralisme, et puis les associations aussi qui peuvent vous démarcher pour des causes caritatives.
9: D'accord, Audrazo.
10: Alors ça, effectivement, ce sont pour les exceptions, mais il y a tout le reste. Ah, pourquoi les appels indésirables continuent? J'ai vérifié, c'est l'article qui est le plus lu encore ce matin sur votre site internet 60 millions de consommateurs. Vous dites que vous avez eu une avalanche de témoignages et de réactions, c'est ce qui est écrit dans
15: l'article.
10: Ils disent quoi les gens?
15: Alors les gens ils sont dépassés, ils sont irrités. Je peux vous citer un mail qu'on a reçu.
9: Si vous êtes irrité, dépassé, hein, je reprends les mots de notre invité, 0810 055 056, posez-nous des questions, on a les réponses.
15: Ah oui, on a lancé un appel à témoignages, plus de 500 personnes ont écrit à la rédac, c'est quand même assez conséquent. Et en fait ces gens-là dénoncent un harcèlement, hein, jusqu'à 10 appels par jour.
9: Oh là là.
15: Alors si vous voulez, je peux vous donner un exemple, c'est abominable, nous écrit Vincent. Depuis des mois, je reçois des appels intempestifs quotidiens automatisé. À chaque fois, je fais une déclaration dans signal.conso.gouv.fr, mais je n'ai pas de retour. Cette semaine, je me suis fait appeler 10 fois depuis X numéro. Aidez-moi. Les gens n'en peuvent plus, quoi.
9: Valère Coréa.
12: Cette semaine, donc, ce lecteur a été appelé 10 fois. Démarchages intempestifs, on en reçoit encore tous. Mais qu'est-ce qui se passe, en fait? Les entreprises n'appliquent pas la loi, elles s'en fichent.
15: Alors, je pense que la majorité des entreprises l'appliquent, mais vous savez, il y a toujours quelques récalcitrants, ils font beaucoup de bruit, ils sont très embêtants, et donc au mépris de la loi, ils continuent à harceler les gens au téléphone.
10: Il y a eu quand même des tentatives successives pour limiter le démarchage. On a eu Bloctel en 2016, vous vous souvenez, Bloctel?
9: Oui, bien sûr.
10: Une liste d'opposition au démarchage.
9: Est-ce que vous pouvez redire ce que c'est Bloctel?
10: Bloctel, liste d'opposition au démarchage, ça n'a pas marché du tout.
9: Ouais.
10: Je pense qu'on est tous d'accord là-dessus. 2020, démarchage pour la rénovation énergétique a été interdit. LOL, qui n'a pas reçu, dernièrement des appels, isolation, pompe à chaleur, panneaux solaires, etc. 2022, interdiction du démarchage pour le CPF, le compte personnel de formation. Vous vous souvenez, celui-là, ça a été un cauchemar. On recevait des appels tout le temps. 2023, interdiction du démarchage les week-ends et jours fériés. Bon, en fait, on peut faire une liste très longue de toutes les tentatives. Donc là, énième tentative, là, cet été, avec interdiction du démarchage sans notre consentement. Mais il faut faire quoi, en fait, Adrienne de San Isidoro? Il faut taper plus dur au portefeuille de ceux qui ne respectent pas la loi.
15: Bien, très bonne question. Alors en 2020, comme vous le dites, les amendes ont été relevées considérablement, donc à 375 375 000 euros d'amende. Ça peut aller jusqu'à même 500 000 en cas de démarchage sur des personnes en situation de faiblesse. Et ça s'accompagne de 5 ans de prison. Donc, j'allais dire, les sanctions, elles sont là. Maintenant, il faut les faire appliquer.
10: C'est appliqué, en fait.
15: Et c'est là où le bât blesse, en fait, parce que on a l'impression que l'État est un petit peu dépassé. En tout cas, c'est ce qui revient dans les commentaires qu'on revient. Les gens déplorent un manque de moyens crucial, quoi. C'est-à-dire qu'en fait, il faudrait pouvoir tracer tous les appels, les adosser à des noms, des personnes physiques, et ensuite mettre en place des sanctions. Et là, pour l'instant,
9: c'est
15: on est loin du compte.
9: Hein. Ouais. Gérald Kerzé, vous aviez une question, je crois.
11: C'est insupportable, on l'a tous vécu, mais j'ai quand même l'impression que ça va mieux. C'est-à-dire que depuis quelques mois, j'en reçois beaucoup moins. Avant, c'était de l'ordre de 2 ou 3 par jour, à tel point que dès qu'il y avait un numéro fixe, en fait, on répondait plus, quoi. Un 02, un 03,
9: oui,
11: ou même un 09.
9: Oui,
11: moi, je répondais même plus. Et j'ai l'impression, enfin, en tout cas, c'est pas qu'une impression, c'est que ça s'est calmé.
9: On va d'ailleurs vous donner des solutions après pour éviter tout ça.
15: Alors, parfois, il y a une solution technologique qui s'impose elle-même. C'est-à-dire que si vous avez certains téléphones, ça peut être le cas des Google Pixel, de certains Samsung Galaxy ou de certains téléphones Apple. En fait, par défaut, ils vont réussir à filtrer tout un tas d'appels. Et ça, c'est grâce au constructeurs.
11: Donc c'est eux qui filtrent, en fait, c'est pour ça que je les vois plus.
15: En identifiant la récurrence des préfixes invasifs et qui vont tout simplement filtrer les appels et ce qui permet de réduire le nombre d'appels. Il y a d'autres leviers où on y reviendra peut-être.
9: Ah bah j'espère qu'on va y revenir, évidemment qu'on va y revenir dans un instant. Merci beaucoup à vous en tout cas, Adrienne, d'être avec nous pour parler du démarchage téléphonique. On va vous dire comment se protéger, quelles erreurs en gros à éviter juste après ABBA, Waterloo. Ouh, ça va me réveiller un peu, ça va pas faire de mal. En ce lundi, dans On vous doit bien ça sur ICI.

0: Abba Waterloo sur votre radio ici, il est midi 16.
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0: 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Et oui, c'est votre nouveau rendez-vous quotidien depuis la rentrée. On est ensemble jusqu'à 13h. On vous rend service dans cette émission, du moins on essaye. Là, on est en plein cœur du dossier des démarchages téléphoniques qui nous enquiquinent la vie, qu'on a envie de tabasser son téléphone tellement on n'en peut plus. Et grâce à notre collègue de 60 millions de consommateurs, Adrian San Isidoro, on est en train de détricoter tout ça. Et on va accueillir une auditrice qui fait un peu les frais, je crois, tout ça, Nathalie, qui nous appelle de Guichen, je crois, c'est ça. Bonjour Nathalie.
2: Oui, bonjour Enora.
0: Bonjour, vous êtes inscrite sur Bloctel et malgré la nouvelle législation, vous continuez de recevoir ces satanés appels publicitaires,
2: oui.
0: Nathalie.
2: Oui, tout à fait, oui. Tout à fait, et je ne sais pas trop vers quoi me tourner en fait.
0: Parce je me doute
2: c'est
0: bien.
2: Vrai que c'est insistant, quoi.
0: Mais c'est-à-dire, vous en avez combien par jour ou par semaine?
2: Oh, bah, ça m'arrive surtout période de midi et le soir, quoi.
0: Oh là là. Bon, alors comment on peut l'aider, Nathalie, là, très concrètement?
3: Eh ben, en fait, il existe des applications de blocage. Donc, vous avez Truecaller, par exemple. Vous avez Orange.
0: Truecaller.
3: Truecaller. C-A-2-L-E-R.
0: Ouais, comme... Attendez, vous pouvez réappeler distinctement?
3: Oui, bien sûr. Truecaller. T-R-U-C-A-2-L-E-R. Vous avez Orange Téléphone Anti-Spam, qui fonctionne aussi chez les autres opérateurs, hein, c'est quand même bon à savoir.
0: Ouais.
3: Ou encore le fameux Ça Raccroche.
0: Ah, bah ça, c'est notre passion, c'est grâce à Audrazo qu'on a découvert Ça Raccroche. Non, mais pardon, ça fonctionne très bien ce Ça Raccroche.
3: Ouais, ouais, paraît-il, en tout cas, selon les témoignages qu'on a reçus à la rédaction.
4: Je confirme moi aussi que ça marche quand même très très
0: moi,
4: bien.
0: J'en ai
4: ça,
0: pratiquement
4: ça filtre pas tout, mais ça filtre très bien.
3: Ah, ouais. Alors, en plus, c'est une appli qui a été développée par un Français indépendant, donc bon, ça veut. Voilà.
0: Cocorico, ça veut, voilà.
3: Et puis, dans le même genre, vous avez aussi le préfixe bloqueur qui connaît un certain succès, donc à télécharger. Alors, les choses qu'on peut faire aussi pour éviter que nos numéros se retrouvent dans les internets, si je puis dire, c'est il faut vraiment éviter de le laisser, quand on le peut, dans les formulaires web, parce qu'en fait, vous savez, vous voulez émettre un devis, vous voulez faire ci, vous voulez faire là. Et ben en fait, ces informations, elles sont aspirées et réutilisées par des courtiers en données. Ouais. Qui vont en fait les revendre à des sociétés qui vont vous démarcher sans prendre la peine de prendre votre consentement.
0: Valère.
5: Adriane, pour bien être clair quand même sur ce que vous nous dites depuis tout à l'heure, c'est que l'État est sinon impuissant, en tout cas il n'a pas les moyens de faire appliquer correctement la loi, et c'est donc aux citoyens, aux consommatrices, aux consommateurs, de trouver des solutions par nous-mêmes, avec des applications, en filtrant, etc. Ah oui. C'est
3: ça ? Est-ce qu'on appelle une emplâtre sur une jambe de bois cette critique qui a été formulée à l'encontre de l'État, elle a été faite par l'ex-sénateur Jean-Pierre Verzelaine, qui lui-même a porté le texte de démarchage et mis en question la capacité de l'État à faire appliquer la loi. Vous voyez, donc même au plus haut niveau, on se pose cette question. Donc on attend quand même avec une certaine
0: impatience.
3: Une certaine impatience, les annonces des futures sanctions qui vont tomber, et on espère qu'elles seront nombreuses.
0: Et qu'elles soient vraiment dissuasives. Audrazo.
4: Oui. Vous avez parlé des applis pour bloquer ces appels intempestifs. Il y a aussi le premier coup d'œil, aussi l'appel de démarchage. C'est un 01-62, c'est un 03-77, c'est un 09-48. Il y a la liste sur Internet. Si vous tapez les premiers chiffres des appels de démarchage, je ne dis pas que des fois on vous appelle avec un 06 et on vous démarche, et ça, ils n'ont pas le droit, c'est interdit. Mais en tout cas, si vous avez un 01-62, 03-77, 0378, 0948, 0949, tout ça c'est du démarchage. Vous le savez déjà.
6: Pour ça, je réponds.
4: J'ai pas fait tout.
0: Attention, pas tout en même temps. Excusez-moi.
4: Vous allez sur Internet et vous tapez numéro de démarchage, les premiers chiffres, etc. Vous allez avoir toute la liste en fait.
0: Elle se trouve 07, très facilement. On se dit que c'est un nouveau numéro de portable.
7: Et puis la conséquence, c'est que, enfin, c'est rare maintenant qu'on appelle avec un fixe, mais du coup, tous les gens qui appellent avec un fixe, on les prend plus. Quoi. C'est des inconséquences très concrètes.
0: Exactement.
4: Et Adrienne de Saint-Isidoro, vous parliez de formulaire web sur lequel il ne faut pas laisser nos numéros. C'est quoi ces formulaires web exactement? De quoi vous parlez?
3: En fait, quand on vous demande de laisser votre numéro de portable, si vous avez le choix de...
4: Quand on achète quelque chose?
3: Quand on achète quelque chose, quand on demande des informations, vous voulez télécharger un livre blanc, n'importe quoi sur Internet, et que vous avez la possibilité de ne pas le laisser, parce que parfois, malheureusement, c'est une obligation, et c'est embêtant, mais parfois on n'a pas le choix, parfois on l'a, et dans ce cas-là, il faut éviter de le donner. Parce
7: quand c'est facultatif, effectivement, il ne faut pas le donner.
4: Ça ne l'est pas toujours.
7: Moi, je fais ça en soirée aussi. Je ne le donne pas toujours. Je ne le donne pas toujours. Ou je dis appeler le 15.
6: Ouais, c'est ça. Audrazo.
4: Qu'est-ce qu'on doit faire si on reçoit un appel de démarchage illégal? Vous en avez déjà un petit peu parlé. Est-ce qu'il faut le signaler? Mais est-ce que ça sert vraiment à quelque chose de signaler ces numéros?
3: Oui, alors, en fait, ce qui est important, c'est de conserver les preuves. Donc, le numéro de téléphone, les dates, les heures des appels, et de signaler sur signal.conso.gouv.fr. Alors, est-ce que ça sert à quelque chose? Oui, parce que ça aide quand même à documenter la fraude, puisque quand on fait ce signalement, c'est immédiatement envoyé à la répression des fraudes, et donc qui va agréger toutes ces plaintes, produire des dossiers touffus, et peut-être remonter les centres d'appels frauduleux, les filières qui vous enquiquinent toute la journée, pour enfin être à la hauteur et coller les amendes qui correspondent, en fait.
6: Adriane, vous restez avec nous. Si vous avez des questions, chers amis, ça se passe au 0810 055 056. Un peu plus tard dans l'émission, on parlera santé mentale et endométriose, mais pour l'heure, on écoute Indochine avec Victoria. Il est midi 22 sur votre radio. Ici, on est ensemble jusqu'à 13h.

0: Indochine, Victoria sur votre radio ici. On est ensemble jusqu'à 13h les amis.
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0: On vous doit bien ça. Et oui, on vous doit bien ça, on est là pour vous rendre service. Je le rappelle, on est ensemble jusqu'à 13h et c'est votre nouveau rendez-vous quotidien sur votre radio. Ici, on va parler santé mentale dans un court instant. On va parler aussi un petit peu endométriose, cette maladie qui touche une femme sur 10. Mais pour l'instant, on parle toujours du démarchage téléphonique, parce que malgré la loi, on continue d'être saoulés, enquiquinés par ces gens qui nous appellent plusieurs fois par jour. Et nous recevons d'ailleurs Itelvina, qui nous appelle de Bayonne. Coucou d'ailleurs les amis de Ici Pays Basque.
2: Bonjour toute l'équipe.
0: Bonjour, vous allez bien?
2: Oui, je tenais à vous remercier parce que votre émission elle est géniale.
0: Oh,
2: vous
0: merci.
2: Êtes pleine de bonne humeur et ça fait du bien.
0: On espère en tout cas parce que les temps sont durs, la rentrée est vraiment voilà, pas simple. Donc si on peut vous apporter un peu d'infos et de la bonne humeur, et ben voilà, enfin en tout cas on estime qu'on vous doit bien ça. Alors, Itelvina, on vous appelle sur le fixe et sur le portable. Vous c'est les deux mon colonel.
2: Alors, voilà, c'est ça. Alors quand je suis à la maison et quand je suis au travail aussi, c'est pareil.
0: Oh là là.
2: Alors si je réponds pas à la maison et que je suis pas loin, on va dire, on m'appelle en suivant sur le fixe. Et au travail, c'est exactement pareil parce que je regarde les numéros parce que ça affiche. Et donc j'ai beau leur dire que les démarchages c'est interdit et compagnie, ils en ont rien à faire. Alors comment on fait pour pas qu'ils appellent à la maison?
0: Eh oui, c'est ce qu'on était en train de vous proposer des solutions. Adriane qui est avec nous, notre collègue de 60 millions de consommateurs, qui y consacre d'ailleurs un large dossier. Procurez-vous ce merveilleux magazine parce qu'il y a des vraies solutions, Adriane.
3: Oui, bah écoutez, là dans ce cas-là, il faut absolument installer des applications de blocage. Mais la question, c'est finalement comment ces appels qui vous arrivent sur le fixe arrivent aussi sur le portable.
0: Mais c'est ça.
3: Et oui, c'est-à-dire que quand ils ne rentrent pas par la porte, ils essayent de rentrer par la fenêtre, tout simplement. Et ça, c'est possible parce qu'en fait, ils récupèrent les données issues de fuites de données.
0: Ouais.
3: Partout, malheureusement, aujourd'hui, sur les sites gouvernementaux, sur les sites commerciaux. Et donc, ils récupèrent ces données sur le dark web. Et dedans, bah, vous avez le fixe, vous avez le portable. Et bah, pourquoi se priver de l'un ou de l'autre quand on a les deux?
4: Alors on a Marie qui témoigne sur le WhatsApp de l'émission et qui dit elle c'est l'inverse. Elle dit que en fait elle reçoit l'appel sur le téléphone portable et qu'elle bloque et ensuite elle reçoit l'appel sur le téléphone fixe. Donc ça montre bien qu'ils ont les deux en fait, tout simplement. C'est exactement ce que nous dit Itelvina.
0: Valère Coréard.
5: Oui, chère Enora.
6: Non, ça va vous.
5: Non mais.
6: Moi j'avais une question. Sinon, pour vous Aude. Aude, en fait, vous qui nous dites tout le temps, justement, faut faire très attention à pas donner son téléphone, enfin tout ça. C'est comme ça que qu'ils réussissent finalement.
4: C'est ça. En fait, c'est les fuites de données dont parle Adriane.
6: Oui,
4: effectivement,
6: c'est ça.
4: En fait, dès que vous laissez votre numéro de téléphone quelque part, quelqu'un peut le récupérer. Il faut le dire. Il peut y avoir un escroc derrière qui va siphonner un site, le pirater. C'est comme ça qu'on dit, les piratages informatiques.
6: En fait.
4: Et ils vont récupérer ces données. Et effectivement, c'est une des manières qu'ils ont de récupérer les numéros. Et c'est pour ça qu'ils ont les appels, les téléphones fixes. Et portables, ils ont les deux, ils ont votre nom aussi, ils ont plein de choses.
6: Mais ouais.
0: Gérard Kierzeg.
7: Question bête, mais à chaque fois je me demande si c'est un vrai humain ou si c'est un faux humain, un disque ou je ne sais quoi.
0: Ça c'est la grande question que tout le monde se pose.
3: Oui. Alors, parfois,
4: ça dépend.
3: Parfois c'est des bots, malheureusement c'est des robots en fait qui vont automatiser des appels
7: à l'infini. Des robots, oui.
3: Ouais,
7: des bots.
3: Pas en croco.
7: Non,
3: en robot. Et donc ils vont automatiser des appels et à un moment ça va tomber sur vous et voilà. Mais ça veut pas forcément dire qu'ils auront récupéré votre numéro. C'est simplement qu'ils passent des milliers et des milliers et des milliers d'appels.
0: Merci beaucoup à Nathalie. Merci à Itelvina. Continue de réagir au 0810 055 056. Mais pour l'heure, c'est l'actu dans toutes vos régions grâce aux 44 locales de votre radio ici. À tout de suite.
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11: Le programme Passerelle Bleue d'activité physique adaptée, APA, ouvre à Royères-de-Vassivière, destiné aux personnes atteintes d'une maladie chronique ou ayant diminué leur activité physique. Ce dispositif est accessible uniquement sur prescription médicale. L'objectif, permettre aux participants de reprendre une activité physique adaptée à leurs capacités, leurs envies, leurs besoins, dans un cadre bienveillant et convivial, encadré par des professionnels qualifiés. Ce programme a lieu tous les mercredis de 15h à 16h à la salle de la médiathèque de Royères. Plus d'informations auprès de l'association Ciel Bleu ou sur le Facebook de la mairie de Royères-de-Vassivière. Forum des associations Azérables, venez découvrir, vous informer et vous inscrire sur place à votre activité favorite, mais également rencontrer le riche tissu associatif de la commune. Rendez-vous donc samedi 10 octobre de 10h à 17h à la salle polyvalente d'Azérables. 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
0: Et oui, bonjour, midi 32. On est en direct jusqu'à 13h. Vous l'avez compris, c'est votre nouveau rendez-vous quotidien. On essaye de vous rendre service avec sérieux et bonne humeur. Et on espère qu'on y parvient. C'est votre antenne. Hein. Appelez-nous 0810 055 056. Vous avez des questions, ça tombe bien. On a les réponses. Surtout Valère Correa aujourd'hui.
3: Surtout aujourd'hui, c'est vrai.
0: Grande forme. Et puis vous pouvez aussi nous laisser des messages vocaux. Encore sur ce numéro WhatsApp 0810 055 056. C'est gratuit comme l'a fait Siam aujourd'hui.
12: Bonjour, c'est Siam de Gironde. Atteinte d'endométriose et adénomyose, je me suis fait opérer d'une hystérectomie totale. Ma fille a 14 ans et je m'inquiète pour elle. Je voulais savoir si l'endométriose est héréditaire. Merci.
0: Alors, un vaste sujet et je serai évidemment accompagnée pour y répondre du docteur Kierzek. Moi, c'est une maladie que je connais bien. J'en ai beaucoup parlé dans les médias. J'ai écrit un livre à ce sujet. La seule chose que je peux vous dire, Siam, c'est qu'on ne sait pas grand-chose sur l'endométriose. Il y a autant d'endométriose que de femmes. Et ce qu'on ne sait pas, c'est qu'on ne sait pas si c'est héréditaire ou pas. Pourquoi ? Parce qu'il n'y a pas assez de sous pour la recherche. On commence à s'y atteler. Il y a quelques chercheuses et quelques chercheurs, notamment à l'Institut Pasteur que je salue chaleureusement, qui essaye de comprendre l'endométriose qui existe depuis la nuit des temps, qui touche une femme sur 10 et qui est la première cause d'infertilité. Vous parlez d'ailleurs d'hystérectomie. Je vais juste faire un petit rappel. L'hystérectomie, c'est quand on se fait retirer l'utérus. Ça n'est pas un remède à l'endométriose, n'est-ce pas, docteur Kierzek ? Ça ne veut pas dire que l'endométriose va faire dodo pour autant.
7: Ah ben non, surtout que l'endométriose, par définition, elle est souvent en dehors de l'utérus aussi. C'est du tissu utérin, mais qui est ailleurs, qui peut être dans les poumons, dans le tube digestif. Donc on voit bien que si on enlève l'utérus, ben on enlève une partie, mais on peut pas enlever les morceaux d'utérus qui sont ailleurs, ou de tissu utérin qui sont inflammatoires. Et
0: pour répondre... qu'en gros, l'endométriose, docteur, pour très vraiment simplifier pour nos auditrices, nos auditeurs, c'est cette membrane autour de l'utérus qui se liquéfie au moment des règles. Et sauf que chez nous, au lieu de se liquéfier vraiment, ça devient un peu comme de la glu qui va se coller sur les ligaments utérosacrés, sur la vessie, parfois même dans des cas très
7: dans
0: extrêmes,
7: le poumon, dans le poumon, il peut y avoir des décollements
0: dans le cerveau,
7: à cause
0: c'est
7: de
0: très
7: l'endométriose.
0: Rare, hein. Et c'est pour ça que ça inflamme tout le corps et que ça donne des
7: crises douloureuses
0: folles. Voilà, en gros, c'était pour refaire un
7: et
0: petit schéma.
7: Pour répondre à la question, est-ce que c'est génétique ? J'allais dire non et oui. Alors non, parce qu'il n'y a pas un gène de l'endométriose, mais il y a des gènes de l'endométriose. Et surtout, quand on regarde les familles, si votre maman a été atteinte d'endométriose, la fille a 4 à 8 fois plus de risques d'avoir de l'endométriose. Donc on voit bien qu'il y a un terrain génétique. On ne comprend pas tout, effectivement, dans cette maladie. Il y a une prédisposition génétique, probablement. Et il y a plusieurs gènes jeunes impliqués. Certains commencent déjà à être identifiés. Et ça sera une des voies de recherche, hein, aussi bien pour diagnostiquer, dépister, mais aussi pour traiter éventuellement. Et l'hystérectomie, donc non, c'est pas la solution. Et le message à passer, c'est notamment aux jeunes filles qui ont des règles très douloureuses, ou moins jeunes filles d'ailleurs, qui ont des règles très douloureuses, qui les empêchent d'aller au travail, à l'école, etc. Non, c'est pas que les règles. Il faut aller chercher plus loin, ouais. Faire
6: l'échographie, l'IRM,
7: aller voir un centre spécialisé.
6: Exactement.
7: Et ne pas s'arrêter. Il y a une errance diagnostique et ne pas s'arrêter à « Ah ben non, si t'as mal, c'est parce que c'est tes règles. »
6: Exactement. Et n'hésitez pas à vous tourner vers les associations de patientes. 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Elles sont là pour vous. Merci beaucoup Siam. On y consacrera aussi évidemment beaucoup plus de temps dans une autre émission grâce à notre ami, le docteur Kierzek, qui nous fait la joie et l'avantage d'être là tous les jours ou presque.
7: N'en faites pas trop.
6: J'en ai fait un peu des caisses, c'est pas faux. Je retire. Alors, je voudrais remercier surtout notre cher ami de 60 millions de consommateurs, le grand journaliste Adrian San Isidoro, parce qu'on a parlé démarchage téléphonique. Si vous avez des questions, ça se passe au 0810 055 056. Une dernière chose, un dernier conseil à prodiguer à nos auditrices et nos auditeurs.
3: Mais écoutez, ne donnez pas vos données quand vous avez la possibilité de ne pas le faire. Surtout, installez les applications pour bloquer.
6: On peut rappeler 3-4 applis.
3: Mais oui, absolument. On va avoir ça raccroche, Prefix Bloqueur ou encore Orange Téléphone Anti-Spam qui marche absolument chez tous les autres opérateurs.
6: Valère Coréard, qui cette fois-ci a quelque chose à dire.
13: Non, si vous me permettez de rappeler une chose, c'est que les gens qui nous appellent quand c'est pas de l'IA, hein, quand c'est des vrais gens, en fait, ils y sont un peu pour rien. Et c'est vrai que
6: faut pas les insulter, les
13: exactement,
6: pauvres.
13: Exactement. On peut leur expliquer gentiment, les éconduire, comme on dit, gentiment, mais en restant dans le respect, parce que ces gens-là sont en train de faire un métier qui est, je pense, assez difficile.
6: Très ingrat et très désagréable. Merci beaucoup, Adriane. Prenez grand soin de vous. Revenez quand vous voulez. Vous êtes éminemment sympathique. Il est 12h37. On va écouter Julien Doré avec Paris Seychelles sur votre radio ici. On est ensemble jusqu'à 13h. Ça s'appelle On vous doit bien ça.

0: Julien Doré, Paris Seychelles, sur votre radio ici. 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
0: Et oui, on vous doit bien ça. On est là pour vous rendre service. Et si vous avez des questions, c'est au 0810 055 056. Cette semaine, c'est la semaine d'information autour de la santé mentale. Mon cher confrère, pardon, j'avais envie de dire ça, c'était mon rêve, le docteur Gérald Kierzek.
2: Docteur Malagré.
0: Oh là là, ça m'émeut, j'en ai les poils. Je ne suis malheureusement pas médecin. Vous, oui, et vous allez nous parler de la santé mentale. Elsa Wolinski aussi, dans un instant, qui nous parlera de la santé mentale chez les jeunes.
2: Grande cause nationale, ouais, 2026, pour la deuxième année consécutive.
0: Ouais.
2: C'est dire qu'il y a du boulot, ou alors qu'il ne s'est rien passé la première année, c'est peut-être aussi une solution, c'est pas faux. Ouais. En tout cas, c'est un sujet majeur, on le voit après le Covid, il y a vraiment eu avant et après le Covid, un adulte sur cinq qui a dans sa vie, au cours de sa vie, un problème de troubles psychiques. 53% des gens qu'on interroge, en leur demandant est-ce que vous avez eu de l'anxiété, des symptômes un peu dépressifs dans les 12 derniers mois, répondent oui. Ça veut dire une personne sur deux dans l'année qui a précédé a un problème de santé mentale. Et le problème, c'est que la majorité n'ont pas consulté, ne veulent pas consulter. Il y a un grand tabou autour de la santé mentale.
0: On parle si de quoi ? Et si je peux me permettre, plus les hommes qui me consultent encore,
2: oui,
0: moins que les femmes, parce qu'ils ont peur et qu'ils ont... Oui,
2: et puis il y a l'image, il faut être fort,
0: c'est
2: un signe de faiblesse. En fait,
0: exactement,
2: non, c'est pas un signe
0: pauvres,
2: de faiblesse.
0: Ouais,
2: d'abord, quand
0: ouais.
2: on voit que tout le monde est concerné, parce que forcément, quand on voit des chiffres comme ça, ça veut dire que tout le monde est concerné, de manière réactionnelle ou pas, de manière avec une composante génétique ou pas. Il y a plein de circonstances dans la vie, il y a plein de facteurs, y compris des maladies physiques aussi, qui peuvent générer des troubles de santé mentale, et les troubles de santé mentale qui génèrent des maladies physiques. C'est-à-dire qu'on ne peut pas déconnecter le corps et l'esprit. Et ça, c'est vraiment quelque chose d'extrêmement important, parce que quand on a une maladie physique, on va consulter. Ben, quand on a une maladie mentale, pourquoi on ne va pas consulter?
0: Oui,
2: surtout
0: sûr.
2: Que les choses peuvent être imbriquées. Alors, après, la question, c'est de quoi on parle? On peut parler bah, tout simplement de petits troubles, parfois du sommeil, de troubles un peu de l'humeur, des choses qui sont un peu anodines ou qu'on passe sous silence. On peut aller jusqu'à la maladie psychique, la bipolarité par exemple, la schizophrénie, qui sont des maladies beaucoup plus lourdes, et puis la dépression nerveuse, bien sûr, qui est quelque chose d'extrêmement répandu.
3: J'avais juste une petite question. En fait, quand vous dites il faut consulter, mais on consulte qui? Qu'est-ce qu'on peut dire aux gens justement? Qu'est-ce
2: médecin
3: qu'on peut leur conseiller?
2: Généraliste. Le premier
3: d'abord.
2: Interlocuteur, ça doit être son médecin généraliste, bien sûr, parce que il va éliminer d'abord un problème physique, parce que des troubles du sommeil, un trouble de l'humeur, des maux de tête, une irritabilité, un changement de comportement, ça peut être quelque chose de physique. On va vérifier votre taux de sucre, on va faire un scanner cérébral, on va faire une prise de sang, parce que ça peut être un problème qu'on appelle somatique. Et puis après, lui va vous orienter vers un psychiatre, un psychologue, les deux n'étant pas pareil. Le psychiatre, c'est un médecin qui va pouvoir vous prescrire des médicaments, qui va faire aussi, pourquoi pas, une thérapie sur le plus long terme. Le psychologue n'est pas médecin, ne vous prescrira pas de médicaments, mais peut bien sûr vous aider. Ce qui est important, c'est de repérer les signes d'alerte. De l'insomnie, un changement de comportement, une baisse d'énergie, une perte d'envie, tout ça, un isolement, tout ça, ça peut être individuellement pas très grave, et c'est pas pour ça que vous avez un trouble de santé mentale.
0: Pardon, en revanche, je me permets, vous n'êtes pas fou. Vous savez,
2: bien
0: ce
2: sûr.
0: Mot qu'on met
2: bien
0: un
2: sûr.
0: Peu n'importe quoi.
2: Et c'est pas parce qu'on va avoir un psy qu'on est fou.
0: Voilà, ça peut être un problème chimique. Et puis vous n'êtes pas seul. Continuez après Valère Correa, aura une question.
2: Des troubles du comportement, une consommation d'alcool, de tabac plus que d'habitude, ou comportemental avec les écrans, les jeux, etc. Alors individuellement, c'est pas très grave, mais quand il commence à y avoir une accumulation de petits signes comme ça, dans l'entourage, ça doit vraiment être un signe d'alerte et engager la conversation. Parce que là, on n'ose pas là aussi
0: et
2: en
0: oui,
2: parler à quelqu'un.
0: Sûr.
2: On n'ose pas aborder le sujet sans culpabiliser, sans juger, mais juste tendre une main.
0: Valère.
4: Oui, je voulais juste rappeler la définition de la santé mentale, parce que ça permet de se situer, c'est celle de l'OMS. C'est un état de bien-être qui nous permet de faire face aux sources de stress de la vie, de réaliser notre potentiel, de bien apprendre et de bien travailler, et de contribuer à la vie de la communauté. Et c'est important de la rappeler, cette définition, parce qu'elle permet de se situer, est-ce que je suis là-dedans ou
0: absolument.
4: En dehors, et donc sinon j'ai un problème.
2: Après, c'est normal d'avoir tous des petits coups de mou, hein. C'est l'automne, il y a moins de lumière, on a repris le boulot, etc. Mais quand ça a un impact sur votre vie sociale, vous n'arrivez plus à y travailler, ou vous travaillez la boule au ventre, ou quand il y a vos relations sociales, il y a un repli, etc. Effectivement, ça devient problématique, et c'est là où il ne faut pas hésiter à consulter. Alors après, on peut prévenir les troubles de santé mentale aussi. Et quand je disais que le physique et le mental, ils sont indissociables, un bon sommeil, par exemple, une bonne alimentation, moins de produits ultra transformés. Il y a des études assez fascinantes qui montrent que les gamins qui boivent des sodas ont plus de syndromes anxio-dépressifs.
0: Okay.
2: On diminue les sodas, eh bien on diminue leurs troubles anxio-dépressifs. Or, chez un ado, qu'est-ce qu'il va faire? Il va s'enfermer dans sa chambre, il va se mettre devant les écrans, il va se gaver de soda en disant, bah, ça ira mieux. Et généralement, on lui dit, bah oui, fais-toi plaisir. Tiens, bah non, c'est pas lui faire plaisir, au contraire. Il y a, en termes d'hygiène de vie, l'activité physique, bouger, le sport, c'est fondamental. Parce que tout ça, ça va générer des changements physiques dans le bon sens du terme et sécréter de la sérotonine qui est l'hormone du bonheur.
0: Vous avez des questions à poser au docteur Kierzek, ça se passe au 0810 055 056, hein, vous le savez, on est là pour vous. On va continuer de parler santé mentale. En attendant, on va écouter Johnny Hallyday, Gabriel, sur votre radio ici. Il est midi 45, dis donc, ça passe vite.
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0: Johnny Hallyday, Gabriel sur votre radio. Ici, on est ensemble jusqu'à 13h.
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0: Et ça s'appelle On vous doit bien ça, c'est votre nouveau rendez-vous quotidien. On parlait santé mentale avec le docteur Kierzek, qui a encore une petite chose à nous dire, et pas des moindres.
3: Premier secours en santé mentale. On connaît tous les gestes d'urgence, les massages cardiaques, la méthode Emlich, etc. Bien, il existe des formations PSSM, premier secours en santé mentale, délivrées par des associations. Ben là, c'est de vous donner un peu les gestes, les choses à faire, les choses à dire pour pouvoir venir en aide à quelqu'un qui ne va pas bien. Détecter, orienter, c'est vraiment l'objectif. Et puis un numéro, je voudrais vous donner le 3114, qui est le numéro d'information 24 heures sur 24 de prévention du suicide. Donc ça peut être important. Évidemment, il y a toujours les numéros d'urgence, le 15, mais le 3114, c'est un numéro important à connaître.
0: Merci, docteur Kierzek. Et puis, on a parlé en début d'émission du démarchage téléphonique qui nous empoisonne la vie. On a développé plein de solutions pour vous que vous pourrez retrouver dans le podcast, évidemment, sur ici.fr. On vous doit bien ça. Nous avons un auditeur aussi qui avait une dernière question à nous poser, Benoît, qui appelle via Ici Pays Basque. Bonjour, Benoît.
4: Oui, bonjour, Enora. Bonjour à tous.
0: Ça va, Benoît ?
5: Bonjour.
4: Ça va, merci, ça va très bien.
0: Alors vous avez des appels tous les jours aussi, hein ? On n'en peut plus.
4: Ah oui, mais tous les jours, là, j'ai eu encore un 07 ce matin. Cet après-midi, je pense que je vais avoir un 02 ou un 04 qui va m'appeler. Hein. Maintenant, je vais faire les pronostics parce que c'est tout le temps, c'est horrible. J'entendais dire qu'il fallait pas laisser son numéro de téléphone sur certains sites quand on faisait des devis, des choses comme ça, mais c'est pas toujours évident. Mm-hmm. Moi, ce que je trouve pas normal, c'est que parfois on nous dit voulez-vous laisser votre numéro de téléphone, être contacté, etc. Mais c'est pas toujours le cas. Et ce qui m'inquiète le plus, c'est que le président Macron voulait faire interdire le téléphone aux moins de 15 ans. Franchement, je ne sais pas comment il va pouvoir protéger les jeunes, alors que rien que ça, déjà, le gouvernement n'est pas capable. Alors,
6: les réseaux sociaux, Benoît.
0: Ouais, c'est encore un autre système.
6: Benoît, on peut peut-être faire un petit rappel de toutes les applications qui existent pour bloquer ces appels intempestifs, comme ça.

0: vous en recevrez moins.
1: Et ce qui est formidable, hein, c'est la communauté qu'on est en train de créer, parce que vous vous donnez aussi des conseils via notre WhatsApp 0810 055 056. Merci, vous aussi, vous nous rendez service. Juste après une petite pause, Elsa Wolinski nous parlera santé mentale chez les jeunes. À tout de suite.
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1: 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On est encore ensemble pour quelques minutes, ça passe tellement vite sur votre radio ICI, ça s'appelle On vous doit bien ça. Il y a énormément de questions sur le 0810 055 056, sur le démarchage, on continue d'y répondre en antenne, ne vous inquiétez pas. Et aussi sur l'endométriose, je vous le rappelle, nous consacrerons une large émission à cette maladie qui touche une femme sur 10 avec le concours du docteur Kirzek. Mais pour l'heure, on parle encore de santé mentale avec notre journaliste Elsa Wolinski.
0: Alors oui, quand on parle de santé mentale des jeunes, ça peut nous paraître un peu abstrait. D'ailleurs, Gérald l'a dit, c'est vrai que c'est depuis le Covid qu'on parle de santé mentale. Avant, nous, quand on était plus jeunes, personne n'en parlait. Donc on a aussi un peu tendance à se dire, bah, avant on faisait sans, alors pourquoi? Et puis on s'en est bien sorti. Alors moi, j'ai envie de vous dire, bah, non, en fait, on s'en est pas très bien sorti, vu le nombre de gens qui sont chez le psy aujourd'hui, justement. Alors, il serait bon d'ouvrir les yeux sur nos adolescents qui sont autour de nous, et les chiffres, vraiment, témoignent de leur malaise. Près d'un lycéen sur 5 présente aujourd'hui un risque important de dépression et 15% déclarent avoir déjà fait une tentative de suicide. Les filles sont particulièrement touchées. Alors pourquoi? Parce qu'évidemment, il n'y a pas qu'une seule explication. La pression sur le corps, les réseaux sociaux, les violences, le harcèlement. Mais au milieu de tous ces chiffres un peu qui font peur, qui sont désagréables, il y a une jeune femme dont moi je souhaitais absolument vous parler. Elle s'appelle Miel Abidbol. Elle a 19 ans. Près de 3 millions de personnes la suivent sur les réseaux sociaux. Et elle est devenue l'une des voix de la santé mentale des jeunes, justement.
1: Absolument.
0: Elle sait de quoi elle parle. À 13 ans, après du harcèlement à l'école, elle est violée par le meilleur ami de son grand frère, qui était majeur. Elle n'en parle pas à sa famille. Et sa santé mentale s'effondre. Dépression, chute des résultats scolaires, troubles alimentaires, automutilation. En mars 2021, elle fait une tentative de suicide par médicament. Et c'est à l'hôpital que ses parents prennent conscience de ce qu'il se passe. À cette époque, Miel, elle va écrire à Emmanuel Macron. Elle va pas obtenir de réponse du président. Quelques années plus tard, elle va décider de transformer ce qu'elle a vécu, de transcender en fait son malheur en engagement. Avec son père et la psychiatre Claire Morin, elle va créer Link. Alors Link, c'est L-Y-Y-N-K. Une application de prévention autour de la santé mentale des jeunes. Alors, c'est pas la seule, évidemment, application à exister. Il existe aussi Jardin Mental ou encore Mind Day, qui propose d'autres outils pour prendre soin de sa santé mentale. Mais quand Link est lancé par Miel et son papa, et la psychiatre, en septembre 2024, en moins de 24 heures, 150 000 téléchargements, 100 000 comptes sont créés. Énorme.

0: Link devient numéro 1 de l'Apple Store en France, devant ChatGPT. C'est vous dire quand même ce qui se passe. Donc aujourd'hui, l'application compte plus de 400 000 utilisateurs. Ça décrit l'immense besoin des jeunes de trouver un endroit où déposer ce qu'ils ressentent. Sur Link, c'est justement ce qu'ils peuvent faire, c'est-à-dire on dit, parce qu'il y a une espèce de kit de secours, si je vous explique un peu, pour les moments où ça ne va pas vraiment, avec des stratégies justement pour traverser une crise émotionnelle, des exercices de bien-être et des ressources. Mais surtout, le jeune peut choisir, c'est-à-dire qu'il peut aller, il peut choisir un adulte avec lequel il a du mal à discuter, il peut là dire, là sur cette appli, on peut échanger sans que ça soit en face à face. Mais Miel, qui n'est pas du genre à oublier non plus, à se faire oublier, qui avait donc écrit cette fameuse lettre au président de la République et lui avait pas répondu, a décidé de lui réécrire, et cette fois-ci il lui a répondu, il s'est excusé et il l'a invité à l'Élysée. Elle y a passé plus de 2 heures pour parler de la santé mentale et de sa génération. Et pourtant, aujourd'hui, Miel dit encore, rien n'a changé. Alors, qu'est-ce qu'on peut faire? Ce qu'on peut faire, c'est déjà en parler. Parce que quand je vous parle, moi, de santé mentale, ça peut paraître, pour les jeunes, ça peut paraître abstrait. Mais en fait, on parle de qui? On parle de nos jeunes. C'est peut-être votre fille, c'est peut-être votre fils, votre neveu, votre petite-fille. Alors peut-être même, d'ailleurs en ce moment, ils sont en train d'écouter, enfin ceux que vous, si vous êtes en train, pardon Enora, j'étais en train de vous regarder, je bafouille, pardon.
1: C'est pas grave.
0: Non, mais en tout cas, si vous êtes en train de nous écouter, c'est peut-être quelqu'un qui est proche de vous. Donc en tout cas, faites attention, je vous rappelle juste plusieurs numéros que vous pouvez avoir. Il y a Fil Santé Jeune au 0800 235 236, un numéro gratuit et anonyme pour les 12-25 ans qui ont besoin de parler. En cas de harcèlement et de cyberviolence, il y a le 30-18. Et pour les étudiants en difficulté, le 30-40, un nouveau numéro national lancé cet été.
2: Merci beaucoup Elsa Wolinski. Et si vous êtes grand-mère, si vous êtes maman, n'hésitez pas à parler de Miel, si vous êtes papa et grand-père aussi. Elle est formidable cette jeune fille. 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Si je compte bien, ça fait 200 euros. Bonjour Thomas.
3: Bonjour Nora, bonjour l'équipe.
2: Vous appelez de Valence, bonjour. Ici Drôme, Ardèche, et c'est gagné Thomas.
4: Bravo, ouais, super.
2: Eh oui, on est là pour booster votre pouvoir d'achat tous les jours, tout au long de l'année, et on est ravis de le faire. Vous le méritez, et en plus, on vous doit bien ça. Gros bisous Thomas, prenez soin de vous. Merci beaucoup à toute l'équipe. Dans un instant, c'est le 13h de nos régions. Moi, je vous dis à demain, et le 13h de nos régions, ça se passe avec Emeline Ferry, chers amis. Et demain, je vous le rappelle, on parlera des aidants. Grande émission, très très importante. On aura d'ailleurs une
5: association
2: vraiment.
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2: Et merci d'écouter la radio ici, il est 13h. Les informations, Emeline Ferry.
7: Bonjour et bienvenue dans le 13h de nos régions à la une. Aujourd'hui, évidemment, le cri de détresse des lycéens. Plus de 400 établissements bloqués ou perturbés ce matin à la veille de l'acte 3 de la mobilisation. On va en parler avec le SNES FSU, syndicat enseignant, qui va descendre dans la rue avec les élèves pour réclamer de meilleures conditions d'enseignement. On entendra aussi les parents d'élèves. Certains sont inquiets et puis on vous emmène à Créteil. C'est là qu'a démarré la contestation il y a maintenant 2 semaines. Le carburant, le prix des courses, la difficulté à se loger et le nombre de bénéficiaires des Restos du Cœur qui augmente. Vous entendrez tout à l'heure le témoignage de Océane. Témoignage de Océane qui fait partie des bénéficiaires des Restos du Cœur. L'association publie une étude aujourd'hui. Elle estime qu'une personne sur 10 aura recours à l'aide alimentaire dans la prochaine décennie. Le Nutri-Score va-t-il devenir obligatoire sur les emballages alimentaires? Des scientifiques le réclament avec une pétition, 100 000 signatures déjà sur le site de l'Assemblée nationale. Et puis, les supporters et les joueurs sont sous le charme de Zizou à la tête de l'équipe de France de foot. Ils rêvent maintenant d'une victoire à domicile, peut-être ce soir, on l'espère, contre la Belgique. Les cours ont repris ce matin dans de nombreux lycées. La classe a parfois été un peu perturbée après plusieurs jours de mobilisation des lycéens. Mais il y a encore 413 établissements bloqués ou perturbés ce matin en France, selon le ministère de l'Éducation. Et l'image marquante de la matinée, c'est à Paris, le lycée Vauquelin dans le 13e arrondissement. Un départ de feu, des tirs de mortier et des élèves confinés. Vous étiez sur place, Marie Boueda, racontez-nous.
1: Eh bien, quand je suis arrivée, les vitres de la porte de l'établissement étaient brisées, le plastique, 2-3 poubelles fondues et des vélos disposés au milieu carbonisé. Premier blocus ce matin pour ce lycée des métiers de la chimie qui stocke des produits dangereux. L'approviseur Carole Zerbi était sur place très tôt, dès 7h.
5: Là, on a vu un groupe très organisé hein, qui a mis des poubelles devant l'établissement, qui a mis le feu à ces poubelles après avoir déversé un liquide inflammable hein, qu'on a senti. Les casseurs qui étaient là, il y a eu une espèce de convergence avec les élèves qui passaient par là et qui avaient peut-être aussi envie d'en découdre. Mais ce n'est pas eux, ce n'est pas mes élèves qui ont commencé.
1: Elle dit qu'il y a eu 3 assauts, ce sont ses mots. Et à un moment, des élèves et des professeurs se trouvaient dans le lycée et ont dû être confinés.
5: Ça a été très effrayant pour les élèves et les personnels qui ont assisté en fait à la mise à feu, aux coups et au déchaînement de violence.
1: J'ai aussi croisé Yara, une lycéenne de 17 ans qui participait au blocage.
8: La police, ils sont arrivés, ils ont commencé à courser des petits. Au lieu de nous calmer, ça nous a encore plus énervés. Ils ont commencé à mettre le feu, parce que moi j'étais contre ça. Mais je vous mens pas, on était obligés face à la police pour les éloigner un peu et pour nous laisser parler.
1: Elle regrette que l'approviseur lui ait enlevé ses pancartes sur lesquelles la lycéenne avait écrit plusieurs messages comme « La police plus présente que nos profs » ou encore « On veut un parcours sûr, pas un parcours sup ».
7: Et ce lycée à Paris restera fermé toute la journée. Dans le Pas-de-Calais, on apprend qu'un lycéen de 15 ans a été blessé ce matin à Lens. Sa main a été arrachée selon le préfet. Il est gravement blessé mais ses jours ne sont pas en danger. Ce n'est donc que le début d'une semaine qui va être tendue. Le ministre de l'Enseignement supérieur a dit ce matin craindre un embrasement national. Le gouvernement cherche à contenir le mouvement. Le Premier ministre Sébastien Lecornu a envoyé un courrier hier soir à ses ministres avec des pistes pour répondre à la colère des lycéens. Qu'est-ce qu'il leur dit, Hélène Terzian ?
9: Une feuille de route de 2 pages adressée à ses ministres concernés par la mobilisation lycéenne. Sébastien Lecornu y dresse 5 chantiers. D'abord, assurer les cours. Dès aujourd'hui, ils devront reprendre partout où la sécurité le permet, écrit le Premier ministre, qui demande que dès cette semaine, chaque académie traite prioritairement les remplacements de professeurs pour absence de longue durée. Autre chantier, améliorer les locaux. Une réunion doit se tenir demain avec les présidents de région qui ont la responsabilité des lycées, mais aussi mieux organiser les journées de cours, rendre Parcoursup plus transparent et mieux prendre en compte la parole des lycéens. Le Premier ministre demande des décisions et leur financement avant la fin du mois. Une manière pour l'exécutif de reprendre la main alors que le gouvernement se dit concentré, vigilant sur la journée de demain, acte 3 de la mobilisation à laquelle se joint une intersyndicale de l'éducation nationale.
7: Le courrier du Premier ministre qui tente d'apaiser la colère, alors est-ce que c'est le cas ? Eh bien on pose la question à Sophie Vénétité, secrétaire générale adjointe du SNES-FSU, syndicat enseignant. Bonjour.
10: Bonjour.
7: Et merci d'être avec nous. Votre réaction à cette feuille de route dressée par Sébastien Lecornu, il a pris la mesure, selon vous, de l'ampleur de la crise ?
10: Alors c'est une feuille de route qui arrive tardivement. Ça fait maintenant 10 jours que la mobilisation a commencé. Donc il y a un début de réponse qui est très tardif et surtout qui ne prend pas complètement la mesure de l'ampleur de la mobilisation. On en est à un stade où une feuille de route qui donne des résultats dans 3 semaines, ce n'est pas possible d'avoir cette réponse-là. Il faut des réponses immédiates et surtout il ne faudra pas se contenter d'une lettre postée sur le réseau social X. Il faut y mettre très vite des éléments budgétaires en face. C'est comme ça qu'on esquissera une sortie de crise. C'est en mettant dès les prochains jours quelques solutions concrètes et immédiates avant de poursuivre après les discussions, notamment dans le cadre du débat budgétaire.
7: Il y a quand même un début de calendrier, des annonces quand même concrètes, par exemple sur le remplacement des profs absents, c'est pas suffisant ?
10: Écoutez, pour remplacer les profs absents, encore faut-il avoir des remplaçants. Ça paraît d'une logique implacable, mais ce n'est pas celle de l'éducation nationale aujourd'hui, puisque au moment où je vous parle, on a très peu de remplaçants disponibles, à tel point qu'à la rentrée, des absences qui étaient prévisibles, comme des congés maternité, n'ont pas été remplacées, parce qu'on manque de remplaçants. Donc, c'est là qu'on voit que Sébastien Lecornu, manifestement, n'est pas un expert des questions éducation nationale, mais il y a une solution sur cette question du remplacement. C'est de recruter, de renouveler très vite les contrats des professeurs contractuels. Il y en a un certain nombre qui ont vu leur contrat non renouvelé à la rentrée. Les rectorats les connaissent, ça vous les trouvez. Si leur contrat est renouvelé dans les prochains jours, ils seront disponibles pour faire des remplacements la semaine prochaine et à la rentrée des vacances de la Toussaint. Alors certes, ça a un coût, mais ça permettra, là pour le coup, d'être vraiment efficace sur la question des remplacements sans se contenter d'une lettre sur un réseau social.
7: Ça, ce sont vos priorités. Vous serez demain en grève, vous serez dans la rue avec l'intersyndicale et les lycéens. Si le gouvernement n'entend pas votre colère, qu'est-ce qui va se passer ensuite ?
10: D'abord, là, il y a ce qui va se passer demain. C'est une mobilisation importante à laquelle nous, on s'est joint pour en appui des lycéens, parce que, bien évidemment, on se retrouve dans un certain nombre de revendications, mais aussi quelque part pour apporter notre appui, notamment en termes de sécurité des mobilisations, des manifestations. On sait que la présence d'adultes peut faire diminuer la tension, et on voit bien que c'est un enjeu quand même très important. Il faut vraiment que les manifestations et les mobilisations se passent dans le calme. La répression policière doit cesser. Et toutes les violences envers les personnels et les élèves doivent cesser. On fera le bilan de cette mobilisation demain soir, mais ce qui est certain, c'est qu'il devra y avoir des réponses demain soir ou mercredi, en tout cas dans les prochains jours de la part du gouvernement, sans quoi la mobilisation continuera d'une manière ou d'une autre d'ici les vacances.
7: Merci beaucoup Sophie Vénétité, enseignante dans un lycée en Essonne et secrétaire générale adjointe du SNES FSU.
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7: Dans ce climat de contestation qui tourne parfois à la violence, on a vu ce lycéen blessé dans le Pas-de-Calais. Beaucoup de parents s'interrogent, faut-il laisser son enfant aller manifester? Comment garantir sa sécurité s'il va en cours? Pas mal d'inquiétudes chez les parents que vous avez rencontrés au salon de l'étudiant à Toulouse, Romain Biteau.
11: Calma est bien au courant que le mouvement va reprendre.
12: Parce qu'ils partagent entre eux, ils ont des. Vous avez des groupes, c'est ça ?
13: Ouais. Ça en parle beaucoup, ouais. Ça envoie des vidéos et tout.
11: Son fils, Mustapha, en terminale à Théodore Rosen, un lycée du centre-ville de Toulouse, ils discutent sur des groupes Snapchat.
14: Ça dit quoi là pour lundi et mardi alors ?
13: Que ça va faire encore pire.
11: Mustapha ne participe pas au blocage, il le jure, mais ça ne rassure quand même pas sa maman.
12: Je vais le renvoyer en cours, mais je suis pas sereine. Il va y retourner, mais dans un climat pas tranquille en fait.
11: Et ce qu'elle voit à la télé ou sur les réseaux sociaux, des poubelles brûlées, des établissements incendiés, des charges de CRS, ne l'aident pas à avoir l'esprit tranquille.
12: Il peut se faire agresser, et derrière il peut avoir un coup perdu, une bombe lacrymogène.
11: Les lycéens de retour aussi à Bellevue, Marie va prendre des nouvelles de son fils Hippolyte toutes les heures.
15: On est en contact avec lui en permanence, sur le téléphone, pour savoir est-ce que tu rentres, est-ce que tu rentres pas, tu restes pas devant les grilles, tu reviens, voilà, donc on est en contact avec eux. Mais oui, effectivement, on est en contact parce que ça inquiète.
11: Papa me confie ne pas encourager ni dissuader sa fille d'aller manifester. Il la laisse faire son choix, mais avec toujours deux mots d'ordre, pas de violence et prudence.
7: Témoignage de parents inquiets au micro ici Occitanie. J'accueille maintenant Mustapha Ocelik. Bonjour.
16: Bonjour à tous.
7: Vice-président de la FCPU, la Fédération des conseils de parents d'élèves. Tous les parents se posent la question ces jours-ci. Est-ce que vous allez encourager les enfants, les lycéens, à aller manifester, à aller participer au blocage ?
16: Ce qu'il faut savoir, c'est que les lycéens, c'est aussi des personnes responsables. Ils se forment à la citoyenneté. Ils ont une représentation qui a été accueillie notamment par le ministre vendredi. Et c'est à eux, effectivement, de prendre la décision de savoir s'ils continuent le mouvement ou pas. Et c'est en fonction des revendications et s'ils sont entendus, reconnus, surtout écoutés. Et maintenant, la balle est dans le camp du ministère et du gouvernement. S'ils souhaitent, effectivement, que cette manifestation ou ce mouvement s'arrête. C'est des revendications légitimes qui doivent être transformées en actes avant tout.
7: On l'entend, vous soutenez ce mouvement, vous serez demain dans la rue, aux côtés des lycéens et aux côtés des enseignants. Vous n'avez pas peur que le mouvement dégénère ? On voit des violences, on voit des jeunes blessés ?
16: Au contraire. Ce qu'il faut savoir, c'est que les parents d'élèves, en tout cas un représentant dans les établissements ou dans les conseils d'administration, étaient déjà présents à la fois pour apaiser, à la fois pour faire de la médiation et en même temps sécuriser. Et pour celles et ceux qui souhaitaient que ça soit le personnel ou les élèves accéder aux établissements, les parents d'élèves étaient là pour accompagner notamment tout ça. Le fait que des adultes soient présents sur le terrain accompagner auprès des enfants, ça permet aussi de faire de la médiation, de la désescalade et surtout le message, c'est l'apaisement. Sauf que si on souhaite finalement, parce que le souhait des parents d'élèves et des lycéens, c'est de pouvoir rentrer à l'école et de pouvoir continuer leur scolarité, mais avec des conditions, et ces conditions, c'est le ministère ou en tout cas le gouvernement qui pourra les donner. Donner les garanties.
7: On entend selon vous la nécessité d'avoir aussi des adultes dans les cortèges demain. Qu'est-ce que vous répondez tout de même à ceux qui estiment que les dégâts, les violences provoquées par certains jeunes sont de la responsabilité des parents? Le principe de casseur-payeur aussi que le gouvernement veut mettre en place?
16: C'est pas le fond du message. Le fond du message aujourd'hui, c'est une revendication, une colère finalement, et en tout cas une demande de reconnaissance des lycéens. Les lycéens l'ont dit également à la sortie, notamment de la réunion avec le ministre, il peut y avoir finalement des mouvements extérieurs ou des personnes extérieures au mouvement qui sont là également avec une volonté finalement de casser ou de dégrader.
7: Des jeunes qui se font dépasser par le mouvement.
16: C'est possible également, mais ce que l'on dit, c'est que toute forme la plus légitime d'expression, la plus légitime, ne peut ni banaliser la dégradation, puisque la dégradation, c'est aussi l'établissement dans lequel ces jeunes vont pouvoir étudier par la suite. Et nous sommes persuadés, en tout cas en tant que parents, que ces jeunes lycéens qui ont une expression légitime d'une inquiétude à la fois sur leur avenir, mais sur leurs conditions d'études, leur objectif n'est pas là de casser. Leur objectif, en tout cas, c'est d'être entendu, reconnu, et finalement la réponse à leurs attentes, c'est aussi les revendications de l'AFCPE qui l'a toujours été. Je ne vais pas rappeler les revendications ou en tout cas légitimes des lycéens, mais je peux vous donner un chiffre. 10% quasiment d'heures d'enseignement n'ont pas été assurées dans les collèges et dans les lycées. Ça représente plus de 10 millions d'heures finalement perdues. Ça veut dire qu'il y a des choses qui peuvent être faites rapidement, sauf qu'il faut y mettre le budget derrière, et la réponse ne peut venir que du ministère et du gouvernement.
7: Merci beaucoup Mustapha Ousselik, représentant de la FCPE, d'avoir été avec nous dans ce 13 heures de nos régions. On continue de parler de la colère des lycéens et parmi les motifs, ça, les parents le constatent chaque jour, quand le réveil sonne bien trop tôt, ce sont les journées à rallonge avec des emplois du temps souvent inadaptés pour les jeunes. Alors, est-ce seulement un ressenti? Alexis Morel a posé la question à des spécialistes, et effectivement, Alexis, la France se distingue sur cette question de l'organisation du temps scolaire.
17: Autant, voire plus d'heures de cours que nos voisins européens, mais une année scolaire bien plus ramassée en France. Résultat, le temps passé en classe est chez nous très concentré.
18: Ça veut dire qu'on va avoir des journées les plus longues d'Europe pour les adolescents.
17: Stéphanie Mazza, chercheuse en neuropsychologie.
18: Avec une amplitude 8h-18h, à cela vous ajoutez aussi du travail personnel.
17: De grosses journées peu adaptées au rythme biologique des ados, estime le psychiatre Pierre-Alexis Geoffroy.
19: Naturellement, il est difficile pour un adolescent de se coucher avant 23h, et ils ont besoin de 10 à 11 heures de sommeil. Donc, avec des cours qui commencent vers 8h, ils sont en privation chronique de sommeil. Toutes les études montrent que l'école avant 8h30 est délétère pour leur santé.
17: Une grande amplitude et des emplois du temps plus complexes depuis la réforme du lycée. Au sein d'une même classe, les élèves ont des spécialités différentes, difficiles de tout synchroniser et donc impossible d'éviter certains trous en cours de journée, explique Christelle Kaufmann, proviseure à Albi, élue du syndicat SNPDEN.
20: Ça crée des trous du fait de la multiplicité des groupes auxquels appartiennent les élèves. Et c'est vrai que pour un parent qui constate qu'il y a 2 heures de trou dans l'emploi du temps, il nous dit « mais c'est facile, vous remontez ça ». Mais oui, pour votre enfant, c'est possible. Mais pour celui qui fait un autre enseignement de spécialité, ça n'est pas possible.
17: L'an dernier, la Convention citoyenne sur les temps de l'enfant a bien proposé une réforme du rythme scolaire. Proposition restée lettre morte pour l'instant.
7: Et voilà, des jeunes épuisés et en colère. La crise couve depuis longtemps et c'est à Créteil, dans le Val-de-Marne, qu'elle a éclaté il y a un peu plus de 2 semaines. Tout est parti d'un lycée qui est désormais très calme, Valentin Dunat.
21: C'est comme s'il n'y avait rien qui s'est passé. On reprend comme à la rentrée.
22: En effet, les cours ont repris dans ce lycée à l'origine de ce mouvement qui, au départ, n'était pas un mouvement lycéen. Le jeudi 17 septembre, des personnels du lycée, enseignants et vie scolaire, se mobilisent contre des postes non pourvus. Ils sont rejoints le lendemain par des élèves avant un blocage il y a 2 semaines, le lundi 21 septembre, où des députés La France Insoumise se rendent sur place.
23: Louis Boyard, il est venu. Et comment il s'appelle déjà ?
24: Clémence Guettet.
23: Exactement, Clémence Guettet.
22: Ce jour-là, une délégation est également reçue au rectorat avant que deux jours plus tard, la situation ne dégénère. Des tirs de mortiers d'artifice sont tirés dans l'établissement. Sabrine et Sonia assistent à cette scène.
0: Et d'un coup, on entend un pas. Hein ? C'est quoi ? Un deuxième boom et la explosion, étincelle. On était allés à 3 mètres.
3: Et le lendemain, on n'a pas eu cours parce qu'il y a eu une alerte à la bombe dans le lycée, donc il y avait plein de CRS, etc.
22: Le mouvement change ensuite d'échelle et de nature et le lundi 28 septembre, le ministre de l'Éducation nationale annonce que les postes de proviseur adjoint, directeur de la formation et infirmière sont remplacés.
3: C'est quand même grâce aux mortiers, genre on est obligé d'en venir à pas une sorte de violence, pas une violence énorme, mais quand même, pour se faire entendre.
22: Une version que conteste le ministre de l'Éducation qui explique que la décision de recruter ces personnels avait été prise avant ces événements.
0: Bah nous, on se dit, on a un lycée, en fait, on va faire révolter la France au final.
22: Reste que les moyens d'exprimer les revendications posent problème à de nombreux élèves.
4: Parce que nous, c'est pas l'image qu'on veut renvoyer. On veut juste que ça change, mais pas de cette façon-là.
23: On peut se faire entendre sans faire de violence, hein, je pense. On vient pour étudier et faut être sérieux, hein, c'est tout.
24: C'est ce que vous avez réussi à faire ici, finalement.
23: Exactement, on a réussi à se faire entendre et voilà, je pense que là, l'année va bien se passer et voilà, tout ça s'est arrêté. Hein.
22: Ce qu'on entend là, ce sont donc des lycéens qui veulent pouvoir apprendre dans de bonnes conditions après une mobilisation portée par des revendications très concrètes, mais dont l'ampleur les dépasse désormais largement.
7: Le ministre de l'Éducation nationale, Édouard Geffray, se rendra en début d'après-midi dans un lycée des Yvelines. Il va s'entretenir avec des proviseurs en visioconférence.
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7: La détresse des lycéens, c'est un sujet qui vous fait réagir dans les isoloirs ici. Vous le savez, on vous donne la parole directement à quelques mois de l'élection présidentielle pour connaître votre regard sur l'actualité et sur les grands enjeux à venir. Alors, il faut avoir au moins 18 ans pour participer. Ce sont donc des adultes qui parlent dans l'isoloir. Bonjour Mathilde Lansker.
26: Bonjour.
7: Ils partagent leur optimisme ou leurs préoccupations sur ce sujet.
26: Oui, avec un regard qui peut être parfois positif. C'est le cas de Marie, elle vient de Dijon. Et ce qui la rend optimiste, c'est ça.
27: Beaucoup de personnes tentent de se mobiliser pour toutes les conditions qui sont difficiles en ce moment. On voit quand même des lycéens notamment qui osent manifester, qui osent bloquer. Enfin voilà, c'est, je pense, une bonne chose de voir que des jeunes peuvent prendre la relève.
26: Une bonne chose donc pour Marie, c'est un petit peu moins le cas pour Gilbert. Il travaille dans le domaine de l'éducation.
28: Le fait que notre jeunesse soit instrumentalisée et clivée m'inquiète beaucoup. Pour l'éducation à la citoyenneté, c'est pas une façon d'exprimer ses revendications, qu'elles soient légitimes ou pas. Mais l'expression et le débat nécessitent une expression un peu plus sereine et donc les mouvements m'inquiètent un peu.
26: Et puis il y a ceux qui nous parlent d'investissement, c'est le cas d'Étienne. Il vient de Dordogne et selon lui, on ne parle d'éducation que quand les jeunes bloquent leur lycée et c'est dommage.
29: L'éducation, c'est le capital futur d'une société et je trouve qu'on n'en parle pas assez, qu'on n'investit pas assez, qu'on perd trop. Pour moi, ça devrait être un sujet déterminant et de ce sujet d'éducation découle beaucoup d'autres.
26: Et il n'est pas le seul, hein, Étienne, à nous dire qu'il faut investir dans l'éducation de nos jeunes. C'est quand même une priorité qui revient très souvent dans l'isoloir et même avant le début du mouvement des lycéens.
7: Merci beaucoup Mathilde Dansker. Et si vous, à la maison, vous avez aussi des choses à dire, eh bien, vous trouverez sur ici.fr la carte des isoloirs ici. Il est accessible par exemple cet après-midi dans les locaux de la station ici Normandie à Rouen jusqu'à vendredi à la station ici Belfort-Montbéliard. Et puis demain matin, votre isoloir se déplace au sommet de l'élevage de Cournon d'Auvergne.
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7: 13h19 dans les prochaines minutes, on va vous parler de ce chiffre dramatique. Une personne sur 10 aura recours à l'aide alimentaire au cours de la prochaine décennie, d'après les Restos du Cœur. Une pétition lancée pour rendre le Nutri-Score obligatoire dans les rayons du supermarché. Et puis ce soir, Zizou et l'équipe de France de foot qui espèrent une victoire contre la Belgique. La pauvreté gagne du terrain en France. Enseignement tiré de cette étude publiée aujourd'hui par les Restos du Cœur. On y apprend notamment que la précarité résidentielle a bondi de 62% depuis 2018. La difficulté à se loger qui touche notamment les familles monoparentales. Les mamans solo sont nombreuses à demander de l'aide aux Restos du Cœur, comme ici à Rueil-Malmaison en région parisienne. Écoutez leurs difficultés au micro de notre reporter ici, Marie Boueda.
1: Avant, Océane donnait aux collectes des Restos du Cœur. Aujourd'hui, elle en bénéficie.
2: Je me suis jamais dit que la situation allait basculer et que du jour au lendemain, j'allais perdre tout ce que j'avais.
1: Trois enfants à charge qu'elle élève seule. Elle vient de perdre son entreprise, ne touche pas le chômage, rembourse un crédit.
2: J'ai du mal à retrouver du travail. Parce que quand je cherche du travail, on me dit que je suis trop qualifiée. Quand je postule à des emplois, j'ai beaucoup de contraintes parce que je dois faire les dépôts d'école, les sorties ou après l'étude. Je peux pas travailler le week-end. Enfin, je me dis juste que c'est un mauvais passage. Et au début, mon fils il m'a dit mais c'est honteux de venir ici. J'ai honte.
1: C'est toi qui as dit ça?
2: Ouais, ouais. Et puis maintenant, il m'accompagne.
1: Elle regarde son fils. Luca sourit timidement. L'ado de 14 ans mûrit un peu plus vite que les enfants de son âge.
5: Ça change un peu. Avant, c'était pas comme ça, mais bon. Bah, on avait plein de cadeaux. Je suis déjà grand pour des cadeaux, mais bon, ça va.
1: Au fond du centre, des paniers destinés à une soixantaine de familles, préparés par une bénévole.
8: Des compotes et un peu de pois chiches ou lentilles. Font des purées.
9: Oui, il y a une grande différence.
1: Pourquoi ?
9: Parce que là, les prix sont augmentés.
1: Gaillé aimerait reprendre son travail d'auxiliaire de vie, mais impossible de trouver une crèche pour sa fille de 18 mois.
9: Ils m'ont dit d'attendre. Donc du coup, j'attends.
10: On a beaucoup plus de mamans seules qu'avant, avec deux ou trois enfants.
1: Dominique est responsable du centre.
10: Il y a au moins 30% de personnes logées par 115 qui sont en hôtel. Dans une chambre d'hôtel avec des enfants, pas de commodité, juste une bouilloire. Vu l'exiguïté de leur pièce à vivre, les enfants ne savent pas jouer. Donc nous, on axe aussi notre action sur les apprendre à évoluer et apprendre des jeux collectifs.
1: Ils ont donc ajouté un coin dans la salle avec pâte à modeler, crayons de couleur. Et il y a 2 ans, on a bien profité.
7: Et quand chaque euro compte dans le budget difficile en ce moment de boucler les fins de mois avec la flambée des prix des carburants, il faut parfois trouver des alternatives pour ne pas utiliser sa voiture trop souvent. À Beauvais, dans l'Oise, gros succès pour le covoiturage. Surtout que l'agglomération a mis en place un partenariat avec l'entreprise Daily depuis 5 ans. La collectivité finance à hauteur de 800 000 euros par an un dispositif de covoiturage où les conducteurs sont rémunérés, les voyageurs ne payent rien. Un système tellement incitatif que la collectivité a presque du mal à suivre, Flore Catala.
1: Sur la petite aire de covoiturage de Beauvais, le jour se lève sur un balai de voitures et dans chaque véhicule, souvent le même refrain.
12: J'avoue que je suis passé très récemment au covoiturage.
13: Ça fait 3 semaines.
12: C'est la première semaine en fait. Moi, c'est la première fois que je covoiture.
14: Ça fait 10 jours.
1: Ils sont très nombreux, les nouveaux covoitureurs. Plus 60% de trajets enregistrés cette année par Daily, la plateforme financée par la communauté d'agglo, avec une offre imbattable.
15: Bah, on est rémunéré pour faire du covoiturage.
1: Noah est étudiant, il peut gagner jusqu'à 4 euros par personne transportée et ne paye pas quand il est passager.
15: Donc c'est quand même assez intéressant, vu les cours aujourd'hui au niveau des prix de l'essence. Franchement, c'est une aide précieuse.
1: Une aide précieuse, mais tellement prisée qu'elle coûte trop cher à la collectivité.
30: C'est 100 à 150 000 euros de plus, voire 200 000 euros de plus.
1: Jacques Dorida est en charge des mobilités à l'agglomération du Beauvaisis.
30: Il fallait effectivement qu'on recentre un petit peu le dispositif. Avant, on rétribuait le covoiturage dès 2 km. Aujourd'hui, c'est dès 5 km. À un moment donné, ce service, c'est pas le tonneau des Danaïdes.
1: Malgré le coût, l'objectif est de maintenir à flot cette offre de mobilité à part entière.
30: Même si ça coûte cher, c'est moins cher qu'une ligne de bus pérenne. C'est quand même un service qui est offert aux gens à domicile-travail.
1: Un nouveau genre de transport en commun peut être mieux adapté que les autres aux contraintes des ruraux comme des urbains.
7: Reportage signé Flore Catala.
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7: Direction la Dordogne pour vous raconter la polémique qui secoue la ville de Bergerac. Lors du dernier conseil municipal, les élus ont voté pour baptiser une école Irène Sapir, du nom d'une rescapée de la Shoah. Tous ont voté pour, sauf les trois conseillers municipaux du groupe RN. Ce qu'ils reprochent à cette rescapée de la rafle du Veldiv, engagée contre le racisme et l'antisémitisme, c'est son engagement politique, Jeanne de Butler.
31: À 89 ans, Irène Sapir intervient toujours dans les écoles. Elle a suivi le vote du conseil municipal à distance.
32: Il me faisait de la peine, ce monsieur qui a lu son truc. Ce qu'il sait de moi, c'est que je suis communiste et que je suis d'origine juive. Que je suis une rescapée d'un massacre immonde. S'il était vraiment républicain, il aurait voté. C'est la démonstration que le Rassemblement National est un parti qui rejoint ce contre lequel j'ai toujours lutté.
31: Cela n'a absolument rien à voir avec ses origines juives, répond Christian Gérard, l'un des trois élus Rassemblement National. Pendant le Conseil, il a justifié leur vote par l'engagement d'Irène Sapir au Parti communiste, mais surtout parce qu'elle a toujours refusé de serrer la main aux élus RN lors des commémorations.
0: Qu'on soit bien clair, on aurait voté pour si Madame Sapir n'avait pas mené ce combat, et encore maintenant contre notre parti, qui est un parti républicain, un parti comme les autres. On méprise notre mouvement, qui est quand même le premier parti de France, et je pense que c'est pas donner un bon exemple aux enfants qu'elle représente en disant que ben non, on n'est pas un parti légitime.
31: Christian Gérard affirme aussi que si les trois voix des élus RN avaient fait que l'école ne soit pas baptisée Irène Sapir, ils auraient voté pour.
7: Les trois élus Rassemblement National assurent aussi qu'ils souhaitaient initialement s'abstenir, mais face à ce qu'ils appellent un pugilat pendant le conseil municipal, ils ont donc décidé de voter contre. C'était un reportage ici Périgord. Vous avez pris l'habitude de le regarder en attrapant un paquet de gâteaux, de chips ou une boîte de conserve, en faisant vos courses au supermarché. Le Nutri-Score, ce petit indicateur coloré qui vous informe sur la qualité des aliments, eh bien, quatre scientifiques, experts en nutrition, aimeraient le rendre obligatoire. Ils ont lancé sur le site de l'Assemblée nationale une pétition qui a déjà récolté 100 000 signatures. En réalité, ces auteurs, leur but, c'est de peser dans les débats sur le budget de la sécurité sociale. On vous raconte tout ça sur notre site ici.fr. Ils connaissent un gros succès depuis le mois de juin, quand leur remboursement a été voté, remboursement à hauteur de 65% par l'assurance maladie. On parle des médicaments anti-obésité Mounjaro et Wegovy. Eh bien, leur efficacité pour perdre du poids n'est plus à démontrer, mais on apprend aujourd'hui avec une étude qu'il existe aussi de gros effets secondaires et de soucis qui arrivent chez certains patients. Ces médicaments provoquent notamment une chute de cheveux. Ces jours de match pour les Bleus, l'histoire d'amour continue entre les supporters et Zidane, le nouvel entraîneur de l'équipe de France du foot. Il ne manque qu'une victoire à domicile pour parfaire le tableau, peut-être ce soir contre la Belgique au Stade de France. Quatrième journée de Ligue des Nations, dernier match d'un rassemblement de 15 jours à Clairefontaine. Zizou en tire déjà beaucoup de positifs.
3: Ben, il y aura des changements, ça c'est sûr. C'est notre quatrième match. Il faut pas non plus faire n'importe quoi. Et c'est bien de pouvoir utiliser tout le monde. Donc on va faire des changements intelligents et surtout pour être compétitif pour ce match-là. On est tous concernés. Tout le monde est important dans cette équipe. Et moi, c'est ce que j'ai envie de transmettre à mes joueurs. C'est de dire qu'il y a beaucoup de concurrence. Enfin, voilà, les joueurs le savent. Mais je vais compter sur tout le monde. L'important, c'est bien préparer notre match et surtout faire ce que l'on a envie de faire sur le terrain. Être à l'aise. Je crois que jusqu'à maintenant, je suis très satisfait de ce que j'ai vu, de l'état d'esprit, et ça c'est le plus important pour moi.
7: Zinedine Zidane, France-Belgique, c'est donc ce soir, on espère ne pas avoir le seum à la fin du match. Coup d'envoi à 20h45 et vous suivrez la rencontre en direct avec les commentaires de nos journalistes sportifs ici, en direct sur notre site donc ici.fr et sur la chaîne YouTube de l'émission, sur la chaîne YouTube, pardon, de notre radio ici. Il est 13h28, c'est la fin de notre 13h de nos régions. Merci beaucoup d'être à l'écoute de votre radio locale. La musique vous accompagne cet après-midi. Je vous souhaite une bonne journée. Je vous dis à demain pour une grande émission.
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2: Le programme Passerelle Bleue d'activité physique adaptée, APA, ouvre à Royères-de-Vassivière, destiné aux personnes atteintes d'une maladie chronique ou ayant diminué leur activité physique. Ce dispositif est accessible uniquement sur prescription médicale. L'objectif, permettre aux participants de reprendre une activité physique adaptée à leurs capacités, leurs envies, leurs besoins, dans un cadre bienveillant et convivial, encadré par des professionnels qualifiés. Ce programme a lieu tous les mercredis de 15h à 16h à la salle de la médiathèque de Royères. Plus d'informations auprès de l'association Ciel Bleu ou sur le Facebook de la mairie de Royères-de-Vassivière. Forum des associations Azérables, venez découvrir, vous informer et vous inscrire sur place à votre activité favorite, mais également rencontrer le riche tissu associatif de la commune. Rendez-vous donc samedi 10 octobre de 10h à 17h à la salle polyvalente d'Azérables. L'entrée est libre et gratuite.

Michel Delpech, Le Loir-et-Cher sur votre radio Ici Creuse. Un titre inspiré de ses souvenirs d'enfance et de ses vacances passées dans sa famille là-bas. Une chanson rurale, familiale et finalement il ne manque qu'un panneau. Bienvenue en Creuse. Allez, très heureux de vous retrouver pour ce lundi après-midi sur votre radio Ici Creuse. Kevin Gazo avec vous jusqu'à 16h. Emploi, actualité, météo, musique et tout ce qu'il faut pour remettre votre cerveau en route. Après le week-end, justement, on attaque avec Bruno Mars, On My Soul sur votre radio Ici Creuse. Passez une belle après-midi.

0: Vanessa Paradis, Marilyn et John sur votre radio ici Creuse. On passe de Hollywood au boulot. Oui, moins de tapis rouge, mais parfois une machine à café. Allez, si vous cherchez un emploi ou une nouvelle aventure, voici l'offre du jour en Creuse avec Ingrid Herbst.
1: Une offre d'emploi aujourd'hui, elle est proposée par Myriam de l'agence ADECO. Myriam, bonjour.
2: Bonjour Ingrid.
1: Vous recherchez un profil commercial en publicité, homme ou femme, pour une mission d'intérim sur le long terme, un poste basé à Guéret à pourvoir au plus vite. On va commencer par les missions, quelles sont-elles ?
2: Tout à fait. Donc la personne sera chargée de faire la prospection et la fidélisation des clients, donc en B2B, donc juste auprès des entreprises et pas des particuliers. Donc elle devra également vendre les publicités et aussi travailler en totale autonomie sur l'agence de Guéret pour son organisation et établir ses tournées.
1: Au niveau du profil, des compétences en particulier sont attendues ?
2: Alors il faut absolument le permis B parce que la personne devra conduire un véhicule VL pour faire ses tournées, sa prospection. Et également, donc, dans l'idéal, une personne ayant déjà une expérience dans le commerce, en tant que commercial dans l'idéal, mais les profils débutants sont acceptés pour ce poste.
1: Côté contrat de travail, horaire et rémunération, ça se passe
2: alors, on sera du lundi au vendredi, rémunération selon profil, selon expérience, sur des horaires 9h, 18h, mais ça peut être amené à évoluer selon les tournées, selon les missions, donc voilà, et donc mission d'intérim sur du long terme.
1: Et les rémunérations selon profil.
2: Selon profil, tout à fait.
1: Vous recherchez donc un profil commercial en publicité, homme ou femme, pour une mission d'intérim sur la durée, un poste basé à Guéret, mais avec de nombreux déplacements pour la prospection. Le permis B est exigé, profil junior accepté, évidemment, tous les détails et le contact pour postuler sont à retrouver sur le site ici.fr, page Creuse Emploi. Merci Myriam,
2: merci,
1: à bientôt.
2: À bientôt.
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0: Les Pet Shop Boys, It's a Sin sur votre radio ici Creuse. Si commencer la semaine avec une deuxième part de dessert est un péché, alors là, je vous dis, je plaide coupable. Dans quelques minutes, Maxime Le Forestier avec Passer ma route. Et juste après la pause, Lewis Capaldi sur votre radio ici Creuse. Très bel après-midi.
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2: Succès aussi pour la boucherie-charcuterie qui, elle aussi, vient d'ouvrir. Jean-Michel habite Châtelus-Malvalet depuis plus de 10 ans. Il attendait ce commerce avec impatience.
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1: Ici Creuse, il est 14h, la sieste peut attendre, on a une après-midi à passer ensemble et vos infos qui arrivent.
2: La main arrachée, un lycéen de 15 ans a été gravement blessé ce matin à Lens, dans le Pas-de-Calais. L'adolescent blessé lors de heurts avec la police en marge du blocage d'un établissement. Le préfet indique qu'une compagnie de CRS avait été déployée devant ce lycée pour maintenir l'ordre. L'IGPN, la police des polices, est saisie. Et la colère continue de se faire entendre dans plusieurs centaines d'établissements du pays, plus de 400 toujours perturbés, même si les cours ont repris dans de nombreux lycées. Avant, une grande nouvelle journée de mobilisation demain. Le ministre de l'Éducation nationale, Édouard Geffray, se rend cet après-midi dans les Yvelines pour s'entretenir avec des proviseurs. Une personne sur 10 aura recours à l'aide alimentaire au cours de la prochaine décennie. Chiffre alarmant dévoilé par une étude des Restos du Cœur publiée aujourd'hui. Autre enseignement de cette enquête, la précarité résidentielle, c'est-à-dire la difficulté à se loger, qui a bondi de 62% depuis 2018. À 6 mois de l'élection présidentielle, c'est le dernier jour pour vous inscrire si vous voulez participer à la primaire de la gauche social-démocrate, pour dire qui vous voulez voir mener la course à l'Élysée entre Raphaël Glucksmann, Jérôme Guedj, Ségolène Royal, Olivier Faure et Emmanuel Morel. Le premier tour aura lieu en ligne vendredi et samedi. Comptez entre 10 et 15 euros pour participer. Objectif, une victoire à domicile. Les Bleus et leur nouveau sélectionneur Zinedine Zidane espèrent un succès ce soir 20h45 au Stade de France. Ce sera la 4e journée de la Ligue des Nations de foot.
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1: Le soleil est avec nous cet après-midi en Creuse. Il reste avec nous demain matin, même si ça va commencer à se gâter en début d'après-midi avec quelques nuages, quelques pluies localisées demain en fin d'après-midi, qui vont se généraliser d'ailleurs ce mercredi. Demain, il fera encore bon, hein, jusqu'à 27 degrés, tout comme cet après-midi, 27 degrés pour la maximale. On a 23 à La Courtine et Jean-Sioux-Pigerol. On a également 24 à Crau, 26 à Bourganeuf ou encore Évaux-les-Bains, Guéré, 27 à La Souterraine, Aubusson et Boussac. Pour la maximale, je vous souhaite une très belle après-midi avec votre radio Ici Creuse.
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0: Karen Young, à l'instant sur votre radio ici Creuse avec ce titre Hot Shot. Oui, ce lundi, à cette heure-ci, Hot, c'est ambitieux. Déjà réveillé, c'est une victoire. Trois chansons françaises à la suite qui arrivent. Tout à l'heure, Gold, avant ça, Joseph Kamel avec Guita. Et juste après la pause, Les Innocents avec Un homme extraordinaire. Ah, fallait pas parler de moi comme ça. Hein. Non, non. Allez, je rigole. En attendant, on passe un après-midi ensemble sur votre radio ici Creuse. Bienvenue.
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0: Gold, ville de lumière sur votre radio ici Creuse. On éteint les projecteurs une minute et surtout on allume les bons plans et les services avec Ingrid Herbst.
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2: Offre d'emploi, la LSH Les Petits Loups de Saint-Fiel recherche une personne sérieuse et motivée pour un contrat de 15 heures par semaine pour assurer l'entretien des locaux et de l'accueil de loisirs. Renseignements et candidatures par email à lsh.saintfiel@gmail.com. La commune de La Souterraine organise son salon des seniors jeudi 15 octobre de 10h à 17h dans les locaux de l'ancien loft. Au programme, 48 exposants, 2 conférences. À 10h45, la succession et la donation animée par un notaire. Et à 15h, la protection des biens et des personnes et le démarchage animé par la gendarmerie. Des ateliers équilibre et bien d'autres animations. L'entrée est gratuite, c'est en partenariat avec Ici Creuse. Continuez à nous donner vos infos sur le WhatsApp Ici Creuse 05 55 52 37 38.
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0: Albano, Romina Power sur votre radio ici Creuse avec Felicita, du soleil, des pâtes et des gens qui sourient très fort. L'Italie vient de traverser la Creuse avant l'actualité de 15h. Sting, avant ça Marine et juste après la pause, Louise attaque avec Léa. Ah bah oui, ça y est là, je sais que vous allez chanter. Moi j'allume le karaoké géant sur votre radio ici Creuse en ce lundi 5 octobre.
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1: Je vous donne l'heure parce que c'est important. Vous écoutez Ici Creuse, il est 15h. L'actualité en 90 secondes.
2: Manifester, c'est une liberté qui se respecte et qui se protège, assure le ministre de l'Éducation nationale à la veille d'une nouvelle journée de mobilisation des lycéens. Édouard Geffray, cet après-midi, dans un établissement de banlieue parisienne, selon lui, 24 lycées ont été incendiés ou saccagés depuis le début du mouvement. Exemple à Paris, où des élèves ont été confinés pendant plusieurs heures ce matin dans leur établissement, après des tirs de mortier et des départs de feu. Selon la proviseure, ce sont des jeunes cagoulés qui ont attaqué le lycée. À Lens, dans le Pas-de-Calais, c'est un adolescent de 15 ans qui a été grièvement touché ce matin. Sa main a été arrachée lors de heurts devant un lycée, mais ses jours ne sont pas en danger selon le préfet. Ils sont accusés de viol en réunion. Deux footballeurs de l'AS Nancy-Lorraine, club de Ligue 2, sont mis en examen et placés en détention provisoire. La plaignante, 22 ans, dénonce des faits commis il y a 10 jours. Les deux mis en cause sont des jeunes de la réserve. Le prix Nobel de médecine décerné à un chercheur américain et à deux Allemands récompensés pour leurs travaux sur la mémoire. Ils étudient les canaux ioniques activés par la lumière et l'optogénétique. En résumé, comment les cellules nerveuses façonnent les souvenirs, les émotions et les comportements dans le cerveau. Après le match nul contre l'Italie, l'équipe de France de retour au Stade de France ce soir, 20h45. Une rencontre contre la Belgique en Ligue des Nations de football. Une nouvelle rencontre pour les Bleus et leur nouveau sélectionneur Zinedine Zidane.
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1: Le soleil est avec nous cet après-midi en Creuse. Il reste avec nous demain matin, même si ça va commencer à se gâter en début d'après-midi avec quelques nuages, quelques pluies localisées demain en fin d'après-midi qui vont se généraliser d'ailleurs ce mercredi. Demain, il fera encore bon, hein, jusqu'à 27 degrés, tout comme cet après-midi, 27 degrés pour la maximale. On a 23 à La Courtine et Jansiou-Pigerolles. On a également 24 à Crau, 26 à Bourganeuf ou encore Évaux-les-Bains, Guéré, 27 à La Souterraine, Aubusson et Boussac. Pour la maximale, je vous souhaite une très belle après-midi avec votre radio Ici Creuse.
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1: Seul titre, Shape of You, Ed Sheeran sur votre radio ici Creuse. Alors il avait d'abord imaginé cette chanson pour Rihanna avant de finalement la garder. Comme quoi parfois de ne pas partager, eh ben, ça rapporte gros. Trois chansons françaises qui arrivent avec Richard Cocciante, avant lui Mylène Farmer. Non, pas Michel Farmer, ça c'est l'autre chose. Et juste après la pause, Pierre Bachelet, très bel après-midi sur votre radio ici Creuse.
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1: 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Venez les encourager, leur souffler les bonnes réponses et mettre une ambiance de folie. 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

0: Le coup de soleil avec Richard Cochiante. Ouais, alors en octobre, normalement, on est plutôt optimiste hein, d'attraper un coup de soleil. Mais bon, vu le temps qu'on a cet après-midi, j'ai envie de vous dire pourquoi pas. Allez, c'est le moment de retrouver en une minute les bons plans et les services avec Ingrid Herbst.
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2: Le programme Passerelle Bleue d'activité physique adaptée APA ouvre à Royères-de-Vassivière, destiné aux personnes atteintes d'une maladie chronique ou ayant diminué leur activité physique. Ce dispositif est accessible uniquement sur prescription médicale. L'objectif, permettre aux participants de reprendre une activité physique adaptée à leurs capacités, leurs envies, leurs besoins dans un cadre bienveillant et convivial encadré par des professionnels qualifiés. Ce programme a lieu tous les mercredis de 15h à 16h à la salle de la médiathèque de Royères. Plus d'informations auprès de l'association Ciel Bleu ou sur le Facebook de la mairie de Royères-de-Vassivière. Forum des associations à Azérable. Venez découvrir, vous informer et vous inscrire sur place à votre activité favorite, mais également rencontrer le riche tissu associatif de la commune. Rendez-vous donc samedi 10 octobre de 10h à 17h à la salle polyvalente d'Azérable. L'entrée est libre et gratuite.
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0: Bruce Springsteen, Born in the USA, sur votre radio ici Creuse, un titre qui a été souvent pris pour un hymne triomphal, alors que cette chanson raconte en réalité le retour difficile d'un vétéran du Vietnam. Dernière ligne droite avant 16h, téléphone, avant ça Céline Dion, et juste après la pause, rock voisine avec Hélène, sans oublier toute l'actualité à 16h. Il est temps pour moi de vous laisser, de vous dire que je vous retrouve dès demain. Prenez soin de vous, à demain.
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1: La fin d'après-midi approche, mais on va la terminer comme il se doit sur votre radio Ici Creuse avec vos infos. Il est 16h.
2: Lycéen a eu la main arrachée par une grenade ce matin à Lens, dans le Pas-de-Calais, grièvement touché, mais ses jours ne sont pas en danger, selon le préfet. L'adolescent de 15 ans a été blessé lors de heurts avec la police en marge du blocage de son établissement. L'IGPN, la police des polices, est saisie. À Aix-en-Provence, l'enquête avance après qu'une passante a été blessée à l'œil jeudi, touchée par un projectile en marge des manifestations des lycéens. Un mineur de 17 ans, soupçonné d'avoir jeté une pierre, a été identifié grâce à la vidéosurveillance. Il est en garde à vue. Et demain, les lycéens et les enseignants dans la rue, acte 3 de ce mouvement de colère. Le ministre de l'Éducation nationale assure que c'est une liberté qui se respecte et qui se protège. Toujours mobilisés pour réclamer une loi intégrale et un budget à la hauteur, les associations féministes et de défense de l'enfance manifestent une nouvelle fois ce soir. Appel à se rassembler devant de nombreux tribunaux dans le pays. Et à Paris, un cortège ira de la place Vendôme jusqu'à l'Assemblée nationale. Il a déjà conquis le public et la cerise sur le gâteau pour Zidane, le nouveau sélectionneur des Bleus. Ce serait une victoire à domicile. C'est le scénario qu'on espère ce soir à 20h45, match de Ligue des Champions, de Ligue des Nations de foot, pardonnez-moi, face à la Belgique. Plus de 30 ans à jouer les plus grands tubes d'Indochine. L'heure de la retraite a sonné pour le bassiste du groupe, Marc Elliard, 68 ans. Il l'annonce sur Instagram. Il remercie le public pour cette formidable aventure.
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5: Soyez les bienvenus. Le soleil domine largement cet après-midi sur l'ensemble de la Creuse. L'ambiance reste très agréable avec un ciel souvent dégagé, un vent faible et variable et des températures qui poursuivent leur hausse et atteignent entre 25 et 27 degrés. La nuit prochaine s'annonce calme. On va même pouvoir observer les étoiles. Les minimales seront comprises entre 10 et 13 degrés avec localement 7 degrés dans le centre. Creusois. Et puis demain, ça sera une matinée ensoleillée. Avant une arrivée progressive des nuages, un risque d'orage va apparaître en fin de journée sur le centre de la Creuse.
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5: Il va se produire le 17 novembre à l'Opéra de Limoges. Voici Stéphane Echer, Déjeuner en paix.

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2: Et l'équipe est au grand complet avec Johan et Sofiane pour vous accompagner jusqu'à 19h. Soyez les bienvenus. Dans quelques minutes, on va parler sport. On va aller faire une petite course à pied. Tenez, ça sera avec Dominique Aupetit juste après. Boulevard Désert et Carbone, c'est pas si facile.

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1: Boulevard désert aux côtés de Carbone sur Issy Creuse. C'est pas si facile, peut-être pas si facile de faire ce sport dont on va parler cette semaine dans Au cœur de cette chronique que vous retrouvez chaque jour à cette heure-ci. Eh bien, on parle de course à pied, Dominique Aupetit. Allez, en tenue.
2: Et oui, aujourd'hui, on met le short et les baskets et on est avec Jérôme Maillard, le président d'Endurance 23 La Souterraine. C'est bientôt la Casi Night, mais avant de parler de cette épreuve mythique, présentez-nous un petit peu votre club, Jérôme.
3: Et donc, on est un club de course à pied, running, donc pour les adolescents et adultes, donc de 15 jusqu'à tant qu'on puisse courir. Et donc, voilà, on fait du trail, de la course à pied en général, de la course sur route, du court, du long, voilà. Il y en a pour tous les formats, tous les niveaux, et donc c'est ouvert à tout le monde, et donc c'est à La Souterraine.
2: On se donne rendez-vous pour vous rejoindre.
3: Et donc on fait des entraînements le mercredi soir, donc au Stade Duché, donc à La Souterraine, et le dimanche matin, donc c'est des sorties, donc soit à La Souterraine, soit sur des chemins, des routes, ou alors dans d'autres villes aux alentours.
2: Et si on a envie de courir pépère, c'est-à-dire sans faire de compète, on peut venir vous rejoindre?
3: Oui, c'est ouvert à tous. Là, il y a des personnes qui sont là juste pour s'entretenir, pour faire un peu de sport, et puis d'autres qui visent la performance. C'est sûrement ouvert à tout le monde à partir du moment où on court un petit peu.
2: Garçons et filles?
3: Oui, garçons et filles. Jeunes, moins jeunes. Voilà, vraiment pour tout le monde.
2: Cette Casi Night, c'est un événement important pour vous?
3: Oui, c'est un gros événement. C'est la 14e édition cette année. Donc, voilà, c'est un événement qui est ancré dans le paysage creusois. C'est une des rares courses nocturnes en Creuse. Donc, voilà, c'est toujours sympa, ça fait son petit effet. L'année dernière, on avait plus de 600 participants, donc on espère réitérer cette belle performance cette année et augmenter un petit peu plus.
2: Bah, tant qu'à faire, autant battre leur corps.
3: Ah, on va essayer de battre leur corps, on va tout faire pour.
2: Vous nous rappelez la date?
3: Donc c'est le samedi 10 octobre à La Souterraine, donc il y a les courses à partir de 18h. Et donc en nouveauté cette année, on fait une course enfant, donc de 3 km pour la catégorie Benjamin. Donc en plus de la course 5 km, 10 km et 20 km.
2: Eh ben, on vous souhaite plein de succès pour vous et pour votre club aussi.
3: Et merci beaucoup.
1: Le Casi Night à La Souterraine, c'est ce samedi avec Issy Creuse. Pour vous inscrire, clickgo.com. Vous avez jusqu'à vendredi midi pour le faire. Sinon, n'hésitez pas à nous contacter. Si vous n'avez pas eu le temps de noter toutes ces informations, 05 55 52 37 38.

0: Quelques notes de disco avec la guitare de Nile Rodgers, Good Times. C'était le groupe Chic sur Ici Creuse. Tout juste avant, il y avait Yazoo, Don't Go. Et dans quelques minutes, on va parler des photos. Les photos Instagram, sont-elles vraiment le reflet de la réalité? Réponse avec Fred Ballard dans L'Humour en Tube. Tout à l'heure, ce sera juste après Francis Cabrel.
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0: Les belles paroles de Francis Cabrel, l'encre de tes yeux, c'est sûr, ici creuse. Alors comment ne pas devenir envieux quand on regarde les photos des autres sur Instagram? C'est simple dans l'humour en tube, et bien Fred Ballard va nous apprendre à pouffer plutôt que rager.
1: Elle s'est prise en photo au pied d'un jet privé, sur le tarmac d'un aéroport. Elle a un sac Vuitton, des chaussures à 3000 et elle écrit « Merci, la vie ».
2: Alors c'est vrai que certaines mises en scène de photos nous rappellent que notre vie à nous est beaucoup plus moisie que celle des autres. On n'a pas tous les jours envie de dire « Merci, la vie », mais la vraie vie sur les réseaux sociaux n'est pas toujours aussi étincelante que sur la photo.
1: La vie, c'est la vie qui appuie tout ça, oui. Jean-Jacques Lavie, 78 ans. Il est dans l'avion skin, il n'arrive même plus à bouger.
2: Et oui, il y a parfois un prix à payer pour une photo en Louboutin au pied d'un jet privé. Donc finalement, une photo avec notre Jean-Mich torse-poil qui fait griller des saucisses au camping, c'est la vie aussi, mais avec des fous rires. Donc les selfies de filles sexy de dos en maillot, on zappe direct.
3: Elles se mettent de dos comme ça.
4: Vous voyez cette photo de connasse ou pas? Elle est partout sur Instagram, on est d'accord?
3: J'ai craqué, je vais vous dire la vérité, je l'ai faite.
4: Ouais.
3: Instagram, il a bloqué mon compte.
4: Je te jure, parce que moi, quand je fais comme ça, tu sais, quand je me mets en trois quarts comme ça, j'ai un bourrelet ici. Tu connais ou pas le bourrelet dorsal? Même tu peux ranger des trucs, tu mets des CD, des stylos.
2: Alors oui, si c'est pour faire du rangement à la maison et se taper des barres de rire, pourquoi ne pas tenter le selfie dodu de trois quarts d'eau, hein, idée poilante d'Inès Reg, validé par Gad Elmaleh, parce que les réseaux sociaux, c'est beaucoup mieux quand c'est rigolo.
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0: Ah bah ouais, tout à fait d'accord Fred. On vous retrouve bien sûr demain avec l'humour en tube. Avant de retrouver Ingrid Herbst dans quelques minutes, voici Florent Pagny, le braquage des sentiments.

0: Le braquage des sentiments, c'était Florent Pagny sur Ici Creuse. Et quelques petites infos, toutes les heures avec vous Ingrid Herbst.
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2: Offre d'emploi, la LSH Les Petits Loups de Saint-Fiel recherche une personne sérieuse et motivée pour un contrat de 15 heures par semaine pour assurer l'entretien des locaux et de l'accueil de loisirs. Renseignements et candidatures par email à lsh.saintfiel@gmail.com. La commune de La Souterraine organise son salon des seniors jeudi 15 octobre de 10h à 17h dans les locaux de l'ancien loft. Au programme, 48 exposants, deux conférences. À 10h45, la succession et la donation animée par un notaire. Et à 15h, la protection des biens et des personnes et le démarchage animé par la gendarmerie. Des ateliers équilibre et bien d'autres animations. L'entrée est gratuite, c'est en partenariat avec Ici Creuse. Continuez à nous donner vos infos sur le WhatsApp Ici Creuse 05 55 52 37 38.
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0: Et il est question d'amour tout de suite avec Lerita Mitsoko et ensuite Bernard Lavillier.

0: Extend the Ghetto, c'était Bernard Lavillier sur Ici Creuse.
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0: Chaque semaine, c'est un creusois ou une creusoise qui revient sur un moment de sa vie. Et cette semaine, à l'occasion de la parution de son autobiographie, l'intervieweur interviewé, c'est Henri Stolz, ex-animateur d'Ici Creuse et avant tout musicien et chanteur qui nous ouvre sa boîte à souvenirs.
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3: 1967, c'est la réalisation d'un premier grand rêve. J'étais fan de Jimi Hendrix, j'avais acheté son disque et puis à 15 ans, j'ai réussi à aller à Londres, me faire engager dans un petit hôtel comme femme de chambre. Je suis allé voir Jimi Hendrix en concert et une suite de rencontres incroyables m'a permis d'arriver dans les loges et j'ai pu discuter avec Jimi Hendrix, notamment parce que l'entrée des artistes et donc sortie des artistes était bloquée par une centaine de fans et Jimi, il pouvait pas avoir son taxi et donc moi ça m'a permis de discuter avec lui. Moi, j'ai pas trop raconté, c'est lui qui m'a interviewé. C'est lui qui m'a demandé, mais comment ça se fait qu'un jeune Français achète mes disques, qu'est-ce que vous aimez, etc., etc. C'était comme dans un rêve. Je me souviens pas exactement de ce que j'ai pu dire, du genre, oh, j'adore ce que vous faites. J'ai eu aussi beaucoup, beaucoup de chance de croiser par hasard le batteur d'Hendrix qui m'a permis d'aller jusqu'à serrer la main de Jimi.
4: 1967, dans l'actualité creusoise, le 4 octobre, Paul Poly est réélu président du Conseil général de la Creuse. Lors de ses premières paroles, il évoquera les caractéristiques de la dernière campagne électorale et exposera les causes d'inquiétude éprouvées par les populations de nos villes et campagnes. Ici comme ailleurs, en ce mois d'octobre 67, sur la deuxième chaîne de l'ORTF, on fête la télévision en couleur. Quoique.
5: Et voici la couleur, au jour fixé et à l'heure dite.
4: Seuls quelques privilégiés peuvent s'offrir un poste couleur qui coûte tout de même trois fois plus cher qu'une version noir et blanc. Sur 8 millions de téléviseurs en circulation, seuls 1500 sont en couleur. Il faudra attendre plus de 10 ans pour que la couleur devienne la norme et que nous puissions tous en profiter.
5: Et vous trouverez bientôt tout à fait naturel de voir la vie avec ses couleurs envahir vos écrans.
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0: Avec notre ami Henri Stoll, c'est d'ailleurs son livre, il va le dédicacer le mercredi 14 octobre, ça sera de 14h à 18h à l'espace culturel de Guéret.

0: la chanson qui est un hommage à Elvis Presley. D'ailleurs, le co-auteur de Alana Miles qui interprète cette chanson, Christopher Ward, a eu l'idée du morceau après avoir croisé tout simplement dans un bus les fans d'Elvis qui se rendaient à Memphis pour la commémoration du chanteur.
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1: Occupé, c'était Marc Lavoine et Patrick Fiori sur Ici Creuse.
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1: Belle fin d'après-midi, il est 17h. Et c'est l'heure des infos avec vous, Nina Sobetski. Bonjour Nina.
3: Bonjour Nora, bonjour à tous.
1: De nouveaux lycéens creusois rejoignent la contestation.
3: Oui, ils étaient une petite centaine ce matin devant le lycée Jean Favard à Guéret. Ils se sont ensuite dirigés à pied vers le lycée Pierre Bourdon, puis devant la préfecture. Et parmi eux, Kylian, 17 ans, il est en terminale à Favard et ses revendications sont nombreuses.
4: Je vais commencer rien que par l'alimentation. Moi, par exemple, je mange pas de viande, donc j'ai très peu de repas le midi. Je sais que pour les internes l'année dernière, ils ont pas eu de chauffage pendant l'hiver, alors qu'ici, on tombe jusqu'à moins 10 facile sous la nuit. J'ai d'énormes horaires de trous. J'ai 4 heures de trous par jour. Je ne peux pas rentrer chez moi parce que le prix de l'essence est trop cher. Donc, je passe 4 heures généralement à juste faire mes devoirs et attendre. Je sais que je le fais aussi pour d'autres amis qui sont dans d'autres lycées où ils ont des manques de profs. Le manque de matériel ici, par exemple, moi, je fais informatique, on a des ordinateurs qui sont plus vieux que moi, c'est pas très pratique, et les inégalités de manière générale entre les lycées des différentes zones.
3: Une poignée d'élèves s'est aussi mobilisée ce matin au lycée Delphine Gué à Bourganeuf, ou encore au lycée Jean Jaurès à Aubusson, mais pas de blocage en Creuse. En France, un peu moins de 600 établissements ont été perturbés aujourd'hui, c'est moins qu'en fin de semaine dernière. L'acte 3 est prévu demain avec une grosse journée de mobilisation. Une intersyndicale de l'éducation nationale appelle à rejoindre les lycéens. La mairie de Saint-Georges-la-Pouge pousse un coup de gueule sur ses réseaux sociaux. Les locaux du stade ont été dégradés, ses murs sont recouverts de tags. C'est un manque de respect du travail de la commune et de l'ensemble des habitants, écrit la municipalité. Les vaches s'apprêtent à faire leur retour demain à Cournon d'Auvergne dans le Puy-de-Dôme. 400 limousines sont attendues au sommet de l'élevage et 14 élevages bovins creusois font le déplacement. Un rendez-vous important pour les éleveurs. L'an passé, à cause de la dermatose nodulaire, une maladie très contagieuse, le sommet s'était tenu sans aucun bovin. Les aidants aident leurs proches, mais qui aide les aidants? Ils sont à l'honneur demain à Guéret pour la journée départementale des aidants. Des professionnels et des associations seront présentes pour échanger et un court-métrage sera également diffusé. C'est à partir de 13h à la grande salle de la mairie à Guéret.
1: Les Restos du Cœur ont dépassé leur objectif en Creuse.
3: Mais grâce à votre générosité, ils ont récolté presque 3 tonnes de denrées lors de leur collecte dans 7 magasins creusois samedi. C'est la première fois qu'ils organisent une collecte comme celle-ci en Creuse avant la grande collecte nationale de mars. Le nombre de bénéficiaires ne cesse d'augmenter et les stocks allaient être trop justes pour tenir l'hiver.
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3: Un point sur la météo, Nora.
1: Ouais, alors on a du mal à s'imaginer en automne, hein, parce que c'est toujours un temps estival sur la Creuse. 25 à 27 degrés, la soirée, ça sera plutôt calme, avec quelques étoiles qu'on va pouvoir admirer. 10 à 13 degrés en ce qui concerne les températures, 7 degrés seulement dans le centre du département. Et puis demain matin, il y aura du soleil, mais les nuages vont arriver, ils seront plus nombreux l'après-midi, avant un risque d'orage en fin de journée, principalement sur le centre creusois. Et les températures, c'est comme aujourd'hui, 25 à 27 degrés. Nina, à tout à l'heure, pour le prochain journal.
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1: Il chante sa life, c'est un beau succès, c'est Billy Joel.

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2: Avec Joanne et Sofiane pour vous accompagner, ravie en tous les cas d'être à vos côtés. Dans quelques minutes, eh bien, on va retrouver Kevin Gazot en tenue de mécanicien, mais juste la tenue, hein, parce que la mécanique, c'est autre chose. On va le retrouver juste après ce titre de Axel Red, chanté pour elle.

0: C'est le grand retour de Axelle Red avec ce titre chanté pour elle, c'est sûr. Ici Creuse. Allez, on parle mécanique tout de suite. Une deux chevaux qui ne recharge plus correctement sa batterie. Trois suspects. La batterie, l'alternateur et le régulateur. Alors pour mener l'enquête, Pierre Ferré peut compter sur son expérience et sur celle de Kevin, qui sait déjà reconnaître la batterie parce qu'elle est rectangulaire. Alors direction son garage à A1 pour tenter de trouver la panne.
1: Donc nous sommes à A1 avec vous, Pierre Ferré, bonjour.
2: Bonjour.
3: Leur métier, leur passion, leur engagement.
4: Kevin se lance avec eux.
3: Au boulot, Kevin.
1: Qu'est-ce qu'on a devant nous comme voiture?
2: Alors une Citroën 2 chevaux.
1: Oui, elle est magnifique, mais elle a le capot ouvert, donc ça veut dire qu'il faut réparer quelque chose dedans.
2: Mais le problème qu'on aurait, si on roulait de nuit, l'alternateur ne charge pas assez la batterie.
1: Ah, donc il faut changer l'alternateur.
2: Ah, ben oui, mais il y a l'alternateur, le régulateur ou la batterie. Déjà, on peut contrôler la batterie. On met le contact, on donne un coup de démarreur, on va voir si la batterie tourne. Si la batterie tourne, c'est pas elle qui est en cause.
1: Ok, alors on va tenter de démarrer, c'est ça?
2: Voilà, donc on va tourner la clé. Voilà, donc là, le démarreur, il y a du jus dans la batterie.
1: Ok.
2: Donc, au niveau du tableau de bord, on a un problème, on a un voltmètre.
1: Un voltmètre.
2: On a plus et moins. Voilà.
1: Je le vois.
2: L'aiguille, elle doit monter à milieu.
1: Ah oui, là, elle est plus vers le... Ouais.
2: Voilà.
1: Ouais.
2: Donc
1: ça veut dire quoi?
2: Il y avait trois pièces en cause. Batterie, régulateur, alternateur. On supprime la batterie. Donc il ne reste plus que deux pièces en cause.
1: Le régulateur et l'alternateur.
2: Voilà.
1: Ah, c'est ce petit boîtier
2: c'est
1: là
2: petit boîtier.
1: Comme vous n'avez pas les images, donc on a la batterie. Avec ça, on a donc un petit boîtier. Le régulateur, donc un tout petit boîtier en plastique qui rentre dans ma main. Et puis après, l'alternateur, donc là, qui est en cercle. C'est un cercle.
2: Quand le moteur tourne, il fait tourner. C'est une génératrice de courant. Hein.
1: D'accord. Voilà. Très bien. Eh bien, allez, c'est parti. On va vérifier lequel des deux fonctionne pas.
2: Quoi?
1: Donc là, on va changer juste
2: le
1: régulateur. Voilà. Celui-là, il est plus grand, régulateur.
2: Là, c'est facile sur une deux chevaux parce que en démontant, on n'a pas besoin d'outils.
1: Et ben voilà, problème réglé.
2: Voilà.
1: Ah non, d'abord il faut vérifier.
2: Après, on met et on doit charger à la zone OK.
1: Très bien, et ben allez, c'est parti. Donc on met les pinces.
2: On met le plus sur le plus.
1: Le plus sur le plus.
2: Le noir sur le moins.
1: Donc là j'allume le contact.
2: Je mets en marche.
1: Et donc là, est-ce qu'on va dans le 14? Donc là, ça veut dire qu'en fait, c'est bon, c'est réparé?
2: Voilà, c'est réparé.
1: Eh ben, ouf!
2: Aujourd'hui, c'est facile, mais sur une voiture d'actualité, c'est pas comme ça.
1: Bon, ben, merci beaucoup, Pierre.
2: Voilà, maintenant, t'as réparé la voiture.
1: Eh ben, c'est parfait.
2: Avec pas grand-chose.
0: Eh bien voilà, au garage de Pierre Ferré à A1, le coupable était donc le régulateur. Une pièce remplacée sans outil et une tension revenue autour de 14 volts. Kevin peut être fier d'avoir réparé une deux chevaux, c'était pas gagné. Hein. Quoique Pierre Ferré précise tout de même que sur une voiture moderne, eh bien il aurait probablement laissé encore le capot ouvert. Sacré Kevin. Et la suite de ce reportage, demain bien sûr, voici Big in Japan, Alphaville.

0: Le son des années 80 avec le groupe Alphaville, Big in Japan. Et on jette un petit coup d'œil sur vos conditions de circulation sur la RN145. Dans les deux sens, à hauteur de Parsac, il n'y a plus de carburant sans plomb 95 et 98. C'est situé à proximité de l'aire de service de Parsac. Donc prenez vos dispositions. Et puis il y a des travaux aussi dans ce secteur. Soyez extrêmement prudents, bien sûr. On compte sur vous.
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0: de mourir sur scène de Dalida. C'était Jennifer sur Ici Creuse. Et on parle actu musicale chaque jour avec vous, Émilie Mazoyer. Coucou.
1: Salut tout le monde. Émilie au rapport pour votre dose quotidienne d'actualité musicale. C'est l'anniversaire de Caroline Loeb aujourd'hui. Elle qui a fait danser la France en mode langoureux, paresseux, il y a pile 40 ans avec son premier tube.

Lawat. Un phénomène, cette chanson qui avait même été citée par le président de la République, François Mitterrand, en 1987 à la télé, alors que le journaliste Yves Mourouzi tentait de le piéger en lui posant une question sur les tubes du moment. Et puis, si vous tendez l'oreille, vous entendrez les choristes sur le refrain de C'est Lawat, deux illustres et sympathiques personnages, la chanteuse Amina et l'humoriste de la bande Les Nuls, Dominique Farrugia. Caroline Loeb a 71 ans aujourd'hui. Bon anniversaire. La Star Academy, c'est reparti. Édition anniversaire pour les déjà 25 ans de la Starac qui tente de se renouveler en donnant une plus grande place aux artistes. Un directeur DJ très en vogue, Mossiman, un parrain qui sort son cinquième album, Vianney, et un nouveau rôle de grande sœur de la promo donné aux chanteuses Eva et Adèle Castillon. Rendez-vous samedi soir pour la première, ce sera à 21h sur TF1. Renan Luce fête les 20 ans de son tube La Lettre en sortant La Suite, qui est, comme son nom l'indique, la suite de l'histoire de cet homme qui reçoit par erreur une lettre et qui tombe amoureux de son autrice. 20 ans plus tard, il raconte l'histoire à son fils en chanson.

La nouvelle chanson de Renan Luce, la suite, en duo avec le chanteur Sanson, est disponible partout. C'est l'heure de la retraite pour Rod Stewart, 81 ans. Il a annoncé sur ses réseaux: le moment est venu de dire adieu à la vie sur la route. Après mûre réflexion et avec une grande tristesse, je dois annoncer que l'année prochaine sera ma dernière tournée. Fin de citation. Et dommage, Rod Stewart ne passera pas par la France. Mais il nous reste les tubes, ça c'est pour toujours.

je ne m'en lasse pas. Merci Émilie Mazoyer. Ce soir, on va vous retrouver après les infos de 19h avec comme invité Icar. Il a écrit et co-composé le dernier titre de Céline Dion et il vient de sortir un album où il reprend des chansons de Jacques Brel, un artiste qu'il apprécie tout particulièrement. À ce soir, Émilie.

0: Ah, ça c'est incontournable, le groupe Queen avec Another One Bites the Dust. C'est sur Ici Creuse, des infos, c'est toutes les heures, c'est avec vous Ingrid.
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2: Le programme Passerelle Bleue d'activité physique adaptée, APA, ouvre à Royères-de-Vassivière, destiné aux personnes atteintes d'une maladie chronique ou ayant diminué leur activité physique. Ce dispositif est accessible uniquement sur prescription médicale. L'objectif, permettre aux participants de reprendre une activité physique adaptée à leurs capacités, leurs envies, leurs besoins, dans un cadre bienveillant et convivial, encadré par des professionnels qualifiés. Ce programme a lieu tous les mercredis de 15h à 16h à la salle de la médiathèque de Royères. Plus d'informations auprès de l'association Ciel Bleu ou sur le Facebook de la mairie de Royères-de-Vassivière. Forum des associations à Azérable, venez découvrir, vous informer et vous inscrire sur place à votre activité favorite, mais également rencontrer le riche tissu associatif de la commune. Rendez-vous donc samedi 10 octobre de 10h à 17h à la salle polyvalente d'Azérable. L'entrée est libre et gratuite.
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0: Et dans quelques minutes, on va s'intéresser à ce beau spectacle des fleurs pour Algernon qui vous est proposé. Dans quelques jours, ça sera à l'espace Fayol à Guéret avec la Guérétoise de spectacle. C'est le 15 octobre à 20h30 et c'est William Mesguich qui est comédien mais aussi metteur en scène qui sera notre invité. Juste après Jean-Jacques Goldman, suivi de Christophe Maé.

0: Ah, c'est beau ça, hein. Il y a que de l'amour chez toi, ça détend bien. Christophe Mahé sur Ici Creuse, on parle d'un beau spectacle à découvrir dans quelques jours à Guéret avec William Mesguiche. Bonsoir William.
1: Bonsoir Laura.
0: Bienvenue sur Ici Creuse. Alors, je rappelle que vous êtes comédien, metteur en scène. Vous avez derrière vous une carrière particulièrement riche avec de nombreux spectacles, de grands textes et plusieurs distinctions aussi. Vous venez donc à Guéret le 15 octobre, c'est à 20h30, avec Des fleurs pour Algernon, d'après le célèbre roman de Daniel Keiss. Alors, pourquoi avoir choisi de porter cette histoire sur scène? Qu'est-ce qui vous a attiré chez Charlie Gordon?
1: En fait, pour la confidence, j'ai été engagé en fait par deux musiciens qui ont jeté leur dévolu sur ce texte il y a quelques années. Moi, je le connaissais également parce que Grégory Gadebois, qui est un ami, l'a interprété formidablement par le passé. Il a même eu un Molière pour ce rôle de Charlie Gordon. Et ces deux musiciens m'ont proposé de reprendre le spectacle avec eux. Ils m'accompagnent. Et j'ai trouvé que le projet était formidable parce que c'était un petit peu différent du projet de Grégory. Et tout à coup, on allait pouvoir métisser la musique et le texte et faire que ce soit une proposition assez originale. C'est un texte extrêmement fort de Daniel Keiss des années 60 qui est devenu un classique, hein, maintenant. Il a été traduit dans 25 pays. C'est un texte très fort qui met en jeu, en quelque sorte, notre humanité. Il m'a beaucoup intéressé, d'abord parce qu'il allait y avoir un mélange avec la musique. Ça, c'était passionnant que tous les moments musicaux puissent scander les moments de jeu théâtral. Et puis, évidemment, cette histoire est saisissante parce qu'il s'agit d'un homme déficient mentalement à qui on fait subir une opération du cerveau pour améliorer son intelligence. Et évidemment, c'est un sujet extrêmement fort. À l'heure où l'IA est en train de grignoter l'être humain, si je veux dire, en train d'avancer comme ça, je trouve qu'évidemment, le propos, le projet est très puissant. Et ça m'a intéressé d'interpréter ce rôle pour justement essayer d'avancer comme ça dans la compréhension ou pas de la nécessité ou pas d'améliorer la nature humaine par la science, par le progrès. Mais est-ce que c'est un progrès de vouloir transformer quelqu'un et de le rendre plus intelligent ou pas? Voilà, c'était des questions très fortes, très essentielles qu'on peut se poser. Et j'adore ce texte-là. C'est un texte extrêmement, extrêmement puissant, très, très émouvant. J'aime aussi l'idée de cette transformation, parce que j'aime me transformer, j'aime infiniment composer au théâtre depuis quasiment tout le temps. Je me transforme, j'aime être plusieurs en moi-même, si j'ose dire, et le transposer sur les planches. Alors j'ai foncé dans ce projet, dans ce rôle, et j'en suis vraiment très heureux.
0: Avec un gros travail pour cette évolution. C'est un rôle qui demande une préparation particulière en tant que comédien, le rôle de Charlie Gordon.
1: Oui. Alors évidemment, je sais très bien que je ne suis pas Charlie Gordon, je suis Will Smith. Donc évidemment, il y a beaucoup de, comment dirais-je, de, si j'ose dire, de maîtrise ou d'expérience ou de presque de technique pour, si j'ose dire aussi, essayer de rentrer dans cet univers-là. Il n'y a pas une préparation folle non plus qui dure des heures, mais effectivement, il faut être très rigoureux, très précis et s'amuser à essayer d'être un peu différent de qui on est habituellement. Donc c'est vrai que je transforme ma voix. Dans le corps, je suis un peu plus tordu, un petit peu plus abîmé. Et ce qui est passionnant dans ce texte-là, c'est cette évolution. Ce jeune homme, cet homme va, par le biais d'une opération chirurgicale neurologique, va devenir très intelligent. Il va améliorer donc son QI, son intelligence, au point de devenir presque plus intelligent que ceux qui lui ont fait subir l'opération. Et alors, je ne raconte pas ce qui se passe par la suite, mais effectivement, ce qui est passionnant, c'est ce transfert-là, cette évolution, cette transformation. Et donc, il faut être dans une grande maîtrise pour ne pas être trop déficient au départ, mais suffisamment quand même pour que ça compte, et puis avancer dans une transformation pour être un peu plus normal et paraître de plus en plus intelligent, au point même que cette intelligence se transforme en arrogance, en prétention, et même en violence et en danger, parce que peut-être que cet homme, cette intelligence va tout à coup le dépasser, au point qu'il va se comporter très différemment et peut-être très violemment. C'est assez passionnant.
0: Et justement, la deuxième partie de notre entretien va nous permettre de continuer à être dans cet univers, l'univers du spectacle. Je rappelle que vous allez interpréter ce spectacle le 15 octobre. On vous retrouve dans quelques minutes, William Mesguiche, vous restez avec nous.
1: Oui, à tout de suite.
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0: Brass in Pocket, c'était les Pretenders.
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0: Avec William Mesguiche qui est avec nous pour ce beau spectacle des fleurs pour Algernon. C'est à découvrir le 15 octobre. Ça sera à Guéret, à l'espace Fayol, avec la guéretoise de spectacle. C'est d'après le célèbre roman de Daniel Keyes. William Mesguiche, vous êtes seul en scène pour faire vivre cette histoire. Qu'est-ce que le seul en scène apporte à un texte comme celui-ci? Est-ce que cela permet de créer une proximité particulière avec le spectateur? En fait, est-ce que le public est votre confident en même temps?
3: Oui, oui, c'est ça. Il y a une histoire de confidence, comme un secret révélé à l'humanité, comme ça. C'est une sorte de journal intime. Hein. J'avais joué dans les forêts de Sibérie le texte de Tesson, qui est également une sorte de journal, hein, de journal de bord. Et bien, c'est la même chose. Et effectivement, on plonge dans l'aventure de ce Charlie Gordon qui raconte les méandres de son opération, de son ressenti, de ses sensations, de son expérience. Alors, il se trouve que je joue d'autres personnages. C'est assez intéressant quand on est seul en scène parfois, c'est qu'on peut composer et interpréter d'autres personnages alors qu'on est seul. Donc je joue une psychologue, je joue également les copains de l'usine de Charlie Gordon. Donc je transforme ma voix, je transforme légèrement mon corps, le regard. Et c'est assez passionnant comme exercice de style. Et les deux musiciens qui sont dans mon dos, derrière des rideaux de fil, dans la fumée, l'une joue du piano préparé, donc elle invente un univers sonore très saisissant avec son piano et en grattant les cordes. Elle fait tout un travail musical très très singulier, très particulier. Et lui joue de 7 instruments de percussion, notamment le marimba et le vibraphone. Et ils sont vraiment mes complices. Donc je suis pas complètement seul. D'abord, je suis plusieurs en moi-même. Ensuite, j'interprète plusieurs personnages. Et il se trouve qu'il y a véritablement deux musiciens à mes côtés qui scandent tous les moments du spectacle. Quand il est question de l'opération, quand il est question de l'expertise psychologique, etc. Et c'est un appui extraordinaire. Je pense que je n'aurais pas fait ce spectacle seul absolument. C'est bien parce que les deux musiciens sont à mes côtés que je trouve que nous sommes finalement une sorte de trio.
0: Et après avoir interprété Charlie et travaillé aussi profondément sur ce texte, est-ce que cette histoire a changé quelque chose dans votre propre regard sur la fragilité, l'intelligence ou même les relations humaines, hein ?
3: Oui, déjà de jouer ce rôle-là, ça me met à un endroit de fragilité parce que je ressors du spectacle tout à fait vidé psychologiquement, physiquement. Ça demande une grande concentration, ça demande un engagement dans le regard, dans les postures. C'est quelque chose de là aussi de très particulier. C'est pas une chose anodine. Et puis évidemment, alors je n'aime pas beaucoup dire que je me mets dans la peau des personnages parce que souvent j'ai l'habitude de dire, pour rigoler un petit peu, que ça doit faire un peu mal de se mettre dans la peau de quelqu'un. Mais en l'occurrence, quand même, je dois épouser le propos de Daniel Keyes et forcément, je me dis que il y a véritablement des gens qui sont dans cette situation. Et si je transpose dans la réalité, je me dis que ça doit être difficile pour ces gens-là d'évoluer dans cette société parfois où il est question de moquerie. L'autre jour, je jouais devant 400 élèves dans un théâtre pas loin de Dijon, en Bourgogne. Et au début, parce que ma voix est légèrement déficiente, enfin je transforme et j'altère ma voix, et je suis un petit peu abîmé comme ça physiquement, et quelques élèves se sont un peu moqués, comme ça se fait parfois malheureusement dans plein d'endroits, et notamment... au départ, parce que comme ça qu'on peut se moquer, et finalement, au bout de quelques secondes, une dizaine de secondes, ils ont été saisis et ils ont été extrêmement attentifs et extrêmement respectueux. Donc, je pense que c'est un texte extrêmement puissant qui raconte des choses essentielles sur notre humanité, sur notre rapport à la fragilité, oui, c'est vrai.
0: Eh bien voilà, une histoire qui parle d'intelligence, de différence. Exactement. Et de science aussi, mais surtout peut-être de ce qui fait notre humanité. À découvrir le 15 octobre, 20h30, c'est à l'Espace Fayol, à Guéret. Merci William Mesguiche.
3: Merci à vous.
0: Je rappelle que le spectacle s'appelle « Des fleurs pour Algernon ». À très bientôt.
3: À très bientôt, au revoir. Au revoir.

0: Ah, c'était à la fin des années 70, ça. The Buggles, Video Killed the Radio Star. Et c'est sûr, et c'est creuse. Un petit coup d'œil sur vos conditions de circulation. Pas de difficultés particulières à vous annoncer, mais restez prudents, on compte sur vous.
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0: Et c'est l'heure des infos avec vous, Nina Sobetsky. Bonsoir Nina.
1: Bonsoir Nora, bonsoir à tous.
0: Musique, slogan et pancarte levée. Les lycéens se mobilisent à Guéret.
1: Ils étaient une centaine devant le lycée Jean Favard ce matin avant de rejoindre celui de Pierre Bourdon. Ils se sont ensuite retrouvés en début d'après-midi devant la préfecture. Et Maxime Hernandez, pour la plupart des étudiants que vous avez rencontrés, c'est leur première mobilisation.
2: Avec une difficulté, comment organiser un blocus, un rassemblement ou encore une manifestation? Quentin le reconnaît, ce n'est pas facile.
3: On a du mal à s'organiser, on ne savait pas du tout combien de personnes il y allait avoir. Rien n'a été organisé, on ne sait pas quoi faire.
2: En tout cas, il porte de nombreuses revendications comme les plannings surchargés pour Émilie en terminale.
4: Je suis externe et je suis obligée de me lever à 5h30 et je rentre chez moi à 19h30. Je trouve que c'est très épuisant physiquement et surtout mentalement.
2: L'interdiction du téléphone portable fait aussi réagir. Maïra ne comprend pas.
5: Ils peuvent pas imaginer par exemple les personnes qui peuvent être seules pendant les récréations. On a besoin aussi du téléphone pour, communiquer avec nos familles, surtout pour les internes.
2: Et pour Tessa, en première, l'une des leaders de ce mouvement, c'est aussi un moyen d'apporter un soutien à tous les autres lycéens de France.
6: On dit que les jeunes, ils sont pas solidaires, etc. Mais on veut montrer aussi qu'on est solidaires parce que la Creuse, c'est quand même un territoire qui est réputé pour pas avoir forcément beaucoup de jeunes. Et là, je pense que ça va aussi montrer aux générations au-dessus qu'en fait, on est là et qu'on est présent.
2: Parmi les autres revendications, les jeunes dénoncent aussi des locaux parfois vétustes et demandent également l'abrogation de la plateforme Parcoursup.
1: Une poignée d'élèves s'est aussi mobilisée ce matin au lycée Delphine Gay à Bourganeuf ou encore au lycée Jean Jaurès à Aubusson. Mais pas de blocage des lycées en Creuse. En France, un peu moins de 600 établissements ont été perturbés aujourd'hui. C'est moins qu'en fin de semaine dernière. Mais la grosse mobilisation est prévue demain. Une intersyndicale de l'éducation nationale appelle à rejoindre les lycéens. Les murs du stade de Saint-Georges-la-Pouge recouverts de dessins et de tags, c'est la mauvaise surprise découverte par la mairie. Elle dénonce un manque de respect pour le travail de la commune et pour l'ensemble des habitants.
0: Les vaches s'apprennent à faire leur retour demain à Cournon d'Auvergne, dans le Puy-de-Dôme.
1: 400 limousines sont attendues au sommet de l'élevage l'an passé à cause de la dermatose nodulaire, une maladie très contagieuse. Le sommet s'était tenu sans aucun bovin. Et cette année, l'ambiance n'est pas non plus à la fête, assure David Dessassure. L'éleveur de Chénier va présenter 6 bêtes.
7: La conjoncture est complètement morose par rapport au climat et la sécheresse et les stocks fourragés. Après, bon voilà, on investit aussi dans la préparation des bêtes depuis des mois, donc même si le cœur n'est pas à faire la fête, ça serait un peu dommage de se priver de ce concours qui est là pour mettre en avant notre race et nos métiers. On va faire une parenthèse dans notre vie du quotidien qui est plus qu'alarmante. On va pas se couper d'un Cournon qui est le salon le plus important en termes d'élevage. Et en plus, là, cette année, Cournon, c'est une nationale limousin, donc c'est le concours le plus important, quoi. Ça va être le défi des politiques, bien sûr, pour qui on va être une espèce à sauver, mais ça ne dure que le temps d'un salon. On a bien compris qu'il n'y a pas beaucoup de gens pour nous défendre, si ce n'est nous, mais on est bien aussi là pour parler de nos problèmes. Et puis, il faut quand même qu'on arrive à avoir quelques retombées derrière, parce que sinon, on engage des frais et à force, on perd de l'argent, on ne prend rien.
1: 14 élevages bovins creusois seront au sommet de l'élevage de Cournon d'Auvergne. Ils démarrent demain jusqu'à vendredi. Dans le Puy-de-Dôme, on attend aussi désespérément le retour d'un livre précieux volé dans un centre d'art contemporain d'Issoire la nuit dernière. Un livre avec une couverture en bronze de 150 kilos réalisé par Salvador Dali. Une œuvre unique, la plus lourde et la plus chère du monde. La gendarmerie de Clermont-Ferrand est chargée de l'enquête. Nouvelle galère ce matin sur la ligne POLT entre le Limousin et Paris. Environ 5 heures de retard pour un intercité. Le train s'est arrêté juste avant la souterraine à Fromental en Haute-Vienne à cause d'une panne de locomotive. Les passagers ont dû finir leur trajet en bus jusqu'à Paris. Cette panne a impacté 7 autres trains.
0: Les Restos du Cœur ont dépassé leur objectif en Creuse.
1: Mais grâce à votre générosité, ils ont récolté presque 3 tonnes de denrées lors de leur collecte dans 7 magasins creusois samedi. C'est la première fois qu'ils organisent une collecte comme celle-ci en Creuse avant la grande campagne nationale de mars. Le nombre de bénéficiaires ne cesse d'augmenter et les stocks allaient être trop justes pour tenir l'hiver. Si vous êtes aidant, vous n'êtes pas seul. C'est le message pour la journée départementale des aidants demain à Guéret. Des professionnels et des associations seront présentes pour échanger. Et un court-métrage sera également diffusé. C'est à partir de 13h à la grande salle de la mairie à Guéret. Gouzon inaugure sa toute nouvelle salle socioculturelle aussi demain. Une salle de 720 mètres carrés qui peut accueillir jusqu'à 300 personnes pour des spectacles, des expositions ou encore des événements pour les élèves. Le chantier a commencé il y a environ 2 ans et a été retardé car le plafond s'était effondré lors des travaux. Le coût total est de plus d'1 million d'euros et l'inauguration, c'est donc demain à 18h.
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0: Ah, vous n'avez plus de micro, Nina. J'ai beau essayer de vous entendre, je ne vous entends plus. Ah bah ça y est, vous êtes trop...
1: C'est bon. Je me demandais, est-ce qu'on va encore avoir du soleil ou pas?
0: Alors, écoutez, bon, là, c'est vrai que c'est une belle journée, hein, 25 à 27 degrés. On va avoir encore du soleil demain, mais en matinée seulement. Bon, ce soir, les températures vont baisser jusqu'à 7 degrés seulement dans le centre creusois, 10 à 13 degrés ailleurs. Et puis le ciel sera étoilé. Et demain, après donc cette matinée très ensoleillée, ce sont les nuages qui vont revenir progressivement, enfin plutôt qui vont arriver, et des nuages pourront éclater en fin de journée sur le centre de la Creuse avec une nuit qui restera localement instable, hein, la nuit suivante. Hein. Et les températures, c'est comme aujourd'hui, 25 à 27 degrés, Nina. Je vous souhaite une belle soirée.
1: Belle soirée.
0: Ensoleillée. Et prochain rendez-vous avec les infos tout à l'heure à 19h.
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0: Et justement, c'est musique, France Gall.

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2: Avec Johan à la réalisation, soyez les bienvenus, ravis de vous accompagner. Dans quelques minutes, quelques petites offres d'emploi. Et puis on va parler télé, comme chaque soir, avec Patrice Gascoigne. Ça sera vers 18h40. Il sera question de primaire, une machine à perdre. C'est à découvrir ce soir sur LCP. Mais tout de suite, voici Mr. Teddy Swims, Mr. Know It All.

0: Et le cartonne avec ce titre Mr. Know It All, c'était Teddy Swims dans votre radio. C'est sûr, ici Creuse. Des offres d'emploi, tout de suite, c'est avec vous, Ingrid.
1: Une offre d'emploi aujourd'hui, elle est proposée par Myriam de l'agence Adéco. Myriam, bonjour.
2: Bonjour Ingrid.
1: Vous recherchez un profil commercial en publicité, homme ou femme, pour une mission d'intérim sur le long terme, un poste basé à Guéret à pourvoir au plus vite. On va commencer par les missions, quelles sont-elles?
2: Tout à fait, donc la personne sera chargée de faire la prospection et la fidélisation des clients, donc en B2B, donc juste auprès des entreprises et pas des particuliers. Donc elle devra également vendre les publicités et aussi travailler en totale autonomie sur l'agence de Guéret pour son organisation et établir ses tournées.
1: Au niveau du profil, des compétences en particulier sont attendues?
2: Alors, il faut absolument le permis B parce que la personne devra conduire un véhicule VL pour faire ses tournées, sa prospection. Et également, donc, dans l'idéal, une personne ayant déjà une expérience dans le commerce, en tant que commercial dans l'idéal, mais les profils débutants sont acceptés pour ce poste.
1: Côté contrat de travail, horaire et rémunération, ça se passe?
2: Alors, on sera du lundi au vendredi, rémunération selon profil, selon expérience, sur des horaires 9h-18h, mais ça peut être amené à évoluer selon les tournées, selon les missions, donc voilà, et donc mission d'intérim sur du long terme.
1: Et la rémunération selon profil?
2: Selon profil, tout à fait.
1: Vous recherchez donc un profil commercial en publicité, homme ou femme, pour une mission d'intérim sur la durée, un poste basé à Guéret, mais avec de nombreux déplacements pour la prospection. Le permis B est exigé, profil junior accepté, évidemment tous les détails et le contact pour postuler sont à retrouver sur le site ici.fr, page Creuse Emploi. Merci Myriam,
2: merci,
1: à bientôt.
0: Eh bien, c'est noté Ingrid. Voici la superbe voix de Lisa Stanfield, All Around the World. Et juste après, on aura le droit au baiser de Alain Souchon.

0: Le baiser, Alain Souchon sur Et si creuse. Tout juste avant, il y avait Lisa Stanfield, All Around the World. Vos conditions de circulation avec votre radio préférée, ici Creuse, on vous accompagne également sur les routes. Alors, il y a des travaux actuellement, c'est dans le sens Bellac-Montluçon. Il y a donc un basculement de chaussée, c'est à hauteur de Parsac. Je vous rappelle également qu'il n'y a plus de distribution d'essence. C'est à l'aire de service de Parsac, en rupture de carburant sans plomb 95 et 98. Donc, soyez très vigilants, bien sûr.
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0: Quelques notes de bonheur avec Adèle Castillon. Été avec toi, c'est sûr. Ici Creuse. Et on vous retrouve, Ingrid Herbs.
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2: Offre d'emploi, la LSH Les Petits Loups de Saint-Fiel recherche une personne sérieuse et motivée pour un contrat de 15 heures par semaine pour assurer l'entretien des locaux et de l'accueil de loisirs. Renseignements et candidatures par email à lsh.saintfiel@gmail.com. La commune de La Souterraine organise son salon des seniors jeudi 15 octobre de 10h à 17h dans les locaux de l'ancien loft. Au programme, 48 exposants, deux conférences. À 10h45, la succession et la donation animée par un notaire. Et à 15h, la protection des biens et des personnes et le démarchage animé par la gendarmerie. Des ateliers équilibre et bien d'autres animations. L'entrée est gratuite, c'est en partenariat avec Ici Creuse. Continuez à nous donner vos infos sur le WhatsApp Ici Creuse 05 55 52 37 38.
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0: Et avant de parler télé, voici Etienne Dao des heures hindoues suivi de Alex Warren.

0: Have a Dream, c'était Alex Warren sur Ici Creuse.
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0: Et on retrouve Patrice Gascoin avec ses coulisses TV. Et aujourd'hui, Patrice, eh bien, vous nous parlez d'une enquête à découvrir sur la chaîne parlementaire. Une enquête d'actualité, puisque l'enquête se nomme Primaire, une machine à perdre.
3: Il n'y a qu'un seul homme politique à avoir gagné l'élection présidentielle après avoir gagné une primaire. Lequel, si vous n'avez pas la réponse, c'est Xavier Bertrand qui vous la donne.
4: Vous m'enregistrez pas là, c'est dommage.
5: Si.
4: C'est que, à part François Hollande qui l'a gagné parce qu'il a beaucoup surfé sur l'anti-sarkozisme, jamais un vainqueur de la primaire n'a remporté l'élection présidentielle. Donc primaire, machine à perdre. Oui, certainement, on peut le dire.
3: Xavier Bertrand a donc son avis sur l'utilité ou pas de faire une primaire. Mais vous aussi, vous allez pouvoir vous forger votre propre opinion en regardant ce soir Primaire, une machine à perdre avec un point d'interrogation. Une enquête proposée sur LCP, la chaîne parlementaire, sur le canal 8 de votre TNT. Vous allez voir un récit chronologique haletant, nourri par des archives et surtout par les témoignages exclusifs des acteurs clés des primaires qui ont déjà jalonné la vie politique française, les candidats eux-mêmes, que ce soit des favoris, des outsiders, des petits candidats. Le casting de politique a accepté de témoigner dans ce documentaire et 3 étoiles et de tous bords politiques. Donc j'ai demandé à l'un des 2 réalisateurs, Patrice Duhamel, s'il fallait s'appeler justement Patrice Duhamel ou sa collègue Michel Cotta pour rassembler un tel casting. On écoute Patrice Duhamel.
6: Bon, je dirais pas que ça suffit, mais on a une longue expérience, Michel Cotta et moi-même, donc c'est pas un problème de carnet d'adresse, c'est que compte tenu de nos parcours respectifs, on les connaît tous un peu. Mais il y a l'attraction aussi du sujet et de la chaîne, qui est une très bonne chaîne, LCP, qui fait beaucoup de très bons documentaires. Voilà. Puis il y a des moments aussi où c'est difficile pour les grands acteurs politiques de se dérober.
4: En tout cas, si c'est une machine à perdre pour les politiques, c'est une machine à gagner pour les chaînes d'info et les chaînes parlementaires qui font à chaque fois de belles audiences.
6: Oui, la première primaire en 2006, donc Ségolène Royal, Laurent Fabius et Dominique Strauss-Kahn, c'était sur la chaîne parlementaire. Je crois qu'il y a eu un petit million de téléspectateurs. Et alors après, il y a eu une forme d'explosion. Mais la grande primaire ouverte de 2011, celle qui a été remportée par François Hollande, ça a fait des scores absolument extraordinaires. Ça a dû tangenter sur France 2 quelque chose comme 5 millions de téléspectateurs.
3: Patrice Duhamel, réalisateur avec Michel Cotta de Primaire, machine à perdre, ce soir sur la chaîne parlementaire.
0: Merci Patrice. Voici un titre qui traverse les générations. Don't Dream It's Over. C'est signé Nell Finn et est devenu l'un des grands classiques de Crowded House, jusqu'à devenir leur plus gros succès international.

0: Les Crowded House sur Ici Creuse, Don't Dream, It's Over. Et vous nous avez laissé des messages dans la boîte vocale de votre radio Ici Creuse. Quand vous organisez un événement, c'est le bon réflexe à avoir. Laissez un message, on les écoute d'ailleurs.
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3: Bonjour, samedi 10 octobre à 20h30, le comité de jumelage de Saint-Sulpice-Soréano organise un concert avec Rive-Gauche Quartet, Thierry Bourguignon, Elisabeth Leclerc, qui nous replongeront dans le Paris de Saint-Germain-des-Prés. C'est à la salle polyvalente André Bourdiot à partir de 20h30. L'ouverture des portes à 19h45, gratuite pour les moins de 12 ans. Réservation vendredi 8 octobre de 10h à 19h à la salle des mariages à la mairie de Saint-Sulpice-le-Guérétois.
4: Bonjour, la compagnie Fait Divers propose son prochain stage de lecture à haute voix à partir de 16 ans. Ce stage a pour objectif de découvrir des méthodes de préparation d'une lecture publique à travers des jeux et exercices, travaillant la voix, le corps, la respiration, le rythme, l'adresse au public, la maîtrise du trac, le week-end du 10 et 11 octobre à Aubusson.
5: Bonjour, une journée solidaire à Ausance, le dimanche 11 octobre, salle des fêtes, de 10h à 18h. Les représentants de la Ligue contre le cancer seront présents pour sensibiliser sur les cancers du sein et les méthodes de dépistage. Balades, ateliers sportifs, maquillage ancien et la déambulation des clowns en vadrouille. Un stand de coloriage, ces dédicaces seront exposées sur un fil d'Ariane face à la salle des fêtes. Récital de 14h30 à 17h, la chanteuse Audrey rend hommage à France Gall. Tous les dons collectifs seront reversés à la Ligue contre le cancer.
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0: Et on poursuit avec ce titre écrit par Serge Gainsbourg, Tandem, Vanessa Paradis.

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1: Hypersensible, c'est une nouveauté, c'est interprété par Charles Doré. Et c'est sur Ici Creuse. Les infos arrivent dans 6 minutes.
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0: Rouge et Noir, une chanson très colorée de Jeanne Masse sur Ici Creuse. À suivre après les infos de 19h, Décibel avec Émilie Mazoyer qui va accueillir Icar. Il a écrit et co-composé le dernier titre de Céline Dion. Il va parler de son nouvel album avec des chansons de Jacques Brel d'ailleurs.
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0: Très belle soirée, il est 19h. On va se retrouver dans quelques minutes, juste après les infos, pour un point météo. Émeline Ferry, bonsoir.
2: Un adolescent blessé, sa main arrachée par une grenade. C'était ce matin à Lens, dans le Pas-de-Calais, au milieu des heures, avec la police devant un lycée bloqué. Écoutez le récit de Vanessa Lamar.
3: Vers 10h30, la situation a dégénéré. 200 jeunes font face aux policiers à la compagnie de CRS dépêchée en urgence sur place. Les forces de l'ordre et les pompiers essuient jets de pierre et tirs de mortier. Ils ripostent. Cette lycéenne est sous le choc. Elle a assisté à la scène.
4: Et ils ont commencé à venir, à s'approcher de nous et en lançant des fumigènes. Du coup, nous, on commence à courir. J'étais à côté du camarade.

0: Qui s'est fait mal. D'un seul coup, il reçoit un gros truc dans sa main. C'était une grosse boule. Et d'un seul coup, ça explose. Il y avait plein de boules de chair qui a volé partout. J'ai failli vomir. Ils l'ont lancé sur lui. Il l'a pas ramassé. Tout le monde dit il l'a pas ramassé. Il l'a reçu dans sa main. D'un seul coup, ça a explosé dans sa main.
1: Pour faire la lumière sur les faits, Étienne Thieffry, le procureur de la République de Béthune, a saisi l'IGPN, la police des polices.
2: Alors, je vous parle, je ne suis pas en mesure de vous répondre si cet adolescent avait formellement récupéré une grenade qui a explosé dans sa main ou si la grenade aurait atterri sur lui.
1: Le préfet du Pas-de-Calais évidemment regrette cet accident, mais il estime que les forces de l'ordre doivent pouvoir se défendre. François-Xavier Loche.
3: Quand les policiers se voient projetés par une foule compacte de 200 personnes, soit des pierres, soit des mortiers d'artifice, ils ont la possibilité de se défendre, c'est un cadre de légitime défense, et de maintenir l'ordre public. Voilà.
1: Une cellule d'écoute et de soutien a été mise en place au sein de l'établissement.
4: Au total, depuis le début du mouvement, 190 élèves ont été blessés dans le pays. À la veille d'une nouvelle grande journée de mobilisation, le ministre de l'Éducation était cet après-midi en déplacement dans les Yvelines pour préparer la reprise des cours et pour tenter d'apaiser la situation, Marie Boueda.
5: Oui, dans une salle de classe où les tables et les chaises ont été rangées contre le mur, le ministre Édouard Geffray sort satisfait de sa discussion avec quelques élèves.
6: Il y a en réalité une envie d'école et une envie de mieux d'école. On voit bien, autour du remplacement des professeurs absents, autour des rythmes scolaires qui reviennent quand même très souvent.
5: Il annonce la sortie d'une plateforme dès ce soir pour que les lycéens écrivent leurs attentes et aussi un temps d'échange à partir de mercredi organisé par les proviseurs de tous les lycées. Albin, en terminale, a discuté avec le ministre.
7: Je dirais que c'est pas forcément prometteur, mais c'est très rassurant sur le fait qu'il est à l'écoute des différentes inquiétudes que certains lycéens peuvent avoir, notamment dans le lycée ou à l'extérieur.
5: Lui ne bloque pas, mais Elias, si. Il a interpellé le ministre en sortant du lycée.
8: Certains lycéens ont été violents dans leurs revendications. Est-ce que c'est une mauvaise image du fait que la population se dira qu'il faut être violent pour être entendu?
5: Il n'est donc pas vraiment convaincu.
8: Le système, il est défaillant, on le sait maintenant. Et ajouter des heures, faire du 8h-18h et ne proposer aucun moyen pour les revendications des lycéens. Je trouve qu'il y a un certain mépris de l'État pour les lycéens.
5: Ismaël, non plus.
9: Il y a une manière différente de continuer, pas par la violence. Et à force, comment la police elle répond, moi je dis ça va pas s'arrêter, ça va continuer, ça va s'empirer de plus en plus.
5: Et Édouard Geffray, lui, annonce que ce soir, que les blocages perdent en intensité.
4: Et toutes les infos sur cette mobilisation lycéenne à retrouver sur ici.fr. Il est considéré comme le livre le plus lourd et le plus cher au monde. Et il a été volé, dérobé au Centre d'art contemporain d'Issoire, dans le Puy-de-Dôme. L'Apocalypse, un ouvrage précieux, illustré notamment par Salvador Dali, 210 kilos avec une couverture en bronze. On a assassiné le patrimoine français, réagit son propriétaire sur ici.fr. Allez, direction le Stade de France pour le dernier match du premier rassemblement de la nouvelle ère Zidane, qui est désormais la tête des Bleus. L'équipe de France de foot reçoit ce soir la Belgique. On va vivre la rencontre en direct sur ici.fr et sur notre chaîne YouTube avec les commentaires de Thomas Vichard de Ici Bourgogne. Bonsoir.
10: Bonsoir.
4: Trois jours après le match nul contre l'Italie, les Bleus veulent rebondir.
10: Oui, histoire de solder le premier petit accroc, c'est vrai, de l'ère Zizou. Des Bleus souvent dominateurs, mais qui ont eu pour péché mignon lors des trois premières rencontres de manquer d'efficacité. Trois buts marqués seulement, un seul encaissé. C'est donc l'un des enjeux de la soirée, s'offrir si possible un succès confortable. Ça passera peut-être par une nouvelle belle prestation de Michael Olise, impliqué sur tous les buts français de ce rassemblement. Mais l'attaquant du Bayern Munich sera-t-il titulaire ce soir? Parce que l'équipe de France va à nouveau être très remaniée. Des changements sur toutes les lignes sont attendus. Un succès, et les Bleus en tout cas seraient assurés de garder la première place de leur groupe, de se rapprocher de la qualification pour les quarts de finale. Un petit point seulement d'avance sur des Belges ce soir, privés de deux de leurs cadres. Yuri Tielemans et Kevin De Bruyne, les deux milieux de terrain, sont suspendus. Des Diables Rouges d'ailleurs défaits par cette même équipe de France. C'était il y a tout juste une semaine à Bruxelles. Et si la performance se répète ce soir, alors on pourra parler, c'est sûr, de très bons bilans pour ces quatre premiers matchs des Bleus, version Zidane.
4: Thomas Vichard et toute l'équipe d'ici à partir de 20h30.
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12: Après une belle journée ensoleillée, la nuit s'annonce calme et souvent étoilée sur la Creuse. Les températures vont descendre entre 10 et 13 degrés, jusqu'à 7 degrés seulement dans le centre du département. Et puis demain, mardi, le soleil dominera encore la matinée avant l'arrivée progressive de nuages. En fin de journée, un risque d'orage concernera le centre creusois et les températures resteront élevées, 25 à 27 degrés au meilleur de l'après-midi. 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
16: Salut à toutes, salut à tous et bienvenue sur votre radio. Ici, c'est Décibels. Rendez-vous musique en direct et jusqu'à 20h. Ce soir, l'anniversaire d'un petit nouveau chez AC/DC. Bon, il est nouveau depuis 1980, mais vous savez ce que sont les fans hardcore. Ils ne pardonnent pas au petit nouveau d'être le petit nouveau. Donc voilà, Brian Johnson sera à l'honneur, donc AC/DC, à la fin de l'émission dans la séquence anniversaire. On se fera aussi un joli blind test de chanteuse pianiste. Si c'est un thème qui vous inspire, n'hésitez pas à vous inscrire dès maintenant. Il faut appeler le standard où vous attend Sadika. Le numéro 0810 055 056 08 810-055-056 à gagner ce soir au Blind Test. C'est l'album en version vinyle de notre invité de ce soir, Icar. Icar qui sort sa musique évidemment, mais est aussi aux manettes pour une chanson de Céline Dion que vous adorez. Définitivement, Icar, l'auteur-compositeur des grandes voix francophones. Il a été choisi par Céline Dion. Donc pour ce bonjour, pardon, merci. On parlera de ça avec Icar, de sa tournée Résilience Tour et puis évidemment de son album Brel, où il rend hommage à Jacques Brel, car l'album est bien nommé. Avant d'accueillir Icar et avant de vous présenter notre coup de cœur du jour, on prend des nouvelles de Rod Stewart. Et je dois vous le dire, les amis, c'est l'heure de la retraite pour Rod. Eh bah oui, 81 ans. Alors il a annoncé sur ses réseaux, le moment est venu de dire adieu à la vie sur la route. Après mûre réflexion et avec une grande tristesse, je dois annoncer que l'année prochaine sera ma dernière tournée. Alors dommage, hein, Rod Stewart ne passera pas par la France, mais il nous reste les tubes. Ça pour le coup, c'est pour toujours. Un bon morceau de rock disco, Do You Think I'm Sexy, pour vous souhaiter la bienvenue dans Décibels.

0: murmure à la fin. C'est tellement sexy. Rod Stewart, Do You Think I'm Sexy? Bien sûr, baby, même à la retraite et même à 81 ans, il y a des choses qui ne changent pas.
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0: C'est l'heure du coup de cœur. Alors aujourd'hui, c'est vraiment une production indépendante, la Fanette Production, qui nous propose Fanny. Fanny, c'est une artiste qui est originaire du sud de la France. Elle est née à Marseille, elle a grandi à Nice, dans une famille de musiciens. Et elle a été, suite à une rencontre à Nice, la chanteuse et claviériste du groupe La Femme. Un peu les mêmes débuts que Clara Luciani, vous voyez. La Femme, ils ont toujours fait ça. En fait, il y avait les deux garçons qui étaient vraiment le pilier du groupe. Et puis après, des voix de chanteuses, des filles pour les accompagner sur scène. Il y en a plusieurs qui y sont passées, dont Fanny. Donc, ce qui lui a permis évidemment de faire des grandes salles, des scènes internationales d'ailleurs, avec La Femme. Et voilà que Fanny écrit ses propres chansons, en français s'il vous plaît. Et il y en a déjà trois qui sont sorties. Il y a la chanson des cigales, Monstre du soir, et puis celle que j'ai envie de vous faire découvrir ce soir, qui s'appelle Amour d'été. On est donc au tout début de la carrière de Fanny, mais je pense qu'elle va vous plaire, que vous soyez fan de Françoise Hardy, Lana Del Rey, même un petit côté Beatles. Elle est excellente, elle s'appelle

0: Alors, on est d'accord, elle a quelque chose, hein, cette jeune femme. Elle s'appelle Fanny. Et donc, trois chansons disponibles pour le moment. Amour d'été, que vous venez d'entendre, La chanson des cigales et Monstre du soir. Vivement, la suite. Et la suite, dans Décibel, ça se passe avec un garçon que vous connaissez bien, que vous aimez beaucoup. Sur tous les fronts, puisque en plus de signer le nouveau tube de Céline Dion, Bonjour, pardon, merci, il sort un album hommage à Jacques Brel. Il va tout vous raconter dans Décibel. A tout de suite.
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4: Le groupe toulousain Pirogue sur le chemin.

Cookie Rock fait souffler un vent frais sur la scène toulousaine, avec des accents pop rock solaire taillés pour toucher autant que pour faire bouger. Portés par des mélodies immédiates et une vraie intensité, Pirogue transforme chaque chanson en escapade musicale dont on ressort marqué.

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1: Je vous l'ai dit les amis, le garçon que nous recevons ce soir a beaucoup, beaucoup de choses sur le feu, de bonnes choses. Bonsoir Ricard.
2: Sur le feu, sur le cœur, bonsoir.
1: Comment ça va?
2: Bien, très très bien.
1: J'étais sûre que ce sur le feu allait pas passer direct.
2: Ouais, non, on les éteint les feux là, il faut les éteindre.
1: Les mots ont un sens avec Ricard et c'est ça qui est très agréable. On parlera tout à l'heure de cette magnifique chanson pour Céline Dion, Bonjour, pardon, merci, qui est un énorme succès. Mais parlons d'abord de ça.

0: Icar rend hommage à Jacques Brel dans le nouvel album sobrement intitulé Icar. Brel, tu dis Icar, Brel m'a appris à écrire. C'est à ce point-là.
1: Ouais, mais il ne sait pas.
0: Bah non.
1: Ouais, j'ai
0: c'est
1: commencé
0: à ce point-là.
1: Ah oui, moi, c'est parce que j'écoutais beaucoup de chansons françaises. Et il y avait Aznavour, il y avait Brassens, il y en avait tant d'autres, voilà, qu'on connaît, des légendes. Et lui, il avait, voilà, j'étais jeune, et cette passion-là, qu'il avait d'exprimer les mots avec des consonnes et d'appuyer tout. Ah, je trouvais que, genre, lui, il voulait qu'on le comprenne. Il voulait qu'on le plaigne. Il voulait pas être brillé. Il voulait, c'est l'enfant qui veut être compris par-dessus tout. Donc, je recopiais toutes ses paroles pour voir comment on conçoit une chanson. Parce que s'il y en avait un qui pouvait, moi, je voulais juste un enfant qui voulait être compris. C'est toujours le cas quand je fais une chanson. Je le fais, je fais ce métier pour être compris.
0: Pour être compris.
1: Pour être compris. Pas pour briller. Ça, c'est, ça s'en va, ça. Mais être compris, ça reste dans ton cœur quand t'es compris. Et ça compte. Et
0: Donc tu recopiais ces paroles.
1: Oui, tout. Et
0: Amsterdam. Pour essayer de comprendre un système.
1: Dans le port d'Amsterdam, six pieds, il y a des marins qui chantent, rime embrassée. J'ai vu qu'ils faisaient A, B, B, A, puis A, B, B, A. Et dans d'autres, ils faisaient A, B, A, B. J'ai dit, ah, c'est comme ça qu'on fait une chanson. Ouais, il n'y a pas la Starac au Sénégal dans les années 90.
0: Mais c'est comme ça qu'on fait une chanson, c'est surtout comme ça qu'on fait un poème.
1: Oui.
0: Compter les pieds, voir les rimes.
1: Absolument. Donc parce qu'il y a une métrique à respecter et le carcan des notes qu'impose une chanson. Voilà. Donc lui, il faisait des poèmes qu'il mettait en chanson et c'est pour ça que j'ai été très vite un vieux chanteur. C'est que j'ai fait des poèmes. À 20 ans, je faisais des poèmes qui étaient des mises en chanson.
0: Mais justement, là, tu as 15 ans de carrière maintenant, un paquet de tubes pour toi ou pour les autres d'ailleurs. Tu as sorti 8 albums, tu as écrit ton bouquin, tu as fait plein de choses. C'est maintenant que tu déclares ta flamme à Brel en t'attaquant aux chansons les plus connues de son répertoire. Donc, tu n'es vraiment pas un trouillard. Hein. C'est que les chansons qu'on connaît.
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1: Avec des guitares électriques, bien sûr.
0: Pourquoi maintenant ?
1: Parce que j'ai estimé avoir assez vécu, j'ai estimé assez avoir cassé mes dents pour avoir le droit de raconter les siennes.
0: Ouais.
1: Parce qu'il fallait une légitimité pour dire quand on n'a que l'amour, pour dire ne me quitte pas à son propre miroir et pas qu'à une personne qui nous a quittés. Parce qu'il y a plusieurs lectures d'une seule chanson. On a vu souvent rejaillir le feu, c'est le feu que j'essaie d'avoir à l'intérieur aussi. Cette flamme-là qui s'en allait par moments, cette confiance. Quand on a le temps d'avoir perdu des amis pour chanter Jojo, tu reprends Saint-Nazaire, je fait l'Olympia au fond du cimetière, nous parlons en silence d'une jeunesse vieille. Je peux pas le chanter à 20 ans.
0: Non.
1: Donc j'ai attendu, je l'ai jamais chanté nulle part, ni dans les télécrochets que j'ai fait. Alors que je suppliais, et je remercie aujourd'hui les directeurs musicaux de l'époque qui m'avaient dit non, je n'avais pas cette maturité. Il fallait que je morde la poussière avant.
0: Il fallait que tu prennes aussi de l'épaisseur et que tu comprennes exactement ce qu'il voulait dire.
1: Et j'ai pris la peine et j'ai demandé un entretien qui a été merveilleux avec...
0: France Brel ?
1: Oui, à la Fondation.
0: Fille, elle est incroyable, sa fille. Elle est venue dans l'émission...
1: T'as pleuré quand tu l'as vue ?
0: Non, mais elle m'a collé des frissons parce que la manière dont elle parle de son père, d'ailleurs, elle l'appelle Jacques.
1: Oui.
0: Elle dit pas papa.
1: Non.
0: Tu sens que c'était un drôle de personnage.
1: Mais elle, quand tu arrives et que tu vois son œil clair, son petit nez, ses dents, je l'ai vu, lui, s'il avait vécu, elle a 72 ans.
0: T'as raison.
1: Et je suis arrivé, je lui ai serré la main et ça m'a saisi. J'étais en larmes, elle a dit apportez-lui des mouchoirs. Avec, tu vois, franche comme elle était. Tu vois, apportez-lui du mot. Ouais, ça fait tout le temps ça. Ouais, ça fait pleurer quand on me voit. Et elle était exceptionnelle. Elle était exceptionnelle. Et moi, je pleurais, je l'ai vu, j'ai pleuré parce que oui, lui c'était la mer du Nord, moi c'était l'Atlantique au Sénégal et je rêvais d'Olympia. Il a construit mes rêves, Jacques. Hein, il m'a fait boire de la bière dans l'ivrogne. J'ai bu de la bière parce que Jacques Brel. J'ai fumé des clopes aussi parce que Jacques Brel. Erreur. mais pour voilà, c'est rien compte tenu de tout ce que j'ai appris auprès de lui, d'humanité, de regarder l'autre, de la loyauté, même s'il avait un rapport aux femmes qui était d'époque, il avait de ses trahisons. Voilà, on va pas déboulonner les statuts et changer les statuts des gens, ça appartient à des époques. Mais c'est quelqu'un qui avait cette fureur et aujourd'hui, je pense que cette fureur, plutôt que de la taire, dans les accordéons, comme il allait dire, il murmurait l'ombre de ton chien, dont ne me quitte pas, je le hurle, je mets les guitares électriques de Sébastien Chouard, on fait taper les batteries de Romain Sarron, on a mis des instruments de dingue, on a tout joué. Ça veut dire qu'il n'y a pas une goutte d'IA, il n'y a pas une goutte de prog. Si le Wurlitzer n'était pas disponible, on attendait le lendemain qu'on nous l'amène au studio. On a fait à l'ancienne.
0: Mais ça s'entend. Icar Brel est disponible.
1: Ah ouais.
0: Et ça, c'est Vesoul.
1: Un petit trèfle à Take 5, tu entends.
0: À la basse.
1: J'ai voulu voir Vierzon et on a vu Vierzon.

0: Gérard chante Brel. Et alors, pendant qu'on écoutait la chanson, il me disait « Oh là là, faut que j'attende un an pour faire ça en tournée ». Bah ouais.
1: Ah, mais ça donne, ouais. Non, moi j'ai très très envie d'aller sur scène, le faire, de le transpirer, d'aller au bout de mon souffle. Parce que là tout est enregistré live, hein, ouais. Et quand on me disait non, fais une phrase sur deux et on collera, je dis non.
0: Tu voulais chanter comme lui dans les mêmes conditions que lui.
1: Parce qu'il en a marre dans la chanson, il raconte cette forme-là. Voilà, il est à bout de souffle parce qu'il ne sait pas quoi faire pour la rendre heureuse. Ouais. T'as voulu voir ça, ça t'a plu, c'est cher et ça fait mal. À la fin j'ai plus d'air, il est à bout de souffle et c'est la réalité de cette chanson, quoi. Il vivait ses chansons.
0: 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Hommage à celui qui lui a appris à écrire, dit-il, qui lui a donné envie de faire de la poésie et de la chanson. 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Alors, Icare, l'année prochaine, la tournée qui passera donc notamment 4 fois par l'Olympia à Paris, un Olympia par mois, le 25 septembre, le 17 octobre, le 5 novembre et le 3 décembre 2027. Et puis évidemment, tu joues absolument partout en France hein, à l'automne 2027. Cette tournée porte un nom, c'est le Résilience Tour. Et pour le coup, tu as travaillé avec une artiste qui est un modèle de résilience très récemment.

0: créé un sacré tube pour Céline Dion. Ton album s'appelle Résilience. Oh mon Dieu, tu t'es fait tatouer le prénom de Céline sur le bras.
1: Ouais.
0: Tu es en train de me montrer.
1: Ouais, et les 300 km en Vendée aussi. En fait, c'est mon premier Olympia.
0: Je sais qu'il y a beaucoup de choses.
1: J'ai
0: sur
1: des
0: ton
1: moments
0: bras.
1: Qui sont des marqueurs de temps,
0: Céline,
1: et ça m'a marqué.
0: Céline, elle est dans ta peau.
1: Ouais, ça m'a marqué. Ça m'a marqué parce que je suis pas un fan hystérique de Céline depuis toujours. Je sais qu'elle a chanté pour moi une des plus grandes chansons d'amour qui soit. C'est Pour que tu m'aimes encore. Et au fur et à mesure que j'avançais en travaillant, je réfléchissais, je me disais en fait, elle a marqué tous les temps de ma vie, de nos vies. Et c'est pour ça que finalement ce retour sur scène était important. Et c'est important qu'il soit réussi parce que finalement elle était garante, elle était gardienne des clés de beaucoup de nos souvenirs. Donc quand elle est montée la première fois sur scène, j'avais demandé à être tout devant, j'étais tout devant et c'était comme l'albatros de Baudelaire qui ouvrait ses ailes et qui reprenait sa place et dans nos cœurs et sur scène et ça m'a assis. J'étais soulagé, on était tous soulagés et elle chante de mieux en mieux chaque soir, c'est merveilleux. Oui, cette collaboration. Elle est dingue, donc oui,
0: est-ce
1: je l'ai sur la peau.
0: Est-ce qu'elle te rend
1: fière ? Honnêtement, j'aime
0: cette
1: pas...
0: Cette collaboration, je sais que c'est pas un truc
1: c'est
0: de...
1: Pas
0: un,
1: je peux oui. pas m'enorgueillir de choses, j'ai du mal avec ça. Je dis pas que ça me rend fière, je dis que j'ai beaucoup de chance d'être à ce moment, à cet endroit, et que parmi les milliers de chansons qui ont été envoyées, elle ait compris ce message. Parce que plus que Icar qui écrit une chanson pour Céline et qui va faire le malin sur un plateau radio, c'est pas le sujet. C'était quel message ? C'était le message de résilience, le message de dire aux gens, à vos auditeurs ce soir, que quel que soit le mal qui vous entrave, quel que soit le mal du siècle que nous traversons, quel que soit ce que ce pays, les autres pays traversent, il y a un chemin, il y a une route de sortie, ce n'est pas un puits, c'est qu'un tunnel. Et je vous le dis du fond de mon cœur, pour moi, être passé par mes propres nuits, parce que c'est un, il y a des millions de gens, il n'y a pas que Céline, il n'y a pas que moi qui ai eu ma nuit. Chacun traverse sa nuit, bien il y a sûr. Des gens dans leur voiture qui rentrent du taf, qui se demandent comment ils vont joindre les deux bouts. Il y a une sortie. Et cette sortie passe par l'amour. Et c'est pour ça, il manque un vers à ce poème. Les mots sont simples, hein. Bonjour, pardon, merci. Il manque un vers à ce poème. Un mot qui nous unit. Bonjour, pardon, merci. Je t'aime. Elle était là, ma conviction. Et donc, oui, peut-être, je vais te confesser que je suis fier que ce soit ce message-là. Voilà.
0: Icar est l'invité de Décibel. À tout de suite.
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3: Le programme Passerelle Bleue d'activité physique adaptée APA ouvre à Royères-de-Vassivière, destiné aux personnes atteintes d'une maladie chronique ou ayant diminué leur activité physique. Ce dispositif est accessible uniquement sur prescription médicale. L'objectif, permettre aux participants de reprendre une activité physique adaptée à leurs capacités, leurs envies et leurs besoins dans un cadre bienveillant et convivial, encadré par des professionnels qualifiés. Ce programme a lieu tous les mercredis de 15h à 16h à la salle de la médiathèque de Royères. Plus d'informations auprès de l'association Ciel Bleu ou sur le Facebook de la mairie de Royères-de-Vassivière. Forum des associations à Azérable, venez découvrir, vous informer et vous inscrire sur place à votre activité favorite, mais également rencontrer le riche tissu associatif de la commune. Rendez-vous donc samedi 10 octobre de 10h à 17h à la salle polyvalente d'Azérable. L'entrée est libre et gratuite.
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0: Icar est notre invité et ce soir, on peut le dire, hein, l'auteur-compositeur des grandes voix francophones, parce qu'il y a Céline Dion, mais il n'y a pas que, hein, tu as écrit aussi pour beaucoup d'autres artistes. Et donc, tu as cette passion pour Jacques Brel que tu révèles dans cet album, Brel, où tu lui rends hommage, tu reprends ses chansons qui sont parfois de vraies pièces de théâtre.
4: Et puis il y a l'autre...

0: où ces gens-là chantaient Jacques Brel, enregistraient Jacques Brel, tout en live, tu l'as dit. On n'a pas parlé de Pascal Obispo, qui a une place dans cet album. T'as voulu voir avec lui, justement, comment arranger les chansons. Certaines sont très guitare électrique, on l'a entendu tout à l'heure. D'autres sont très jazz, comme on vient d'entendre, ces gens-là. Ça, c'est des décisions que tu as prises avec Pascal Obispo?
1: En fait, nous avons partagé un duo récemment sur son album Héritage, qui s'appelle ouais. Viens. Et pendant qu'on enregistrait ce duo-là, j'ai trouvé ça tellement délicieux dans la musique et je lui ai dit j'aimerais rendre hommage à Brel. Je lui ai dit s'il te plaît constitue-moi une team. Il a fait le sélectionneur, il a fait le Zinedine Zidane.
0: Oh, c'est Zizou.
1: C'est le Zizou. Il a fait Zizou. Il m'a dit alors là est-ce que tu veux plutôt jazz, plutôt rock. Et on a choisi chaque gars et on a eu des musiciens formidables. Max Pinto aux arrangements et au cuivre, Fred Nardin aux arrangements et au piano et au clavier, Romain Saron batterie, Zizou Sadki à la basse, contrebasse, Seb Chouard guitare, Yuri Benaïs au son. C'est une équipe de dingue que je n'aurais jamais débusqué moi-même. Ouais. Donc voilà, et c'est un bonheur de jouer ça. C'est de la vraie musique. C'est l'album de ma vie où j'ai fait de la vraie musique. Ça fait genre, je pense, ça fait 20 ans que je fais bientôt ce métier. J'ai jamais eu autant de plaisir et de pression. Mais comme c'est tous des mecs qui lisent la musique et qui sont des jazzman, genre voilà, j'ai voulu faire l'air alors que j'avais pas l'air du tout. Tu vois, comme faut pas jouer les ceux qui savent lire les partitions alors que je ne sais pas lire les partitions. Donc j'ai dû niveler par le haut, quoi. J'avais une pression monstrueuse dans ce disque.
0: Icare, Brel est disponible. Franchement, allez l'écouter, vous allez être surpris et charmé. Mon cher Icare, c'est l'heure des choix cornéliens. Questions bêtes et réponses courtes. Si je te propose de faire revenir Brel contre 6 mois de ta vie, tu dis ok ou pas?
1: Oui. Pour l'éternité qu'il offrira à celle des ouais. autres.
0: Quand tu sais pas où aller, tu vas au nord, au sud, à l'est ou à l'ouest?
1: Ne bouge surtout pas.
0: Sport quand tu sais pas où aller. Solo ou sport collectif?
1: Sport collectif.
0: Tu préfères qu'on te coupe l'eau ou Internet?
1: Couper Internet tous les jours, en fait. Bah oui, avec l'eau, tu subsistes quand même. Sans Internet, sans Internet, tu subsistes, sans eau, non.
0: Ouais. Tu as fait cette aventure incroyable hein, sur les chemins de Vendée où tu marchais 25 à 30 km par jour. Je te demande donc aujourd'hui, en connaissance de cause,
1: on avait une besoin randonnée d'eau d'ailleurs,
0: ouais. en tongue, randonnée en tongue ou randonnée en moonwalk?
1: Randonnée en tongue. Bah oui, comme les gens qui font les marathons à l'époque avec les sandales grecques. Ouais, c'est jouable, randonnée en tongue.
0: Tu préfères faire Koh-Lanta ou Fort Boyard?
1: Koh-Lanta.
0: Koh-Lanta, tu
1: vois. Ouais, Koh-Lanta. Même
0: t'es taillé pour ça, toi.
1: Ouais, moi j'aime bien, mais j'aime pas le côté faut faire des magouilles pour pas être éliminé. Ouais. Il y a un autre, c'est The Island, là.
0: Oui.
1: Genre ça, on te lâche sur une île et tu te démerdes. Moi, si vous me lâchez 6 mois, vous revenez, j'ai fait un tennis, j'ai fait un petit padel, je suis tranquille.
0: Il y a un resto.
1: Je me débrouille. Voilà, j'ai pas de problème avec la solitude et avec les intempéries. Voilà, bon entendeur.
0: Icare, régime ou dessert?
1: Un régime qui te permet de prendre des desserts. Ça veut dire avec une hygiène de vie qui, voilà, tout effort mérite une récréation. Faut pas se priver trop. Tu vois, là, je viens de courir 10 bornes avant de venir ici.
0: Ouais.
1: Je suis venu, je vais dîner léger et à la fin de la semaine, j'aurai droit à quelque chose que j'aime manger de qui fait pas du bien au corps, quoi. Un burger, quoi.
0: Pas mal, pas mal. Amour, passion ou amitié tranquille?
1: Oh là là, amour tranquille. Ça veut dire que, forcément, ça veut dire que les amours, passion, c'est bien quand t'as ta carte 12-25. Ouais. Hein, 12-29, tu peux prolonger si tu veux, si t'as le cœur. Et après, en fait, la paix du cœur, c'est d'être avec quelqu'un qui est ton ami et de l'aimer. C'est pas, la passion, ça va pas très très loin. Ça fait des bonnes chansons, c'est tout.
0: Parlant de bonnes chansons, on t'écoute. Amsterdam, Icare.
1: Mmh.
0: C'est parti, c'est sur ton album.
1: Une petite rêve aussi, ouais, quand après. Ça part. Une petite rêve que je te dirai.

0: Oh là là !
1: Il faut oser, Icar, quand même, c'est fou. Je disais tout à l'heure que t'étais pas un trouillard. Parce que si t'avais été un peu trouillard, ce que t'aurais fait, c'est que t'aurais pris des chansons plus obscures de Brel, moins connues, en déclarant quand même ton amour à Brel, en allant chanter des textes magnifiques, mais que tout le monde ne connaissait pas par cœur, pour éviter la comparaison. Là, tu ne peux pas. Quand tu chantes Amsterdam, Les vieux amants, Quand on n'a que l'amour, Ces gens-là ne me quittent pas, tout le monde a la voix de Brel dans l'oreille. Est-ce que ça t'a fait peur à un moment ?
2: Ce qui m'a fait pas peur, mais c'est je savais que j'allais être confronté à ça. D'ailleurs, quand vous allez sur Instagram, j'ai fait une petite vidéo sur Ne me quitte pas, où j'exulte et je suis dans l'orage et je ne surjoue pas. C'est un jeu d'acteur. Je suis à fond dans le mec qui disjoncte complètement un peu. Il y a le Joker de Batman dans l'histoire. Okay. Tu vois, il est possédé. Et les gens, ça a fait beaucoup de discussions. Ah non, c'est insupportable. Ah non, c'est génial. Ah non, c'est insupportable. Et ça se discute et c'est bien.
1: C'est bien, t'es content.
2: Oui, oui, mais il n'y a rien de pire que la tiédeur d'une reprise qui soit celle d'un karaoké. Tu vois, genre, donc là, c'est un parti pris. Oui, ça peut plaire. Oui, les gens ne peuvent pas y adhérer et c'est pas grave. Mais c'était ma vision. Oui. En fait, moi, quand il dit l'ombre de ton ombre, l'ombre de ton chien, il le murmurait. Je l'aurais hurlé sous une fenêtre 14 boulevard Saint-Michel il y a 10 ans. Tu vois ce que je veux dire? De mon propre vécu. Oui. Donc, c'est des choses que j'ai vécues. Et c'était ma vision des choses. Bah, évidemment, si tu chantes Brel comme Brel, t'es mort. Il n'y a que lui qui chante Brel comme Brel. C'est Brel.
1: C'est Brel. T'es fan aussi de Johnny?
2: Oui.
1: Et je trouve que dans ce disque, il y a des clins d'œil dans la, justement, quand il y a les guitares électriques et même dans ta façon de chanter. Et alors, je t'ai posé la question hors antenne, mais je te la repose à l'antenne parce que la question, enfin, ta réponse est intéressante. C'est déjà pas du tout incompatible, l'amour de Johnny et l'amour de Brel. Et qu'en plus, ils se sont croisés et qu'ils s'aimaient bien.
2: Oui, il n'y a aucun amour incompatible de toute manière. Et oui, j'ai vu des interviews où il parlait de Brel avec le plus grand respect. Il disait qu'il l'adorait et qu'il l'aimait. Et il avait chanté Ne me quitte pas, à genoux dans un zénith. J'ai pas la date, donc je vais pas me tromper auprès des fans de Johnny. Dont je fais partie.
1: Bisous les fans. Bah oui, les fans de Céline, les fans de Johnny, les meilleurs du monde, quoi.
2: Et Johnny nous manque. Johnny me manque beaucoup. Johnny me manque sur le regard qu'il aurait porté sur notre société, sur sa capacité qu'il avait à unir les gens, alors que je ne l'ai jamais rencontré. Mais moi, il me rendait heureux, ce monsieur. Et sa version de La Quête au Trianon.
1: De Ma Quête.
2: Donc voilà, donc je la chante à la fin en m'époumonant. Je ne sais pas si ce participe.
1: Il est correct.
2: Merci, il est validé en m'époumonant à la fin. Ouais. Parce que voilà, il y a deux, trois références à une vision que Johnny aurait pu avoir. Le Ne me quitte pas, quand je le hurle, je pense à Johnny avec les guitares électriques.
1: Ouais, ça s'entend. Hein.
2: Et La Quête aussi. Oui, à fond, non, je suis fan de Johnny Hallyday. Je suis fan de Johnny Hallyday.
1: Donc voilà, c'est un album à tiroir, un album avec plein de surprises, un album avec, vous savez, les petits œufs de Pâques, comme ça. On fait « Ah, mais ça me fait penser à quelque chose !» Mais ça aussi, il est comme ça, Icar, il vous laisse des petites références qui ne sont pas envahissantes, mais qui sont là et voilà, qui vous plairont si vous allez écouter ce disque, ce que je vous recommande. Donc, on a parlé de ta chanson pour Céline Dion, « Bonjour, pardon, merci, je t'aime », n'oublions pas le « je t'aime ». On a parlé de cet album qui est disponible. Le Résilience Tour, c'est pour l'année prochaine. Entre-temps, alors, qu'est-ce qui va se passer, mon cher Icar? Parce qu'on te connaît, toi qui as la bougeotte, tu es parti sur les routes de Vendée, marcher pendant des kilomètres et des kilomètres et rencontrer des gens. Tu as écrit un livre, Tout le monde naît avec des ailes. Est-ce que là, tu as un projet artistique sur lequel tu es et que tu as envie de nous dévoiler?
2: Je vais prendre je sais même pas si c'est un risque, mais je parle avec mon cœur comme à chaque fois. En Vendée, j'ai vécu quelque chose d'exceptionnel. C'est-à-dire que j'étais parti faire une espèce de Forest Gump de Compostelle. Moi, marcher, ça a sauvé ma vie, la course à pied, et je voulais remercier ce pays qui m'a accueilli ici quand je faisais mes études, quand je suis arrivé très jeune, à 17 ans. Et je pensais qu'on serait trois à marcher.
1: Non, vous étiez super nombreux.
2: On était des centaines et à la fin des milliers sur le dernier concert.
1: Très Forest Gump, ouais, vraiment.
2: Ouais, et c'était exceptionnel. On a fait 300 kilomètres en Vendée. Et
1: à pied.
2: À pied. Et il y a ce chemin d'amour, là, encore dans notre pays est merveilleux. On est un formidable roseau. Et je suis pas très Eurovision, je suis pas très allé chanter de la dance et tout, voilà. Mais j'ai envie de dire merci à mon pays. J'ai écrit une chanson qui est à moitié en anglais, qui est à moitié en français, parce que je veux que le reste de l'Europe aussi comprenne ce que j'ai à dire. Et là, je vous le dis, hein, je vous le dis comme c'est sorti de mon cœur. Je ne sais pas où ça va aller, ce que je viens de faire, et si je vais me faire engueuler derrière, parce que j'en ai parlé à personne, nulle part. J'ai écrit cette chanson, donc si les personnes qui s'occupe de l'Eurovision veulent bien me recevoir en entretien. voilà. Moi, je veux juste y aller avec une guitare et donner un message de paix et dire merci à notre pays et que je l'aime, ce pays. Voilà.
1: Très beau projet, Icar, les amis de France Télévisions, évidemment, qui écoutent régulièrement Décibel, et on leur enverra l'extrait, on leur fera savoir, et voilà. J'espère qu'on te portera bonheur.
2: Bah, c'est un message discret de paix et d'amour, tout simple.
1: C'est ce qu'on aime.
2: Ce Portugais qui avait fait un guitare-voix et qui avait gagné l'Eurovision, ouais. Juste, il y a des choses, on n'a pas besoin de les crier.
1: Non.
2: Il y a des messages qui sont forts juste dans le mot, dans le verbe. Tout n'est pas bon à être hurlé, et dans un monde où il y a beaucoup de bruit, c'est bien d'apaiser un peu. Donc voilà, je viens humblement proposer ça.
1: Merci beaucoup.
2: Merci. À
1: très très bientôt.
2: Merci.
1: Le Résilience Tour, c'est l'année prochaine avec notamment 4 Olympias à Paris en septembre, octobre, novembre, décembre et puis des concerts partout en France, justement entre septembre et décembre 2027. Vous pouvez d'ores et déjà réserver. À très bientôt, mon cher Icar.
2: Merci de m'avoir reçu.
1: Merci.
2: Merci du fond du cœur.
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0: bien comme ça.
1: Originaire de Normandie, c'est à Concarneau que Grégoire Théry, alias Havre, a décidé de poser sa guitare. Le chanteur, auteur et compositeur signe son premier 5 titres où se mêlent pop-rock et poésie. Nord en est le premier extrait.
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1: Avec Nord,
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1: 19h47, mon Dieu, mais il est grand temps de jouer au Blind Test. Ce soir, notre petit jeu nous emmène écouter des chanteuses pianistes qu'il va falloir reconnaître juste en écoutant les premières notes de leur chanson. À gagner, l'album d'Icare, son album dédié à Jacques Brel. Et je crois que j'ai Eric au téléphone. Bonsoir Eric.
3: Bonsoir Émilie, exactement, tu as Eric au téléphone, ouais.
1: Et Eric, tu es un grand fan d'Icare, et alors tu partages la vie d'une grande fan d'Icare, c'est ça hein ?
3: Une grande fan d'Icare, et on a nos places pour l'an prochain, donc à Tours, justement, ça doit être en novembre ou décembre, donc, et d'ailleurs je fais des gros bisous à ma petite chérie.
1: Ah ben nous aussi on l'embrasse, Tours c'est le 16 décembre, le concert de Icare, 16 décembre 2027. Voilà.
3: Voilà, il va falloir être patient.
1: Oui, mais alors, on va patienter en écoutant cet album de Icare. Alors, c'est la version vinyle que nous vous offrons, parce que voilà, la vie est belle. Et pour gagner ce disque, il y a aussi Laurette qui est avec nous. Bonsoir Laurette.
4: Oui, bonsoir.
1: Bienvenue, c'est la première fois qu'on joue ensemble, Laurette.
4: Oui, Émilie, c'est la toute première fois.
1: Ah, ça me fait tellement plaisir. Eh bien, on va commencer avec une bonne nouvelle. Pour celles et ceux qui n'étaient pas encore au courant, je vous l'annonce, quand on joue au Blind Test de Décibel, on gagne au Blind Test de Décibel et vous tombez une très bonne semaine. Parce que non seulement vous avez gagné chacun un vinyle de Icare, Brel, donc, dont nous avons parlé avec lui. Mais vous avez aussi gagné chacun deux places pour aller au cinéma voir le nouveau film dont ICI est le fier partenaire. C'est La Maison de nos rêves avec Chantal Latsou et Kev Adams. Voilà, Chantal Latsou qui sera d'ailleurs en fin de semaine invitée de la playlist de Décibel. C'est elle qui choisira les chansons samedi. Et donc voilà, vous avez gagné chacun un album et deux places de ciné. Pas mal, non ? Pour démarrer la semaine.
4: Pas mal, oui.
1: Bah oui. On est là pour vous chouchouter. Voyez, on sait que le monde est compliqué en ce moment, donc quand vous venez ici, bah sachez qu'on vous aime et qu'on vous le montre et en vous gâtant. Laurette et Eric, le disque c'est fait, le ciné c'est fait. On peut maintenant passer au jeu. Je vais vous passer des chansons et il va falloir retrouver le plus rapidement possible le nom des interprètes de ces chansons. Est-ce que vous êtes prêts à jouer ?
4: Je suis prête.
3: Ready to go.
1: Ready to go. Prête, Laurette. On y va. Première chanson. Dites-moi, qui chante ça ? Et c'est des chanteuses pianistes, donc forcément, ça commence par un peu de piano.
3: Eric.
4: Chanta.
1: Ah bah Laurette,
3: Juliette Armanet.
1: Alors c'est pas Juliette Armanet, Laurette me propose
4: Santa.
1: Santa, gagné. Allez viens.

0: chanteuse et pianiste, mais alors elle fait des trucs dingues avec son piano, elle le fait voler dans les airs, c'est incroyable ce qu'elle fait. Santa, c'est effectivement la bonne réponse donnée par Laurette, bravo. On continue avec nos chanteuses pianistes.
1: Eric.
0: Eric.
1: Véronique Sanson.
0: Oui.

0: bravo, quel suspense. Eric a un point, Laurette a un point. Donc même si tout le monde gagne à la fin, on ne sait quand même pas qui a gagné. C'est ça que j'adore. Dernière chanson, voici une chanteuse, alors qui sur scène ne joue pas forcément du piano, mais est une pianiste. On le voit très régulièrement dans les vidéos qu'elle partage sur Instagram.
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0: plus qu'un animal.
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0: Oui, bravo.
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0: Chanteuse et pianiste. Eh ben j'aime bien, ça s'était bien réparti cette affaire. Laurette a trouvé, Eric a trouvé, et tout le monde a gagné. Et je vous remercie d'être venu jouer avec nous. Vraiment, merci beaucoup à tous les deux.
3: Merci, merci à vous, soirée. Merci beaucoup.
0: Merci. Vous revenez quand vous voulez, vous le savez, le Blind Test de Décibel, c'est tous les soirs du lundi au vendredi. L'album d'Icar, c'est gagné. Les places de ciné pour aller voir La Maison de nos rêves. C'est très drôle, avec Chantal Latsou et Kev Adams, avec votre radio ici. Et avant ça, avant d'aller au cinéma, il faut écouter une autre chanteuse pianiste. Oui, c'est important. C'était le thème de notre Blind Test. Eric l'a cité d'ailleurs tout à l'heure. Elle n'était pas dans le jeu, elle était à la fin. C'est la merveilleuse Juliette Armanet. Ça

0: Ça, c'était sur le premier album de Juliette Armanet, Petite Amie. Ensuite, il y a eu Brûler le feu. Et je nous souhaite, pour 2027, un troisième album de Juliette Armanet. Ce serait trop bien.
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0: La chanson anniversaire du jour est pour Brian Johnson, le petit nouveau d'ACDC. Alors oui, il est arrivé dans ACDC en 1980. Suite à la mort de Bon Scott, mais voilà, pour tout un tas de

0: 46 ans, 1980, Brian Johnson rejoignait AC/DC. C'est son premier album avec eux, Back in Black. Avouez quand même que le petit nouveau, il avait du coffre. Allez, c'est terminé pour ce soir. Décibel, merci beaucoup d'avoir écouté l'émission. Merci à l'équipe, Diana Alcide, Sadika Raoult, Iris Guitoni, Thierry Boffa et Mélodie Chaïb. Demain, on parlera de Ringo, un Beatles sympathique mais discret, avec Hervé Bourris qui a écrit un bouquin sur lui. À demain, les amis.
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4: Bonsoir à tous, salut et bienvenue. Heureux de vous retrouver ce soir à 20h pour prendre le temps d'appuyer sur pause une heure chaque soir pour se détendre, pour rêver, pour voyager dans notre pays. Parce que vous l'avez entendu, il n'y a pas que Paris dans la vie. Chaque soir, ce sont des invités, des univers aussi, des univers inspirants qui nous parlent de ces endroits en France qui ont marqué leur vie. Une carte postale géante qui va nous conduire d'ailleurs ce soir au cœur de vos initiatives. Nous irons dans la Vienne, mais aussi à Alençon pour découvrir ce que vous entreprenez et ce qui marche. Il n'y a pas que Paris dans la vie, c'est parti jusqu'à 21h. Ce soir, je reçois une réalisatrice et romancière. Son livre « Sur la plage abandonnée » est sorti fin septembre aux éditions Charleston. Elle est aussi cofondatrice d'un festival dont nous parlerons et dont la remise des prix aura lieu fin novembre. On lui doit les longs-métrages « Comme t'es belle »,« LOL » avec Sophie Marceau, « Une rencontre »,« Dalida »,« I love America »,« La chambre des merveilles » ou encore « LOL 2.0 ». Ça, c'était cette année. Elle est scénariste et productrice également. Je reçois Lisa Azuelos.
5: Bonsoir.
4: Bonsoir Lisa.
5: Bonsoir.
4: Comment ça va?
5: Ça va bien.
4: Alors, ce qui est fou, c'est que vous sortez ce

0: livre qui est un récit très personnel, à mi-chemin entre l'autobiographie et peut-être quelque part un peu romancé, mais il y aura forcément des correspondances évidentes avec le parcours que nous retraçons chaque soir, comme on le fait dans cette émission. On parlera évidemment de ce livre où vous parlez de votre enfance, de votre famille, de vos blessures, mais aussi de reconstruction à travers Saint-Tropez, qui est un vrai personnage, très clairement.
1: Ah, clairement, c'est vraiment un livre que j'ai voulu en miroir avec la ville de Saint-Tropez.
0: Ouais. Alors, je vous propose de revenir bien avant tout ça et de débuter par le commencement. Vous êtes né à Neuilly-sur-Seine. Je sais que c'est pas forcément une carte postale que vous retenez. D'ailleurs, vous n'avez même pas y vivre. Enfin, c'est parce qu'il y avait, voilà, il fallait naître à ce moment-là quelque part et c'était ici, quoi.
1: C'était dans le 9-2, quoi. Voilà.
0: Bon, très rapidement, vous allez partir. Vos parents vont séparer. Hein. Je précise que vos parents se séparent, Marie Laforêt, et puis votre papa, qui est homme d'affaires juif marocain, Judas Azuelos.
1: Ouais.
0: Ils se séparent lorsque vous avez 2 ans. Dans un premier temps, vous partez en Suisse.
1: Oui.
0: Et ça encore, c'est pas un bon souvenir.
1: Non, c'est pas un bon souvenir. Il y avait beaucoup de lieux où on plaçait les enfants. Ça s'appelait des homes d'enfants.
0: Ouais.
1: Et ça faisait partie de ces lieux où il y avait pas mal de tortures sur les enfants, où on les maltraitait énormément. Et ce qui est bizarre, c'est que beaucoup de gens de la haute société mettaient leurs enfants là-bas. Et nous, on était un peu obligés de se taire. Enfin, on était complètement obligés de se taire. On était terrorisés à l'idée de dire qu'on était maltraités. Et du coup, les parents, quand ils venaient, on jouait la comédie comme si on était heureux. Et après, dès qu'ils partaient, c'était l'horreur, quoi.
0: On vous demandait de jouer la comédie?
1: Ah oui, on nous demandait clairement. On disait, si jamais vous bougez, vous serez puni, vous aurez plus à manger. Enfin bref, c'était...
0: Alors c'est une émission qui est résolument positive, et c'est vrai que j'ai pas forcément envie, et on va très vite accélérer, mais c'est important aussi d'en parler, de dire que ça a existé.
1: Bien sûr.
0: Que c'était aussi l'enfance des gens de votre génération, Lisa Azuelos.
1: Oui, beaucoup, on en a après beaucoup entendu parler, récemment avec Bétaram, avec des lieux comme ça. Enfin
0: évidemment.
1: Bon, maintenant on se rend compte qu'en fait on a été une génération... On a beaucoup dit de mal de notre génération qui a fait beaucoup de mal à la planète ou à je sais pas quoi, mais en fait on a été pas si bien traité que ça aussi dans notre enfance.
0: Avec votre frère Jean-Médi, vous allez enfin partir dans une autre maison pour enfants, cette fois dans un petit village de la Sarthe. Comment il s'appelle ce petit village?
1: Les Aulnans.
0: Est-ce que c'est finalement votre naissance à ce moment-là?
1: Disons que c'est une renaissance dans le sens où je suis beaucoup plus libre. Ce qui était extraordinaire dans ce petit village, c'est que c'était un tout petit village, on était 300 habitants, on était 12 dans l'école, ça comprenait donc du CP au CM2. Et quand on est dans un lieu unique pour faire école ensemble, on voit tout de suite qu'en fait on connaît tous les enfants du village, 300 habitants, c'est vraiment très très peu. Et on faisait tout à pied, je pouvais me balader tranquillement, enfin c'était vraiment...
0: Qu'est-ce qui vous revient de cette école, visages?
1: Là, c'est la cour d'école. Alors, je suis retournée il n'y a pas très longtemps et j'ai été étonnée, comme souvent quand on est grand et qu'on revient sur un lieu où on a été petit. Je trouvais la salle de classe toute petite.
0: Exactement.
1: Alors que pour moi, c'était énorme.
0: Bien sûr.
1: Mais on avait une maîtresse qui était extraordinaire, qui nous faisait cours, elle faisait cours des CP au CM2 dans la même journée. Donc moi, évidemment, j'avais les oreilles qui traînaient vers les grands, quoi.
0: Vous vous souvenez de son nom?
1: Non, je me rappelle pas de son nom. Je me rappelle de ses robes, de comment elle courait, de son visage, mais je me rappelle pas de son nom.
0: Dans ce petit village, vous vivez au cœur d'un environnement qui est extraordinaire. J'imagine que c'est au cœur de la nature, des forêts, d'un contexte très agréable pour vous.
1: Oui, en fait, depuis, je connais vraiment beaucoup le nom des fleurs. Je sais ce que c'est que de manger un poulet qu'on vient de tuer. Je sais ce que c'est aussi que d'enlever la peau du lapin. C'était
0: quand on vit à la campagne, généralement on apprend ça.
1: On apprend ça.
0: Ouais.
1: Et puis il y avait
0: le pyjama.
1: On enlève le. Ouais, c'est ça. On disait, on va enlever le pyjama. J'adore la part. C'était comme ça. Bon. Et moi je détestais ça évidemment. Je l'ai mis dans mon film I Love America parce que c'est vrai que c'est moi qui donnais à manger aux bébés lapins quand ils naissaient, et puis quand il fallait les tuer, c'était beaucoup moins marrant. Et puis j'ai beaucoup parlé avec des vaches puisque c'était mes voisines de jardin. Elles broutaient dans le jardin d'à côté.
0: Mais là-bas, ce sont des endroits où la naissance de veaux, c'est un événement.
1: En fait, quand un petit veau est né, je m'en rappelle, j'étais tellement excitée que je suis partie courir parce que je voulais absolument voir le veau. J'attendais. Et puis, je suis tombée par terre et je me suis fait mal aux pieds. J'ai jamais pu aller voir le petit veau qui était en train de naître.
0: En tous les cas, c'est ce contexte-là où, pour ceux qui n'imaginent pas, le boucher vient avec son camion.
1: Oui.
0: La vie vient à vous, en fait.
1: Oui.
0: La bibliothèque, il n'y a rien dans ce village.
1: La caisse d'épargne.
0: La banque, donc.
1: Ouais.
0: Vous vous souvenez, voilà, de ces gens qui arrivaient à vous ?
1: Il y a une place du village et en fait, les camions venaient nous apporter de quoi vivre, en fait. Donc, ouais. À part les légumes, bien sûr, puisque ça, tout le monde cultivait ses légumes, à part le lait, le beurre, etc., puisque ça, on le faisait nous-mêmes. Et c'est vrai que je sais ce que c'est que la vie d'un tout petit village en France.
0: Vous alliez vous balader en forêt,
1: ouais,
0: vous aimiez... Voilà, vous ressourcez peut-être et vous retrouvez au cœur de cette renaissance.
1: Bah à l'époque, je savais pas que ça me ressourçait. Maintenant, quand je vais en forêt, ouais. Je reprends tout de suite les souvenirs bien heureux de cette époque-là. Et c'est vrai que je remarque ce que je remarquais à hauteur d'enfant, c'est-à-dire les petites violettes ou les petites jonquilles ou les choses comme ça qui étaient vraiment des réjouissances du printemps. C'était assez magnifique en fait la nature.
0: Elle est où votre forêt aujourd'hui ?
1: Bah c'est bien le problème. Je cherche ma forêt après avoir été la fille de la forêt. Je cherche ma forêt. J'y vais pas assez souvent, mais dès que je me retrouve dans un endroit où il y a une forêt, je suis apaisée.
0: Lisa, on est dans la Sarthe. On va continuer de se balader dans votre vie. On va rester un peu dans cette
1: fibre. Il faut préciser que qu'il y a des rillettes dans la Sarthe et que moi j'ai été nourrie aux rillettes.
0: On va en parler.
1: On
0: va en parler parce qu'on s'intéresse aussi à la gastronomie, les régions, votre carte gastronomique. À vous. On va parler d'un hérisson.
1: Oui.
0: Oui, parce que justement, dans la revue des merveilles avec Benoît Prospero, vous allez nous présenter Benoît, une femme qui a un bac plus 8. Vous, Lisa, qui avez eu votre bac à 16 ans, précoce. Eh bien, cette dame, au bac plus 8, elle a décidé de consacrer sa thèse à un hérisson.
2: Et bac plus 8 est une thèse consacrée au hérisson. Avec ici Champagne-Ardenne, on vous présente Rose Delamarre, doctorante au CERFEU, Centre de Recherche et de Formation en Éco-éthologie à Boultaubois. C'est dans les Ardennes. Alors d'abord, petit rappel.
3: Donc l'écologie, c'est l'étude de l'écosystème et des interactions entre toutes les composantes de l'écosystème, donc à la fois la faune, la flore et l'environnement. Et puis l'éthologie, c'est l'étude des comportements des animaux. Et donc l'éco-éthologie, c'est l'étude du comportement des animaux dans leur milieu naturel.
2: Et là où ça devient marrant, c'est que quand on écrit une thèse sur le hérisson, il y a une petite particularité.
3: Le hérisson est strictement nocturne, donc je travaille la nuit. Donc ma journée, elle commence vers 15-16 heures et elle se termine vers 4-5 heures du matin. Donc l'été, je suis en rythme nocturne. Je vais faire beaucoup de terrain pour pouvoir suivre les hérissons. Et après, l'hiver, il n'y a plus de hérissons. Donc moi, je suis au bureau et j'analyse toutes mes données.
2: Et donc une nuit typique, ça peut ressembler à quoi ? Juste un exemple.
3: Là, on a réussi à retrouver une femelle qu'on cherchait déjà depuis 2 semaines. Donc on a été très contents. On a pu lui remettre une balise bien rechargée, vérifier qu'elle allait bien.
2: Donc voilà, ça c'est un exemple de nuit parmi tant d'autres. Et c'est d'autant plus important que c'est quoi le périmètre de vie d'un hérisson ?
3: Un hérisson, ça peut parcourir sans problème 4-5 km par nuit. Et en général, si vous avez un hérisson dans votre jardin, en fait, il va dans tout le village.
2: Ici précisément ?
3: Mon hypothèse, c'est que en zone bocagère, comme il y a des haies et des prairies entre les villages, les hérissons vont plus facilement pouvoir circuler entre les villages, tandis que en plaine agricole, plutôt plaine champenoise, là, il y a beaucoup plus de monoculture, beaucoup moins de haies, donc un habitat qui est supposé moins favorable pour le hérisson, et donc là, les déplacements entre les villages vont être plus compliqués.
2: Ah ben voilà, et finalement, l'objectif, c'est quoi ?
3: L'objectif principal du chercheur, c'est d'apporter des connaissances, dans un objectif plus tard d'orienter les plans de conservation, par exemple des associations ou des collectivités territoriales, mais l'objectif principal du chercheur, c'est d'apporter des connaissances.
2: Et ainsi prendre les bonnes décisions pour le bien de la biodiversité. Et ça, c'est une merveille. Merci Rose Delamarre, doctorante au CERFEU, Centre de Recherche et de Formation en Éco-éthologie à Boultaubois, c'est dans les Ardennes. Et merci, ici Champagne-Ardennes.
0: Merci Benoît Prospero. Vous saviez-vous, Lisa Zouilos, qu'un hérisson faisait 5 km par nuit ?
1: Non, il fait beaucoup plus que moi, un hérisson. Mais j'aime bien parce que les hérissons, en fait, quand ils naissent, ils n'ont pas de piquant. Et ouais. C'est une belle métaphore par rapport à l'enfant et sa mère, parce qu'il doit être suffisamment proche pour pouvoir se nourrir et suffisamment loin pour pas se faire piquer. Et c'est intéressant.
0: Ce bah oui. Bah bien sûr. C'est très mignon en tous les cas, un hérisson. Restez avec nous, on ira à Saint-Tropez, mais avant d'aller à Saint-Tropez, on passera peut-être par la Baule, par Saint-Gervais, par le Mont-Saint-Michel, qui sont aussi des lieux qui comptent dans votre vie, qu'on retrouve pour certains dans ce livre que vous publiez sur la plage abandonnée, qui est un récit publié donc chez Charleston, Paradis perdu. Lisa Zouilos, c'est votre invité jusqu'à 21h.
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0: Et Julien Clerc qui nous rejoint avec Hélène sur Ici.

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2: Ouais, avec mon invité Lisa Zuelos, réalisatrice, productrice, scénariste, femme de conviction, romancière, son récit sur la plage abandonnée est en librairie depuis le 24 septembre. On s'est baladé dans la Sarthe où elle a vécu une grande partie de son enfance, mais il y a plein d'autres lieux à découvrir ce soir. On pourrait parler du Mont-Saint-Michel. Oui. Je ne sais pas quand vous l'avez découvert, ce Mont-Saint-Michel, parce que je sais que récemment vous y êtes retourné. Ouais. C'est un souvenir d'enfant, d'adolescent, quand vous l'avez découvert la première fois,
3: hein? La première fois, c'était assez extraordinaire. C'est même très émouvant d'en parler. Justement, j'étais avec cette dame qui nous gardait dans la Sarthe. Et puis, elle avait décidé de nous emmener faire un voyage pour qu'on connaisse autre chose, en fait. Puisque moi, je ne connaissais pas grand-chose quand j'étais petite. Et on part au Mont-Saint-Michel, et je sais que c'est la première fois que je fais du camping. Et on arrive là, et je sais que j'ai été tellement émue par la beauté de ce lieu. Pour moi, c'est un des plus beaux lieux de France, vraiment. L'architecture est sublime, fantastique. C'est là où j'ai appris aussi que Saint-Michel avait terrassé le dragon. Alors, c'est intéressant de savoir que terrasser le dragon, c'est pas le tuer, c'est vraiment faire en sorte que la bête animale sauvage qui crache du feu soit calmée, on va dire, par Saint-Michel. Voilà.
2: Il y a plein de symboles dans votre vie.
3: Oui.
2: Vous y êtes retourné, je crois, il y a quelques années, faire un pèlerinage.
3: Absolument.
2: Vous avez marché pendant des heures à marée basse,
3: imagine. En fait, je me suis fait avoir par un copain à moi qui sait que j'aime pas trop marcher, même si en fait j'adore ça. Mais bon. Et il me dit, écoute, à la fin du pèlerinage, on arrive au Mont-Saint-Michel et tu fais les deux dernières heures avec nous et on arrive à pied. Et je fais, mais c'est génial ça. Et je pars donc en pèlerinage avec tout le monde. Et puis on était dans les fameux prés salés, là où il y a les moutons qui mangent l'herbe salée qui leur donne cette texture si incroyable. Et puis je voyais toujours pas le Mont-Saint-Michel, ça faisait déjà deux heures de marche. Je dis, mais il est où? Il me dit, mais il est là-bas. Et là, je vois un point ridicule. Je dis, mais on va y aller à pied? Je dis, mais c'est hyper loin. Il dit, mais non, t'inquiète pas. Et en fait, plus je marchais, plus j'avais l'impression qu'il ne se rapprochait pas. Et j'étais désespérée et j'ai eu tout un chemin comme ça de désespérance qui petit à petit m'a amenée à l'espoir. Et je crois que c'est ça le pèlerinage du Mont-Saint-Michel. Et en même temps, il y a cette peur parce que on marche sur le fond de la mer. Mmh. Donc je me disais, tiens, je marche sur le fond de la mer et aussi le fond de ma mère et le fond de la mer que je suis. Et c'est une autre impression que de marcher sur la terre, en fait.
2: Ouais.
3: Parce que c'est dangereux et à la fois c'est souple. Et c'était vraiment un moment magique. J'ai des images et des photos de ce moment hallucinant.
2: Autre image, la Haute-Savoie, Saint-Gervais-des-Bains.
3: Ouais.
2: C'est une copine qui vous conduit un peu là-bas. Elle louait une maison ou des appartements, en tous les cas. Vous découvrez le ski?
3: Oui.
2: C'est un endroit.
3: En fait, je
2: ne
3: découvre pas le ski, puisque malheureusement, mon horrible pension en Suisse
2: oui, j'imagine aussi.
3: M'avait mis sur les skis très tôt. J'avais d'ailleurs failli mourir. Et donc je savais skier très bien et j'avais comme mes parents s'occupaient pas vraiment de moi pendant les vacances, j'étais tout le temps heureusement invitée par mon amie qui elle avait toujours besoin d'une copine avec elle, donc j'étais sa copine de vacances. Et on était à Saint-Gervais qui était en face de Méribel, je crois. Et puis c'était des vacances assez merveilleuses, c'était avec Bertrand Blier aussi, c'était l'époque où ils étaient ensemble et moi j'étais la copine de la belle-fille. Voilà.
2: Vous avez confié à Katharina qui préparait cette émission que c'est là-bas que vous avez acheté votre premier soutien-gorge.
3: Ouais. En fait, c'est drôle parce que normalement ça devrait rester un lieu qui pour moi est synonyme de fondue, raclette et ski. Et je revois cette espèce de... À l'époque, il y avait des merceries, je crois que ça s'appelait. Ou des... Et on allait acheter... Je sentais que je commençais à avoir besoin, justement, parce que comme je faisais du ski, j'avais un peu les seins qui avaient poussé. Et je sentais que j'avais besoin d'un soutien-gorge. Et je n'osais pas en parler à ma maman, parce que j'étais vraiment pas assez intime avec elle. Au contraire, la maman de mon amie, j'étais très intime. Et elle m'a dit, allez, je t'emmène acheter. Et c'était un soutien-gorge Chantel. Je ne sais même pas s'ils existent encore, mais...
2: Couleur
3: chair, voilà. Je m'en rappelle encore de ce soutien-gorge.
2: Bon, je quitte le ski pour aller à la boule.
3: Oui.
2: Alors ça, la boule, vous allez en plus filmer. En tous les cas, on va retrouver la boule dans 15 août, hein, dont vous avez signé le scénario. La boule, ça c'est le lieu de l'adolescence, c'est le lieu des premiers émois, peut-être, des premiers amours. C'est une baie extraordinaire, je crois que c'est la plus belle, la plus grande baie d'Europe.
3: Oui. Il se trouve que le hasard a fait que mon premier petit copain, donc mes premières vacances autorisées, avec mon petit copain, mon père m'avait laissé partir avec lui. J'avais 16 ans. C'était à la boule. Mais c'était à la boule Les Pins.
2: Oui, d'accord.
3: Parce qu'il y a deux la boule. Il y a la boule Les Pins et la boule Escoublac. Voilà. Et du coup, j'ai rencontré la boule quand j'avais 16 ans. Et c'était vraiment C'est un lieu magnifique, la Baule, quand on y va l'été. C'est une baie extraordinaire, c'est une plage extraordinaire. C'est vraiment... voilà, ils ont un petit peu abîmé le front de mer. Ils ont fait le choix de mettre les immeubles devant la mer et les jolies maisons derrière.
2: Alors du coup, vous êtes team Pouliguen ou team Pornichet?
3: Je suis plutôt team Pouliguen. Moi, j'adore les vieilles maisons et tout ça. Mais bon, je peux comprendre que pour le tourisme, c'est pas forcément ce qu'il y a de plus intéressant. Mais ce qui est drôle, c'est que mon ex-mari était de la Baule et du coup, j'y suis retournée. Et la Baule est vraiment une ville d'ancrage pour moi. J'adore la Loire-Atlantique. Bon, c'est les mêmes initiales que moi, LA. Et j'adore LA.
2: Donc vous faites partie de ceux qui défendent que c'est en Loire-Atlantique.
3: C'est la Loire-Atlantique, la Baule. Ça, c'est le 44.
2: Enfin, il y en a certains qui vont vous dire que c'est la Bretagne. Alors, c'est la Bretagne
3: historique.
2: Pour moi,
3: c'est la Bretagne aussi. L'un n'empêche pas l'autre. Après, tout le monde a envie de se faire des guerres. Selon là où il se trouve, pour nous, c'est des guerres inutiles, mais bon, sûrement que ça doit signifier des choses.
2: Qu'est-ce qui vous revient?
3: C'est la mer.
2: Ouais. Vous y alliez le soir, vous y alliez
3: à la Baule, la mer le soir, déjà la journée, c'est pas facile parce qu'elle est souvent froide, mais la mer le soir, c'est plutôt quand il fait très chaud, c'est pas à la Baule qu'on va à la mer le soir.
2: Non, le soir, vous alliez en boîte de nuit?
3: Oui.
2: À la Grange.
3: À la Grange, oui.
2: Elle existe toujours, cette boîte?
3: Et d'ailleurs, j'en profite, si jamais il écoute, de dire bonjour à mon ami José, qui en a fait un lieu extraordinaire. Ouais. Elle a fait démarrer tous les plus grands DJ du monde là-bas.
2: Et elle existe toujours, d'ailleurs.
3: Elle existe toujours, oui.
2: Ça a servi de décor pour un film. Dans 15 août. Ouais. Donc vous alliez là-bas, c'est vos années de boom, de fête.
3: C'est mes années de fête, oui, tout à fait.
2: Alors on parlait de la Bretagne, vous allez découvrir aussi la Bretagne, il y a Saint-Brieuc.
3: Oui.
2: Carnac.
3: Ouais.
2: À quelle occasion vous découvrez la Bretagne?
3: Toujours avec la même amie qui m'invitait tous les étés. J'avais une amie qui était génialement organisée pour les vacances. Il louait toujours des grandes maisons et puis pour qu'elle soit pas toute seule, j'étais là. J'étais toujours un peu. C'est drôle, j'ai toujours été un peu l'amie d'une autre famille. J'ai toujours été en famille adoptive en fait. C'est assez drôle. Et même après, je suis souvent l'amie d'un couple, ou je suis toujours un peu la pièce rapportée, mais qui fait que, du coup, c'est moins glauque que tout seul.
2: Lisa Azuelos, à quel moment vous arrivez...
4: Sur la plage abandonnée.
2: Titre de votre livre. À quel moment vous arrivez à Saint-Tropez?
3: J'arrive à 15 ans. En fait, moi, j'avais fait le choix de partir vivre avec mon père. À l'âge de 12 ans, je quitte ma mère parce que je ne supportais plus de vivre avec elle. Et vice-versa, je crois. Et puis, il est invité à un mariage de son meilleur ami. Et son meilleur ami est le meilleur ami de Brigitte Bardot. Et du coup, il m'emmène à ce mariage. Je suis un peu son plus one de l'époque, puisqu'il n'avait pas de femme attitrée. Et j'arrive au Club 55, puisque le mariage avait lieu au Club 55. Mmh. J'arrive sur cette plage avec ces gens qui étaient des adultes, mais qui se comportaient comme des ados, en fait, qui faisaient la fête. Il y avait évidemment les Gypsy Kings. Et je me suis dit, c'est ici que j'appartiens, les pieds dans le sable et en faisant la fête toute la nuit.
2: On va parler de Saint-Tropez dans un instant, parce que c'est un grand pan de votre livre, de votre vie,
3: de ma vie
2: encore
3: aussi.
2: Aujourd'hui. Je vous propose juste de partir un instant, on parlait de l'été, Lisa Azuelos, lutter contre la chaleur dans nos maisons a été compliqué. Catherine Quicandon, dans Ici, ça entreprend, vous nous proposez une idée pour éviter de repeindre ses fenêtres avec du blanc de meudon ou de les recouvrir avec une couverture de survie à la prochaine canicule.
5: À Mont-sur-Gaine, à moins de 50 km au nord de Poitiers, les températures extrêmes ont trouvé un adversaire.
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5: 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Deux matériaux au choix, un isolant réfléchissant à bulles d'air et un isolant réfléchissant multicouche.
7: C'est un réflecteur thermique, donc avec 19 couches de réflecteurs à l'intérieur. 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Donc il fait à peu près 2,5 cm d'épaisseur et il est assez léger. Ce qui permet une pose facile, puisqu'en plus il se pose avec des ventouses, donc ça permet de le mettre et de l'enlever assez rapidement.
5: 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Ensuite, comment l'utiliser?
7: On recommande la pose à l'extérieur, si les conditions le permettent, bien évidemment, pour rester dans des conditions de sécurité correctes. Et sinon, en hiver, vous pouvez aussi le placer à l'intérieur pour conserver la chaleur. On a en fait une petite lame d'air entre le réflecteur et la vitre, qui est donnée par l'épaisseur des ventouses, puisqu'il se fixe avec des ventouses. Et cette petite lame d'air plus l'aspect thermique du réflecteur permet vraiment d'isoler, que ce soit en hiver pour garder la chaleur à l'intérieur ou en été pour éviter qu'elle entre.
5: Au fait, avec ces réflecteurs, on est dans le noir. Ah bah oui, il faut choisir entre avoir trop chaud mais dans la lumière ou moins chaud mais dans l'obscurité. Et d'ailleurs, combien de degrés gagne-t-on ? Selon les tests effectués chez sa maman avec les différents prototypes, merci maman, entre 4 et 5 degrés, ce qui n'est pas négligeable. Pour l'instant, Valentin travaille seul et il découpe lui-même votre réflecteur à la bonne taille dans son atelier. 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
2: Merci beaucoup Catherine Quicandon, restez bien avec nous. D'ici 21h, on va continuer de se balader avec Lisa Azuelo sur la plage abandonnée. Le livre qui va nous conduire dans un instant dans un ancrage particulier pour elle, qu'est Saint-Tropez.
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2: Et voilà ce joli duo, Tamim Pala et Jenny avec Dracula sur Ici.

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5: Offre d'emploi, la LSH Les Petits Loups de Saint-Fiel recherche une personne sérieuse et motivée pour un contrat de 15 heures par semaine pour assurer l'entretien des locaux et de l'accueil de loisirs. Renseignements et candidatures par email à lsh.saintfiel@gmail.com. La commune de La Souterraine organise son salon des seniors jeudi 15 octobre de 10h à 17h dans les locaux de l'ancien loft. Au programme, 48 exposants, deux conférences. À 10h45, la succession et la donation animée par un notaire. Et à 15h, la protection des biens et des personnes et le démarchage animé par la gendarmerie. Des ateliers équilibre et bien d'autres animations. L'entrée est gratuite, c'est en partenariat avec Ici Creuse. 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
8: Elle est actrice, elle est productrice de cinéma, elle est scénariste, écrivaine. Lisa Azuelos est votre invitée depuis 20 heures. Elle partage son enfance, son adolescence à travers les lieux qui l'ont marquée, les lieux de sa réussite, ses moments de doute aussi, une enfance parfois cabossée, qui retrouve de la douceur dans la Sarthe, dans le Var, ou aussi en Loire-Atlantique. Continuons donc de nous balader avec Lisa. Bon, à Saint-Tropez, il y a le Mât ou le Mas. C'est ça qu'on dit, hein, généralement, dans le sud de l'horizon. Vous vous présentez dans le livre comme un lieu important de votre adolescence. Vous me parlez de votre Saint-Tropez, le Saint-Tropez que vous découvrez à l'époque, de ce Mas, des plages, de ce que vous découvrez de Saint-Tropez, qu'on connaît tous, par image au moins.
9: Oui, alors mon père a eu envie d'acheter une maison. À un moment, il a gagné un peu de sous. Et on nous a proposé ce mât de l'horizon qui appartenait avant à Sam Spiegel, qui était un très grand producteur de cinéma, qui a fait Docteur Jivago, Sur les quais, etc. C'était vraiment une maison où je me disais, waouh, en plus c'est là où Hollywood a fait son chemin. Voilà, donc j'ai eu la chance d'avoir une maison à Saint-Tropez pendant près de 40 ans. Et donc c'était la maison de famille. Et comme dans toutes les maisons, en fait, que ce soit à Saint-Tropez ou ailleurs, ce qui est important, c'est ce qui se passe à l'intérieur de la maison. En fait, c'est les dîners, les déjeuners, les disputes, quand on fait le mur, parce que j'ai évidemment fait le mur. Et
8: pour aller où?
9: Pour aller en boîte, évidemment, pour aller au Café du Roi. À l'époque, il y avait que cette boîte-là. Maintenant, ouais. Saint-Tropez est devenu une grande boîte de nuit géante. Mais et du coup, j'ai découvert à la fois la beauté du Var, parce que on n'a pas l'impression comme ça, mais Saint-Tropez, c'est un lieu très préservé qui ressemble un peu à tout le Var. C'est une région qui est extraordinaire. Et y a tout ce qui est Lavandou, Canadelle, etc. Mais même
8: Grimaud,
9: la forêt du Don, etc. Enfin bon, il y a beaucoup de lieux. C'est très, très protégé, très préservé, en fait, contrairement justement à des lieux qui ont été beaucoup plus saccagés par l'urbanisme. Voilà, il y a une vraie connexion avec la nature. Et en même temps, il y a une connexion avec la nature de l'homme et des hommes en général, parce que Saint-Tropez, c'est un lieu où, justement, de plus en plus de jeunes filles espèrent aller trouver un mari riche et de plus en plus de riches essayent de choper des jeunes filles. Donc c'est à la fois un lieu qui est divin, magnifique, protégé par un saint qui est donc Tropez, le saint Tropez, et en même temps un lieu de débauche, de déperdition, etc. Et moi j'aime bien naviguer entre les eaux extrêmement translucides de la mer le matin au réveil, parce que souvent j'y allais le matin, et puis les eaux beaucoup plus troubles du soir avec des poissons un peu plus requins, on va dire, voilà, à l'affût.
8: Mais vous avez aussi des souvenirs sensoriels. Le nougat.
9: Oui.
8: Le nougat chez Sénéquier.
9: Oui. Ben, en fait, comme je vous disais, j'ai eu une enfance un petit peu trouble et moche, dans des lieux moches aussi, de pensions terrifiantes. Et la première fois que j'ai eu vraiment accès à quelque chose qui ressemblait à de la douceur, de la beauté, c'est avec les parents de mon beau-père, le nouveau mari de ma mère de l'époque. Et elle m'a offert ce nougat, parce qu'elle était folle de ce nougat. Et c'est un nougat qui est particulier, parce qu'il n'est jamais dur. Il est tout mou, il est fait à base de miel, de d'amandes, de pistaches. Et il est entouré de pain azyme. Moi, pour moi, le pain azyme, c'était l'hostie, c'était ce qu'on mangeait dans les églises. Ouais. Et c'était pas relié forcément à la fête et à la joie. Et là-bas, j'ai découvert ce nougat qui symbolise pour moi, en fait, ce début de douceur dans ma vie.
8: C'est ce que j'allais vous dire. Tout est symbole, je vous l'ai déjà dit tout à l'heure.
9: Tout est symbole, c'est de fou, toute façon.
8: Vous en avez conscience.
9: Oui, et vous avez conscience qu'ici, c'est un palindrome.
8: Bien sûr.
9: Moi, j'adore les palindromes, ça me rend folle.
8: Bon, alors, c'est le Saint-Tropez de votre enfance, mais ce Saint-Tropez, vous l'avez dit, vous allez y passer de très nombreuses années, jusqu'à 40 ans, c'est ce que vous disiez tout à l'heure. Vous avez passé...
9: Non,
8: jusqu'à là.
9: Oui, j'y retourne tous les ans, hein, c'est mon lieu d'ancrage.
8: Passez votre bac à 16 ans, je l'ai dit tout à l'heure, vous inscrivez sciences de la gestion à Dauphine, à Paris. Je ne sais pas à quoi vous rêvez, mais bon, vous devenez gestionnaire de portefeuille avant de tout arrêter pour entamer la carrière que l'on connaît, qui est le cinéma. Il y a une rencontre, quel déclencheur, c'est Yvan Motion, qui est décorateur. C'est lui qui donne l'impulse, quoi. Il vous offre un premier stage.
9: Bah en fait, c'est mon amie chez qui j'allais tout le temps en vacances. Elle était très importante dans ma vie. Et du coup, elle me présente, parce qu'elle a été devenue photographe de plateau entre-temps, et elle me présente ce décorateur, et il avait besoin, à l'époque, il avait l'idée de créer des studios de cinéma à Bordeaux. Il me disait, tu sais pas, mais il va y avoir le TGV, Bordeaux, ça va être à 2 heures de Paris, ça va être génial.
8: Il avait raison,
9: 30 ans trop tôt.
8: Exactement,
9: Et du coup, il m'a demandé de lui faire un business plan pour son studio. Bon, moi, j'étais incapable de faire un business plan, mais j'ai fait semblant de savoir de quoi il s'agissait. Et ça m'a permis de rentrer dans le cinéma, en fait. Bizarrement, je suis rentrée par cette porte-là.
8: Première pub à Lourdes, dans les Pyrénées, le papier il y a quelques jours.
9: Ouais.
8: Vous vous souvenez de votre première pub, première réalisation, donc?
9: Ouais, c'était avec Jean-Marie Perrier pour un produit qui s'appelle Old Spice, qui est un espèce de parfum, et on devait tourner un loup dans les Pyrénées. C'était très très beau, mais évidemment, ce qui m'a marqué, c'est Lourdes. Et c'est l'énergie que j'ai sentie là-bas, qui était miraculeuse, vraiment. Je pense que c'est pas pour rien que les gens y vont énormément.
8: Le cinéma change votre vie, vous rencontrez Luc Besson, qui va vous acheter un scénario qui verra jamais le jour, si j'ai bien compris, mais il vous conforte dans votre envie de continuer le cinéma, et puis surtout il va vous présenter celui qui viendra le père de trois de vos enfants. C'est génial.
9: Enfin, de mes trois enfants.
8: De vos trois enfants, il n'y en a pas trop de pardon.
9: Il n'y en a pas eu d'autres, à ma connaissance.
8: C'est déjà beaucoup. Non mais c'est... Parce qu'on est au début, là, la rencontre avec Besson, avec celui qui deviendra votre futur mari. Encore une fois, on a des choses qui vous changent totalement de carrière, même si vous avez à peine entamé la première, on est bien d'accord. Pour finalement un destin qui se déroule devant vous.
9: J'ai eu la chance qu'ils me disent que j'étais douée pour l'écriture. Et je crois que dans la vie, il faut pas plus que ça. Enfin, en tout cas, dans une vie, il faut que il y ait quelqu'un à un moment qui vous dise un petit mot magique qui vous permette de croire en vous. Et si c'est pas un prof à l'école, moi j'ai été très encouragée par mes professeurs à l'école, bien plus que par mes parents. En fait, mes parents arrêtaient pas de me dire tu fais de la merde, c'est nul. Bon, bref. Mais mes profs à l'école et lui, au niveau du scénario qu'on avait commencé à écrire ensemble, ils m'ont dit « t'étais vraiment douée pour ça ». Et ça m'a confortée dans l'idée que ça allait être ma voie, ma décision, quoi. Mais au début, j'ai travaillé dans le cinéma parce que je savais pas trop quoi faire et j'ai vu qu'en fait, c'était pas si dur que ça de faire un film.
8: La suite, on la connaît, on va l'évoquer dans une poignée de secondes, avec quelques longs métrages que l'on connaît tous. Je vous invite à aller en Normandie, je ne sais pas si vous connaissez cette région, Elisa Zouedos. Ça marche ici, qu'en pensez-vous? Notre rendez-vous avec Robin Bernot, là-bas ça marche, alors pourquoi pas ici? Chaque jour, on vous présente des solutions et des initiatives inspirantes qui viennent de nos régions, et aujourd'hui on vous emmène dans une ville qui expérimente un dispositif pour lutter contre la précarité menstruelle. Reportage Robin Bernot avec Philippe Thomas.
9: C'est quoi la précarité menstruelle?
8: On va le découvrir.
9: Okay.
6: Dans l'Orne, plus précisément à Alençon, 6 lieux publics sont désormais équipés de distributeurs de protection périodique gratuite.
10: C'est vraiment une bonne initiative de mettre ça à disposition de tout le monde de la même façon.
6: La ville expérimente l'installation de 6 distributeurs en libre service dans différents quartiers de la commune, comme par exemple à la Maison des Solidarités, dans les 2 médiathèques, au gymnase ou encore au centre social de la commune. Une initiative qui vise notamment les personnes qui rencontrent des difficultés pour acheter régulièrement ces protections périodiques. Alors ici à Alençon, ça marche, et vous? Qu'en pensez-vous? Je suis allé en discuter avec 2 amies, Pauline et Hélène.
10: Bah, plutôt positif, ça permet aux femmes de tout âge, avec tout budget, entre guillemets, de pouvoir accéder à la même protection que toutes, donc plutôt positif.
6: Pour rappel, aujourd'hui en France, la précarité menstruelle concernerait environ 4 millions de personnes dans le pays.
10: Bah oui, concrètement, c'est vrai que c'est quelque chose que j'ai jamais chiffré, mais oui, c'est maintenant il y a de plus en plus de solutions plus durables comme les culottes menstruelles ou ce genre de choses qui existent, mais c'est vrai que ça a quand même un coût, donc tout le monde franchit pas ce pas-là, et donc oui, c'est un budget que je pense certaines qui ont moins les moyens ont bien connaissance parce qu'elles ont dû chiffrer ça.
6: Mais alors, une fois ce dispositif installé dans des médiathèques ou encore des gymnases, comment pourrions-nous aller plus loin et peut-être aider encore un peu plus?
10: Sur le principe, je dirais forcément plus de disponibilité pour plus de femmes, donc dans plus d'environnements, d'endroits publics, dans tout ce qui va être les entreprises, les entreprises où il y a beaucoup d'employés concernés, ou tout ce qui va être les gares, les endroits publics un peu accessibles à tous. Moi, je pense que les gares, ça pourrait être intéressant. Les mairies, pourquoi pas, dans une entrée de mairie de façon assez discrète, parce qu'il y a toujours aussi ce problème qui est... C'est toujours un peu gênant, alors qu'en soi, ça devrait pas l'être, mais on en parle de plus en plus librement, bien heureusement, mais c'est vrai que c'est le genre de truc qu'on aime bien se cacher un peu pour... pour acheter ça, ou voilà.
6: Désormais, à Alençon, en Normandie, la commune souhaite mesurer et quantifier l'utilisation de ces 6 distributeurs avant une éventuelle extension du dispositif.
8: On connaît votre engagement, votre côté militante, féministe aussi. Elisa Zouedos, vous avez envie de réagir. Et je le comprends.
9: Oui. Donc maintenant, je sais ce que c'est que la précarité menstruelle, parce que j'ai cru que vous aviez fait une erreur au début.
8: Non.
9: Et je suis toujours étonnée, j'entends cette jeune fille qui dit on a toujours honte, et c'est incroyable parce que dans tous les villages de France, on a des sublimes ornements pour parler de tous nos soldats qui sont tombés à la guerre, qui ont versé des monuments aux morts, qui ont versé leur sang pour la France. Et en fait, on pense jamais à que les femmes versent leur sang tous les mois pour la vie. Et c'est comme si le sang des morts avait plus de prix que le sang des vivants, en fait, et pour la vie. Donc j'aimerais bien qu'on change de regard sur les règles, tout simplement.
8: Lisa Zouedos, votre invitée sur la plage abandonnée, toutes les correspondances finalement entre ce livre et ce que l'on se raconte depuis 20 heures. On va continuer d'en parler sur ici, Palindrome, d'ici 21h, à tout de suite.
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2: La guerre de toi aura pas lieu, le bras blanc, mon journal intime chez Jean-Claude Lattès ou encore Laissez-moi danser chez Stock, notre invité aime l'écriture. Il partage avec vous ce nouveau récit sur la plage abandonnée aux éditions Charleston. Je reçois la réalisatrice, scénariste et productrice et autrice, Lisa Azuelos. Vous aimez qu'on dise autrice, je peux dire auteur.
3: Avec bon, moi, la franchement, fin, hein. Je m'en fous.
2: Vous foutez de ce côté-là.
3: Voilà. Alors là, je suis plus pour les distributeurs gratuits de serviettes hygiéniques, auteur ou autrice, vraiment rien à foutre.
2: Bon, on pourrait parler de tous les tournages. Après, on connaît la carrière que vous avez eue. On pourrait parler de Comme t'y es belle en 2006 avec Michel Larocque, avec Oratica, avec Valérie Benguigui. Trois ans plus tard, l'important succès que vous connaissez avec LOL, avec Sophie Marceau. Cette année, il y a eu LOL 2.0. Je m'arrête juste sur la Chambre des Merveilles parce que je trouvais ça rigolo. Par rapport à l'émission, je crois que ça, on est en plein Covid, ça doit se passer en dehors de France, vous pouvez pas vous déplacer.
3: Moi, j'accepte le tournage au départ parce que je me dis je vais voyager.
2: Oui, c'est cool, parce que vous adorez ça aussi.
3: J'adore ça.
2: Bien sûr. Donc,
3: je me dis oh, c'est super, je vais aller au Japon, je vais aller en Écosse. Enfin bon, j'étais hyper heureuse
2: avec Alexandra Lamy et Muriel Robin.
3: Ouais. J'étais hyper heureuse de voyager, et comme c'est le Covid, on peut plus sortir de France.
2: Bon. Et alors, vous allez faire un truc extraordinaire, c'est que vous allez choisir des régions de France, je vous laissais nous le raconter, qui vont représenter ces pays-là. Mais par exemple, si je prends le Portugal, où est-ce que vous trouvez en France un endroit qui fasse un peu Portugal, quoi?
3: Je suis allée justement dans le Var, hier, et je suis allée sur une plage abandonnée, en face du fort de Brégançon, d'ailleurs.
2: D'accord. Oui, je vois ce que c'est à peu près. Ouais.
3: Et c'était magnifique, c'était complètement sauvage, mais en fait, vous savez, il suffit de... Au cinéma, les gens sont pas regardants. Il suffit de dire on est là, puis ils nous croient. Quoi. Enfin, on peut, par exemple, comme t'es belle, j'ai filmé tout au Luxembourg, à part 5 jours à Paris, et on pense que tout le film a lieu à Paris. Donc,
2: dans ce film-là, La Chambre des Merveilles, l'Écosse, c'était en Bretagne.
3: Ouais, c'était en Bretagne.
2: C'est drôle. Dalida, vous l'avez tourné où? Un peu partout.
3: Ah, Dalida, j'ai tourné à Nice, j'ai tourné à Villefranche, qui était vraiment magnifique.
2: Côté Monaco.
3: J'ai tourné à Auvray, San Remo, puisque il y avait beaucoup de choses qui se passaient à San Remo. Et puis j'ai tourné à Paris aussi. Quoi.
2: Comment on filme la France? Vous vous faites des repérages avant un film?
3: Bah, c'est le meilleur moment. Bon, le problème du repérage, c'est que moi, ce que j'aime, c'est repérer le meilleur resto du coin, évidemment.
2: Donc, c'est comme ça que vous déterminez les décors de vos films.
3: En fait, pour moi, la France, c'est un terroir où l'on mange tellement bien et tellement différemment. Ouais. C'est-à-dire à Toulouse, on va pas manger ce qu'on mange à la Boule, on va pas manger ce qu'on mange dans les Pyrénées. On va pas. Enfin, c'est vraiment. Magnifique. Moi, j'aime, comme un bébé qui met tout à la bouche, moi, j'aime comprendre la France parce qu'elle a à m'offrir de ses plats, quoi.
2: Bah, racontez-moi, elle est où votre France gastronomique?
3: Malheureusement, elle est partout.
2: Elle est partout, d'accord.
3: Elle est partout.
2: Non, alors, il y a des choses que vous aimez bien.
3: Mon grand fantasme, là, que j'ai jamais accompli parce qu'on m'en a parlé, c'est en Aubrac. Il y a des grandes tablées au moment du printemps pour manger l'aligot. Dans les pâturages.
2: La truffade.
3: Ah non, mais ça, c'est mon rêve. Voilà, s'il y a des gens qui nous écoutent qui veulent bien m'inviter pour ça, c'est mon rêve. Voilà.
2: Bah, votre amie, elle n'a pas des connaissances là-bas, vu qu'elle connaît toutes les régions de France. Là.
3: ça, c'est vraiment très particulier.
2: Vous connaissez un peu le Massif Central, justement, parce que là, on est en Auvergne, en Corrèze, en Auxerre.
3: Alors, je connais un peu, j'ai été tourner des petits spots vers la Corrèze, oui.
2: D'accord.
3: Et j'ai découvert, justement, plein de petits agriculteurs qui faisaient à la fois la crème de marron, qui faisaient à la fois une espèce de génépi local qui était sublime.
2: Mais prenez de la raclette tout à l'heure.
3: Ah bah la raclette, c'est...
2: Alors, on va où?
3: La raclette, je sais pas, avant il y avait un super resto à Paris, maintenant je sais pas où manger de la bonne raclette à Paris.
2: Quand vous allez à la montagne, vous allez où?
3: J'y vais plus parce que je skie plus en fait.
2: Ça vous manque?
3: Ça me manque, oui, c'est par manque de confiance dans mes jambes en fait.
2: Ça remue vite.
3: Hein?
2: Moi je vais pas skier depuis 10 ans cette année, mais je suis remonté tout de suite, je me suis inquiété quand même.
3: Voilà.
2: Bon, vous tournez dans toute la France des films, mais vous tournez aussi avec ces fameuses avant-premières.
3: Ah, ça c'est la merveille.
2: Je sais que vous adorez ça.
3: Ouais.
2: Des fois, les comédiens ont un peu marre parce qu'ils répètent toujours les mêmes choses, l'exercice de l'interview, tout ça. Mais au-delà de ça, c'est la découverte des régions et des Français.
3: Ouais. C'est mon moment préféré quand je fais un film parce que sinon, un film, il n'existe pas. C'est de la lumière projetée dans une salle et moi, je ne suis pas dans toutes les salles où on projette le film et puis je ne peux pas parler aux gens après. Mm-hmm. Et quand je suis en avant-première, les gens restent et puis on peut parler, ils peuvent nous poser des questions. Moi, j'adore rencontrer les gens qui ont vu mon film. Et c'est très rare, en fait. Et quand on est en avant-première comme ça, on le fait, mais il paraît que c'est de moins en moins, en fait, les gens s'en foutent de plus en plus, quoi. Donc,
2: Est-ce que c'est pas l'occasion aussi de rencontrer des Français dont on parle peu, qu'on voit pas, hein, parce que c'est un peu la France d'en bas, comme certains disent. Hein.
3: Moi, c'est ce qui m'intéresse le plus en fait dans ce que je fais, c'est d'aller rencontrer toutes sortes de gens et de voir. Par exemple, je me rappellerai toute ma vie, j'avais été présentée comme Comme t'es belle à Rennes, je crois. Et bon, Comme t'es belle, ça se passe quand même dans Paris, dans un milieu juif séfarade où on parle des fêtes juives, etc. Enfin bon. Et puis je vois une femme. Qui était très mode des travaux de l'époque, avec un espèce de petit pull en mohair, vraiment une femme de là-bas, qui avait environ 65 ans, enfin, qui avait vraiment aucun rapport avec le film. Et elle vient me voir, elle me dit, c'est incroyable, on dirait que vous avez filmé dans mon salon. Et ça m'a tellement touchée, je me suis dit, mais en fait, on croit qu'on fait des choses particulières, et en fait, en étant particulier, on est universel, c'est ce que j'essaie aussi de faire avec le livre. En racontant ma vie, c'est pas pour raconter ma vie, c'est pour raconter la vie de tout le monde, en fait.
2: Alors justement, ce livre, bon, on l'a dit, les correspondances sont nombreuses. Vous y évoquez des conflits de famille, presque qualifiés comme des guerres, hein, d'ailleurs, dans ce que vous vivez très clairement. Et vous dites que vous vous autorisez aujourd'hui enfin à rire, je vous cite, hein, et à danser dans la lumière de cette Méditerranée qu'on a largement évoquée avec Saint-Tropez. C'est salvateur, ce livre.
3: Oui, c'est aussi parce que je me suis guérie de beaucoup de choses, parce que aussi mes parents sont morts et je peux dire un peu ce que je veux sur eux. Je ne sais pas si j'aurais eu le courage de le faire de leur vivant, j'avoue. En tout cas, j'ai mis ce que j'avais sur le cœur, mais c'est plus pour dire à quel point je les remercie de m'avoir donné la vie, plutôt que de dire « tu m'as fait mal ».
2: Sur la plage, à un moment donné, une vie à Saint-Tropez, est-ce que ce n'est pas le début d'un film ?
3: J'adorerais ce que livre. Ce soit. En fait, je l'ai écrit parce que je me suis dit, bon, je vais jamais réussir à faire le film que je veux faire sur Saint-Tropez.
2: Il est pensé un peu aussi comme ça, non ?
3: Pas du tout. Pas du tout. Et en fait, oui.
2: Parce que quand vous le lisez, il y a quelque chose de très cinématographique.
3: Oui, parce qu'en fait, Saint-Tropez est le personnage principal.
2: Oui, voilà, on a des images tout de suite immédiatement.
3: Il y a un lieu qui reste le même et autour, ça va de 1980 à 2026. Puisque ça finit avec mon petit-fils, puisque je suis devenue grand-mère cette année.
2: Vous faites plein d'allers-retours en ce moment, je crois, du côté de Marseille.
3: Ouais, parce que ma fille habite à Marseille, donc mon petit-fils habite à Marseille.
2: Ouais. On se parle de Marseille ?
3: Ah ouais, on se parle de Marseille.
2: Allez. Qu'est-ce qu'on mange à Marseille ? Bonne chose là-bas à Marseille.
3: Je suis allée chez Michel manger la meilleure bouillabaisse du monde. Hein. Qu'est-ce que vous voulez que je vous dise ?
2: Normal.
3: Ouais. C'était vraiment la meilleure bouillabaisse du monde. Et puis, bon, c'est drôle parce que Marseille, il y a un petit côté que je retrouve de Los Angeles. Alors peut-être que ça énerve les Marseillais purs et durs. Hein.
2: Vous allez loin.
3: Mais il y a beaucoup là-bas de petits cafés très chichi, très matcha latte. Alors tout le monde se fout du matcha latte parce que c'est devenu la référence du truc un petit peu snob du matin. Mais c'est vrai qu'il y a beaucoup de yoga. Les gens ils s'organisent ensemble pour aller nager. Moi j'adore nager même quand la mer est froide.
2: Vous allez où ? Les Stacks, Côte Bleue.
3: Alors je suis jamais allée sur la Côte Bleue, mais il paraît que c'est ce qu'il y a de plus beau. Moi j'adore. D'abord, j'adore le Cercle des Nageurs parce que c'est hyper à l'ancienne et que les piscines sont incroyables et sont à l'eau de mer. J'adore la plage des Catalans, c'est super pratique, même si c'est vraiment pas la plus.
2: David, là, on
3: Ouais, c'est juste voilà. Et puis j'ai été récemment sur la plage des Prophètes, c'était super. Et puis il y a mon ami qui a fait le Tuba Club tout au bout. Et ça, c'est vraiment un lieu magique.
2: Lisa Azuelo, c'est votre invitée. C'est quoi ce festival, Vertival? Vous en êtes cofondatrice.
3: Oui.
2: On s'en dit un mot parce que je crois que les inscriptions, c'est jusqu'au 15 octobre.
3: Absolument.
2: Donc là encore pour quelques jours. Remise des prix fin novembre, 27 novembre.
3: Je crois que c'est jusqu'au 15 novembre. Hein. On peut envoyer des films jusqu'au 15 novembre.
2: On va aller sur Internet, on va
3: aller vérifier. Ouais. C'est un peu la nouvelle mode en Chine, aux États-Unis. C'est les séries sur téléphone. Ça, c'est un peu le. C'est un peu comme il y avait les romans photos dans ici Paris ou dans des vieux journaux de l'époque. Donc c'est des séries qui sont très rom-com ou très violentes. Bon, moi je préfère celle de la rom-com et ça se regarde sur le téléphone en format vertical. Et j'avais envie de créer un petit festival. Ce sera pour l'instant on n'a pas encore le lieu, mais je pense que ce sera dans l'école à l'écart.
2: D'accord. Voilà. Allez regarder sur Internet.
3: Sponsorisé par eux.
2: Si vous avez envie de regarder et de participer, surtout, vous pouvez encore le faire. Tiens, puisqu'on parle de festival, il y a eu le festival de l'Alpe d'Huez, on parlait de ski tout à l'heure. Festival de la comédie, c'était pour mon bébé. Hein.
3: Ouais.
2: Il y a eu
3: j'avais gagné le prix.
2: Ben
3: là-bas.
2: Oui, grand prix du festival de l'Alpe d'Huez. C'est sympa aussi. Voilà, une ville agréable. Le festival est très agréable, le festival de la comédie, mais vous n'avez pas skié là-bas à l'Alpe d'Huez en 2019?
3: Si, j'ai skié. En fait, le problème, c'est que la dernière fois que j'ai skié, j'avais le Covid et je ne le savais pas. Donc, je me suis trouvée extrêmement fatiguée, je me suis dit je ne skierai plus jamais. Donc maintenant, bon, je suis un peu réticente à retourner skier, mais c'est pas grave, je peux retourner à la montagne, manger des raclettes, et puis c'est tout.
2: Oui, vous l'avez dit, vous aimez la raclette, vous aimez le cassoulet, du côté de Castelnaudary, la fondue savoyarde, l'Alsace aussi, la flamencus.
3: Oh là là.
2: Et oui.
3: Bah ça, c'est quand on va à Strasbourg, hein. Qu'est-ce qu'on mange bien, et puis à Lyon aussi, enfin bon, c'est...
2: Quel est le plus beau plan que vous ayez fait dans votre carrière, Lisa Zuelos, puisqu'on parle des lieux...
3: Ben, un plan cul.
2: Bon, je peux... Meilleure vanne, je ne peux
3: non, mais
2: pas
3: vous l'avez... Vous me l'avez...
2: Elle est merveilleuse, j'ai jamais pensé à ça, mais je pense qu'on est en train de terminer l'émission, je ne devais rien ajouter, si ce n'est magnifique. Une vie à Saint-Tropez, Lisa Zuelos.

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1: C'est une excellente soirée, merci d'écouter. Ici, il est 21. Laurent Petit-Guillaume pour 100% 80, salut et à demain.
2: Bonsoir à tous, avant 22h vous allez peut-être avoir envie de chanter, voire de danser, vous allez peut-être voir surgir des souvenirs, tout est normal. C'est 100% années 80 et ça commence comme ça.

0: Opus, c'était Live is Life.
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0: Une chanson au destin exceptionnel. Opus, un groupe autrichien, l'enregistre en live en 1984 lors d'un concert en plein air et c'est le tube de l'été 85. Mais l'histoire ne s'arrête pas là. Le titre devient un hymne des grands rassemblements sportifs, surtout notamment grâce à un échauffement mythique de Diego Maradona, jonglant au rythme de Live is Life dans le stade de Munich avant un match de la Coupe de l'UEFA. Et plus de 40 ans plus tard, eh ben c'est toujours le cas. La suite, c'est Al Jarreau, Boogie Down.

Céline Dion, Ne partez pas sans moi. Et quand on pense que certaines mauvaises langues doutaient qu'elle n'assure toutes les dates prévues sur scène à Paris, ils ne savaient sans doute pas que Céline est la plus grande et depuis bien longtemps. Alors je suis sûr que vous avez reconnu à l'instant la chanson qui lui a permis de remporter l'Eurovision en 88. C'était pour la Suisse et c'est la dernière fois qu'une chanson en français remporta ce concours. Eh oui. En 1987, trois chanteuses sous le nom de Charlie McDeCook sont numéro 1 à travers toute l'Europe avec Boys and Girls. Souvenez-vous.

0: The Corgis, Everybody's Got to Learn Sometimes. Andy et James, deux Anglais, tombent dans la musique au début des années 80. Après quelques succès d'estime en Angleterre, ils composent le plus beau slow des années 80. Bingo, c'est un méga succès. Mais ce sera le dernier. Et voilà une petite histoire de plus dans 100% années 80. Avant d'accueillir dans un instant quelqu'un qui n'a connu que des succès, Jean-Jacques Goldman arrive avec Encore un matin.
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0: Johnny Hallyday à l'instant avec Laura.
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0: Une merveille de déclaration d'amour d'un père à sa fille, et c'est encore le magicien de la chanson française Jean-Jacques Goldman qui offre ce titre à l'idole Johnny Hallyday. Ce sera l'un de ses plus grands succès, sorti en 86, et si vous êtes fan de Johnny, sachez que le biopic actuellement en tournage sortira le 30 juin prochain avec Benjamin Voisin dans le rôle de Johnny et Laura qui jouera sa propre grand-mère. Eh ouais. Encore de l'amour, toujours de l'amour, tout de suite Barbara Streisand, Woman in Love.

Why, c'était Bronski Beat. La vie d'une chanson, c'est parfois étonnant. 84, ce tube dénonce les violences homophobes. Un an plus tard, elle est utilisée dans un spot publicitaire pour vanter les mérites d'une célèbre 205. Et deux ans après, pour les PTT. Tout ça sans changer les paroles. Hein. Au moins avec l'italiano de Toto Cutugno, pas d'utilisation étrange. Un hymne pour célébrer les Italiens par un Italien.

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1: La soirée en chanson ne fait que commencer après 100% années 80. Dans un instant, c'est 100% chansons françaises. Je vous attends demain dès 21h. Belle fin de journée avec ici votre radio. Il est 22h.
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2: Saviez-vous que le titre cassé de Nolwenn Leroy était destiné à un autre artiste ?
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2: Décembre 2002, Nolwenn Leroy remporte la Star Academy. Ce titre cassé cache un secret de fabrication étonnant. Écrit par Lionel Florence, le parolier notamment de Florent Pagny, le morceau n'était pas du tout destiné à la jeune Bretonne. Il a été composé à l'origine pour Johnny Hallyday. Nolwenn Leroy le trouve d'ailleurs très adulte, peut-être trop pour son âge. Mais à l'époque, le choix est stratégique. Le mot cassé est une déflagration phonétique parfaite pour la puissance de sa voix.

0: Le pari est gagné. Le titre cassé de Nolwenn Leroy devient instantanément culte.
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3: Saviez-vous que le texte de la chanson Cargo d'Axel Bauer est inspiré d'une simple casquette ?
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3: 1984, Axel Bauer compose cette chanson en une nuit, sur une guitare désaccordée, tout en écoutant du Strauss et du Django Reinhardt. C'est le look d'Axel, sa casquette de capitaine vissée sur la tête, qui inspire à l'auteur Michel Ely cette histoire de marin solitaire, très marquée par le film Querelle de Fassbinder. Mais Cargo, c'est surtout un alignement de planètes. Manu Katché à la batterie pour le groove, Jean-Paul Gaultier pour les costumes du clip, accompagné du regard de Jean-Baptiste Mondino à la réalisation. Un choc visuel tel qu'il sera le tout premier clip français diffusé sur MTV aux États-Unis.
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2: Il est comme tous les jours. Et pour découvrir des personnalités aussi du Pays Basque, grâce à Valérie Delos qui part un petit peu partout sur le territoire. Elle était à Hendaye, notamment il y a quelques jours. Elle prend le temps de discuter avec les gens qu'elle croise. Et aujourd'hui, c'est une rencontre qui nous replonge dans un monde de paillettes. Et c'est Lola Lou qui nous raconte son parcours assez incroyable.
3: Bonjour, je me suis appelée Lola Lou. J'habite au Pays Basque, j'ai 54 ans.
4: C'est votre nom d'artiste que vous souhaitez garder. Ça fait écho à une vie antérieure.
3: Tout à fait.
4: Vous êtes au Pays Basque depuis combien de temps ?
3: Une dizaine d'années.
4: Mais avant, vous avez une vie extraordinaire. Vous étiez une drag queen.
3: Une drag queen française à l'étranger qui chantait du cabaret, du jazz, dans les années 90.
4: Donc c'était la grande époque des drag queens.
3: C'était l'époque de Priscilla, reine du désert.
4: Exactement. En étant ch'ti de Arras, on a tout d'un coup l'idée de partir vers le drag queen.
3: Je chantais, j'aimais chanter. C'était aussi la grande époque des karaokés dans les bars à l'époque. J'avais des amis bruxellois, drag, transformistes. On avait dit on va essayer. La première fois que j'ai fait ça, je ressemblais un peu à Nelly Olson dans La Petite Maison dans la Prairie, on va dire. C'est pas très glorieux.
4: Est-ce que c'était une forme de revendication aussi d'être drag queen ?
3: Très certainement pour certaines personnes. Faut pas oublier que les drag queens, par exemple aux États-Unis, sont les premières personnes qui ont milité pour les droits LGBT. Avec Stonewall, par exemple, ce sont ceux qui avaient le plus à perdre et qui avaient le plus à gagner, je pense. Moi, c'est pas quelque chose de militant. Moi, je chantais. Pour moi, c'était juste une expression artistique.
4: Tu es allé en Pologne. C'était une époque folle artistiquement. Il y avait tout le mouvement underground.
3: Les années 90, c'était une culture post-communiste qui avait vraiment envie de découvrir des choses, de faire des choses. Et puis voilà, j'ai vu un intérêt. J'ai trouvé une pianiste. On a monté un spectacle.
4: Et puis après, il y a Afrique du Sud. Alors comment ça arrive, ça ?
3: Une histoire d'amour. Puis là-bas, j'ouvre un cabaret drag, multigenre, multiculturel, multiracial.
4: J'imagine que c'était le premier.
3: C'était le premier. J'aimais cette idée de voir tout le monde en Afrique du Sud, post-apartheid, qui se rassemblait dans un lieu et qui s'amusait tous ensemble en regardant des dragues.
4: C'est une forme de fantasme, la drague.
3: Voilà. Elle ne rentre dans aucune case. Elle a le droit de tout dire. Ce n'est qu'un personnage fictif et imaginaire. Mais on peut faire passer plein de messages sympas. Et ces mêmes messages, je faisais passer en Pologne quand l'extrême droite est arrivée au pouvoir avec Kaczynski dans les années 2000. On est de tout bord politique, mais on fait tous YMCA ensemble à la fin de mon spectacle. Dans toute ma carrière, je n'ai jamais eu à subir d'homophobie, de rejet. J'aime à penser que c'est aussi peut-être la manière dont je présentais mon personnage.
4: Comme dit Renaud, tu étais du parti des oiseaux, tu étais pour la douceur.
3: Ouais, c'est ça.
4: Quel regard portaient tes parents ?
3: Bon, il y a certaines choses qui ont été compliquées pour mes parents, comme mon homosexualité, bien sûr. Dans les années 80, c'était pas évident. Par contre, le côté drague, non. J'avais des calendriers. Une fois, j'ai surpris mon père en train d'offrir le calendrier à nos voisins en disant « c'est mon fils ».
4: Oh, génial.
3: Donc, je suis assez reconnaissant pour ça.
4: Allez, dernière question. Quel regard vous portez sur les drag queens d'aujourd'hui ?
3: Je les envie un peu parce qu'ils ont des possibilités de maquillage qu'on n'avait pas à l'époque. Et vraiment, ils ont des super trucs avec du bon matos, quoi. Ça, je l'envie. Parfois, je trouve ça un peu trop sexuel, mais bon, je pense que voilà, ça, c'est une question générationnelle plus qu'autre chose. Je suis très heureux, en tout cas, qu'ils fassent passer des messages de tolérance, c'est le plus important.
4: Un vieux sage et tolérant, en tout cas. Merci beaucoup.
3: Merci à vous.
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1: Bonjour.
2: Bonjour.
1: Alors, on m'a dit de venir vous voir pour découvrir un peu votre métier. Vous êtes vidéaste, c'est ça ?
2: C'est exactement ça. Je suis vidéaste à Poitiers, aux alentours, et France et au-delà.
1: Alors, il y a les caméras classiques, j'ai envie de dire celles que tout le monde voit, tout le monde visualise, imagine. Mais aujourd'hui, ce qui marche aussi, c'est les drones.
2: Exactement, parce qu'effectivement, j'ai la chance d'être aussi télépilote de drone professionnel. Et aujourd'hui, on va pouvoir peut-être regarder quelque chose, ça peut être chouette. Donc, effectivement.
1: C'est compliqué à contrôler, à piloter un drone ?
2: Alors, aujourd'hui, avec toutes les aides qu'on a, oui et non. Dans la mesure où, quand on fait ça, moi je fais ça très souvent, donc non, ça va. Mais quand on débute, c'est assez intuitif, parce que y a beaucoup d'aides au pilotage. Et effectivement, quand on est dans la bonne réglementation et qu'on vole bien, non, en fait, c'est assez facile, c'est des joysticks. Je sais pas si vous jouez aux jeux vidéo, c'est un peu comme un jeu vidéo, donc c'est vraiment sympa quoi.
1: Si je pose la question, c'est parce que du coup je vais vouloir essayer. Forcément, on est dans le jardin et on peut pas voler trop, il y a des réglementations, mais
2: exactement, mais là on est vraiment autorisé à voler, parce que moi je suis dans une zone complètement ouverte, donc on est ce qu'on appelle en catégorie ouverte, et donc il y a aucun souci ici pour voler, tout va bien.
1: Trop bien, eh ben, allez, on y va.
2: On va le faire décoller, donc il est en train de récupérer notre signal GPS pour pouvoir voler correctement. Hop là. C'est très facile. Pour vous montrer, on a en fait deux joysticks. On a un joystick qui va gérer l'altitude, donc haut bas. Et là, le même joystick qui va faire le lacet, donc droite et gauche. Et donc là, on va avoir ce qu'on appelle le tangage, donc pour aller vers l'avant, pour aller vers l'arrière et pour aller sur les côtés. Voilà.
1: C'est l'image est parfaitement fixe, c'est incroyable.
2: Effectivement, l'image est très fixe parce que là, on est sur un drone gimbal, donc il est lui stabilisé. En fait, quand on se met ici, je sais pas si vous voyez, mais là, quand on va à droite et à gauche, et ben là, la caméra en elle-même, en fait, elle bouge pas.
1: Mais alors, ça peut voler combien de temps un drone comme celui-là ?
2: Ça dépend des versions. On peut aller sur du 40 minutes, 45 minutes par batterie. C'est quand même pas mal parce que nous, effectivement, quand on a des plans, alors la plupart les plans sont réfléchis en amont, donc on sait exactement ce qu'on veut, mais il faut quand même tester les cadrages. Donc ça nous permet vraiment d'être en l'air correctement, et une fois qu'on lance notre enregistrement, on a déjà tout ce qu'on veut et on a encore de la possibilité.
1: Est-ce que je peux essayer ?
2: Bien sûr,
1: avec allez, tac, ça c'est pour.
2: Ouais, ça c'est pour l'altitude, donc haut.
1: Ok. Et bas. Est-ce que vous avez le contrôle de la caméra ?
2: Alors oui, effectivement, vous avez le contrôle de la caméra avec la petite molette
1: qui est ici.
2: En fait, si vous baissez en haut et en bas, et bien là, du coup, vous pouvez directement cadrer ce que vous voulez.
1: Donc, c'est un joujou à combien ça ?
2: Alors, celui-là, c'est un petit joujou, on va dire. C'est un joujou à 1600, 1700 euros. Mais j'ai une autre grosse machine qui aujourd'hui est adaptée pour la réglementation. Et là, on est plus aux abords de 5000 euros, 6000 euros.
1: Bon, s'il n'y avait pas la réglementation, il pourrait monter à combien ?
2: Alors, s'il n'y avait pas la réglementation, on imagine qu'on pourrait aller jusqu'à du 500 mètres d'altitude, 600 mètres.
1: Bon, pas assez encore pour atteindre la station spatiale.
2: Alors, non, pas assez pour atteindre la station spatiale. Et heureusement, parce que vu la vitesse qui passe, ça serait compliqué pour eux. Pas encore, mais peut-être, c'est ça l'innovation dont vous parliez. Ça se trouve, ça sera pour aller dans la station spatiale en drone.
1: Voilà ce que je vais créer. C'est ça l'idée.
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3: Je rêvais d'avoir une maison à la campagne. Cette maison, c'est comme si j'y étais née. C'est ma maison de famille.
4: Ma maison s'appelle l'Ostao de la Mar.
5: C'est une maison un peu envoûtante.
6: Eh bien, vous voyez, des livres et trois fenêtres qui me donnent le paysage du pays, comme si c'était trois tableaux.
7: Ils ont vécu ici.
8: Thibaut Gaudry.
9: 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La chansonnette.
7: Yves Montand est un enfant de Marseille. Débarqué d'Italie avec sa famille pour fuir le fascisme quand il a 2 ans, il va y grandir et y faire ses premiers pas au music hall. Puis il la quitte pour Paris où sa carrière commence à décoller, notamment auprès d'Edith Piaf. Et où il noue des amitiés, comme avec Jacques Prévert, qui va lui faire découvrir en 1948 un charmant village qui va changer sa vie.
10: J'ai chanté dans la région et puis il y avait Jacques Prévert qui habitait la maison là au coin. J'étais arrivé ici. Et j'ai monté parce que mon ami le guitariste Henri Crolla, si on allait dire bonjour à Jacques, il dit oui, il est. Alors on est monté ici, j'ai vu Jacques, j'ai vu l'endroit, et puis je suis tombé amoureux de l'endroit, et puis je suis revenu dès que je pouvais, tous les ans. C'était très discret, c'était à peine connu.
7: Et il ne va pas tomber amoureux que de Saint-Paul. Le 19 août 1949, il est à la Colombe d'Or, une auberge avec quelques chambres, qui est un repère d'artistes. Et Prévert, encore lui, va servir d'entremetteur entre un homme et une femme qui vont devenir un couple mythique.
11: Ça s'est passé à Saint-Paul-de-Lens, au mois d'août, en
8: 1949. Simone était là, et puis moi j'étais dans le tournée. Et puis j'ai déjeuné là, elle a déjeuné là. Et puis il y avait du soleil, puis il y avait Jacques Prévert, et puis il y avait des copains. Et puis voilà, quoi, on ne sait pas comment ces genres de choses-là commencent, mais enfin, elles ont commencé et c'était une belle histoire. Quoi.
7: Une belle histoire qui durera toute une vie. Ils ont 28 ans. En 4 jours, Simone, mariée, plaque tout pour le Marseillais. Et désormais, ils vont construire une partie de leur vie ici, restant fidèles à la Colombe d'Or, où ils se marient même 2 ans plus tard. Prévert est encore là, il est le témoin de Simone, tandis que Marcel Pagnol est celui de Montand.
8: Puis en 49, j'ai rencontré Simone ici, qui elle avait acheté par contre une petite maison dans le village, après son premier film. Puis elle a servi cette maison pendant très longtemps. Puis on descendait au bar de la Colombe pour boire l'apéritif, pour voir Jacques et les amis, et puis il y avait toujours quelqu'un, et puis on restait là, et puis on mangeait là, puis on montait pas la maison. Alors un beau jour, on a mis la clé sous la porte, on a donné ça aux enfants, ou à des amis qui descendaient dans le midi, et nous on descendait toujours ici.
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7: La Colombe d'Or et Saint-Paul, où l'on se retrouve pour les vacances avec les copains, beaucoup d'artistes, dans ce village qui attire notamment les plus grands peintres, Picasso, Chagall, Matisse et d'autres.
8: C'est pourquoi je viens souvent ici à la Colombe d'Or, à Saint-Paul-de-Vence, et d'abord pour la famille Roux, qui sont des gens tellement merveilleux. Puis au mois de juin, ou au mois de mai, c'est agréable, il n'y a pas trop de monde, et c'est encore bien. Mais c'était une époque assez formidable, avec Picasso, Braque, Prévert, qui était là aussi, et Giacometti, quand il a débarqué.
11: J'ai dit, bon, attends de jouer, parce que je pars.
7: Mais les copains, ce sont aussi les habitants du village, avec qui Montand joue aux cartes au Café de la Place, ou à la pétanque.
8: Et j'aime bien jouer ici au boule, parce que c'est quand même un sport qui délasse bien, qui est très fatigant. Si on veut bien y jouer, c'est très très difficile. Ça ne paraît pas, surtout si on joue à la Provençale.
7: C'est à Saint-Paul-de-Vence également qu'il rencontrera la dernière femme de sa vie, Carole Amiel, et qu'il achètera en 1984 un petit restaurant qu'il transforme en maison, juste en face de la Colombe d'Or.

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2: Quelle qualité doit avoir un sportif de haut niveau ?
3: Des forces, des muscles, manger sain et beaucoup boire.
4: Il faut beaucoup, beaucoup s'entraîner pour faire le sport qu'on veut.
5: Pour faire marcher ses muscles.
4: On s'entraîne beaucoup, genre on fait de la muscule, prendre des poids de genre 40 kilos sur ses bras et tenir le plus longtemps pour avoir des muscles.
2: Et vous connaissez des sportifs de haut niveau ?
5: Ah oui. Cristiano Ronaldo,
4: Teddy Riner, Kylian Mbappé,
5: Lionel Messi,
6: Léo Marchand,
5: Félix Lebrun et Alexis Lebrun.
2: Et ils faisaient quoi eux ?
5: Du ping-pong.
2: Vous les avez regardés pendant les JO ?
5: Oui, de temps en temps.
4: Moi, je les ai pas regardés, mais
5: j'ai vu surtout.
4: J'ai vu juste Teddy Riner parce que j'aime bien karaté, mais j'ai arrêté.
5: Moi, j'ai vu beaucoup plus de fois Léo Marchand, même si je préfère beaucoup plus le ping-pong. Il faisait vraiment des trucs magnifiques.
7: Will Bayama, je crois, pour la France, le basketteur. Et après, il y avait un Américain. Après, je sais pas comment on l'appelle, mais ma belle-mère, elle avait crié le King, mais je crois pas que c'est son prénom.
2: Est-ce que vous aimeriez être un sportif ou une sportive de haut niveau, vous ?
7: Oui.
6: Non.
5: Parce que ça demande trop d'exercice.
4: Faire de la piscine, j'aime bien. Ça fait marcher les bras, les jambes en même temps. Et ça demande beaucoup d'entraînement, du coup j'adore.
5: Moi, oui, parce que j'aimerais bien faire beaucoup de ping-pong. Parce que c'est mon sport préféré. Et Félix Lebrun, il m'a donné un bon coup d'énergie. Maintenant, j'en fais un club et voilà.
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2: Dans la rue Poncillon, il y a un atelier de gravure. Philippe Estrade, à mon avis, ça fait belle lurette qu'il est là, cet homme. On va essayer d'aller faire connaissance. Allez, on va aller dans l'arrière-boutique, discuter avec Philippe Estrade himself. Vous êtes là depuis combien de temps ?
8: 1987.
2: Le métier de graveur, c'est quoi en fait ?
8: Alors, je fais des plaques de toubib pour les bancs et des plaques de cercueil quand les toubib sont mauvais.
2: Et vous faites aussi les clés pour ouvrir certains cœurs ?
8: Non, malheureusement non. Je fais des clés pour ouvrir les chambres des jeunes filles.
2: Vous avez des souvenirs de gravures un petit peu spéciales qu'on vous a eu demandé, parce que vous gravez un peu de tout, des plaques, j'imagine.
8: Alors, j'ai un souvenir, alors ça reste un peu dans le même secteur. Un jour, un monsieur m'a amené une jolie médaille, un bijou quoi, où il m'a demandé de graver salope. Je lui ai dit que le bijou était beau, que c'était qu'il fallait pas le faire, quoi. Et il a insisté, je l'ai fait.
2: Et alors, c'est la fin, là ? Vous arrêtez votre activité ?
8: Oui, à la fin de l'année.
2: Content ou finalement, quand même, ça fait un petit pincement au cœur ? Parce que moi, je la vois, votre enseigne, depuis longtemps. Hein.
8: Alors, ça date des années 50. Mon prédécesseur, à qui j'ai racheté le magasin, on s'en départ à la retraite, et je passe la main, et mon successeur est là, c'est mon fils.
2: Histoire de transmission, encore une fois. Votre fils qui, du coup, allez hop, reprend le flambeau.
8: Voilà, il me pousse au trou.
2: C'est difficile d'arrêter du jour au lendemain.
8: Ouais, faut se réinventer et j'ai encore pas eu l'idée. Je sais pas ce que je vais faire, je vais m'ennuyer.
2: C'est pas dit.
8: Je sais pas. C'est compliqué, hein.
2: Ah, il y a une inquiétude, hein, c'est clair. Mais rien ne vous empêcherait de continuer.
8: Si, lui.
2: On va aller lui dire deux mots.
8: J'aurais pas travaillé avec mon père, hein, donc il est pareil, hein.
2: Bah pourquoi pas ?
8: C'est infaisable.
2: Mais si, j'en connais plein, moi, qui travaille avec leur père.
8: C'est toujours un vieux con. Là, la pièce où on est, c'était l'endroit où on cassait la croûte avec les copains. Il y avait donc les photos de mes copains, des quelques bringouilles qui se sont fait là. Il a tout viré.
2: Ils font plus la bringue, les jeunes ?
8: Il a mis des trucs comme ça. Là, c'est plus pareil. Mais mes copains étaient désespérés quand ils ont vu.
2: Bah, y a de quoi ?
8: Ben oui.
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9: Vous êtes peut-être déjà venu voir vos enfants ou vos petits-enfants jouer à la Guéretoise, cette salle de spectacle qui est à l'espace Fayolle à Guéret. Mais c'était quoi avant ?
10: Hervé Herp, directeur artistique de la Guérette Vase de Spectacle. Avant, ici, c'était un prêt, il y a très longtemps. Puis après, il y a eu une construction, c'était une MJC, avec multiples activités, comme ça se faisait beaucoup dans les années 70-80. Il y avait un ciné-club, il y avait un labo photo qui existe encore dans les caves.
9: Est-ce que vous avez entendu l'époque où c'était une coopérative ?
10: Oui, alors il y a eu cette période, parce que c'est un petit peu ce qui a permis d'inventer aussi la Guérette Vase de Spectacle. Guérette est une ville qui a presque inventé les coopératives. C'était une coopérative ouvrière, très active, très engagée politiquement. On venait acheter sa farine, on venait acheter des boutons pour faire de la couture. Il y avait plein de choses et c'était quelque chose qui a été très très très important sur la ville de Guéret. Et il en reste encore des traces.
9: C'est quoi l'esprit coopératif ?
10: Plutôt que de passer par un système commerçant, des gens faisaient des achats en gros, ils négociaient des prix, ça rassemblait. C'était très familial et puis dans un but très social. Cette histoire de coopérative de Guéret me trottait dans la tête, mais j'avais pas fait le lien. Et puis un jour, on avait créé un spectacle, Guéret en chanson. Il y avait des réunionnais, il y avait des anciens maçons, des carrières, il y avait des immigrés qui venaient d'arriver ici. Et on a créé un spectacle global avec écriture de chansons. Et on a donné ce spectacle à l'espace André Lejeune devant une salle complète de 600 personnes, quoi. Et à la fin du spectacle, on avait organisé une petite buvette. Et c'était très drôle parce que tout le monde s'est retrouvé, parce qu'il y avait tellement de monde, et bien à servir des boissons, à servir. Et j'avais l'impression d'être une petite usine grouillante et sympathique. J'avais l'impression d'être dans une coopérative. Il y a un ami qui me dit, mais tu devrais appeler ta scène la Guérétoise. Il dit, ça fait un nom de coopérative, la Guérétoise. Je dis, ouais, mais je me demande si c'est pas le nom d'une bière. Rajoute deux spectacles. Et c'est comme ça que la Guérétoise de Spectacle est née, suite à cette soirée un petit peu coopérative. C'était en 2006.
9: Maya, comment tu connais la Guérétoise ?
11: Moi, j'y suis allée avec l'école, j'ai vu un spectacle, c'était Chute la pomme, on ne parlait pas, et en fait, c'était un monsieur, et ben, il avait une pomme, et en fait, il faisait comme si c'était un peu son animal de compagnie. Et un jour, quand il dormait, il voulait le manger, mais il se réveillait tout le temps.
9: Tu recommandes cette salle ?
11: Oui, je le recommande très fortement.
9: Aujourd'hui, la Guérétoise de Spectacle garde cet esprit de la coopérative, de convivialité et de solidarité.
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1: Je suis sûr que vous êtes déjà passé devant le château du Barou, sauf que le château du Barou, sans un homme, il serait aujourd'hui inexistant, détruit, entièrement détruit. C'est André Vaison de Pradennes qui l'a sauvé. Il arrive en Vaucluse au début du 20e. Très vite, il s'enracine, il devient conseiller municipal, conseiller départemental, puis maire de Murs pendant près de 4 mandats. André Vaison de Pradennes, c'est un homme public, engagé, décoré de la Croix de guerre 14-18, chevalier de la Légion d'honneur, mais c'est surtout un sauveur de pierre. 3 châteaux vont marquer son existence. D'abord, celui de Murs, dont il devient propriétaire. Ensuite, il y a le château de Javon sur son plateau forestier. Et puis, il y a donc le Barou. L'histoire la plus spectaculaire, quand il prend possession au début du siècle, le château féodal est dans un état catastrophique. Les guerres, les pillages et l'incendie de 1929 ont tout dévasté. Je vous renvoie d'ailleurs à la chronique consacrée sur l'histoire du château du Barou. Et là, donc, André Vaison de Pradennes va se lancer dans une reconstruction titanesque. À l'époque, pas de subvention, pas de mécénat, tout est assez frais. Et sur 10 ans, il fait travailler 10 maçons pendant 10 ans. On va consolider les murs, refaire les toitures, dégager les salles, restaurer les escaliers. Il va redonner une silhouette, une sorte de colonne vertébrale à ce château qui domine les dentelles. Et c'est ce gros travail, notamment la nouvelle toiture en béton, qui va permettre au château du Barou de survivre lorsqu'il y aura un second incendie en 1944 pendant la Seconde Guerre mondiale. Sans ces travaux-là, le château qu'on visite aujourd'hui n'existerait plus. Et puis il y a aussi cette autre facette moins connue. André Vaison de Pradennes était un passionné de préhistoire. C'est travaux aujourd'hui font encore référence. En fait, il a longuement étudié les ateliers préhistoriques autour de Murs, grâce aux paysans qui lui rapportaient leurs trouvailles contre quelques pièces. Une grande partie aujourd'hui de sa collection a été donnée au musée d'Orsay, et c'est loin d'être fini. Aujourd'hui, une biographie est actuellement en préparation par son petit-fils Jean-Baptiste Vaison, en collaboration avec un archéologue. Mais la vie d'André, elle, se termine tragiquement. Il meurt accidentellement à Paris, intoxiqué au monoxyde de carbone dans son appartement, avec son épouse et sa fille. Seul son fils survit, et c'est ce fils qui va prolonger l'esprit du père en protégeant les propriétés familiales. Et aujourd'hui, donc, c'est son petit-fils Jean-Baptiste avec Fanny qui poursuivent cette histoire au Barou, notamment avec la création du premier whisky du Vaucluse élaboré à l'intérieur même du château.
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2: Si vous portez le nom de famille Salin, restez à l'écoute. Mais avant cela, je vais vous parler d'un bretonnisme bien connu qui est le lagen.
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2: Oh, je suis dans le lagen. Bon, voilà une expression typique dans le français local. C'est inspiré par notre belle langue bretonne. On l'entend souvent aujourd'hui, en particulier les lendemains de fête. Quand on est un peu dans le brouillard, on a tendance à dire « je suis dans le lagen ». Alors ce mot a pourtant une signification un petit peu différente en breton. En breton, « lagen », c'est en général de la boue bien collante, impossible à cultiver, dans laquelle on a difficulté à marcher, voire on s'enfonce un peu. Mais pas que ça, ça désigne donc les fondrières, les mares d'eau boueuse. Donc « béa et lagen », être dans le lagen, c'est devenu une expression permettant de dire que l'on est dans un état qui n'est pas des plus sympathiques. Vous saurez maintenant que lagen, c'est pas la gueule de bois, mais c'est de la boue en langue bretonne, à lagen.
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2: Et j'en arrive maintenant à un nom de famille très commun, vous en connaissez peut-être, peut-être qu'il y en a dans votre entourage, ou peut-être le portez vous-même, c'est Salin. Alors, déjà en breton, on prononce Salahun, pas Salin, mais Salahun. Comme le célèbre ermite de la forêt de Landévennec, ou encore du Folgoat, près de l'Esnevin, Salahun ar Fol, Salin dit le fou. Salin est donc un nom ou un prénom, et son origine remonte à loin, très loin, et vient aussi de très loin. C'est avec l'évangélisation de l'Armorique que ce nom est sûrement arrivé, car Salin, ou Salahun, n'est rien d'autre que l'adaptation bretonne du prénom Salomon, Salomon, fils de David, roi d'Israël. Donc, un nom de famille biblique aujourd'hui, Salomon, devenu Salahun en breton, mais aussi Salou ou encore Salik. C'est la même origine pour ces noms de famille. Salin ou Salomon, si vous voulez, fut d'ailleurs le nom d'un autre roi, mais de Bretagne, cette fois-ci au 9e siècle. Donc, un nom de famille plus que royal. Les Salins pourront à l'avenir se vanter d'avoir un nom de famille prestigieux. Je vous dis à demain, même heure, même radio, en ment. Ici Evel Just, Canemarquois.
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2: Nous sommes à Caudalet.
3: Richard, on est ici dans les jardins familiaux?
2: Oui, on est dans les jardins familiaux et on est à plusieurs.
3: Il est où votre petit carré?
2: Là-bas, au fond.
3: Allez, je vous suis, allez-y. Et là, ce sont vos poireaux?
2: Il y a des poireaux, il y a encore des betteraves, des radis.
3: Et là, vous êtes au bord de quel canal?
2: C'est un canal qui rejoint la tête.
3: Les choux ont été un petit peu mangés, non?
2: Par contre, la salade, vous voyez, elle n'est pas gelée.
3: Et alors, comment vous vous organisez? Vous aviez des notions de jardinage quand vous avez pris ce jardin familial?
2: Oui, j'ai eu un jardin familial dans le Nord pendant une dizaine d'années.
3: Donc vous arrivez d'où, vous?
2: Nord-Pas-de-Calais, entre Lille et Arras.
3: Depuis combien de temps vous êtes installé ici à Caudalet?
2: 3 ans.
3: Comment vous avez découvert ce village?
2: Avec mes filles qui habitent là. Donc elles m'ont dit de revenir ici, parce qu'il fait meilleur, il y a du soleil, et le jardin, on peut le faire plus longtemps.
3: Et vous venez tous les matins?
2: Souvent, en ce moment un peu moins.
3: C'est important pour vous d'avoir votre petit carré potager?
2: Tout à fait, parce que c'est du bio. Et puis, quand j'amène les légumes à la maison, ma fille me fait la cuisine. Et moi, je fais la soupe avec les poireaux, avec les navets. Donc, tout va bien.
3: Et derrière vous, il y a le compost?
2: Recyclage. Les choses de la cuisine, mais pas tout, hein, les purées et tout ça. Et puis, les restes de jardin.
3: Rien ne se perd, tout se transforme.
2: Exactement. Et ça devient tout marron, comme un terreau.
3: Merci Richard. Et vous Daniel, alors, qu'est-ce que vous cultivez?
4: Là, pour le printemps, j'ai mis des oignons, rouges et jaunes. 300, on ne rigole pas avec les oignons. Hein. Quand on cuisine, il faut des bons oignons. Bon, alors là, il reste les poireaux.
3: Il n'y a pas des artichauts, là?
4: Ah ben oui, mais ça, des artichauts, oui. Ils restent bien en place. Et je suis assez content parce que par ici, moi, je suis normand. Hein. Attention, je suis un viking. Hein. Faut pas me contrarier. Bon, alors, il y a la quatre artichauts. Bon, ben, c'est bien, c'est marrant, dans un jardin, c'est marrant.
3: Et qu'est-ce qui vous a amené au jardinage?
4: Pour bien s'occuper, faire du sport, la marche, et puis du jardinage.
3: Et dites-moi, vous avez un panorama incroyable depuis le jardin.
4: Justement, c'est très intéressant. C'est pour ça aussi que j'ai demandé ce terrain-là. Il y a la rivière, juste derrière moi, il y a la montagne, avec des beaux arbres. Enfin, c'est formidable, ici, c'est le paradis pour moi. Hein. Surtout moi qui suis né dans la plaine de Caen, vous voyez. Alors la plaine de Caen, c'est vraiment la plaine.
3: Il y a de la pluie. Hein. Et le principe de ces jardins familiaux, vous venez quand vous voulez?
4: Exactement. Et surtout, c'est tellement simple que je ne sais pas très bien comment dire. Parce que c'est tellement simple que c'est la vie rêvée. Quoi. Les gens devraient faire ça. C'est pour ça qu'ils ne font plus de jardin. Ils ont l'air de dire que ça ne rapporte pas. Mais ce n'est pas une question d'argent. On s'en fout de l'argent. On mange des bons légumes, mais au moins, on passe du bon temps toute la journée.
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1: Pour moi, c'est compliqué parce que la personne qui pleure, elle me fait beaucoup de peine. Bah, après, moi aussi, je pleure parce qu'elle m'a fait beaucoup trop de peine et que voilà.
2: Pour moi, c'est difficile parce que parfois, la personne, elle est très, très, très énervée, donc elle veut pas nous écouter. Sauf que nous, on a envie de, par exemple, redevenir amis avec elle, mais elle, elle voudra pas forcément, donc du coup, c'est dur de lui dire pardon.
3: Eh ben, des fois, ça peut être compliqué, parce que ça dépend dans quelle situation tu es, et puis même, des fois, ça peut être dur de pardonner une personne, parce que ça se trouve, des fois, elle t'a fait beaucoup trop de peine, ou qu'elle t'a fait quelque chose que t'as vraiment pas aimé.
4: C'est facile de dire pardon, mais des fois, selon la situation, et bah, les autres, ils vont dire que c'est trop tard.
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5: Bonjour à toutes et tous, bienvenue dans Affaires classées, le podcast. Je vous ramène dans la soirée du lundi 30 juin 2014. Les policiers palois sont appelés pour porter secours à une habitante de la rue Lavigne dans le quartier de la prison. La malheureuse gît inconsciente au pied de son immeuble. Son compagnon est fortement alcoolisé. Il parle d'un accident.
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5: Lundi 30 juin 2014, la France dispute à Brasilia les huitièmes de finale de la Coupe du Monde contre le Nigeria. Un match crucial, à élimination directe, qui enflamme plusieurs millions de téléspectateurs sur la planète, à leur domicile ou aux terrasses des cafés. Parmi eux, il y a Alain et Valérie, un couple de concubins quadragénaires habitant depuis un an un modeste appartement au deuxième étage du 11 rue Lavigne, dans le quartier palois de la prison. La soirée débute chez Laurette, un troquet populaire de la place du Foirail, où le couple boit beaucoup, beaucoup, enchaînant les rasades d'alcool à une cadence soutenue. Fatiguée, Valérie décide de rentrer. Est-ce parce qu'il fait nuit et que la rue est déserte ? Elle quitte le bar à pied en compagnie de Rachid, un ami, tandis qu'Alain joue les prolongations au comptoir, célébrant la victoire de la France par un joli 2-0. Il est 23h, lorsqu'Alain pousse la porte de son immeuble. Faute d'ascenseur, Alain monte péniblement les marches de l'escalier en colimaçon avant de fermer la porte de l'appartement. Une surprise l'attend. L'homme qui avait raccompagné Valérie est encore là, dans le salon. Alain s'étonne. Après tout, il est l'heure de dormir, car dans quelques heures, il va prendre son service d'ouvrier au ramassage des ordures ménagères de la ville de Pau. Que se sont-ils dit ? Quand elle a bu, Valérie peut être agressive en parole, et elle n'y va pas par quatre chemins, traitant Alain, je cite, de « petit éboueur de merde ». Réveillé par ce vacarme, un voisin alerte le commissariat qui dépêche sur place une patrouille de la BAC. Il est 23h05. À leur arrivée, le visiteur, Rachid, est déjà parti. Alain semble calme, correct. Valérie, en revanche, semble sous l'effet de l'alcool, excitée, provocatrice. Les policiers repartent. Sauf qu'une demi-heure plus tard, on les rappelle à nouveau. Et cette fois, c'est plus grave. Valérie gît, inanimée, dans une mare de sang, au pied de son immeuble.
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5: Il est 23h40 précise. La malheureuse, vêtue d'une culotte et d'un débardeur, est à l'agonie. Lorsque l'équipage des sapeurs-pompiers arrive sur place, il est déjà trop tard. Malgré les soins de réanimation, le décès de Valérie est constaté 15 minutes plus tard. Selon le médecin du SAMU, elle a succombé à un traumatisme crânio-cérébral majeur, consécutif à sa chute depuis la fenêtre du deuxième étage. Alain, son compagnon, est assis sur le trottoir, calme, prostré, visiblement sous l'effet de l'alcool. Les policiers tentent de comprendre. Le quadragénaire palois évoque une dispute. Valérie aurait ouvert la fenêtre avant de sauter face en avant, sans qu'il n'ait le temps de comprendre son geste et de réagir. Cette défenestration pose question. Valérie, s'est-elle suicidée? Est-elle tombée accidentellement? À ce stade, les indices sont maigres. Les agents de police sont marqués par la froideur d'Alain qui paraît détachée de la situation. Mais après tout, c'est peut-être l'alcool, l'état de choc qui explique cela. Au milieu de cette rue déserte du centre-ville de Pau, un drap blanc recouvre le corps en attendant que les constatations soient achevées. Selon les premiers renseignements, Valérie venait de se mettre en ménage avec Alain après le décès de son fils Quentin, décédé d'une rupture d'anévrisme quelques mois plus tôt, à l'âge de 17 ans. Séparée du père de celui-ci, militaire en Guyane, Valérie a décroché, perdant son emploi, consommant de plus en plus d'alcool. Selon les voisins, le couple se disputait de plus en plus souvent ces derniers temps. Mais pour l'heure, les policiers butent sur une énigme. Le médecin légiste dépêché sur place est incapable d'imaginer le scénario de la défenestration. Valérie ne présente aucune trace accréditant qu'elle aurait été précipitée dans le vide du fait d'un agresseur. Et tandis que les pompes funèbres emportent le corps pour une autopsie, Alain est conduit à l'hôtel de police afin d'être interrogé en détail. Mais d'abord, il est placé en dégrisement, le temps qu'il recouvre ses esprits.
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5: Lors de son arrestation, Alain présentait un taux d'1,62 g par litre de sang. Un taux significatif, mais bien plus faible que celui de Valérie. 2,85 g, ainsi qu'une récente consommation à la résine de cannabis. Que dit Alain sur ce funeste face-à-face dans l'appartement? Il admet volontiers qu'il avait bu, mais à vrai dire, il ne se souvient plus vraiment de ce qui s'est passé depuis son retour du bar chez Laurette. Une dispute? Demande l'OPJ. Silence. Un détail lui revient. Valérie s'était appuyée dos à la balustrade dans l'encadrement de la fenêtre, comme elle le faisait souvent, rajoute-t-il. Deuxième audition, la mémoire revient peu à peu. Valérie l'a invectivée, elle était virulente. Il l'a tenue par les bras, elle remuait tellement que lorsqu'il l'a lâchée, c'est alors qu'elle est tombée à la renverse. Une version nouvelle qui intrigue les enquêteurs, car Alain admet qu'il lui a peut-être fait peur et que cela a pu jouer. Troisième audition, nouvelle version. Cette fois, il se souvient d'une dispute, mais réfute toute violence. Ces variations successives collent mal avec le résultat des premières investigations sur le terrain. Des voisins sont entendus. Leur récit jette un sérieux doute sur la thèse d'une chute accidentelle. Dorian, qui est arrivé le premier au chevet de la malheureuse, a entendu un puissant cri de femme avant sa chute au sol. Son compagnon, dit-il, est descendu peu après. Il avait l'air défoncé, répétant sans cesse « ma chérie, ma chérie ». Laurence, une locataire de l'immeuble, rajoute qu'elle a entendu sa voisine insulter Alain avant de crier « au secours ». L'homme l'aurait agonie d'insultes. Valérie lui aurait ordonné de la lâcher à plusieurs reprises avant qu'elle n'entende un grand boum. Mais le pire témoignage est à venir. Sandra, une autre voisine, se manifeste auprès des policiers. Alertée par ce brouhaha, elle est sortie dans la rue, d'où elle a tout vu. La pièce où s'est joué le drame était allumée. Valérie était adossée contre la rambarde. L'homme lui tenait les bras. Il la bloquait, tandis qu'elle essayait de se libérer. Il hurlait, avant de la précipiter dans le vide.
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5: Pour les policiers palois, le témoignage de la voisine pèse lourd dans la balance. Sandra se tenait à 12 mètres de la fenêtre où s'est nouée la chute. La rue était éclairée, comme l'intérieur de la pièce. Elle est formelle. L'homme poussait Valérie vers la fenêtre, tandis que la malheureuse tentait à l'inverse de l'en empêcher. Après 48 heures de garde à vue, Alain est conduit au palais de justice de Pau où la juge d'instruction de permanence, Lucille Picheneau, le met en examen du crime de meurtre par le concubin de la victime. Un crime passible de la prison à perpétuité. Avant de partir au trou, le quadragénaire hurle à l'envi qu'il n'a jamais, jamais voulu la tuer. Il l'aimait tant, même s'il se souvient à présent qu'il a vu les jambes de sa moitié tomber par la fenêtre. Ces trous de mémoire seraient dus, dit-il, à son absorption d'alcool ce soir-là. Pourquoi ? Pourquoi ces versions évolutives ? Le stress, explique-t-il. Pour le médecin légiste, le doute n'est plus vraiment permis. Alain a empoigné Valérie au niveau des bras, avant de la bousculer. L'employé municipal jure pourtant qu'il était amoureux, possessif, qu'il pouvait être parfois blessé par les insultes humiliantes de sa compagne, notamment sur son métier d'éboueur. L'enquête établira que Valérie a travaillé dans une maison de retraite avant de perdre son fils et plonger dans l'alcool. C'était une écorchée vive, une battante avec un fort caractère. Ses proches sont formels. Malgré les coups durs accumulés ces derniers temps, elle n'a jamais voulu se suicider. Quant à Alain, il n'a pas vraiment l'air du tyran domestique. Décrit comme calme, ouvrier modèle au travail, il formait un couple que l'on dit fusionnel, uni, normal. Tous les témoins interrogés expriment leur étonnement face à ce drame. Le couple abusait certes parfois de la bouteille, mais rien ne dessinait une issue aussi funeste. Alain a-t-il été pris de jalousie après que Rachid, ce pote de comptoir, ait ramené Valérie au foyer quelques heures plus tôt ? L'intéressé confirme qu'Alain a exprimé une forte colère, surtout s'il s'imaginait qu'il venait de coucher avec elle.
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5: Alain n'a rien d'une brute épaisse. D'allure frêle, le visage ravagé par l'alcool, il n'a jamais eu maille à partir avec la justice. Né en 1966 à Bizanos, il a échoué à son CAP de cuisinier. Il entame une carrière dans les espaces verts à la mairie de Lons, avant de rejoindre le service palois des ordures ménagères, comme Reaper, en 1992. Ses amis le disent renfermé, se confiant peu sur sa vie privée. Ces derniers temps, son affection pour la bouteille lui jouait des tours. Il buvait de plus en plus, mais il banalisait la portée de ses consommations. Et pour cause, absence inopinée, perte de mémoire, trou noir, devenait de plus en plus fréquent. Selon l'expert psychiatre, l'explication du drame tiendrait à sa jalousie soudaine envers celui qui a ramené Valérie au foyer une heure avant qu'il ne rentre du bar chez Laurette. L'expert, le docteur Thierry Della, est plus sceptique encore. Cette amnésie pourrait aussi être utilitaire, lui servir de paravent à un refus conscient d'assumer les conséquences de son acte. Le procès devant la cour d'assises s'ouvre à Pau en mars 2016. 2 ans après le drame, Alain n'a pourtant pas avancé d'un pouce. Je sais pas ce qui s'est passé. J'ai pas de réponse, mais je vous demande pardon. Voilà les réponses qu'il présente aux insistantes questions du président de la cour, Francis Bobille. Deux vies ont basculé en 10 secondes. Son avocate, maître Laurie Achipi, revient sur l'amour fou d'Alain pour Valérie. Il parlait mariage quand elle disait étouffée dans cette relation. Ce soir-là, Alain s'est sans doute confronté au mur de la réalité. La dispute conjugale a basculé dans le meurtre. Lui a-t-elle annoncé qu'elle se séparerait? L'a-t-il refusé? Nul ne saura. Selon la première voisine, c'est elle qui criait le plus souvent sur lui. Et oui, il arrive parfois que le dominé devienne soudain le dominant. Pour l'avocate générale au nom de la société, Marie-Bernadette Duat va requérir 15 années de réclusion contre Alain pour qu'il expie son crime. Le verdict tombe. Magistrats et jurés fixent à 12 ans le prix d'une vie qui aura basculé en 10 secondes.
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5: Un cri dans la nuit. C'était ce nouvel épisode des Affaires classées en podcast. Rendez-vous très prochainement pour un petit voyage en arrière, il y a de cela 20 ans, au mi-temps des années 2000, au Pays Basque. À bientôt.
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2: Saviez-vous qu'à la Belle Époque, Source Mat était surnommé le Petit Paris? Alors il y avait des curistes qui venaient de toute l'Europe pour boire l'eau des sources. Les hôtels étaient quand même bien remplis. Il y avait de l'animation, il y avait pas mal de musique. C'était un peu la fête, il faut dire. Et puis petit à petit, et le thermalisme a commencé à décliner. Alors les curistes sont partis et Source Mat est redevenu un beau village de la Vallée Noble. Jusqu'à ce qu'un jour, eh bien, il y ait quelqu'un qui ait décidé que le Petit Paris méritait de rester encore un peu vivant. Et ce quelqu'un, eh bien, a ouvert un cabaret que je teste pour vous. Vous l'avez deviné, le paradis des sources. Alors c'est le matin, il est 10h, la salle est normalement fermée au public et je suis dans les coulisses. Oui, c'est les répétitions qui sont annoncées pour aujourd'hui avec les danseurs que je vois qui s'échauffent. Il y a aussi deux chanteurs à côté qui sont en train de faire des petites gammes dans les couloirs. Et pas loin, il y a aussi un technicien qui est en train d'ajuster le trapèze pour l'acrobate. Et mon guide, c'est David. C'est lui le responsable communication. Et c'est vrai que ma première réaction fut « Ah, c'est surprenant quand même !» Parce que je ne m'attendais pas du tout à trouver ça à cet endroit, au fond de la vallée. Et ce à quoi mon guide David me répond « Et attends, t'as encore rien vu !» Car David m'emmène ensuite dans la salle principale. Et elle est grande, la salle principale. Bien plus grande que ce que la façade laisse croire. Je ne m'y attendais vraiment pas. Les tables rondes qui sont déjà dressées pour le service du soir, la scène qui est très profonde avec son énorme rideau rouge, typique des cabarets. Et je demande à David ce qui fait particulièrement la spécialité de l'endroit par rapport à Paris. Et là-dessus, David me répond, il y a deux choses. La première, c'est avant tout l'accueil à l'alsacienne. C'est chaleureux, mais c'est surtout c'est très familial. Et ça, je peux vous le confirmer, c'est vrai qu'on est très bien accueillis. Et le cabaret des sources, c'est pas un lieu qui cherche particulièrement à impressionner le public. C'est juste un lieu qui cherche à faire plaisir. Et c'est peut-être ça la deuxième raison. C'est le programme. Parce que à chaque saison, c'est une nouvelle revue qui est proposée. Avec des artistes qui sont renouvelés, des costumes qui sont entièrement refaits sur place. Avec des numéros de danse, de cirque, d'illusions et même de chansons en live. Ah bah oui, hein. Et ils m'ont même proposé d'essayer. Alors, pas une acrobatie aérienne. Non, pas de trapèze pour moi, merci. Mais d'aller sur la scène. Et de monter tout en haut des escaliers principaux, vous savez, là où descend la rue. Et de me mettre, justement, à la place d'un artiste. Et j'avoue, sincèrement, je me suis retrouvé face aux lumières, face aux 300 places, certes vides. Et malgré le vide, je dois le dire, j'ai ressenti quelque chose quand même. Ouais, c'est assez cool. Et même assez fascinant. La revue de cette saison s'appelle Liberté, avec des artistes qui sont venus des quatre coins de l'Europe. Hein. Et souvent formés dans des écoles de danse et de cirque de plusieurs pays. Et tous sont réunis dans un village alsacien au fond de la Vallée Noble. Et pour le coup, Source Mat mérite vraiment son nom du Petit Paris. Et je m'en veux même de ne pas y être allé plus tôt. Mais comme dit mon guide David, c'est peut-être pour ça qu'on y revient.
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3: Moi, je peux beaucoup te convaincre. Il y a des téléphones, par exemple, on discute, on joue.
4: Bah, déjà, quand on a le téléphone, on passe beaucoup moins de temps avec nos parents. Du coup, ils sont un peu tristes parce que ils sont toujours tout seuls.
5: Bah moi par exemple là actuellement je suis plus de téléphone parce que justement je réagis pas très bien quand on doit prendre mon téléphone quand je passe le soir ou quoi, je réagis très mal parce que le téléphone ça, je suis matrixée quoi, c'est comme une drogue le téléphone quoi, tu peux pas t'en empêcher de l'utiliser ou quoi. Après c'est pour mon bien quoi, donc quand je serai dépunie je réagirai pas pareil, j'aurais compris que c'est pas très bien de faire ça aux parents ou de répondre à des trucs comme ça.
6: Moi, je m'en fiche un peu qu'on me les confixe. C'est juste que de voir que les autres, eux, ils s'amusent avec leur téléphone.
7: Kéline, c'est quoi ce 4 en maths, là, ton téléphone?
8: Non, j'en ai pris, s'il te plaît.
7: Ton téléphone.
8: S'il te plaît.
9: Moi, si mes parents disent

0: Je te le confesse, moi je serai content et pas content parce que déjà s'ils disent je te le confesse, je serai un peu content parce que je jouerai dehors, je passerai plus de temps avec mes parents. Et s'ils ne le confisquent pas, bah, je vais passer moins de temps avec mes parents et puis je vais pas jouer, je vais pas faire des câlins à mon lapin dehors.
1: Ben en fait, plus on évolue, plus il y a plus d'enfants sur les écrans, tout le temps et tout, au lieu de faire comme nos parents à l'époque, quoi, jouer dehors et tout.
2: C'était mieux avant, remonter le temps, premier cheveux blanc, j'ai pris un coup de vieux.
3: Bah, en fait, à chaque fois, on essaye d'arrêter, mais on peut pas parce que, par exemple, on regarde une vidéo, elle est finie, on dit allez encore une autre, on l'a finie, on dit allez encore une autre, et en fait, on va pas le temps passer, donc. Et quand il nous le confixe, bah, on se met à s'énerver parce qu'on est trop habitué à l'avoir et c'est comme si on avait perdu une partie de nous, en fait.
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6: Allez, on passe la frontière, que ce soit au niveau du col du Locle, le de Valorbe, pas de souci. On va en Suisse et on regarde un petit peu ce qu'il se passe chez nos voisins avec David Aubry. Bonjour David.
7: Bonjour Louise, bonjour à tous.
6: Alors je le disais, un conflit de voisinage tourne au vinaigre, mais pour la plaignante.
7: Oui, ah, vous voyez, j'aime bien aller dans la rubrique justice, hein, ça en dit long sur une société. Alors, sur le ring ce matin, la momone, une solide bernoise, la soixantaine bien tapée. Alors c'est le genre de femme, il ne faut pas la chercher, ou alors on la trouve. Hein. Vous allez voir, face à elle, une voisine lambda que la momone ne peut pas blairer. Mmh. Et vous allez voir aussi que notre amie du jour, eh ben, elle n'est pas là pour obtenir le prix Nobel. Hein. La diplomatie, ce n'est pas son truc. Elle, quand elle est contrariée, elle envoie du lourd. C'est le genre grande gueule, sans gêne, c'est un peu la mère Trump du quartier. Alors je vous rassure, elle n'a pas sorti la machine à baffe, mais elle a décidé d'afficher sa voisine juste parce qu'elle ne peut pas l'encadrer.
6: Alors elle l'a en effet affiché au sens propre, hein, pour le coup.
7: Eh bien absolument. Les faits se sont déroulés dans la buanderie de la Copro, le lieu idéal, là où tout le monde passe et a le temps de jeter un œil sur les murs. Attention, jeu de mots piqué à la presse suisse, la momone, elle a décidé de laver son linge sale en public et sans adoucissant. Sur une affiche en face de la machine, elle traite la voisine de rebut antisocial de l'humanité. Bref, c'est ce qu'on appelle de la diffamation et des injures. Alors forcément, la dame visée s'est pas laissée faire et elle a porté plainte.
6: Et le ministère public lui a donné raison.
7: Évidemment, la momone n'est pas ressortie blanchie de la buanderie. Selon les juges, elle a sali la réputation de sa voisine en portant atteinte à sa dignité et à son droit à la considération. Rien que ça. Et tout ça, eh ben, ça se paye. 620 balles d'amende, et frais de justice et un avertissement. En cas de récidive, ce sera 80 balles de plus par jour d'affichage.
6: Eh ben.
7: Pour pas risquer de perdre à nouveau ses nerfs, on lui conseille donc de ne s'acheter une machine à laver pour faire ses lessives dans son appart et pas à la buanderie. Et accessoirement, Loïs, on va aussi lui conseiller de prendre une petite verveine, ça détend.
6: Oui, ça peut faire du bien, surtout de grand matin comme ça. Merci beaucoup David, et puis voilà, vos conseils, on les retrouve, parce que là, on trouve un super conseil, achetez votre machine à laver, voilà, n'allez pas la faire dans un lieu public, on a toujours des risques comme ça. Merci, les conseils à retrouver sur l'application ici et sur ici.fr Besançon. Et puis nous, on se dit à demain, tout simplement. Voilà, David.
7: À demain.

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1: À une quinzaine de kilomètres au nord de Mont-de-Marsan, la commune de Broca. Son histoire est très liée aux forges et la création de son musée à votre radio locale ici Gascogne. Notre guide, Martine Maisonnave, présidente de l'association des Amis des Forges.
2: C'était suite à un jeu donc radiophonique en 1988 sur Radio Land à ce moment-là. On avait fait des recherches et puis à l'été 89, on s'est dit on a récupéré des vieux objets en fonte. Pourquoi pas ouvrir un musée. Donc l'été 89, on a ouvert le musée et l'association a été créée dans la foulée. Ce musée retrace l'aventure métallurgique de Broca au 19e siècle. Donc l'eau fourneau dont les restes se situent à côté du musée, hein, c'est d'ailleurs les seuls dans les Landes à cette époque-là, a fonctionné de 1833 à 1904. Mais ce musée, effectivement, il explique comment on obtient de la fonte. Hein, c'est un alliage de fer et de carbone et les matériaux nécessaires à sa fabrication, c'est-à-dire la garluche, le charbon de bois. On y présente aussi de nombreux objets du quotidien qui viennent des forges de Broca, dont la marque de fabrique est la pomme de pin. Et on y retrace également la vie des ouvriers de l'époque et la famille à l'origine de cette fonderie, qui est la famille Larrayé.
1: L'économie de Broca a donc longtemps tourné autour des forges, en fait.
2: C'est vrai qu'à cette époque-là, la population comptait 1300 habitants. À l'heure actuelle, on est 800. On a des écrits sur lesquels en 1850, il y avait 150 charbonniers qui travaillaient pour les forges de Broca, 80 mineurs, et dans le haut fourneau, ils étaient 170 personnes et 21 personnes à la forge. Mais il y avait aussi également des enfants de plus de 12 ans.
1: Les enfants travaillaient aux forges.
2: Ils travaillaient quand même aux forges parce qu'ils étaient petits. Si vous voulez, dans la halle de coulée qui était autour du haut fourneau, ils pouvaient passer facilement et ils travaillaient aux forges. Mais ce qui n'empêchait pas Adolphe Larrayé, là, qui a été le premier maître des forges donc de Broca, d'avoir une politique paternaliste. Il voulait que les enfants aillent à l'école. Il avait fait construire des logements pour ses ouvriers qui existent d'ailleurs toujours sur le site des forges, mais il s'est occupé par des privés à l'heure actuelle. C'était la politique, il poussait des wagonnets, quelque chose qu'effectivement, une recherche que j'aimerais développer à l'intérieur du musée, plus insister sur le travail des enfants.
1: Des travaux vont bientôt commencer pour déplacer le musée dans des locaux plus adaptés. Une souscription est d'ailleurs ouverte à la Fondation du patrimoine. Vous pouvez soutenir les projets du musée et l'association recherche des documents sur justement le travail des enfants aux forges. À votre bon cœur, le musée est ouvert sur rendez-vous, renseignements auprès de la mairie de Broca, recommandé par Ici Gascogne.
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3: Tout, vous saurez tout sur le...
4: Le bicou,
3: effectivement. Bicoulou, c'était le motus à trouver dimanche sur motus.fr. Donc, on va pas tourner autour du pot, mais autour du bicouli. Le mot bicouli peut désigner, effectivement, le sexe d'un petit garçon, le petit oiseau. C'est le petit oiseau va sortir.
5: De toutes les couleurs.
3: Exactement.
5: Bico, ça.
3: Voilà. Et par extension, un sexe tout petit. Enfin, non, justement, pas par extension, parce que un bicouli en extension, pour le coup, ce serait plus un bicouli. Parce que... Mais voilà. Un bicouli, c'est donc une kikounette, ou une kikette, ou un sexe tout rikiki.
5: Ouais.
3: Une rikikette, si vous préférez.
5: Une rikikette.
3: Voilà, il y a des bicoulis célèbres, comme celui du mannequin pisse, hein, vous savez, la fameuse statuette de Bruxelles,
5: hein, ouais,
3: qui représente un petit garçon, le mannequin, qui pisse dans une fontaine. Mm-hmm. Mais notre bicouli est bien d'origine provençale. L'oubicou, c'est le chevreau, une petite bique, une biquette, si vous voulez. Donc un bicouli, c'est encore plus petit qu'une biquette. Voilà. Mais c'est aussi un terme affectueux qui peut désigner un simple baiser. Hein, si quelqu'un vous dit « Viens me faire le bicou », n'y voyez pas une proposition érotique, c'est juste un bisou.
5: Ah.
3: On peut dire ça en famille, voilà. Ouais.
5: C'est pour ça que j'ai eu des problèmes la dernière fois. Alors.
3: Okay. Avec ouais. Vous allez nous raconter tout ça, Philippe. Mais si on va au bout de la logique et au bout du bicouli,
5: ouais,
3: que trouve-t-on au bout du compte et du bicouli? Le bicou. Et c'est là qu'il faut être précis, car si les termes bicou et bicouli peuvent être synonymes, on peut aussi, d'un point de vue anatomique, hein, faire la différence entre le bicouli et le bicou qui en est l'extrémité. Car ce n'est pas tout. On utilise aussi les mots bicouli ou bicou pour désigner un petit truc, un petit machin, un petit objet qui dépasse. Vous allez me dire, oui, on est dans le même ordre d'idée, mais non, je ne parle pas là du sexe. Un petit bitonio. Voilà, hein, vous savez, voilà. Donc quand on ne sait pas comment nommer un truc, là, un machin, une excroissance qui dépasse, on va dire appuie sur le bitonio, ben on peut dire appuie sur le bicouli, ou appuie sur le bic, ouais, c'est un peu l'équivalent de tchitch ou pec, où on a plein de mots comme ça. Mais de ne pas confondre le bicou avec le bijou, hein. Au Louvre, les voleurs n'ont pas dérobé des bicous, mais des bijoux, hein. Et on en reparle demain d'ailleurs, des bicous de famille. Des bijoux de famille. Enfin, bicou et bicouli sont des mots très affectueux, qu'on emploie à l'encontre d'un ami ou d'un enfant. Thierry Bouffat, qu'on a longtemps entendu sur notre antenne, mais aussi André de Roca, m'appelait souvent comme ça. Oh, bicou, ça va, bien, vous vous rappelez, c'était son mot à Thierry. Et donc, mon bicouli aussi. On a dans Les Aventuriers du Chichi perdu du groupe Quartier Nord, Madame Pagalenti qui dit mon beau bicouli, comme tu nous as manqué. Et ben, en parlant de chichi, vous voyez bien que le mot bicouli a bien d'autres sens et il faut donc bien le manier et savoir par quel bout le prendre. Je parle du mot, bien sûr.
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4: Dans une maison, on a souvent tendance à gérer les restes à court terme. Je m'explique, vous avez fait un rôti. S'il reste 3 tranches de rôti, vous allez le mettre soigneusement dans une boîte et puis le lendemain, vous allez le mettre avec une salade, etc. S'il vous reste que le petit bout du talon du rôti, vous êtes 4 à table pour toute la semaine, vous allez vous dire, mais enfin franchement, soit vous allez tout de suite vous dire, ça sert à rien, je le jette, soit vous allez le garder consciencieusement et puis au bout d'une semaine, vous allez dire, bah finalement, on l'a pas mangé. Donc, ben, vous allez le jeter aussi. Alors, c'est dommage parce que, en fait, ce petit morceau de viande qui finit à la poubelle, eh ben, on aurait pu en faire quelque chose.
6: Et alors, du coup, vous en faites quoi ?
4: Ah, alors, moi, j'ai une astuce. Dans mon congélateur, j'ai une boîte. Dans cette boîte, à chaque fois qu'il reste un petit morceau de viande, alors ça peut être la côte de bœuf du dimanche où il va rester juste un tout petit morceau que personne n'aura voulu, ça peut être le talon du rôti de porc, ça peut être le blanc que j'ai enlevé de la carcasse du poulet, je mets tout dans ma boîte au congélateur au fur et à mesure. Et quand ma boîte est remplie, je la décongèle.
6: Mais vous avez des viandes différentes, vous les cuisinez comment ?
4: Mais justement, c'est ça qui est chouette, c'est que les viandes sont différentes. Donc, je vais les mixer et ensuite, je vais les cuisiner. Le fait d'avoir des viandes qui arrivent de tas d'origines différentes va me permettre d'avoir justement des saveurs assez intéressantes. Alors, je vais faire une grosse compotée d'oignons que je vais déposer au fond d'un plat à gratin. Je vais mettre ma viande hachée dessus, je vais faire une belle purée que je vais mettre dessus, plein de fromage, et je fais un hachis parmentier pour toute la famille, pour un dimanche midi. Et ça, je peux vous dire que tout le monde adore. Mais je vais mélanger cette viande avec un œuf, du persil ou une autre herbe aromatique que vous aimez, hein, vous choisissez. Je vais mettre de la chapelure, maison la chapelure, pas de la chapelure achetée. Hein. La chapelure maison, c'est le pain dur qu'on mixe pour en faire de la poudre. Je vais mettre tout ça ensemble, je vais rajouter des épices, je vais mélanger tout ça, je vais faire des petites boulettes que je vais pouvoir rouler, que je vais faire cuire soit à l'huile, soit au four, que je vais servir soit avec un coulis de tomate, soit sur un yaourt épicé. Et j'ai un plat incroyable où je vais assaisonner cette viande, je vais farcir des tomates, je vais farcir des courgettes, ou je vais farcir des potimarrons quand c'est l'hiver. En fait, avec cette farce, je vais pouvoir tout faire. Et ces petits morceaux, en fait, ne sont pas des déchets, ce sont des trésors dans la cuisine, et ça devient vraiment quelque chose de savoureux. Et ça marche.

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1: Courageuse, énergique, persévérante. C'est vrai que s'occuper du handicap, c'est à la fois vaste et complexe. J'ai moi-même ma fille en situation de handicap. Comme le dit Charles Gardou, il n'y a pas de vie minuscule. Et c'est important de donner une place à chaque personne, et notamment les plus vulnérables. L'exclusion est terrible. Le jour où on expérimente cette exclusion, on se rend compte véritablement que on ne peut pas faire subir ça à quelqu'un sur cette terre.
2: La société idéale pour vous, Joe, elle ressemble à quoi ?
1: La société idéale pour moi, c'est inclure chaque personne, faire en sorte de porter un système de valeurs, des valeurs de solidarité, des valeurs d'entraide, des valeurs d'humilité, de bienveillance. Je crois qu'une société idéale serait une société où on éduquerait les enfants à ça, où on les habituerait à ce qu'ils puissent être élevés avec d'autres personnes différentes, d'autres enfants différents, de manière à ce qu'on puisse vraiment encourager ce vivre ensemble, leur enseigner cet état d'esprit propice au respect de l'être humain, au respect de la planète. Ce serait le manifester, véritablement incarner ces valeurs. Nous, adultes,
2: vous avez dû vous battre à la naissance de votre fille, au fil des ans, avec la création de cette association aussi. Vous auriez pu baisser les bras des centaines de fois. Qu'est-ce qui vous porte ?
1: J'aime ce que je fais et la confiance des gens. C'est beaucoup ça qui m'anime. Et je me dis, j'ai pas le droit de baisser les bras parce qu'on est trop peu à se mobiliser pour cette cause. Elsa a 35 ans. Je trouve qu'elle évolue bien. Il y a 5 ans maintenant, je l'ai sortie d'un foyer. Et depuis 5 ans, je trouve qu'elle fait des progrès. En tout cas, elle est bien dans sa vie. Et en plus, elle me donne l'impulsion et elle me donne de vraies idées. C'est elle qui me fait avancer souvent. Je pars de son besoin, je pars de notre besoin familial. Et à partir de ce moment-là, je me dis, si moi je perçois ça, de nombreuses personnes vont aussi avoir ce besoin et j'essaye d'y répondre.
2: On dit souvent que les enfants construisent aussi les parents. Elle vous a appris quoi, Elsa ?
1: Oh, tellement de choses. La patience, je crois. J'ai toujours été persévérante, il me semble, mais je pense qu'elle a certainement contribué à développer encore plus cette qualité. Et puis, elle m'a apporté, je crois, une grande tolérance. Quand j'étais plus jeune, je pense que j'étais quelqu'un de très ambitieux et j'avais pas forcément conscience des personnes autour et j'avais pas forcément conscience de l'autre, en fait. Elle m'a ouvert à l'autre.
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3: Quand la guerre des armes semblait être finie, c'est la guerre des arts qui a commencé. 1940, Paris est occupé. Pour éviter que des chefs-d'œuvre comme la Joconde ou la Victoire de Samothrace soient confisqués par Hitler, le directeur des musées nationaux Jacques Jaujard fait transférer en lieu sûr toutes les œuvres du Louvre en province. Les nazis s'attaquent alors aux biens des familles juives et centralisent leurs actions au musée du Jeu de Paume. C'est dans ce musée que se trouve la dernière ressource de Jacques Jaujard pour contrecarrer les plans allemands, une jeune iséroise originaire de Saint-Étienne de Saint-Jouard, Rose Valland.
4: Tu as choisi judicieusement.
3: Rose est issue d'un milieu modeste. Grâce à des bourses que sa mère l'a aidée à obtenir, elle a un parcours scolaire remarquable. L'école normale d'institutrice de Grenoble, puis l'école nationale des beaux-arts de Lyon, Rose est douée pour le dessin, et après l'obtention de nombreux prix, elle entre à l'école nationale supérieure des beaux-arts à Paris, tout en se formant parallèlement à l'archéologie.
4: Mais respect à Toutankhamon, du con.
3: Spécialisée en histoire de l'art moderne, en archéologie médiévale et en archéologie grecque, elle voyage durant ses études et en profite pour apprendre l'allemand en autodidacte.
4: On finit en farandole, en hurlant des tyroliennes ou en vomissant partout, on ne regrette pas sa soirée.
3: En 1932, elle devient attachée bénévole au sein de la structure du musée du Jeu de Paume. Et c'est de ce poste et de ses capacités dont Jacques Jaujard va avoir besoin en 1940. Il lui demande de rester en activité au musée pour surveiller les actions des Allemands, de la spoliation au stockage des œuvres des familles juives.
5: Tout ça est si déplorable, si inutile.
3: Rose Vallant effectue un travail incroyable. Pendant plus de 4 ans, en toute discrétion, elle note tout. Le nom des victimes spoliées, les informations sur les œuvres, leurs mouvements, déchiffrage de papier carbone, écoute des conversations, fouille des poubelles. Rose Vallant ne recule devant rien. Dans le musée même, Rose cache sous le nez des nazis plus de 500 peintures et sculptures qu'ils ne découvriront jamais.
6: En voilà une surprise, Hans.
3: Elle officie malgré la pression et le danger qui pèse sur elle. Elle côtoie par exemple, lors de leur passage, des hauts dignitaires nazis comme Hermann Göring ou Alfred Rosenberg. Ses actions et les infos qu'elle transmet permettent d'éviter pendant la guerre que les œuvres volées soient détruites. Les sabotages de trains ou les destructions de dépôts sont scrupuleusement évités par les alliés grâce à ces messages.
7: Victoriae mundis et mundis lacrima. Ça veut absolument rien dire, mais je trouve que c'est assez dans le ton.
3: Son action, combinée à celle des cheminots résistants, permettra d'empêcher le départ d'un train dans lequel se trouvaient les plus grands chefs-d'œuvre de l'art français. 967 peintures, parmi lesquelles des Gauguin, des Cézanne, Degas, Modigliani ou encore Picasso.
8: Monsieur le Président, ce tournant décisif de la guerre est aussi le plus dangereux pour tous ces trésors qui sont le patrimoine de l'humanité.
3: À partir de 1944 et après la guerre, Rose Vallant devient le pilier de la recherche de toutes ses œuvres. Elle travaille avec les fameux Monuments Men américains pour interroger les hauts dignitaires nazis aux commandes des pillages. Elle arpente l'Europe, en zone alliée, en zone soviétique. Son action permet de rapatrier plus de 60 000 biens culturels qui ont été volés aux institutions publiques et aux familles juives.
9: Et maintenant, j'ai l'intime conviction que je suis précisément là où je dois être.
3: En 1952, elle deviendra d'ailleurs chef du service de protection des œuvres d'art qui a été créé pour elle et continuera d'œuvrer dans ce domaine jusqu'à sa retraite qu'elle prendra à 70 ans. Rose Vallant décède à 81 ans en 1980. Médaillée par la France, les États-Unis, l'Allemagne, la Lettonie, celle que l'on surnommait Capitaine Beaux-Arts est l'une des femmes les plus décorées de l'histoire de France. Rose Vallant est une Iséroise, une illustre Iséroise.
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2: Bonjour Johan.
3: Salut Manu.
2: Merci de nous recevoir avec un service de céramique.
3: Ah oui, la céramique, c'est quelque chose d'important dans l'histoire de l'art pour moi. Quand ce n'est pas un vase ou une pièce de décoration, c'est usuel. Donc, ouais. Je te présente ce service. C'est un service qu'on n'a pas l'habitude de voir. C'est un service qui a été créé par Robert Picot, qui était un céramiste Valoris extrêmement connu. Robert Picot, il fait partie de l'entourage des Roger Capron, des Jean Marais, des Picasso, de tous ces grands céramistes qui se sont tous installés à un moment au milieu du 20e à Valoris, dans le sud de la France. On le connaît surtout pour ses céramiques, pour ses pichets. Tu vois, par exemple, celui-là, c'est un pichet aussi de Robert Picot.
2: RP.
3: Et avec RP au fond, eh ben, il n'y a pas de doute, c'est Robert Picot. Robert Picot, très grosse production en vaisselle, en pièces de forme, etc. Il est vraiment connu pour sa vaisselle. Donc là, tu vois, on a un service d'une vingtaine d'assiettes. On a les plats de service, le saladier. La particularité de ce service-là, c'est qu'il n'est pas justement dans les fonds verts comme on connaît chez Picot. Il porte un fond blanc et un décor de fleurs bleues et jaunes.
2: Ouais.
3: Ça, c'est important de le signaler. C'est pas courant. C'est un service qui est très très en vogue. On est vraiment dans la tendance de l'utilisation de la céramique à table, sur les tables aujourd'hui, qu'on utilise tous les jours. Donc c'est quelque chose de très usuel et de très pratique. Je suis très content. J'ai eu la chance de pouvoir l'acquérir dans Affaires conclues sur le plateau. On a beaucoup de céramique de Robert Picot sur le plateau, et moi quand je peux en emporter, boum, je ramène à la maison parce que j'ai envie de proposer cette belle céramique des années 50 à la maison.
2: La valeur,
3: 4 plats de service, un saladier, une vingtaine d'assiettes, on est autour de 700 euros. Affaires conclues, cher monsieur. Bon, tu valides?
2: Je valide.
3: Allez, c'est parti.

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1: Des maths, la Bretagne, c'est l'heure de la bonne idée, 100% pur beurre. En Bretagne, on aime les artichauts. Et vous voyez à quoi ressemble la plante. On mange la tête, mais c'est vrai qu'on ne fait pas grand-chose avec les feuilles. Enfin, on ne faisait pas grand-chose avec les feuilles. Parce que des Bretons ont eu une super idée. Martina, cofondatrice d'une start-up spécialisée dans le textile naturel, s'est associée avec Jean-Yves, un agriculteur de Saint-Paul-de-Léon, pour récupérer les feuilles de ces artichauts et les transformer en teinture pour vêtements. Hop, hop, hop, je vous vois déjà un peu sceptique. Eh bien, oubliez toutes les idées reçues, car ça marche hyper bien. La palette de couleurs est très large, du jaune au vert principalement, avec plein de teintes possibles. Le procédé a été élaboré en lien avec des organismes experts en la matière, puis la teinte a été testée et approuvée par le très sérieux CTLOR, le centre d'essais textiles Lorrain. Résistance au lavage, 100% garantie. Voilà comment Jean-Yves, le maraîcher, a déjà écoulé 2 tonnes de feuilles d'artichaut auprès de Martina, afin qu'elle puisse lancer une production à plus grande échelle et tenter de convaincre des marques d'utiliser sa teinture végétale à base d'artichaut. Pas que dans l'habillement d'ailleurs. Les débouchés peuvent être dans l'automobile, la literie, la déco. Bref, une bonne idée qui a clairement su toucher mon petit cœur d'artichaut. La bonne nouvelle du jour, Brest est entré dans le top 1000 des meilleures universités du monde, et plus précisément dans la tranche de la 600 à 700e meilleure. Waouh, la classe! Allez, à demain pour une nouvelle bonne idée!
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2: Je m'appelle Bertrand, j'ai 28 ans, je viens de Jargeau et je suis contrebassiste.
3: D'ailleurs, c'est quoi une contrebasse?
2: Une contrebasse, c'est un des plus gros instruments de l'orchestre.
3: C'est vrai que vous l'avez devant moi là, c'est absolument énorme. Comment on devient contrebassiste?
2: Moi, ça a commencé en fait par la guitare. J'ai monté un groupe de jazz manouche quand j'avais 15 ans à peu près. Il nous manquait un contrebassiste et puis j'ai dit je vais m'y mettre. Et depuis en fait, j'ai pas lâché.
3: Et c'est quand même improbable parce que c'est un instrument qui est quand même pas facile à transporter. Enfin, le truc est plus grand que vous.
2: Et c'est un peu le drame de ma vie en fait, de trimballer ça. Surtout que j'ai pas de voiture, donc là c'est transport, métro à Paris.
3: Puis ouais, quand vous baladez dans la rue, vous êtes remarquable quoi.
2: Ah oui, oui. Et puis souvent les gens confondent ça avec un violoncelle. Alors moi je suis toujours là, non, c'est une contrebasse, là, c'est pas un violon, c'est pas un violoncelle.
3: On commence par quoi quand on découvre la contrebasse?
2: Comme j'ai commencé par la guitare, en fait, c'est des instruments assez similaires. L'accordage est le même, la technique de jeu est la même.
3: Donc là il y a 4 cordes.
2: 4 cordes, voilà. C'est les 4 cordes les plus graves de la guitare. Donc en fait pour moi ça n'a pas été si compliqué de passer à la guitare à la contrebasse. Il y a des choses à travailler, la justesse par exemple. Sur la guitare on a des frettes, donc les notes sont toujours justes. Sur la contrebasse, la justesse c'est l'instrumentiste qui l'a fait. Donc voilà, si c'est faux, c'est de ma faute quoi.
3: Et est-ce que vous vous rappelez de votre tout premier concert avec une contrebasse?
2: Non.
3: Vous en avez donné combien? Vous avez fait beaucoup de concerts déjà?
2: Ah oui, ça fait pas mal maintenant depuis quelques années, ouais.
3: On peut écouter un petit peu le bruit que ça fait du coup une contrebasse?
2: Ah bah bien sûr.
3: Mais les cordes, elles sont énormes, elles sont beaucoup plus grosses que celles des guitares.
2: Ah oui, oui, oui. Et je les change pas comme une guitare. Moi, je les change tous les 2-3 ans, la guitare. Tu les changes toutes les quelques semaines, quoi.
3: Et ça pèse combien, cette affaire?
2: Une dizaine de kilos, à peu près. Alors après, moi, j'ai des petites roulettes pour la balader, parce que sinon, ça me fait mal au dos. J'ai un groupe de musique qui s'appelle Minuit Bleu. On fait du coup du jazz manouche mélangé avec de la pop. On a rencontré, avec mon collègue guitariste François, une chanteuse sur Paris qui s'appelle Lisa. Et puis, on a commencé à reprendre en fait des titres de pop avec notre répertoire manouche, et aujourd'hui on a un projet qui tourne bien.

0: premier groupe, vous l'avez eu à 16 ans. Est-ce que c'était cool d'avoir un groupe de musique à 16 ans?
1: Ah, c'était génial. Je me souviens de mon premier concert payé. C'était pour la fête du travail, pour la CGT, à Saran. J'avais touché 150 euros. J'étais heureux. C'était génial.
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3: Aujourd'hui, dans les histoires insolites de la Loire, nous allons découvrir l'alimentation des chartreux avec Anne Berthe. Bonjour Anne.
4: Bonjour.
3: Vous êtes responsable du service des publics du site de la Chartreuse de Sainte-Croix-en-Jarret. L'alimentation des moines aujourd'hui, et à ce propos, il paraît qu'on trouve dans leurs cellules une ouverture en lien avec les repas.
4: Alors oui, vous voulez sans doute parler des guichets passe-plat. On peut encore en voir aujourd'hui à la Chartreuse de Sainte-Croix-en-Jarret, notamment un dans l'ermitage restauré d'Imper. Il permet en effet d'apporter les repas aux moines directement dans leurs cellules sans les déranger.
3: Les moines mangent donc dans leurs cellules? Il n'y a pas de réfectoire dans la Chartreuse?
4: Alors si, il y a bien un réfectoire, même si en l'occurrence à Sainte-Croix-en-Jarret, il a disparu. Mais le réfectoire ne sert que pour les jours particuliers, notamment les dimanches par exemple, où la communauté se retrouvait à midi pour partager un repas.
3: Seulement le midi?
4: Oui, seulement le midi, car les chartreux n'ont qu'un seul repas dans la journée et une simple collation dans l'après-midi.
3: Un seul repas, mais alors ils doivent manger énormément pour tenir jusqu'au lendemain.
4: Pour ce qui est de la quantité, c'est suffisant, mais certainement pas gargantuesque, loin de là. En revanche, les moines s'attachent à préparer des menus équilibrés avec du pain, des légumes, des fruits, des œufs, du fromage.
3: J'ai noté que vous ne parliez pas de viande. Est-ce que les moines seraient végétariens?
4: En quelque sorte. Ils s'interdisent en effet la viande, par pénitence, mais en revanche, ils mangent beaucoup de poissons. D'ailleurs, aujourd'hui, à Sainte-Croix-en-Jarret, on voit encore la trace des grands viviers qui leur permettaient d'assurer leur approvisionnement.
3: Ça, c'est très intéressant. Est-ce qu'on trouve d'autres traces laissées dans le paysage par le régime alimentaire des moines?
4: Oui, tout à fait. Les grands potagers, notamment, qui nourrissaient la communauté, sont toujours là. On trouve aussi des arbres fruitiers, en particulier des noyers qui sont à l'arrière de la Chartreuse, parce qu'il faut savoir que les noix étaient une ressource importante pour les moines. Non seulement ils les mangeaient, bien sûr, mais ils pouvaient aussi les transformer en huile. D'ailleurs, le moulin, lui aussi, existe toujours. Il a depuis été transformé en ferme.
3: Il y aurait sans doute de quoi nous inspirer dans cette sobriété monastique. Merci beaucoup, Anne Berthe. À bientôt.

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1: Ne paniquez pas, ça arrive même au meilleur. Vous n'avez pas forcément besoin d'adopter un chat, même si c'est la solution la plus radicale. Après, ça coûte assez cher en veto et en croquettes. Une voisine de ma grand-mère en a eu récemment, pas des chats, des souris. Une petite invasion dans sa cave. Bah oui, elles ont froid aussi l'hiver, c'est quand même quelque chose. Mais cette voisine,
2: ça fait face aux
3: difficile.
2: C'est
3: difficile.
1: Mais rien que de l'imaginer, ok, ça vous fait ça. Bon, la voisine, elle, c'est un peu pareil, mais elle est pacifiste. Elle ne voulait pas installer de pièges à glu, ni d'autres pièges, vous savez, ça le fout clac comme dans le dessin animé.
2: La bête.
1: Ni adopter un serial killer poilu, je parle toujours du chat. Ma maman lui a donné un truc. Comme les rats, les souris ont un odorat très développé. Les souris sont sensibles à certaines odeurs puissantes qui les gênent dans leur recherche de nourriture. Elles détestent notamment l'odeur de la menthe poivrée, du clou de girofle, de l'eucalyptus et de la lavande. Ces senteurs très intenses perturbent leur système olfactif et ça les incite à fuir. Et comme chez cette voisine, Topelkenheit hebt besser, cousu deux fois ça tient mieux, elle a tout mis. Tout, la lavande, les clous de girofle, tout. Sacré mélange, hein. Bon, ça fonctionne. Ni les souris, ni la voisine n'osent retourner dans la cave à cause de l'odeur.
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1: 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Ah, je suis trop fier de mon jingle, j'en suis fier. Je l'assume, j'en suis fier. Comment ça va les gens sur Ici Picardie? C'est la Camini Minute, votre chronique de la joie et de la bonne humeur. Écoutez-moi, ça va, sauf que je suis encore un petit peu ému, parce que comme beaucoup de Français, j'ai vu le biopic sur la vie de Philippe Nicolic des To Be Free partir un jour. Sans retour, c'était émouvant. Il paraît que Caris, le rappeur, l'a vu et il a pleuré. C'est pas vrai. Hein. Je précise que c'est pas vrai parce que ben, j'aime mon nez, okay, je veux le garder. Les années 90, nous, on a connu les grandes manias, les plus belles manias. Michael Jackson mania, Club Dorothée mania, Patrick Bruel mania. Et vous avez quoi? La chikungunya mania. Voilà, c'est chikungunya, c'est nul, nul. Nous, on a connu des manias de ouf, on a connu les boys bands. Et au final, les To Be Free, qu'est-ce qu'ils faisaient? Ils faisaient un peu de la dance et de la techno. Vous connaissez cette musique? La musique avec des textes extraordinaires, dignes de Baudelaire, de Balzac et de Molière. Il y a un Américain, il est arrivé, il a dit... I like to move it, move it. I like to move it, move it. I like to move it, move it. You like to move it. I like to move it, move it. I like to move it, move it. Ça, c'est même pas un refrain. C'est un mantra, les gars. Extraordinaire. Les Allemands, ils ont vu ça. Ils ont dit, OK, nous aussi, on va s'y mettre. Eins, zwei, Polizei. Drei, vier, Grenadier. Fünf, sechs, Sankt-Kirk. Sitte Nacht, gute Nacht. Je suis pas très fort en allemand, j'ai fait ce que j'ai pu. Et on sentait le niveau du texte. Il y a un mec qui avait écouté ça, il a dit « Ok, d'accord, vous voulez jouer ça ?» Tout ta, tout ta, tout ta ta. Tout ta, tout ta, tout ta ta. Lui, on pensait qu'il avait fini le game. Mais non, après, les mecs, ils se sont dit « Nous, on fait plus de mots, on fait juste des sons. » Pi, pa, pa, palopo. Pa, pa, palopo. Pi, pa, pa, palopo. Même les chanteurs, ils comprenaient même plus ce qu'ils disaient. I'm a scatman. Vous allez pas me faire croire que le mec, il comprenait ce qu'il disait. Voilà, c'était ça les années 90. De la créativité, des chansons à texte. Mais bon, toutes les bonnes choses ont une fin. Les années 90, elles sont parties. Un jour, sans retour, effacées. Votre amour, sans se retourner. Excusez-moi, je suis encore ému par le téléfilm sur Philippe Nicolic.
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4: Quand on passe le rideau, ça sent le pop-corn, il y a de la lumière qui clignote de partout. Et les gens, ils retombent en enfance et ils s'attendent vraiment pas à trouver ça dans une maison.
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6: Lui a troqué tout simplement des cartons de souvenirs pour un musée privé de 45 mètres carrés dédié à la piste étoilée. C'est Thomas Joly. Thomas, d'où vous vient cet amour pour la piste étoilée et pour le cirque?
4: Alors que c'est une passion qui me suit depuis que j'ai à peu près 6 ans. Tout a commencé bêtement par une visite à des animaux dans un cirque qui passait à Mèche. Et c'est là que l'amour pour le cirque a commencé. Depuis de nombreuses années, je collectionne pas mal d'objets et de documents concernant le cirque. Et en fait, tous ces objets, ils étaient enfermés dans des cartons. Et donc, j'ai décidé de leur laisser la place qu'ils méritent aide les mettre en lumière et en valeur.
6: Mais alors, du coup, comment on organise sa maison? Parce que j'imagine que plein d'objets, il faut donner des sortes de fonctionnalités, trouver la bonne place. J'imagine que ça se met pas en place du jour au lendemain, Thomas Joly.
4: Non, pas du tout. En fait, quand on a construit notre maison, on a tout aménagé le dessus du garage. Donc, on a rehaussé le dessus du garage. Et ça m'a permis de récupérer une pièce de 45 mètres carrés qui est aménagée du sol au plafond, 100% cirque.
6: Le Thomas Joly qui était en train de mettre en place, en tout cas, ce cirque à la maison, de mettre en place ces objets, c'était quoi? C'était Thomas Joly adulte ou c'était l'enfant qui a eu ce choc psychologique qui a mis en place tout ça?
4: On va dire un peu les deux. On va dire le Thomas petit parce que j'ai retrouvé beaucoup de choses que je gardais depuis tout petit. Et le Thomas adulte qui a pris soin de tout bien exposer, de tout mettre en lumière, de tout dépoussiérer, de tout mettre en place pour que ça soit vraiment un vrai musée privé.
6: Est-ce que il y a une pièce, quelque chose en particulier dont vous êtes le plus fier, ou alors peut-être une pièce, un objet que vous aimeriez ou rêveriez d'avoir chez vous?
4: En pièce que j'ai récupérée récemment chez un monsieur qui liquidait son musée. J'ai récupéré une très vieille affiche du Cirque Pinder qui date de 1930. Donc il y a une affiche en papier journal écrit avec de l'encre très bien écrit, qui est vraiment jolie. Et en plus récent, j'ai récupéré deux blasons en métal, pareil du Cirque Pinder, qui étaient édités en très peu d'exemplaires. Et il en reste très peu dans toute l'Europe en état exceptionnel comme je les ai aujourd'hui.
6: Quand des amis, des proches à vous poussent ou ont poussé pour la première fois la porte de ce bel endroit, ça a été quoi les réactions?
4: Les gens ils disent que je suis fou. Quand en fait vous rentrez par la porte et il y a un petit sas avec des rideaux en velours, vraiment comme dans un cirque, on a vraiment l'impression de rentrer dans un cirque. Et quand on passe le rideau, ça sent le pop-corn, il y a de la lumière qui clignote de partout. Et les gens, ils retombent en enfance et ils s'attendent vraiment pas à trouver ça dans une maison.
6: À vous, Jocourt. Thomas Joly a réalisé son rêve d'enfant en transformant une partie de sa maison en un véritable musée du cirque. Une immersion sensorielle unique entre des rideaux de velours, de pop-corn. 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